0: Tu dois être là pour manger.
1: Okay.
0: Donc c'est resté dans la routine des enfants. Mais on n'avait pas trop basculé sur la santé normale. Maintenant, ils sont tous chrétiens, ils sont grands, et il y a des chants, et il y a des pasteurs.
1: Wow.
0: Vraiment, j'ai écouté l'émission et je connais mon papa Niaï. Je te salue au passage.
2: Je réponds.
0: Ouais.
2: je suis là. Mais papa,
0: dis-moi.
2: Malgré que tu n'avais pas de temps et que maman était les enfants et qu'elle les conduisait, bien sûr. Bon, mais quand tu venais à la maison, qu'est-ce qui a changé au niveau des enfants? J'étais poli, ils aimaient lire la Bible, ils aimaient chanter à la maison, ou bien tu les retrouvais en train de, je ne sais pas, méditer. Comment est-ce que ces enfants ont été vraiment instruits pour demeurer dans le Seigneur? Parce que c'est des astuces de réponse qu'on veut avoir
1: pour aider certains parents.
2: Pour que les autres auditrices et auditeurs, en tout cas, s'approprient de ces astuces de réponse. Parce que c'est ce qu'on a dit, hein, qu'il faut que les parents soient responsables.
1: C'est cela.
2: Et même la responsabilité peut commencer à partir de maintenant.
1: Maintenant même.
2: Donc, dites-nous un peu, quel était le secret des mamans? Si elle est là, elle peut prendre le combiné pour nous dire, peut-être qu'elle priait avec eux dans le secret. Ou bien, il y a certains parents qui disaient, si tu n'es pas allé à l'église le dimanche, tu ne vas pas manger.
1: Ah, j'ai connu ça.
2: Donc, les enfants étaient obligés d'aller à l'église et
0: ils racontaient
2: la parole de Dieu.
1: Le dimanche était pénible.
0: Voilà. Elle était pénible.
2: Donc, papa, donne-nous le secret de la famille.
0: Oui, moi, mon secret, enfin, moi, j'étais sportif, j'ai voyagé beaucoup. Donc, elle a mis un article en place, qui est l'article 13.
2: Lequel? L'article 13 de la famille dit quoi?
0: À 20h, tout le monde doit être là.
2: À 20h.
0: Voilà, à 20h. Après manger, c'est d'abord étude. Après étude, maintenant, ils font, comment on appelle, les prières. Il y a un qui dort beaucoup. Quand il se réveille, on lui dit, c'est toi qui vas diriger. Quand il se réveille, il dit, amen. On dit, non, tu n'as rien fait. On reprend. Donc, quand moi j'arrive, 24 heures ou bien 3 jours, je suis parti.
1: Wow.
0: Je reste beaucoup à l'entraînement avec mon service qui est sécurité. Étant encore habillé, je suis toujours sur le terrain. Donc, elle a su régler les enfants. Ils sont tous des chrétiens. Il y a un qui est passé, qui est à Bobo. Il y a un chanteur qui est à Yopougon, dans l'église de Grâce et Merveille. Il y a un encore qu'on appelle pasteur qui est hors du pays. Et puis il y a ma fille qui chante dans l'église base de quoi là, de Sanogo.
2: Base d'honneur.
0: Donc tout le monde est chrétien. Chacun a choisi maintenant. Ils sont tous mariés. Bon, le seul garçon est marié, 3 enfants. Et les chrétiens, il a son église.
2: Super.
0: Moi-même, j'ai suivi après pour être baptisé.
2: Wow. Ok. Donc, les enfants, l'attitude des parents a amené le père plus tard aussi à connaître le Seigneur. Comme quoi?
0: Complètement. Mon fils, même le deuxième, m'a dit, papa, il faut te faire baptiser parce qu'on est tous chrétiens. On prie et puis tu nous laisses aller en service. Au retour, tu vas prier. Et je suis devenu chrétien.
2: Alléluia.
1: Amen.
2: En tout cas, félicitations à la maman qui a été une cheville ouvrière pour amener les enfants vraiment au Seigneur. C'est ce qu'on disait. On peut leur montrer l'école, toutes choses, mais si Jésus n'est pas dans la barque, c'est difficile. En tout cas, papa, merci d'avoir honoré encore de votre présence dans cette émission. J'espère que votre témoignage permettra à certains corps habillés qui n'ont pas le temps, ou bien certaines personnes qui n'ont jamais le temps, que les mamans sont à la maison, vraiment que les mamans prennent la relève pour éduquer les enfants selon la voie qu'ils doivent suivre. Et quand ils seront grands,
1: ils ne s'en détourneront pas.
2: Ils ne s'en détourneront point. Merci, papa.
0: Amen, amen. Et je vous bénis.
1: Amen.
2: Amen. Amen.
0: soutenir votre mission.
2: Amen. Merci beaucoup.
0: Que Dieu vous garde beaucoup.
2: Amen. Oui, le sang de Jésus vous couvre. On est ensemble jusqu'à 1h du mat.
1: Amen.
0: Oui, je vais écouter jusqu'à 1h du mat.
2: D'accord.
1: Alors, Pasteur Nien, vous voyez ce que notre papa vient de dire. Il y a cette synergie-là dans la famille. Je ne crois pas qu'il ait un jour dit à un moment très âgé. Il a laissé conduire parce qu'il a confiance en son épouse qu'elle ne va pas détruire les enfants. Parce que la discipline, généralement, ça y est beaucoup dans toutes les familles. Soit c'est la maman qui discipline, le papa n'est pas disciplinaire. Ou c'est le papa qui discipline. Mais très souvent, quand c'est le papa qui discipline, toi, maman aussi, son cœur saigne. Un dévoué à mettre un Dieu. Ça va cacher les enfants.
3: Il arrive.
1: Il arrive. On appelle le papa, il arrive. Ça, auditeur, bonjour.
2: On lui donnait un nom même.
1: Je me rappelle, on avait souligné pour nous Padre Porès.
2: Allô.
1: Allô.
4: Hi. Bonjour, Pasteur Nyang. Bonjour.
2: Bonjour.
1: Bonjour, maman.
2: Missionnaire.
4: Je vous ai suivi. Vraiment. L'homme de Dieu a tout dit. Et moi, quand j'ai eu mes enfants, puisque moi-même je suis arrière petite fille d'un pasteur. Donc ma grand-mère, son père était pasteur. Donc elle nous a élevés dans la voie du Seigneur.
2: Mais souvent c'est pas évident, hein.
4: Il y a des choses
2: qu'on fait
4: évident
2: à la maison et au dehors de la maison. Les enfants de Vazela, ils le font. Bon, raconte-nous un peu.
4: C'est pas évident. Mais le diable, c'est un menteur.
1: Amen.
4: Moi, par exemple, il m'a arraché pour aller me mettre dans le fétiche. Le diable.
2: Pourtant, tu étais petite-fille de pasteur.
4: Voilà, sans le consentement de mes grands-parents. Et ma grand-mère ne savait pas. Mais, comme Dieu est Dieu, il m'a arraché dans les mains du diable. Et aujourd'hui, je sers le Seigneur au lieu de servir le diable comme je le faisais autrefois.
1: Amen.
4: Et donc, à chaque fois, les paroles que ma grand-mère me donnait, elle me disait, on ne peut pas faire cela. Voilà, le Seigneur n'aime pas ceci. Donc, moi aussi, j'ai gardé cela et j'ai inculqué cela à mes enfants. Je les ai enseigné la voie du Seigneur. Comme la Bible le dit dans Proverbe 19, verset 20, écoute les conseils et reçois les instructions. Et dans Psaume 32, verset 8 et 10, le Seigneur dit, je t'instruirai et je te montrerai la voie que tu dois suivre. Je te conseillerai, j'aurai le regard sur toi. Ça veut dire que la parole de Dieu que l'homme de Dieu a donnée, vous avez donné, Dieu a dit, enseigne l'enfant la voie qu'il doit suivre. Et lorsqu'il va grandir, il ne s'en détournera pas. Donc, je prenais la parole de Dieu pour leur dire, ça, si vous faites ceci, voilà ce que ça donne. Si vous faites cela, voilà ce que ça donne. Et je leur donnais des conseils à tout moment avec la parole de Dieu. Ça fait que ma fille est née à 30 ans. J'ai dit au Seigneur, j'ai dit, mais ma fille n'est pas encore mariée. Quand j'ai pensé à cela, la même année, elle a fait son mariage. Aujourd'hui, elle a 13 ans de mariage. Elle a 43 ans. Son mari a 50 ans. Donc, c'est pour dire que c'est tellement important d'enseigner les enfants dans la voie du Seigneur, étant à la maison avec les enfants, vous priez, vous méditez, vous leur donnez des conseils. Quand ils doivent aller à l'école, quand ils doivent sortir, vous priez pour eux. Quand ils viennent le soir, vous priez comme Job le faisait. Demandez pardon à Dieu. Je continue de prier pour eux, malgré qu'ils sont devenus grands. Et Dieu merci, ma fille est née, elle est monitrice. L'autre qui est du côté de la France, elle aussi, elle va à Vazonneur. Donc, mes enfants sont restés demeurés dans le Seigneur. Et je rends gloire à Dieu parce que le Seigneur les a empruntés. Ce n'est pas pour moi, c'est pour le Seigneur. Ils sont pour le Seigneur pour ne pas qu'un jour le Seigneur me demande. Et je leur ai surtout dit de ne pas désobéir aux grandes personnes, de donner la considération, le respect, même si elles n'ont pas raison. Et mes enfants appliquent cela. Okay. Et je suis fière de bénir le Seigneur.
2: Amen.
3: On rend grâce à Dieu pour vous, la missionnaire, que le Seigneur vous bénisse pour tous ces conseils, partager ces expériences qui vont aider plus d'un à pouvoir s'aligner sur la voie de Dieu. Alors, oui. Que Dieu vous bénisse pour votre appel.
4: Amen.
3: Que la grâce de Dieu soit avec vous. Et restez Amen. Encore avec nous jusqu'à ce qu'on finisse.
4: Oui, je suis là.
3: Amen. Amen.

0: que tout ce que l'on dit c'est bas.
1: Vous êtes en direct de Matthieu 6, 33. Et l'homme de Dieu l'a dit, hein. L'homme de Dieu l'a dit. Si même vous avez des cas difficiles avec vos enfants,
2: yes,
1: et que vous pensez culpabiliser, en tout cas, vous pouvez appeler et on peut vous orienter. On peut prier avec vous. On va demander à tous ceux qui nous écoutent de prier pour votre enfant qui aujourd'hui n'est pas aligné selon la voix du Seigneur. En tout cas, ne pleurez pas.
2: Non.
1: Jésus, on a dit, est la solution.
2: La solution.
1: Il y a un talent de Dieu dans la vie de cet enfant.
2: Yes.
1: Dieu a mis son esprit dans la vie de cet enfant. Donc, yes, quelle que soit la situation que vous vivez avec vos enfants, appelez-nous aussi. Quels que soient les cas difficiles, le Saint-Esprit va vous orienter et vous diriger.
2: Oui, va vous orienter, vous diriger. On a un auditeur au bout du fil. Auditeur, bonjour. S'il vous plaît, veuillez diminuer votre radio pour qu'on puisse mieux nous entendre. On l'a perdu. Voyez, pasteur, c'est la vérité. Jésus-Christ, quand on tourne réellement les regards vers lui, tout change. Écoute, j'étais devenu quelque chose qu'on ne pouvait pas maîtriser. Quand on parle de bagarre comme ça, là, je prends crédit des bagarres des gens pour aller me battre. Si. Et un enfant comme ça ne peut que donner palpitation à ses parents.
1: Ouais.
2: Parce que oui, aujourd'hui tu es fort, mais on ne sait pas sur quel groupe tu vas tomber demain. Qu'est-ce qu'ils vont te faire? Jésus-Christ, quand je l'ai rencontré, il a transformé cette voix-là que vous entendez. Beaucoup de personnes, c'est quand je décline mon identité clairement, les gens seront très choqués. Les histoires du syndicat estudiantin. On faisait une loi qui n'avait pas de place. Mais quand on a rencontré Jésus-Christ, quand les parents ont tout essayé, mais quand Jésus est rentré dans l'équation, les choses se sont mises en ordre. Il fera pour vous. Auditeur, bonjour.
1: Là là.
2: Ah. Nous prions pour tous les auditeurs qui doivent nous appeler et que c'est difficile que le réseau soit stable au nom de Jésus-Christ. Que le réseau soit stable. Tout est possible avec le Seigneur. Jésus-Christ transforme. Jésus-Christ transforme. Ce soir, il est question de voir la responsabilité des parents vis-à-vis de leurs enfants. C'est que attraper cet enfant. L'enfant dit, j'ai tout fait, je ne sais pas ce que je vais faire. Si, il y a quelque chose à faire. Et cette chose à faire, c'est que amène-le devant le trône de Dieu. Prends cet enfant-là, viens lui dire, prends-le. Jésus, je te le donne. Parce que Jésus est toujours en train de chercher les gens.
1: Oui.
2: Dans Isaïe, je crois, si c'est lui, qui enverrai-je? Oui.
3: Alors, bonsoir, monsieur.
2: Bonsoir.
3: Vraiment, pasteur, vraiment, je suis un auditeur, vraiment, j'ai toujours suivi votre émission, mais vraiment, je n'ai jamais

0: après cette grossesse, pendant cette grossesse, vraiment, on a traversé des étapes. Mais on n'a pas fini. Vraiment, on s'est retrouvé comme dans une situation vraiment très critique.
1: Ok.
0: Voilà. Parce que vraiment, il s'est avéré que cette femme-là ne peut pas accoucher normalement. Parce qu'elle avait du pays qui était un peu restreint, on ne sait pas comment il le dit. Donc il fallait subir quelque chose, une césarienne. Voilà. Donc quand on est allé à la maternité, après l'intervention, il y a eu des complications. Parce que c'est avéré que l'anesthésie, ils ont mis sur la femme, la femme a pris l'anesthésie. Donc l'anesthésie s'est répandue dans son corps. Voilà. Donc, pour cela, ils ont été obligés, de l'envoyer à la salle de pédiatrie. Voilà. Donc, après les 3 jours que nous devons faire pour libérer la chambre, on a fini les 3 jours. Mais jusqu'à ce que nous quittons, la chambre, l'enfant n'avait pas encore repris suffisamment de force. Donc, la raison pour laquelle on ne pouvait pas nous donner l'enfant, donc il fallait qu'on laisse l'enfant. Mais nous, on a été libérés.
1: Ok.
0: Voilà. Donc, ils avaient prévu des ordonnances pour pouvoir, nettoyer l'anesthésie qui était dans le corps de l'enfant. Après cela, on nous a donné un papier pour aller faire des examens. Et l'examen s'est révélé. L'examen a dit quoi, que l'enfant n'avait pas de signe, de quoi, comme paru, quoi, parce que c'était propre au niveau de son sang. Voilà. Mais maintenant, le point est que l'enfant, la dernière fois où, quand, parce que étant là-bas, j'ai passé une grande visite dessus entre lui et la mère. Donc maintenant, bon, on avait introduit un tuyau parce que la respiration, il n'arrivait pas à respirer normalement. Mais après, ils ont enlevé le tuyau, ils ont dit que la respiration était revenue à normal.
1: Ça, c'est pour l'enfant.
0: Donc, ils ont... Oui, pour l'enfant.
1: Okay.
0: Oui. Donc, ils ont enlevé le tuyau. Donc, on a demandé de... Puisque sa mère, bon, après avoir suivi, elle ne pouvait pas se déplacer pour aller, pour aller l'allaiter. Donc, voilà pourquoi ils ont demandé à ce qu'il achète du lait. Ils ont pris du lait et ils ont commencé à lui donner le lait. Bon. Maintenant, quand on a libéré, on allait pour aller voir l'enfant. Mais jusqu'à présent, l'enfant n'arrivait pas à ouvrir les yeux. Et la pédiatre a demandé à ce que la femme donne à l'aide l'enfant. Quand elle voulait mettre le sein dans la bouche de l'enfant, l'enfant fermait ses yeux. Bon, la pédiatre nous a fait croire que l'enfant venait à peine de manger, donc il se reposait. Donc on a trouvé que c'était normal, puisqu'il est rassasié, donc on n'a plus envie de têter. Donc comme ça, on a été obligé de laisser l'enfant, puisqu'on ne pouvait pas, tant que l'enfant n'a pas la certitude que l'enfant va bien, on ne peut pas libérer l'enfant. Donc c'est ainsi que nous sommes venus à la maison. Bon, aujourd'hui, je suis allé là-bas, parce que hier, on a été libéré. Donc aujourd'hui, je suis allé là-bas, et j'ai trouvé que la position dans laquelle l'enfant était, où on avait enlevé le tube respiratoire, on l'a ramené dans un autre coin, où ils ont introduit le tube respiratoire pour qu'il puisse respirer normalement. Voilà, donc il y a des problèmes de respiration. Sinon, à part ça, ils ont dit qu'il n'a rien. Mais puisqu'il ne peut pas respirer normalement, voilà pourquoi on a introduit encore le tube. Pourtant, on avait enlevé ce tube qui permettait de respirer. Donc moi, en tout cas, l'émission va à l'encontre de mon problème. Parce que, en fait, la responsabilité d'un parent, c'est l'enfant se trouve dans le ventre de sa maman. Et là, le parent commence à prendre ses responsabilités. Donc, on parle des responsabilités du parent dans l'émission. Voilà pourquoi j'ai soumettre mon problème pour que le pasteur puisse prier pour que vraiment l'enfant que Dieu a permis, même si cela n'a pas été, l'enfant n'a pas été conçu par les liens du mariage, mais le pasteur avait dit quoi? Quand Dieu te donne quelque chose, même si c'est un enfant, même si c'est pas par les liens du mariage, même si c'est par fornication, mais Dieu a toujours sa main sur cet enfant. Et je crois très bien que Dieu a toujours sa main sur cet enfant. Mais je crois bien que Fréquence Vie, vraiment, c'est l'émission de la vie. Et à travers la prière que les pasteurs nous donnent, à travers les enseignements, je crois très bien que vraiment, à travers cette émission, à travers la prière que le pasteur va faire pour mon enfant, je sais que demain matin, quand il va arriver là-bas, je sais que vraiment, je crois vraiment et fermement que vraiment, il aura un bon résultat. C'est vraiment...

0: ce que je voulais, c'est mon point que je voulais vous soumettre pour que vous puissiez m'aider en prière.
1: Ok. Wow, Pasteur Nyang, il y a des réalités. Pendant que l'autre, il est toujours au bout du fil.
2: Oui, il est toujours là.
1: Pendant qu'il est en train de parler, il y a une chose que Jésus demande des hommes. David, dans le cas de son premier enfant avec Bathsheba, la Bible dit qu'il s'est répandu en repentance devant le Seigneur. Il a pris un temps pour dire, Seigneur, aie pitié. Seigneur, aie pitié. L'enfant n'est pas guéri. Ce n'est pas que Dieu voulait le punir, mais Dieu est en train de former son serviteur. Dans votre cas, ce que je vois, c'est maintenant qu'il faut implorer la miséricorde de Dieu pour vous. Quand un enfant, le Seigneur s'en charge. Commencez à implorer la miséricorde de Dieu. Voyez, le péché est la source de tous les problèmes qu'on a sur la terre, y compris les maladies. Le problème de l'humanité, là, c'est le péché. Très souvent, on joue avec le péché. Et on veut que Dieu nous exauce quand même dedans. Mais c'est un Père compatissant. Je prie pour cet enfant, au nom puissant de Jésus-Christ. Tel que tu as élevé la foi pour dire, je sais que demain, quand je vais aller, ainsi soit-il au nom de Jésus-Christ. Ainsi soit-il au nom de Jésus. Que la vie retourne à cet enfant au nom de Jésus. Que la vie retourne à cet enfant au nom de Jésus-Christ. Seigneur, souviens-toi de ce bébé. Souviens-toi de ce bébé. Seigneur, sauve-le et que cet enfant se tienne pour toi au nom de Jésus. Merci Jésus pour ta grâce. Merci Seigneur pour ta grâce. Au nom de Jésus.
2: Amen. Pasteur, on va aussi demander aux auditrices, aux auditeurs de prier pour cet enfant.
1: Oui.
2: Nous ne savons pas où se trouve l'enfant, dans quel hôpital, dans quelle clinique, mais que chacun de nous, toutes ces personnes qui prient, que la mort s'éloigne de cet enfant. La mort prématurée s'éloigne de cet enfant. Que les anges du ciel aillent renouveler, restaurer, mettre toutes les capacités humaines dans la vie de cet enfant.
1: Au nom de Jésus.
2: En tout cas, auditeurs et auditeurs, prions en 30 secondes pour cet enfant. Alors que nous croyons que Dieu est Dieu qui fait, un Dieu compatissant, un Dieu là à la colère. Seigneur,
0: la joie, la gloire,
1: même pour la maman,
2: le Dieu de la restauration,
3: Père, nous te disons merci. Merci pour la vie de cet enfant que tu restaures. Oh Père éternel, c'est en toi qu'il y a la vie. Le souffle vient de toi. Père, nous déclarons maintenant que cet enfant retrouve la respiration dont il faut. Père, nous déclarons maintenant que cet enfant retrouve la force. Père éternel, lorsque son père se rendra à ce lieu, qu'il trouve son enfant en pleine forme, guéri au nom de Jésus, restauré au nom de Jésus. Père éternel, intervient pendant que nous prions. Oui, Père éternel, et tant ta main de guérison dans ce lieu-là où se trouve cet enfant, qu'il reçoit la guérison totale. Au nom de Jésus-Christ de Nazareth, reçois la vie, reçois la vie, reçois la vie, reçois la vie, au nom de Jésus-Christ de Nazareth. Amen.
2: Amen. En tout cas, soyez fortifiés. Parce que tu voulais dire quelque chose.
1: Oui, il y a la servante de Dieu qui voudrait dire quelque chose.
4: Vraiment. Que le Seigneur vous bénisse.
0: Le message sera satisfaisant. Et le témoignage sera tellement puissant que ça va amener d'autres personnes à croire réellement à la parole de Jésus-Christ.
2: Amen.
0: À être droit sur le chemin de Christ. Amen. Vraiment, tout Dieu, je vous remercie beaucoup, pasteur. Vraiment,
1: écoutez
0: vous
1: ce avez que, beaucoup prié. Écoutez vraiment, ce que la que servante de Dieu.
0: Vraiment, je vous remercie.
2: Écoutez, avant de partir, ne partez pas, s'il vous plaît.
1: Écoutez ce message. Vas-y.
0: Ok.
4: Que le Seigneur vous bénisse abondamment. Pasteur Timothée aussi, que le Seigneur vous bénisse. Parce que tout ce que tu es en train de dire au papa, là, c'est ce que je recevais aussi. Et par la suite, j'aimerais demander au papa de donner son enfant au Seigneur comme un don.
0: Amen.
4: Voilà ce que je recevais de mon esprit. Qu'il donne son enfant. Souvenez-vous de Anne. Parce que lorsqu'on priait tout à l'heure, cet enfant-là va faire l'œuvre de Dieu.
1: Amen.
4: Vous devez donner cet enfant-là au Seigneur. Vous devez le consacrer au Seigneur. Et vous devez, en tant que père, vous devez veiller sur l'éducation de cet enfant au fur et à mesure que l'enfant grandira.
0: Amen. Amen. Mm-hmm.
4: Faites-le, vous le vous verrez ce que le Seigneur va faire.
3: Amen.
4: Dieu est fidèle, que le Seigneur vous bénisse abondamment.
0: Merci beaucoup. Amen. Amen. Amen. Je m'en remercie beaucoup.
1: Oh, Jésus-Christ.
4: Car tu as mis fin au règne de mes souffrances. Ainsi qu'à mes heures, dans les mauvais jours et devant tous mes défis, en toi je me confie. Et quand j'ai crié, j'adore, tu me réponds.
1: On a un autre auditeur au bout du fil, auditeur bonjour. On rappelle les autres auditeurs, prenez le numéro 07 58 21 21 21.
5: Bonjour.
1: Bonjour.
0: Bonjour.
5: Bonjour. Oui. Moi j'ai un souci.
2: Oui, allez-y.
5: Au moins, j'étais très sévère avec mes enfants. Je suis beaucoup coléreuse. J'aime pas que mes enfants soient sales. C'est dit, c'est là. Bon, je suis beaucoup stricte. Mon mari ne parlait pas. C'est moi qui disais mes enfants. Mais j'étais beaucoup sévère, j'étais beaucoup coléreuse. Bon, je suis plus avec mon mari, mes enfants aussi. Ils se sont éloignés de moi. Je ne sais pas me voir. Ma dernière fille même là. Elle mène une vie même de. Je sais pas, elle n'est jamais tranquille. Pas des garçons, garçons. Je ne sais pas me voir. Je ne sais pas me voir. C'est moi. Et je prie toujours. Je prie toujours. Je me lève non. Je prie pour eux. Le Seigneur les ramène à moi. Est-ce que ma fille même soit stable? Elle a un foyer. Est-ce qu'elle même est dans un foyer? Je ne sens pas bien, mais j'ai besoin de mes enfants pour m'assister. Je ne les vois pas, ils ne m'appellent même pas pour savoir s'ils les mangent. Bon, je me suis dit que c'est par rapport à mon comportement que j'ai eu avec mes enfants qui a fait qu'ils se sont éloignés de moi. Là, je ne sais pas. Donc, c'est ma contribution.
1: D'accord.
5: Tu peux rapprocher?
2: Oui, rapprocher, on va prier pour vous.
1: C'est ce que la Bible a dit. Éphésiens 6, 4. Hein.
2: Mm-hmm.
1: Vous aussi, Père, n'irritez pas vos enfants. La parole de Dieu, elle est là pour nous éduquer. Mais comme nous l'avons toujours dit, qui nous savons est Jésus-Christ. Après avoir corrigé, il va toujours étendre la main pour intervenir. Nous prions au nom de Jésus-Christ de Nazareth. Que les enfants de cet moment se souviennent d'elle. Tout ce qui a créé ou a coupé la connexion entre vous et vos enfants, que cela soit ôté au nom de Jésus.
3: Au nom de Jésus.
1: Que la miséricorde de Dieu parle en votre faveur. Que la miséricorde de Dieu parle en votre faveur. Que la miséricorde de Dieu parle en votre faveur. Que la miséricorde de Dieu parle en votre faveur. Maman, voilà ce que je reçois pour vous. On est dans Matthieu 6, 33. Ne cherchez pas à ce que les enfants reviennent seulement pour vous sur votre intérêt. Cherchez à ce qu'ils se réconcilient ou qu'ils fassent la paix avec Jésus-Christ. Cherchez d'abord que ces enfants-là fassent vraiment la paix avec Jésus-Christ. Vous cherchez des enfants, mais le Jésus est après une famille. Et vous avez les enfants. Quand le cœur sera carrément tourné vers Jésus, ils courront pour vous chercher. Que cela devienne votre prière secrète. Seigneur, saisis mes enfants, qu'ils ne finissent pas leur vie sans toi. Est-ce que ça peut être votre prière de tous les jours? Pendant que vous vous souciez de, ils ne s'occupent pas de moi, ils ne sont pas autour de moi. Jésus lui pleure pour des âmes qui sont égarées. Est-ce que dans l'état où vous êtes, vous pouvez dire, Seigneur, fais que mes enfants te rencontrent. Alors, cela vous reviendra sans foi. Parole du Seigneur. Shalom.
2: Alléluia.
1: Amen.
2: 07
1: oui, 07 58 21 21 21. 07 58 21 21 21. Nous sommes carrément en direct. Dieu veut s'exprimer au travers de nous. Oui, auditeur, bonjour. Oui, allô. Oui, on vous écoute. Où vous vous trouvez, il y a tellement de bruit que c'est difficile de vous entendre. Merci. Tu peux jouer la mélodie là.
4: Que je suis.
1: Yes, Lord.
4: Oh, oui,
1: nous sommes toujours en direct au 07 58 21 21. On a encore quelques minutes, c'est beaucoup. Beaucoup pour que la main de Dieu soit agissante dans votre vie. Auditeur, bonjour. Allô?
0: Allô?
1: Oui, bonjour.
0: Oui, je veux vous dire ou bien je vous remercie Dieu.
1: Je vous en prie.
0: C'est le même sujet ou bien je vous remercie Dieu.
1: Je suis moi-même confus.
2: Pépé Vanga, c'est le même sujet. Nous sommes avec les parents aujourd'hui. Nous voulons prier pour les enfants, comme dans cette saison de rentrée. C'est toujours exhorter les parents qui passent des cas difficiles avec leurs enfants, que le Saint-Esprit les aide. Quelles que soient les situations dont vivent les parents ou l'enfant. Comme notre auditeur qu'on vient de voir, qu'on vient d'entendre. Vraiment. Donc, nous sommes dans cet élan-là. C'est une émission spéciale, les mardis. Voilà. Merci beaucoup.
1: Pendant que nous attendons que les auditeurs appellent, les pasteurs, avisez, on va prier. On va lever une prière. Tout esprit, démon des rébellions, qui a choisi les enfants chrétiens, les enfants des familles chrétiennes, pour que leur marche avec Jésus soit frustrée et que eux-mêmes ne soient pas stables pour intercéder pour leurs enfants. On va aller contre cet esprit.
2: Au nom de Jésus.
1: Nous allons renverser ces œuvres au nom de Jésus. Pendant qu'on reçoit un auditeur qui va appeler au 07 58 21 21, nous prions au nom de Jésus-Christ. Nous déclarons au nom puissant de Jésus-Christ de Nazareth tout esprit de rébellion, Père des gloires, qui a décidé d'appuyer les enfants de tes serviteurs et tes servantes. Nous nous tenons dans le sang de Jésus maintenant. Nous renversons les portes des ténèbres au nom puissant de Jésus-Christ de Nazareth. Par la puissance qu'il a dans le nom de Jésus, je te dégage de la toi, esprit impur, par le nom de Jésus. On a un autre auditeur au bout du fil. Bonjour, auditeur.
6: Allô, bonjour, papa.
1: Oui, bonjour.
6: Je voulais que vous priez pour ma soeur qui m'a réussi à prier le soir. Qu'est-ce que je rends du corps? Quand je vais prier, je baille.
1: Mais qu'est-ce que vous faites dans la journée?
6: Je travaille, je m'occupe de mes petits-enfants. Une fois que j'ai fini à 7 ans.
1: Ok. D'accord.
6: Avant, je priais bien, mais maintenant.
1: Quand vous sentez désormais la faiblesse de ne pas prier, engagez-vous dans la prière, même commencez. Amen. Et il y a des prières de certains chrétiens qui sont comme un voyage. Quand il commence la prière, là, lui amène là, c'est à 6h10. Il se réveille, ils ont l'impression qu'ils ont dormi pendant 2 minutes, pourtant c'est des heures. Je prie pour vous au nom de Jésus, que le Seigneur enlève la lourdeur. La lourdeur. La lourdeur qu'elle quitte au nom de Jésus. Maintenant même. Maintenant même. Recevez la force pour prier. Recevez l'habileté pour prier maintenant au nom puissant de Jésus. Je vous restaure votre vie de prière, au nom de Jésus. Au nom puissant de Jésus-Christ. Que tout ce qui est passé par la route, les soucis qui vous ont pris et vous empêchent d'aller devant la présence de Dieu, je casse cela de votre chemin maintenant au nom de Jésus-Christ de Nazareth. Amen.
2: Avec un sujet de prière que tu as entamé, que nous avons entamé.
1: Yes.
2: Comment est-ce que tu pourrais encore reconduire ce sujet?
1: Un esprit de rébellion. pour frustrer les enfants des chrétiens, ceux qui sont sérieux surtout. L'esprit là est rentré et il va frustrer. Le travail qu'il veut faire, c'est que dans les temps là, c'est un travail d'affaiblissement. Les parents auront tout fait, mais plus ils prient, plus les enfants deviennent têtus. Je veux vous dire que ne baissez pas.
4: Amen.
1: Non, Jésus, on peut prier que le Seigneur, on envoie le feu nom de Jésus-Christ.
3: L'esprit qui est chargé de mêler les enfants, Jésus-Christ.
7: Démons de rébellion, réprimandez maintenant.
3: Démons de rébellion, réprimandez les sangs qui me chargent les enfants, chrétiens.
7: Jésus, dans le mal. Allô,
1: allô, auditeur, bonsoir.
8: Oui, bonjour, papa.
1: Bonjour.
8: C'est monsieur Yeti.
1: D'accord, nous vous écoutons, s'il vous plaît.
8: Ah, papa, j'ai un souci là. Il y a un esprit de mort qui est sur moi là.
1: Comment vous savez ça?
8: Partout, je passe chez les prophètes là, c'est eux qui me disent ça. Je suis gravement malade, même actuellement, crampe a pris mes petits pieds là. Même pas marcher là. Donc j'aimerais que tu pries pour moi.
1: Ok. Papa, vous êtes né de nouveau.
8: Hein?
1: Vous êtes né de nouveau. Vous êtes né de nouveau.
8: Je suis né de
1: nouveau.
2: Est-ce que vous l'avez donné votre vie à Jésus?
8: Ah oui, oui, j'ai donné ma vie à Jésus il y a longtemps. Je suis à l'église. Moi-même, je dois à l'église même.
1: Pasteur Niaï, les questions que nous posons sont très précises. Le Saint-Esprit fait un travail qui... nous allons aider le papa. Le papa, tournez-vous sincèrement vers le Seigneur. Tournez-vous sincèrement vers le Seigneur. Mettez la main sur vos genoux, vos deux mains là, comme si vous asseyez-vous et puis placez les deux mains sur le genou.
8: D'accord.
1: Asseyez-vous, placez les deux mains sur les genoux. Ce n'est pas ma prière ni ma voix, mais le Jésus qui nous a envoyé ici, qui par les maîtrises de qui nous sommes guéris, c'est en son nom que je prie pour vous. Que les crampes dans les pieds s'arrêtent maintenant. Au nom puissant de Jésus. Que les crampes dans les pieds s'arrêtent maintenant. Au nom de Jésus-Christ de Nazareth. Que les crampes dans les pieds s'arrêtent maintenant. Au nom de Jésus-Christ de Nazareth. Soyez libre. Soyez libre. Soyez libre au nom de Jésus. Soyez libre. Papa, si vous n'arrivez pas à vous tenir bien sur vos pieds, levez-vous maintenant. Tenez-vous debout. Au nom de Jésus. Tenez-vous debout. Tout ce que vous n'arrivez pas à faire, commencez à le faire maintenant. La vie et la guérison prend forme sur vous maintenant. Au nom de Jésus. Au nom de Jésus. Merci Saint-Esprit de te saisir de ses pieds. Amen.
8: Amen.
1: Il y a beaucoup de bruit autour de vous. Mais je vous en prie sincèrement, vous cachez-vous en Jésus-Christ. Oui. Cachez-vous en Jésus-Christ. Appelez après le mot la radio, Papa Nien va vous orienter. Cachez-vous. Je suis très sérieux. Cachez-vous en Jésus-Christ. Cachez-vous. Ça fait combien de fois que je dis ça? Cachez-vous en Jésus-Christ. Cachez-vous en Jésus-Christ. Cachez-vous en Jésus-Christ. Papa, Pasteur Nien, les gens sont à l'église, mais Jésus les connaît.

0: quel est le dernier songe que vous avez fait?
1: Hein?
0: Vous vous rappelez de votre dernier songe? Il y avait quoi dedans? Appelez papa Niam, on va vous aider. Il y a beaucoup de choses à ouvrir avec vous. Mais je prie que la grâce de Dieu soit sur vous.
1: Amen.
0: Je prie que la grâce de Dieu soit sur vous.
1: Amen.
0: C'est pas pour vous effrayer. Oh. J'étais en train de voir quelque chose, mais je n'ai pas voulu parler. Je voulais que passer. Alors je me suis rappelé que vous avez déjà dit ça au départ. Et ce n'est pas parce que vous avez dit ça au départ que

0: Auditeur, bonjour.
1: Bonjour, au revoir.
0: Bonjour.
1: Donc, je voulais que vous priez pour moi. Je suis frappé du globo. C'est héréditaire, je ne sais pas.
0: Qu'est-ce que vous désirez, mon nom?
1: Je veux que vous priez pour moi.
0: Juste qu'on prie pour vous.
2: On prie pour vous pour que vous soyez soulagé, guéri, n'est-ce pas?
1: Guéri, si.
0: Alors,
2: ok, soyons précis.
1: D'accord.
0: Jésus a rencontré un monsieur.

0: simplement poser la main sur votre nuque pendant que nous prions. Posez la main sur votre nuque, pas sur vos yeux.
1: Et ma main sur les yeux.
0: Non, sur la nuque. La nuque. La nuque.
1: Ah, d'accord.
0: Sur la nuque. Papa, je prie pour ta fille maintenant au nom de Jésus. Tout ce qui a à voir avec le corps, la cécité, qu'elle s'arrête maintenant. Maintenant. Sois guéri au nom de Jésus-Christ de Nazareth. Merci Seigneur pour ta main qui est posée à cet endroit. Jesus, merci Seigneur pour la guérison au nom de Jésus-Christ. Merci Seigneur. Cette main posée repositionne tout au nom de Jésus-Christ. Merci Seigneur pour ta grâce. Amen.
1: Amen.

0: Alléluia. Auditeur, nous parlons. J'en veux changer ce temps-là, un temps de prière.
1: Maintenant, on va prier pour vraiment les enfants qui sont vraiment qui posent beaucoup de cas de problèmes à leurs parents. Les parents n'arrivent pas à dormir à cause de ces enfants. Voilà, des enfants même à la rentrée, là, ils vont refuser d'aller à l'école. Donc, on a vraiment sous l'inspiration qu'on prenne quelques cas des enfants qui n'ont pas le désir d'aller à l'école.

0: le cœur soit vraiment attaché à aller à l'école cette année et que les enfants soient heureux. Et c'est ainsi que, d'après les parents que je sens, le cœur d'une femme est en train de battre, que c'est ainsi qu'elle va contraindre son enfant même à le connaître, à connaître Christ.
1: Oui.
0: Mais bien avant, on a un auditeur qui est là. Allô?
1: Bonjour, auditeur. Allô? Allô? Allô? Allô? Oui, bonjour.
2: Bonjour, Pasteur Nyan.
0: Oui, allô, bonjour.
2: Bonjour, Pasteur Nyan.
0: Bonjour, oui.
2: Pasteur.
0: Allô?

0: you sing your damnation, sing your name, sing your name, sing your name, sing your name, sing your name, sing your name, sing your name, sing your name, sing your name, sing your name, tous ceux qui étaient mon Dieu qui éternel touché par une force ténèbres. Oh Père de gloire et qui éternel Dieu refuse d'aller à l'école. Nous prions maintenant que Seigneur ta main soit posée sur nous. Au nom de Jésus-Christ de Nazareth. Au nom de Jésus-Christ. Au nom de Jésus-Christ. Au nom de Jésus-Christ. Seigneur, la puissance de ta main se relève au nom de Jésus-Christ de Nazareth. Oh Papa, nous prions au nom de Jésus-Christ de Jésus. Seigneur, la puissance intervient éternel, mon Dieu Père. Ramollis le cœur de ses enfants. Ramollis le cœur de ses enfants. Maintenant, même au nom de Jésus. Maintenant, même au nom de Jésus. Maintenant, même au nom de Jésus. Maintenant, même au nom de Jésus. Maintenant, même au nom puissant de la terre. Toi, Sultan. Au nom de Jésus, Seigneur.
1: Pasteur Donald, élève la voix.
2: De Jésus. Seigneur, je prie maintenant pour ses enfants. Tu refuses d'aller à l'école. Ô Père, que ton Esprit Saint les saisisse maintenant. Ceux dont le cœur est devenu un cœur de pierre, je le Christ, transforme ce cœur de pierre en cœur de chair. Maintenant, au nom de Jésus-Christ, tout démon qui les a enveloppés, la Bible déclare, tout ce qu'on va délier sur la terre sera délié dans les cieux. Sur la base de la parole de Dieu, que ses enfants soient déliés maintenant, au nom de Jésus-Christ, ceux qui sont sous l'emprise de l'envoûtement, par ma prière, par la puissance du Saint-Esprit, que ces enfants soient visités, qu'ils reçoivent la délivrance, qu'ils reçoivent la délivrance, qu'ils reçoivent la délivrance. Maintenant, au nom de Jésus-Christ, Seigneur, rachète ces enfants, rachète ces enfants, rachète-les maintenant, au nom de Jésus-Christ, donne-leur le désir d'aller à l'école. Donne-leur le désir d'aller à l'école au nom puissant de Jésus-Christ. Seigneur, bénissons.

0: auditeur, bonjour.
1: Bonjour, Lucas.
0: Vous nous appelez d'où?
1: Yo, Congo.
0: D'accord, on vous écoute.
1: Comment j'aimerais que vous priez pour ma fille. Et elle va à l'école. Alors, cette année-là, elle a redoublé ses études. Donc, depuis la maternelle, nous allons au Moulam, elle n'arrive pas à lire. Elle seule n'arrive pas à lire. Et vraiment, elle me trouve même dit, ah, moi, je vais faire le fond, mais ça ne rentre pas. Je vais venir faire une prière pour elle.
0: D'accord. Tu sais, Dieu fait le fond, mais ça ne rentre pas.
2: Oui, mais maman.
1: Elle me dit, ah, non. Oui,
2: là. S'il te plaît, je vais te donner un numéro que tu pourras me rencontrer plus tard. T'as compris?
1: D'accord, quoi.
2: Hein, fais un effort, tu vas venir avec elle. C'est
1: d'accord,
2: possible
1: quoi.
2: Aujourd'hui même, ou bien ce dimanche. Le plus tôt serait le mieux. Et nous allons t'aider, aider notre fille. Ce n'est pas normal. Il faut que sa langue soit déliée, son intelligence soit déliée. Ça, c'est l'ennemi qui fait cela. Ensemble, ils vont la voir. Et délions notre fille. Quelqu'un parmi nous peut prier.
3: Seigneur, je prie au nom puissant de Jésus. Père, je te recommande cette petite fille en les creux de tes mains.
2: Alléluia.
3: Seigneur, c'est toi qui l'as créée. Je prie maintenant que sa langue soit déliée au nom de Jésus. Tout ce qui fait blocage pour ses études soit brisé au nom de Jésus-Christ. Tout joug, tout poids sur cette petite fille qui l'empêche d'avancer dans l'étude. Je Seigneur, ce joug au nom de Jésus-Christ. Je brise cette servitude au nom de Jésus-Christ. Toute chaîne qui avait lié sa langue, je prie ces chaînes au nom de Jésus-Christ. De là où je trouve, vite-là, maintenant, au nom puissant de Jésus-Christ. La lumière du Saint-Esprit descend dans sa vie. La puissance du Saint-Esprit descend dans sa vie. Seigneur, accorde-lui maintenant l'intelligence au nom de Jésus-Christ. Remplis-la de la sagesse au nom de Jésus-Christ. Remplis-la de la connaissance maintenant au nom de Jésus. Qu'elle soit à la tête et non à la queue. Maintenant, au nom de Jésus. Béni sois-tu, Seigneur, car tu l'as fait au nom de Jésus.
2: Alléluia. Gloire à Dieu. S'il vous plaît, maman, ne quittez pas. Après, je vais vous donner le contact. Hein, s'il te plaît. Donc, même si tu quittes, après, tu prends le contact. Je vais te donner mon contact personnel. Nous allons, homme de Dieu, nous sommes en train de finir cette émission. Il nous reste une poignée de minutes et nous allons finir cette émission. On va profiter pour prier pour la rentrée scolaire. Vraiment, les parents qui sont chargés, fatigués d'une situation quelconque de leur enfant, d'une de leurs enfants, ou bien d'une de leurs filles. La dernière fois, nous avons vu qu'il y avait un papa qui a appelé et leur fille est sortie de la maison depuis le lundi. Et on était au jeudi à l'émission de Matthieu 63 du jeudi dernier. Et j'ai posé la question de savoir, mais papa, est la maman de la fille? Et la maman a répondu, c'est ma propre fille. Vous voyez, quand les parents ne sont pas ensemble, là, les petites filles peuvent faire des fugues comme ça. Mais elle a répondu que c'est sa fille. Donc, il y a des défis dans les maisons, dans les foyers. Et tu as parlé bien de la responsabilité des parents. Et la solution, c'est Jésus. Nous allons invoquer Jésus, le nom de Jésus.
0: Amen.
2: Dans cette famille. Que Jésus, qui est la solution, apparaît pour donner la solution à chaque parent, à chaque famille, alitée, à chaque famille découragée, abattue, quels que soient les défis. En tout cas, Élevons la voix ainsi en une minute. Guys, alléluia. Oh Jésus, tu es la solution. Tu es la solution. À cause de la sécurité des gens, aux parents qui ont les enfants. C'est un mais. Aide les parents à dire, à faire, à orienter les enfants à mieux te connaître.
4: Je les rachète maintenant. Toi, enfant rebelle, reçois cette esprit et retourne à la maison au nom de Jésus-Christ. Enfant prodigue, reçois la puissance du Saint-Esprit et retourne à la maison au nom de Jésus-Christ. Seigneur, aie compassion
2: au nom de Jésus. Alléluia.
4: Seigneur, aie compassion
2: au nom de Jésus. Alléluia. Pasteur Abraham, tu vas prier pour toutes les mamans seules qui sont seules à élever leurs enfants et dont les enfants sont difficiles. En 30 secondes, élève la voix pour les recommander au Seigneur.
5: Oh Seigneur Jésus-Christ de Nazareth, nous recommandons entre les crues de tes mains la vie des mères, des mamans qui doivent éduquer leurs enfants. Père, accorde-leur la sagesse, accorde-leur l'intelligence. Accorde-leur ce qu'il faut pour que ces enfants-là soient soumis, Père éternel, et que ces enfants-là marchent selon ta parole. Saint, ces enfants-là qui sont éloignés de leurs parents, qui sont loin, vivant une autre vie, Père éternel, je prie en ce soir que tu les ramènes à leurs parents. Que tu les ramènes à leurs parents. Que tu les ramènes à leurs parents. Que tu les ramènes à leurs parents. Oh Seigneur Jésus-Christ de Nazareth, donne la force à ces parents-là pour pouvoir, éternel Papa, éduquer les enfants selon ta parole. Merci Seigneur pour ce que tu fais. Que la gloire et l'honneur te reviennent au nom de Jésus. Amen.
2: Amen. Pasteur Timothy.
6: Yes.
2: Bon, nous tirons vers la fin de l'émission.
6: Nous tirons vers la fin. Et la Bible déclare que la fin d'une chose vaut mieux que son commencement. Et ça, c'est pour la section d'aujourd'hui. Et nous n'allons pas terminer sans toutefois ne pas nous souvenir de la radio. Cette radio qui se dispose afin que Dieu puisse passer par elle pour faire du bien à beaucoup d'âmes. Nous prions que tout ce qui est au devant de la radio comme projet, que cela s'accomplisse au nom de Jésus. Nous prions que tout ce qui est au devant de la radio comme projet, que cela s'accomplisse au nom de Jésus. Un local somptueux, du matériel de pointe, une équipe dynamique, afin de continuer l'œuvre de Dieu. Seigneur, je prie pour toute l'équipe dirigeante de cette radio. Seigneur, cette œuvre n'est pas faite pour mourir entre les mains. Qu'elle reprenne vie. Qu'elle tienne ferme au nom de Jésus-Christ de Nazareth. Seigneur mon Dieu, quand on parlera de fréquence vie encore, que ceci soit des mémoires pour rendre gloire à Dieu pour ce que Dieu a accompli. La Bible dit que la gloire de la seconde maison sera plus grande que la première. Ainsi soit-il pour fréquence vie. Et partout dans la Côte d'Ivoire où elle est née, Seigneur, intervient. Au nom de Jésus-Christ, tout matériel qui est besoin, Seigneur, ouvre la porte maintenant pour cette radio. Au nom puissant de Jésus-Christ de Nazareth, merci de faire de fréquente vie encore et demeurer leader, pas à cause de la notoriété, mais à cause de ton nom qui est véhiculé par cette radio. Merci, Seigneur, pour ta grâce. Au nom de Jésus-Christ, nous prions pour les auditeurs qui n'ont pas pu appeler et qui ont des sujets de prière. Seigneur, c'est toi qui connais leurs secrets mieux que nous. La Bible déclare que toi, tu connais même les profondeurs du cœur. Seigneur, je prie que tu interviennes dans leur vie maintenant. Que tu agisses au nom de Jésus. Je prie pour ce parent qui a son enfant en train d'aller à l'école. Et que l'ennemi et l'esprit de perversion a prévu un plan pour polluer ses enfants. Seigneur, je les détache de cela au nom puissant de Jésus. Merci pour ta grâce et ton règne. C'est au nom de Jésus-Christ. Et nous prions, Seigneur, pour ton serviteur, par qui tu nous envoies ici, ton serviteur, béni le prophète Philippe. Partout où il est, toute œuvre qu'il fait en ce moment, ta grâce se répand sur sa vie. Merci, Yahvé, pour ton règne. Au nom de Jésus, nous avons prié. Amen.
2: Amen.
6: Amen.
2: Alléluia.
6: Wow.
2: Pour ma part, je voudrais aussi vous dire merci.
6: On bénit le Seigneur.
2: Nous bénissons le Seigneur pour la missionnaire.
6: Amen.
2: La missionnaire. Sois la bienvenue, la missionnaire Michel. Merci de nous avoir apprécié ta voix. Et notre missionnaire.
6: Le riche. Oui, c'est le riche. Plus le riche.
2: Le riche.
6: Le riche.
2: Le riche. Ah, sois béni.
6: Et il est très riche.
2: Oui, très riche. Notre diacre aussi sera apprécié.
6: Le diacre Anou qui est là dans l'ombre.
2: Les pasteurs qui sont là.
6: Amen.
2: En tout cas,
6: Amen.
2: Les portes de la radio sont ouvertes pour vous.
6: Amen.
2: Et Pasteur Timothée, nous a salués. Nous saluons le Père.
6: Amen.
2: Qui soit.
6: Amen.
2: Toute la radio vous dit infiniment merci.
6: Nous bénissons le Seigneur et merci à Jésus-Christ. Merci aussi pour l'opportunité.
2: Et nous croyons que cette émission de ce soir parlera encore de la vie de la multitude.

0: son oui et amen.
1: Amen.
0: Je voudrais simplement, vous avez un numéro à donner.
2: En effet, pour ceux qui voudraient nous rencontrer, déjà, on va dire ce soir même à partir de 18h et comme le dimanche, nous sommes là appelés. Déjà hier, on était en mission quelque part, en mission de secours, avec un travail très merveilleux qui s'est fait. La vie a été restaurée. Et donc appelez ce numéro et je vais vous donner un seul appelé et le Seigneur va nous utiliser pour vous. Alléluia, le 07 48 11 65 50. 07 48 11 65 50. Appelez ce numéro, c'est les prières, c'est quoi que ce soit, nous serons disposés par la grâce de Dieu pour vous. Shalom.
0: Shalom. En tout cas, merci encore d'avoir suivi cette émission. Et je demandais à cette femme de nous contacter. Vous pouvez nous contacter sur les zones bénies de la radio. Nous donnons les contacts de la radio 07 77 86 86 40. 07 77 86 86 40. Appelez et demandez après le pasteur Niagne à partir de 2h.

dans l'esprit de vos enfants l'amour d'aimer Christ, de rechercher le Christ. Vous, vos parents, autant que vous êtes à l'heure actuelle, vous écoutez et vous avez écouté cette émission, nous prions, alors que vous cherchez le royaume des cieux et sa justice, la grâce de Dieu vous localise. Vous tous qui êtes malades et fatigués, l'Esprit du Seigneur vous habite. Soyez enflammés par l'Esprit de Dieu. Soyez guéris, soyez restaurés. Quelle que soit la maladie, je vous déclare libre. Le sang de Jésus est infusé en vous pour vous donner de la force, pour vous engager à aimer Dieu et que les témoignages enfin soient votre partage. Oui, Christ est encore capable. Réconciliez-vous, aimez-vous, priez pour vos enfants, priez ensemble. Papa, aime ta femme, ne la répudie pas. C'est ton devoir en tant que chef. Demande au Saint-Esprit de t'aider, de t'équiper en tant que chef. Maman, sois toujours soumise et aimez les enfants. Les enfants, vous aussi, soyez obéissants aux parents. Les parents, n'irritez pas les enfants. Que la sagesse nous habite. C'était Matthieu 6:33. Dieu vous garde, vous bénisse. On se retrouve dans un autre numéro spécial de Matthieu 6:33 et avec les témoignages, si possible. Nous croyons à ce Dieu qui fait encore. 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Le thème de ce spécial OSB, en cette année scolaire 2026-2027, mon échec d'hier ne déterminera pas mon lendemain, selon Ésaïe 43, versets 18 à 19, qui dit, oui, ne vous souciez pas, oui, ne pleurez pas sur vos échecs d'hier. Ne pleurez pas sur vos échecs d'hier. Notre Dieu est le Dieu des cas impossibles. Il peut changer votre histoire. Je vais rapidement lire ce verset. Ésaïe 43, verset 18 à 19. Ne pensez plus aux événements passés, et ne considérez plus ce qui est ancien. Dieu dit, voici, je vais faire une nouvelle chose. Sur le point d'arriver, ne la connaîtrez-vous pas? Je mettrai un chemin dans le désert et les fleuves dans la solitude. Que cette parole parle pour vous. Soyez connectés à la radio. Soyez bénis. Au revoir. Au revoir. C'était Matthieu 6:33. Que la grâce de Dieu vous localise. Au nom de Jésus. Au revoir.

0: Lecture biblique. Romains 10, 17 déclare « La foi vient de ce qu'on entend, et ce qu'on entend vient de la parole de Christ. »
1: Deux Rois, chapitre 6. Les fils des prophètes dirent à Élisée « Voici, le lieu où nous sommes assis devant toi est trop étroit pour nous. Allons jusqu'au Jourdain. Nous prendrons là chacun une poutre, et nous nous y ferons un lieu d'habitation. » Élisée répondit « Allez !» Et l'un d'eux dit « Consent à venir avec tes serviteurs. » Il répondit « J'irai. » Il partit donc avec eux. Arrivé au Jourdain, ils coupèrent du bois. Et comme l'un d'eux abattait une poutre, le fer tomba dans l'eau. Il s'écria « Ah, mon Seigneur, il était emprunté !» L'homme de Dieu dit « Où est-il tombé ?» Et il lui montra la place. Alors Élisée coupa un morceau de bois, le jeta à la même place et fit surnager le fer. Puis il dit « Enlève-le !» Et il avança la main et le prit. Le roi de Syrie était en guerre avec Israël et, dans un conseil qu'il tint avec ses serviteurs, il dit « Mon camp sera dans un tel lieu. » Mais l'homme de Dieu fit dire au roi d'Israël « Garde-toi de passer dans ce lieu, car les Syriens y descendent. » Et le roi d'Israël envoya des gens pour s'y tenir en observation, vers le lieu que lui avait mentionné et signalé l'homme de Dieu. Cela arriva non pas une fois ni deux fois. Le roi de Syrie en eut le cœur agité. Il appela ses serviteurs et leur dit « Ne voulez-vous pas me déclarer lequel de nous est pour le roi d'Israël ?» L'un de ses serviteurs répondit « Personne ! Ô roi mon seigneur !» Mais Élisée, le prophète, qui est en Israël, rapporte au roi d'Israël les paroles que tu prononces dans ta chambre à coucher. Et le roi dit « Allez et voyez où il est, et je le ferai prendre. » On vint lui dire « Voici, il est à Dothan. » Il y envoya des chevaux, des chars et une forte troupe qui arrivèrent de nuit et qui enveloppèrent la ville. Le serviteur de l'homme de Dieu se leva de bon matin et sortit. Et voici, une troupe entourait la ville avec des chevaux et des chars. Et le serviteur dit à l'homme de Dieu, « Ah, mon Seigneur, comment ferons-nous » Il répondit, « Ne crains point, car ceux qui sont avec nous sont en plus grand nombre que ceux qui sont avec eux. » Élisée pria et dit, « Éternel, ouvre ses yeux pour qu'il voie. » Et l'Éternel ouvrit les yeux du serviteur, qui vit la montagne pleine de chevaux et de chars de feu autour d'Élisée. Les Syriens descendirent vers Élisée. Il adressa alors cette prière à l'Éternel. « Daigne frapper d'aveuglement cette nation !» Et l'Éternel les frappa d'aveuglement, selon la parole d'Élisée. Élisée leur dit « Ce n'est pas ici le chemin, et ce n'est pas ici la ville. Suivez-moi, et je vous conduirai vers l'homme que vous cherchez. » Et il les conduisit à Samarie. Lorsqu'ils furent entrés dans Samarie, Élisée dit « Éternel, ouvre les yeux de ces gens pour qu'ils voient !» Et l'Éternel ouvrit leurs yeux, et ils virent qu'ils étaient au milieu de Samarie. Le roi d'Israël, en les voyant, dit à Élisée, « Frapperai-je ? Frapperai-je, mon père ?»« Tu ne frapperas point, » répondit Élisée. « Est-ce que tu frappes ceux que tu fais prisonniers avec ton épée et avec ton arc ? Donne-leur du pain et de l'eau, afin qu'ils mangent et boivent, et qu'ils s'en aillent ensuite vers leur maître. » Le roi d'Israël leur fit servir un grand repas, et ils mangèrent et burent. Puis il les renvoya, et ils s'en allèrent vers leur maître. Et les troupes des Syriens ne revinrent plus sur le territoire d'Israël. Après cela, Ben-Hadad, roi de Syrie, ayant rassemblé toute son armée, monta et assiégea Samarie. Il y eut une grande famine dans Samarie, et ils la serrèrent tellement qu'une tête d'âne valait 80 sicles d'argent, et le quart d'un cap de fiente de pigeon 5 sicles d'argent. Et comme le roi passait sur la muraille, une femme lui cria « « Sauve-moi, ô roi, mon seigneur !» Il répondit, « Si l'Éternel ne te sauve pas, avec quoi te sauverai-je ? Avec le produit de l'air ou du pressoir ?» Et le roi lui dit, « Qu'as-tu ? » Elle répondit, « Cette femme-là m'a dit, « Donne ton fils, nous le mangerons aujourd'hui, et demain nous mangerons mon fils. Nous avons fait cuire mon fils, et nous l'avons mangé. Et le jour suivant, je lui ai dit, « Donne ton fils, et nous le mangerons. » Mais elle a caché son fils. » Lorsque le roi entendit les paroles de cette femme, il déchira ses vêtements en passant sur la muraille. Et le peuple vit qu'il avait en dedans un sac sur son corps. Le roi dit : « Que Dieu me punisse dans toute sa rigueur, si la tête d'Élisée

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1: Auditeurs, bonjour et bienvenue. Nous sommes encore une fois de plus très heureux de vous avoir avec nous. Vous êtes à votre émission préférée, Connexion Divine, cette émission qui vous permet de pouvoir vivre en tant que des disciples de Jésus-Christ. Et puis depuis un temps, nous parlons de mariage. Mariage parce que c'est un pilier assez important. Nous voulons à travers ce programme donc vous proposer une feuille de route pour non seulement consolider votre relation, mais pour aussi aider cette relation à prospérer. Et c'est pourquoi depuis un temps, nous explorons un ensemble de sujets, pensant que cela va vous aider et va vous aider à construire votre foyer. Aujourd'hui, nous recevons pour parler de ce sujet M. Essé Didier. Essé Didier qui est associé avec Campus pour Christ Côte d'Ivoire depuis 2004. Il travaille avec le département vie de famille et c'est un plaisir pour nous de l'avoir. Bonjour frère Essé.
2: Bonjour bien-aimé.
1: En tout cas, nous sommes très très heureux de vous avoir sur ce plateau avec nous.
2: Moi, les mêmes.
1: Ok. Soyez encore une fois de plus la bienvenue.
2: Merci.
1: Alors, est-ce que vous pouvez nous parler de votre mariage, depuis quand vous êtes marié, vous avez des enfants, comment ça se passe? Est-ce que vous êtes heureux de vous être marié? Est-ce que oui?
2: Merci. C'est tout un plaisir pour moi également aussi de me tenir là avec vous, de parler de mariage. C'est un sujet qui est très intéressant. En ce qui me concerne, cette année, je suis à ma 26e année de mariage.
1: Wow.
2: Nous avons 4 enfants, dont 2 qui sont déjà à l'université. Et puis, avec ma femme, nous nous sommes rencontrés depuis, je dirais, les années collège. Voilà, j'étais en classe de première, quand elle était en classe de troisième que nous nous sommes rencontrés. Et nous sommes restés ensemble de 92 jusqu'à 96.

0: En 97, nous sommes fiancés officiellement. Et en 2000, nous sommes mariés. Et depuis là, je ne l'ai plus lâché. À dire vrai, c'est l'un des plus beaux cadeaux que le Seigneur m'ait fait, de me donner la grâce de rencontrer ma femme Julie, avec qui je suis. Et je peux dire que je suis très, très heureux. Et je ne regrette pas du tout le choix que le Seigneur m'a donné.
1: C'est cela. En tout cas, ça se sent et on peut le voir. En tout cas, nous bénissons le Seigneur pour la sœur Julie à côté du frère Issé et nous
0: Amen.
1: bénissons le Seigneur pour cela. Auditeur, vous comprenez hein, que ça fait 26 ans. D'aucuns diront 26 ans, c'est pas beaucoup, mais en même temps, c'est pas 26 jours.
0: C'est ça.
1: Et c'est la preuve qu'on peut y arriver.
0: Tout à
1: Et
0: fait.
1: c'est la preuve que vous pouvez aussi y arriver. Et nous bénissons le Seigneur pour cela. Aujourd'hui, nous parlons de ce thème assez important, se compléter mutuellement. Se
0: C'est ça.
1: compléter mutuellement. De quoi il s'agit, frère ici?
0: Merci. Avant même de parler de se compléter mutuellement, quelque chose que je vais ajouter pour encourager également nos auditeurs dans le cadre du mariage, c'est d'y penser assez tôt. Voilà, assez tôt, et de s'y engager tant par la prière que dans l'observation de celui ou de celle que nous allons choisir très tôt. Plus tôt vous commencez, et mieux ça vaut pour vous, parce que là, vous voyez votre début ensemble. Il ne s'agit pas de rencontrer quelqu'un après avoir eu 30 ans, et puis de faire 2 années de fiançailles, et puis de se marier, de sorte à ce que ce dernier ou cette dernière n'a pas votre vécu du passé. Alors que quand très tôt vous commencez, déjà, votre partenaire sait d'où vous venez, elle sait où vous avez grandi, elle connaît vos parents. Et donc plus tard, en réalité, votre devenir lui importe peu, parce que celui qui est votre partenaire aujourd'hui a appris à vous aimer pendant que vous n'étiez encore, je pourrais le dire, rien ici, si je peux m'exprimer ainsi. Voilà, donc là, je ferme la parenthèse. Pour revenir au thème du jour, se compléter mutuellement. Effectivement, Dieu nous a créés différents. Il y a l'homme et il y a la femme. Mais en réalité, de cette différence-là, Dieu veut que nous parvenions à une seule personne. Généralement, il faudrait regarder le mariage comme Dieu. La parole de Dieu dit que Dieu a créé l'homme et la femme à son image. À son image. Voilà. Dieu est trois. Dieu le Père, Dieu le Fils et Dieu le Saint-Esprit. Mais ces trois personnes-là sont plus ou moins séparées, mais un en même temps. Voilà. Et donc, l'objectif du mariage, c'est de parvenir à cette unité-là. L'homme, la femme et Dieu. La même parole de Dieu déclare dans le livre de Genèse que c'est pourquoi l'homme quittera sa femme, pardon, l'homme quittera
1: Son père et sa
0: son père
1: mère.
0: et sa mère et s'attachera à sa femme et les deux deviendront une seule chair. Et donc, quand la femme a été tirée de la côte de l'homme, parce que c'est à travers la côte de l'homme que Dieu a créé la femme, et donc l'homme se trouve par défaut manquant de quelque chose. Et voilà. Et donc, quand la parole de Dieu dit c'est pourquoi, en réalité, cette côte tirée de l'homme qui est devenue la femme retourne en réalité à l'homme. Et donc, c'est pourquoi cette côte-là reviendra à l'homme et les deux deviendront une seule chair. Et donc, se compléter, c'est ça, finir par devenir une seule chair.
1: Finit par devenir une seule chair. Et ça, c'est une bataille de longue haleine. Et j'imagine que ça ne devait pas être facile. Est-ce que c'est quelque chose qui est facile, qui
0: Ah
1: est...
0: non, non, pas du tout. Ah, c'est pas du tout facile. C'est pas facile parce que chacun de nous est créé avec un caractère, un tempérament, un passé totalement différent. Et c'est de cette différence-là que le Seigneur veut que nous parvenions à devenir une seule chair. Voilà. Et donc, je prends un exemple, hein. Je prends un exemple. Voyez-vous, imaginez une famille de Coca-Cola. Nous connaissons la boisson Coca-Cola. C'est une boisson qui est noire et de couleur noire et qui est pétillante. Et donc, de ce Coca-Cola-là, quand on le servira dans un verre, ce qui sortira de ce Coca-Cola, bien sûr, ça sera du Coca. Et ce Coca sera noir, il sera pétillant. De sorte que tout le monde verra ce Coca dans le verre, dira, non, ça, c'est du Coca. Il en est de même d'une famille que nous appellerons famille Coca-Cola. Mes enfants naîtront de moi, auront mes attitudes, mes comportements, et là, ce qu'on verra, mes enfants, on dira, non, ça, c'est le fils de monsieur Essé. Et donc, j'ai tous les caractères, tous les attributs, vraiment, des Essé. Et donc, mon partenaire, qui est mon vis-à-vis, qui est ma femme, qui elle aussi, je l'appelle la bouteille Fanta, qui est née de cette famille Fanta. Nous voyons la boisson Fanta, elle est de couleur orangeâtre et elle ne pétille pas. Voilà. Et donc, quand le fanta sera servi, on saura que c'est fanta. Et imaginez-vous de ces deux personnes, de ces deux boissons différentes, qui doivent maintenant fusionner pour devenir une seule chair. Quand chacun arrive dans le foyer, dans le couple, chacun vient avec son background, son tempérament, ses convictions, ses défauts, ses qualités, sa façon de voir en fait les choses. Et quand vous commencez à marcher ensemble, l'un va s'attendre forcément à ce qu'il y ait un retour de ce qu'il a l'habitude de voir
1: C'est
0: dans
1: ça,
0: le foyer.
1: c'est ça.
0: Voilà, Coca-Cola pensera que Fanta sera pétillante, Fanta sera noire, et il se rend compte que non, non, non, c'est pas comme cela. Et là, les clashs commencent.
1: C'est cela.
0: Or, nous sommes amenés à nous compléter mutuellement parce que, en réalité, nous ne sommes pas un. Nous avons des faiblesses, nous avons des forces, et c'est dans ça que va se poser le problème de
1: C'est ça.
0: l'ajustement.
1: Justement, justement, avec tout ce que vous êtes en train de dire qui est très intéressant, on voit que donc on a des forces, on a des faiblesses. Et comment, en tant que partenaire, comment le conjoint peut donc collaborer ou bien peut donc oui, peut donc travailler à se compléter avec une personne qui a des faiblesses
0: C'est ça. En
1: de
0: réalité, ce
1: façon
0: qu'il faut se
1: pratique.
0: dire, il faut se dire que ton conjoint, en réalité, ce n'est pas toi qui l'as choisi. Notre partenaire, à partir du moment où le partenaire a l'intime conviction que son conjoint a été choisi par Dieu, qui est le Père par excellence, qui sait nous donner de bonnes choses, il se rend compte que, en réalité, ce n'est pas lui qui a fait le choix. Et donc, ce cadeau merveilleux qu'est son partenaire, bien sûr, donné par Dieu, il accepte tel que Dieu le lui a donné. Maintenant, il accepte avec ses forces, ses faiblesses, ses défauts et ses qualités. Dans le vécu quotidien, à chacun de nous, à chaque fois, de recevoir le partenaire comme un don de Dieu et donc de valoriser ce partenaire, d'encourager ce partenaire, de pouvoir remonter tout ce qui est comme qualité, comme force pour que celui-ci soit regardé, il soit encouragé, il soit fort. Malheureusement, lorsqu'il y a des conflits, lorsqu'il y a des blessures, chacun essaie de taper là où ça fait mal et on fait ressortir plutôt les faiblesses et les défauts, ce qui ne doit pas être. Quand je vois mon partenaire, je vois ma femme comme un cadeau précieux de Dieu et donc je l'accepte comme tel, il peut arriver qu'on peut ne pas être d'accord sur un certain nombre de sujets. Cela a dû par son caractère, par son tempérament, par son éducation qu'elle a reçue, voilà. Mais à moi de pouvoir m'ajuster en faisant à chaque fois ressortir ce qui est bon en elle, pour que sur la base de ce qui est bon, on puisse avancer. Voilà. Je donne un exemple. Je trouve que ma femme a été élevée dans une famille aisée et là-bas, durant toutes les années, ses anniversaires ont été célébrés. Et donc, le fait de célébrer l'anniversaire est pour elle un élément capital, un élément important et elle a vraiment vécu cela comme quelque chose de merveilleux. Elle rentre dans un foyer qui est le nôtre et moi, je suis né au village. Chez moi, ce qu'on appelle l'anniversaire en réalité, je ne connais même pas. Voilà. Et puis bon. Par la grâce de Dieu, j'ai fait mes études à l'université de Cocody, j'ai fini, je l'ai rencontré là-bas, on s'est aimé, j'ai prié, j'ai été convaincu que c'est Dieu qui l'a choisi pour moi et on se marie. La première année, son anniversaire arrive, mais moi j'oublie. J'oublie parce que je ne tiens pas compte de ça.
1: C'est ça.
0: Elle s'attend effectivement à ce que j'intervienne. Et depuis le matin, aucun coup de fil, quand je rentre, elle m'interpelle. Chérie, oui, tu sais quel jour nous sommes aujourd'hui? Oui, nous sommes aujourd'hui le 12 avril. Et ça ne te dit rien? Mais je sais pas, ah, qu'est-ce que tu veux que le 12 avril me dise? Mais chérie, c'est mon anniversaire! Ah bon, c'est mon anniversaire? Bon, ok, je vais à l'anniversaire. Et puis, il passe à autre chose.
1: C'est
0: Mais
1: ça.
0: elle est choquée! Voilà. Et donc, à toi de te rendre compte que là, il y a un problème. Et de ne pas vraiment t'arrêter sur toi, ton type de vécu ou d'éducation que tu as reçu pour balayer du revers de la main, elle. Et là, maintenant, tu vas faire l'ajustement. Et puis maintenant, t'adapter pour qu'au fur et à mesure, tu puisses. Voilà. Et donc, de là viennent les différentes, je dirais, difficultés qu'il faut. Donc, là, la force chez elle, c'est qu'elle est habituée aux anniversaires. Donc, toi, il faudrait relever cela pour l'encourager et puis instaurer ça vraiment dans le foyer pour que ça puisse aller.
1: Instaurer cela dans le foyer, ça suppose aussi qu'il faudra à un moment donné quitter sa zone de confort pour pouvoir aussi comprendre l'autre et accepter l'autre tel qu'il est. Et puis bon. Essayer de s'ajuster par rapport à cette personne. Je vais poser une question.
0: Oui.
1: Est-ce que le fait de se compléter mutuellement nous fait perdre notre individualité?
0: Oui, effectivement, c'est une très bonne question. Il faut savoir que avec le développement actuel de ce que je pourrais dire, l'émancipation féminine, tout ce courant moderniste, tout ce qu'on entend sur les réseaux sociaux, la liberté de la femme, les droits de la femme, et ainsi de suite, il faut faire très attention. Il faut faire très attention et savoir que dans le Seigneur, en réalité, il est dit que toutefois, dans le Seigneur, la femme n'est pas sans l'homme et l'homme n'est pas sans la femme. Nous sommes des individus et donc il y a notre jeu qui est là. Voilà, il y a notre jeu qui est là. Mais à ce jeu, à partir du moment où nous devenons mari et femme, nous devenons nous. Nous devenons nous, mais sans toutefois oublier que nous sommes je. C'est-à-dire, il y a la liberté à chacun dans le foyer de pouvoir quand même faire des choses personnelles, des choses qui sont, je dirais, privées. Mais les choses que nous faisons dans le foyer de façon personnelle, le conjoint doit en être informé. Et quand il s'agit de pouvoir bâtir maintenant le nous, on se retrouve ensemble et puis on le bâtit. Mais il faut laisser chacun dans sa zone de confort un tant soit peu pour ne pas en réalité que ça soit envahissant, que ça soit. Voilà, on laisse la liberté à chacun de pouvoir naviguer sur, ses, sur ce qu'il a l'habitude de faire, mais en informant bien sûr l'autre. Et puis quand maintenant il s'agit de pouvoir construire, de bâtir, on se retrouve toujours ensemble. Mais en réalité, même en étant seul, en réalité, tu n'es jamais seul. Voilà, là où je suis là actuellement, en train de parler, je parle certes, mais mon épouse est en moi. Est en moi. Et là, quand je finis, je lui rends compte de tout ce qui s'est passé. C'est mon meilleur ami, c'est ma partenaire, c'est mon vis-à-vis, c'est ma femme. Et donc là, dans le courant de la journée, ce qui s'est passé, voici ce que j'ai eu à faire. Et je lui rends compte de sorte qu'elle est informée. Et ainsi, nous allons ensemble. Donc, faut pas trop laisser le jeu prendre le dessus pour rester seulement sur le jeu. Ça finit par créer ce qu'on appelle l'isolement. Faut pas aussi toujours imposer le nous pour dire qu'on doit toujours tout faire ensemble. Non, non, je t'attends, non. Il y a des situations qui peuvent arriver où tu n'es pas obligé de l'attendre. Parce que déjà, ayant vécu des expériences par le passé, tu connais plus ou moins et puis tu t'y engages. Maintenant, après, ce qu'il ne faut pas oublier, c'est de venir informer le partenaire pour que vous soyez au même niveau d'information.
1: Et j'avoue que souvent ce n'est pas toujours facile, ce n'est pas toujours aisé parce que la personne va dire, mais pourquoi est-ce que tu ne m'as pas informé plus tôt alors que la personne n'était pas disponible? Dans ce cas-là, comment traiter cela?
0: L'une des choses qui est aussi importante, c'est de pouvoir instaurer la confiance. La confiance se vit dans la vérité. Dans la vérité. Il faut apprendre à dire la vérité à son conjoint. Voilà. Il faut apprendre à dire la vérité. Il faut apprendre aussi à demander pardon quand il y a faille et quand il y a problème. De sorte que sur la base de cette confiance-là, je sais que mon partenaire, mon vis-à-vis, en réalité, n'est pas mon ennemi. Ma femme ne voudra jamais de ma mort ni de mon échec parce qu'elle est moi. Moi aussi de même. Et donc, dans nos échanges, quand bien même je ne lui ai pas tenu, je ne l'ai pas tenu informé dès le départ, mais je dirais non, voici les raisons pour lesquelles je n'ai pas pu t'en informer et c'est pourquoi maintenant je t'informe. L'autre saura que en réalité ce que je suis en train de dire, je le dis de vrai cœur, de bon cœur, de façon sincère. Vous voyez? Et puis il accepte cela et puis on avance. Donc c'est sur la base de la confiance, de la vérité qui est dite que on essaie de pouvoir vraiment s'accepter mutuellement et avancer.
1: Et cela montre qu'il faut vraiment construire la confiance dans le foyer, qui est très très très important, parce que sans confiance, vous n'allez pas bâtir quelque chose de solide, n'est-ce pas?
0: C'est ça,
1: Ok,
0: c'est ça,
1: ok.
0: c'est ça.
1: Alors, une autre question, c'est dans quel domaine de la vie de couple cette complémentarité est-elle plus importante?
0: Dans beaucoup de domaines, dans beaucoup de domaines. Déjà, une chose que je veux dire, c'est que on est différents et nos différences se déterminent surtout par nos tempéraments. Voilà, on n'est pas, on n'est pas, on n'a pas, on n'a pas les mêmes tempéraments. Voilà. Les études ont montré que on regroupait, je crois, les différentes formes de tempérament. Il y a quatre grandes formes de tempérament. Il y a le tempérament qu'on qualifie de sanguin. Les sanguins, ce sont ceux qui sont. Moi, je suis de tempérament sanguin. C'est-à-dire ceux qui sont enthousiastes, ceux qui sont sociables, ceux qui sont réactifs. Voilà, vous allez les voir dans le domaine des médias, de la communication, voilà, tout ce qui est vraiment interactif. Voilà, ce sont ce genre de personnes-là. Ils ont pour défaut plus ou moins le fait qu'ils sont généralement un tout petit peu superficiels. Voilà, ça c'est les sanguins. Voilà, qui sont généralement opposés direct à ceux qui sont mélancoliques. Ma femme, elle est mélancolique. Les mélancoliques, c'est ceux qui sont sensibles, ceux qui sont, qui analysent beaucoup, qui réfléchissent beaucoup, qui sont créatifs, qui sont inventifs. Voilà, et généralement, ils ont pour défaut le fait qu'ils souvent ils sont sensibles, donc ils peuvent être beaucoup tristes. Voilà, ils sont beaucoup anxieux. Voilà, Et c'est ça, vous allez voir les gens qui sont des informaticiens, ceux qui analysent, ceux qui sont des grands inventeurs, des créatifs, sont de façon générale dans ce tempérament-là. Et puis, les deux autres tempéraments, c'est ceux qui sont colériques. Dans les colériques, c'est l'énergie. Ils sont énergiques, ils ont la bonne volonté, voilà, ils sont dévoués, ils sont généralement des leaders. Voilà, les directeurs, les chefs d'entreprise, voilà, c'est ceux-là. L'un de leurs défauts, c'est qu'ils sont vraiment colériques. Ils ont souvent la colère parce qu'ils veulent vraiment bien
1: Comme on
0: faire.
1: dit souvent, est-ce qu'on dit souvent qu'ils ont le sang chaud? C'est les sanguins qui ont le sang chaud ou bien c'est les colériques qui ont le sang chaud?
0: Mais les deux ont le sang chaud, comme on
1: Ok,
0: peut le dire.
1: d'accord.
0: Voilà. Maintenant, ça dépend de comment orienter, mais les deux ont le sang chaud.
1: Ok.
0: Voilà. Et les colériques sont en opposition plus ou moins avec les flegmatiques qui, eux, sont beaucoup plus calmes, ils sont beaucoup plus patients. Ils sont fiables, ils sont équilibrés, voilà, mais souvent ils manquent de motivation. Donc, en fonction du tempérament que tu peux soi-même déterminer à ton niveau ou au niveau de ton partenaire, tu peux savoir comment est-ce que il y a des points dans son éducation ou dans sa façon de vivre à compléter. Et donc, moi, je peux être extraverti. C'est-à-dire que je parle, je suis vraiment quelqu'un qui ne cache pas les choses, qui dit tout. Mon partenaire peut être introverti. Elle garde les choses, elle est quelqu'un qui conserve. Donc, par rapport à ces différences-là, on se respecte. Mais dans une situation bien donnée, si le fait que je sois extraverti sera positif pour le couple, et donc je vais exceller dans ce domaine. Et donc, mon partenaire va m'encourager dans ce domaine. Je prends un exemple. Moi, j'aime beaucoup l'administration, j'aime écrire, j'aime conserver, j'aime garder. Donc, au niveau de la maison, quand il s'agit du budget, des finances, des documents des enfants, voilà, classés, voilà, depuis qu'on s'est marié, depuis que les enfants commencent à partir à l'école, de la classe de CP1 jusqu'à l'université, les différents bulletins et tout, donc tout cela, c'est bien ordonné. Donc, je suis un peu le gérant dans ce domaine-là, vous voyez. Et donc là, ma femme, elle m'encourage parce que là, c'est une force pour moi. Voilà. Elle est faible dans ce domaine. Je ne vais pas aller tout de suite pour dire non, pourquoi est-ce que oui, tu n'as ça, tu n'as pas, ce n'est pas ordonné, tu n'as pas classé. Je sais qu'elle est faible dans ce domaine. Moi, je suis fort dans ce domaine-là. Donc là, je mets ma force en jeu et elle aussi, elle m'encourage. Là où c'est faible pour elle, je ne vais pas mettre le doigt là-dessus pour pouvoir mettre cela à nu devant elle. Au contraire, je laisse ça de côté et là où elle est forte, c'est là que je mets le point saillant.
1: Là-dessus, j'ai aussi une autre question. Qu'est-ce que vous pensez des gens qui disent qu'ils vont aider leur conjoint à se développer? Parce que là, il y a une faiblesse. Est-ce qu'il faut l'aider à se développer ou bien est-ce qu'il faut laisser ça en l'état?
0: Non, mais quand même quand on dit qu'il faut l'aider à se développer, le terme est un peu n'est pas très correct parce que ça peut frustrer. Ça peut frustrer. Voilà. La femme a été créée certes pour aider l'homme, mais en réalité, on s'entraide. Là où l'un est faible, l'autre est fort, ainsi de suite. Et je pense qu'en réalité, ce que vous voulez dire, c'est comment aider son conjoint à aller de l'avant, sous une forme sans que ce soit vraiment péjoratif. Voilà. Et je pense qu'en réalité, on s'entraide. On s'entraide. Parce que on n'est pas tout puissant, on n'est pas parfait. On a forcément des faiblesses quelque part.
1: C'est ça.
0: Voilà. Et il faut reconnaître que son partenaire est là pour pouvoir également aussi l'encourager. Je donne encore un exemple tout court. Par la grâce de Dieu, tu as pu faire des études, tu as un niveau assez élevé, universitaire, même un doctorat, et puis tu as épousé quelqu'un qui, lui, n'a pas ce même niveau-là. Voilà. C'est pas là le lieu dans le foyer de vouloir toujours prendre le devant, répondre toujours en mettant l'autre derrière, parce que lui, non, il sait pas. Non, non, non, non. Il faut valoriser. Il faut trouver le temps de valoriser la personne. C'est vraiment important. Je veux insister là-dessus parce que c'est par la parole qu'on donne de la valeur à quelqu'un. Et donc, quand vous dites il faut l'aider à se développer, c'est ça. Donc, faire poursuivre. Je donne un exemple tout court encore en ce qui me concerne. Voilà, mon épouse avait le niveau terminal. Elle n'a pas pu passer le bac depuis des années à cause de plusieurs raisons que je ne vais pas évoquer ici. Mais par la grâce de Dieu, avec les prières, j'ai dit non, ce n'est pas un point final. Et par la grâce de Dieu, elle a repris les cours en cours du soir, elle a eu le bac, elle s'est inscrite à l'université, elle a eu la licence, elle a eu le master, et là maintenant, elle est en année doctorale.
1: Wow.
0: Vous voyez que, en réalité, ça dépend du partenaire. Il faut encourager avec des paroles, avec des moyens dont on dispose pour que l'autre puisse être vraiment l'autre évolue aussi.
1: C'est cela.
0: Voilà, donc
1: c'est
0: ça.
1: C'est cela, donc il faut encourager. Il faut encourager. Je pense que vous avez partagé des choses assez intéressantes et nos auditeurs nous écoutent actuellement, alors que notre temps est en train d'aller vers sa fin. Qu'est-ce que les auditeurs peuvent retenir sur ce sujet, se compléter mutuellement?
0: Se compléter mutuellement est de la volonté de Dieu. Cela fait partie des objectifs du mariage. Ce pourquoi Dieu a voulu que nous nous marions, c'est ça. C'est vrai que nous devons reproduire l'espèce et permettre à ce que les hommes puissent se reproduire. Il a dit dans sa parole, nous sommes également créés à l'image de Dieu. Mais voyez le mariage comme la Trinité. Nous sommes des individus, mais nous formons une seule personne. À l'image de Dieu. Et donc, se compléter mutuellement, c'est dire que nous ne sommes pas parfaits. En réalité, il y a quelque chose qui manque en nous. C'est pourquoi lorsqu'au début de la création, Dieu a dit, il n'est pas bon que l'homme soit seul. Je lui ferai une aide semblable. Et quand Adam a vu Ève, il s'est écrié, ah, enfin voici celle qui est os de mes os, chair de ma chair, on l'appellera femme. Et la même parole de Dieu dit que celui qui a trouvé une femme a trouvé le bonheur. Notre femme nous complète. Et si ta femme, tu l'acceptes comme le cadeau de Dieu, si ton mari, tu l'acceptes comme le cadeau de Dieu, Dieu qui donne de bonnes choses, vous allez voir que vous allez réussir à vous compléter. Compléter dans tous les domaines. Là où l'un est faible, l'autre est fort. Sans toutefois montrer la faiblesse de l'autre pour le diminuer, mais au contraire faire ressortir sa force pour l'encourager à persévérer, à continuer, et ainsi de suite, pour demeurer un.
1: C'est voilà. Cela.
0: Aucun des deux ne peut lui se faire, mais c'est à deux, dans l'unité du Seigneur, dans l'unité du corps du Christ, dans l'unité de votre mariage, que vous allez pouvoir aboutir à quelque chose. Et je termine sur ça pour dire que la même parole de Dieu dit que si deux personnes, c'est un verset qui est assez fort, qui est assez puissant, si deux personnes sur cette terre s'accordent pour demander quoi que ce soit à l'Éternel notre Dieu, il fait quoi? Il répond favorablement à cette prière. Et donc, l'unité commence dans votre couple en tant que mari et femme. Et c'est là que vous vous complétez pour devenir une seule chair.
1: En tout cas, merci. C'est là qu'on se complète pour devenir une seule chair en valorisant les autres. En tout cas, merci beaucoup, Frère Issé. Nous avons été très, très ravis de vous avoir avec nous. Auditeurs, shalom chez vous et à bientôt. Que Dieu vous bénisse. Au revoir.
0: Amen.
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Rien. Édition. Dimanche 22 novembre 2026, un parti de 16.

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2: Pour que nul ne défaille, regardez à Jésus.
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Auditeur, bonjour. Merci. Vous avez remarqué avec quelle verve, quelle joie et quel enthousiasme je suis en train de vous parler. Parce que l'atmosphère en vaut la peine. Vous saurez pourquoi. Vous savez que on reçoit des œuvres ici, mais j'avoue que ce que nous allons essayer de décrypter au cours de cette émission, en tout cas, c'est bien conçu. C'est vrai que, bon, on préfère vous dire déjà à l'entame que c'est une voie normale. Voilà, c'est une voie normale. On a quelques impressions qu'il y a l'IA derrière, mais pas du tout. C'est vrai qu'il y a eu au niveau du mastering, mais sinon, la voix, c'est la voix d'un frère qui est dans ce studio et avec qui nous allons parler de son nouvel album. Il est ivoirien, mais pour l'instant, il vit au Ghana et c'est du reste le fils de nos mamans, notre maman. Pour ceux qui ont l'habitude de suivre nos programmes, vous savez que depuis qu'on a commencé par présenter, par encourager les émissions en langue locale, eh bien, sa mère venait régulièrement ici pour produire des émissions en abouré. Voilà, donc c'est son fils. Je pense que ça ne doit pas nous étonner. Vous savez que quand on sort d'une église telle que l'église Pentecôte de Bio, voilà, parce qu'il y a deux Pentecôtes, il y a Pentecôte Côte d'Ivoire, donc avec l'apôtre Yahweh Bio que Dieu a rappelé, puis à Pentecôte internationale, hein, nos amis avec pasteur Miezou, l'apôtre Traoré Sidiki. Voilà, donc nous parlons de Samson Asher qui est aujourd'hui au Ghana et qui nous vient avec une œuvre de 8 titres. Vraiment, l'acoustique est bien conçue. Et il a dit que le mastering a été fait à Londres, donc effectivement, au niveau du mastering, il y a eu quelques éléments de l'IA, mais lui-même, la voix qu'il a chantée est sa propre voix. Et nous allons donc commencer par vous faire écouter le titre qui, du reste, est le titre de l'album. Hein. Voilà, Satan, c'est moi. Quand il me disait, je ne comprenais pas. Il a dit, mais c'est Satan en anglais ou bien c'est quoi? Non, l'âne. L'histoire de Jésus, l'âne et l'anon. Jésus est monté sur l'âne, voilà. Hein. Si quelqu'un vous demande quelque chose, vous dites quoi? Le Seigneur en a besoin. Voilà. Je connais bien l'histoire puisque j'en ai moi-même un titre qui date de 1989, parce que c'est une histoire qui nous a tous marqués. Et il dit que c'est son histoire personnelle. On en saura davantage au cours de l'émission. Alors, Yao qui réalise va déjà nous faire écouter le premier titre, du reste le titre de l'album. Regardez ça. Écoutez ça. L'acoustique nous déjà donne envie d'écouter. Yes.

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0: Ouais, le Seigneur en a besoin.
1: Ce temps qui a été lié, attaché pendant des décennies, abandonné par ses propriétaires. Si vous partez le délier et que l'on vous demande pourquoi vous déliez ce temps,
0: vous répondrez.
1: Dites-leur que le Seigneur en a besoin. Oui, ma vie. Et ta vie est très importante aux yeux du Seigneur.

0: Bonjour, bonjour, bonjour, bonjour, hein. Auditeur, oui. Oui, oui, oui. Oui, donc, oui, c'est fréquence, oui. Oui, c'est fréquence, oui, c'est sur les ondes de la radio. Il s'appelle Frère Samson Hacher. Voilà, pour tous ceux qui nous suivent depuis le début, c'est bel et bien le fils de la maman qui venait faire émission en Baoulé, là, qui maîtrisait sa langue. On a bourré. Oh, on est content. Hacher, vraiment, mes félicitations.
1: Merci.
0: Non, c'est du bon travail.
1: Merci.
0: Et puis quand on t'écoute, on te voit, l'expression de ton visage, on sent que c'est ta chose, quoi.
1: C'est un message.
0: Alors, avant de parler de tes titres, parce qu'on est là pour décrypter le côté arrangement, mm-hmm. mais je veux qu'on parle de quelque chose.
1: Oui.
0: Parce que lorsqu'on est en train de préparer l'émission ensemble, tu as dit que quand tu dis c'est moi, là, tu parles de toi-même.
1: Je parle de moi-même.
0: Oui.
1: Merci.
0: Tu dis c'est toi, c'est toi.
1: Oui, c'est moi. Et je voudrais d'abord saluer à tous les auditeurs, les auditrices et toute l'équipe de la radio et dire merci au Seigneur Jésus d'avoir programmé ce moment qui nous a permis d'être là. En fait, c'est un message qui parle de moi-même d'abord. J'ai vécu beaucoup de situations dans ma vie. Même quand on va arriver sur le côté où on dit ma vie, là c'est, il y a le dernier morceau là, ma vie, là c'est mon témoignage personnel qui a été révélé là. Parce qu'au début, il y a eu beaucoup de difficultés avec la famille, avec des amis. Il y a des moments où je me suis retrouvé dans la rue ou tout ça. Parce que, bon, à cause de certaines choses, certaines réalités, je pense que Dieu m'a soutenu. Dieu m'a vraiment soutenu. Comme je le disais tout à l'heure, à un moment donné où on pensait que tout allait bien, voilà, pouf, on perd les deux parents, il fallait se réorganiser encore, les enfants et autres, donc. J'ai dit que l'âne qui avait été négligé par la famille, abandonné, le Seigneur l'a récupéré pour son œuvre. Aujourd'hui, par la grâce de Dieu, j'ai un camp de prière à Accra, où j'exerce, j'en avais déjà à Samo.
0: Toi, je suis pasteur.
1: Voilà, je suis pasteur, je suis prophète. Et je vois que malgré les difficultés, malgré ce que nous avons vécu, le Seigneur vraiment nous a accueillis encore, nous a refait encore, nous a reconstruit encore. Et c'est ça le titre là, de l'album,
0: Sultane,
1: c'est moi. Ce talent qui avait été lié, aujourd'hui délié, c'est moi. C'est de moi qu'il s'agissait, en fait. C'est ça.
0: Alors, tu as parlé de Samo, il y a une église à Samo.
1: Oui, j'avais une église à Samo, j'avais un camp de prière à Samo. Malheureusement, ça n'existe plus. Voilà.
0: C'est tout ça que tu chantes.
1: C'est tout ça.
0: Ce talent, c'est moi.
1: Oui.
0: Ah, d'accord. C'est pourquoi, comme c'est ton histoire, c'est,
1: oui.
0: C'est en même temps le titre phare, c'est ça hein?
1: Le titre phare, vraiment.
0: Titre de l'album, c'est Tan, c'est moi. Alors, on a essayé de parcourir un peu tous les titres hein, de l'album. Ouais. On va tout à l'heure faire au cours de cette émission pour les auditeurs. Mais je vais dire déjà, je vois, je remarque plus ou moins, je vais dire que le style
1: ouais.
0: Dans lequel tu. C'est quoi?
1: Bon, j'ai voulu un truc un peu calme, un peu. Plus à écouter que de danser, mais puisque c'est la musique, il faut quand même m'accompagner d'un certain matériel.
0: Oui,
1: mais un truc qu'on chante calmement parce que je veux que le message soit plus écouté, soit perçu plus que la danse.
0: Oui, oui.
1: C'est pour ça que ça a été repris. On a fait un autre qui est encore plus dansant.
0: Oui, oui, oui.
1: Mais là, j'ai eu des difficultés à monter ça parce que là, c'est pas mon genre.
0: Ah, oui.
1: Et voilà, c'est pas mon genre.
0: Mais qui t'a proposé de faire une autre version
1: J'ai pensé à ça. Et puis, je me suis dit, bon, on fait ça. Mais puisque j'étais avec des anglophones, donc on essaie de faire des traductions. On écrit en anglais, on fait des traductions, puis on fait le montage. Et je vois que, bon, c'est ce qu'on a fait. Donc, il y a deux morceaux dedans, vraiment, qui ne sont pas faciles à chanter.
0: Ouais. Puisqu'on t'a fait bouger.
1: On a fait bouger un peu. Bon.
0: Donc, on va écouter donc la deuxième version de Sétane, c'est moi. Je rappelle de

0: leo anaitradisa na vitu bon ifo ifo ajoute pour embellir ça un peu.
1: Oui, parce que à cause du rythme, c'est pas le même pied.
0: Non.
1: Donc, il fallait certaines phrases.
0: Voilà.
1: Il fallait ajouter.
0: C'est bon,
1: on va écouter la deuxième version. Même la deuxième version, on peut prendre. Oui, c'est bon.

0: que Dieu te bénisse.
1: Nyami Shirao.
0: Nyami Shirao.
1: Nyami Shirao. Oh,
0: vraiment, vraiment, vraiment.
1: Nyami Shirao.
0: Vraiment, c'est bien fait. C'est bien fait.
1: Merci.
0: De quoi faire du bien à notre sœur missionnaire, que Dieu le dit, parce qu'elle est pas bien le fantique. Vraiment, on est content. Je sais que les auditeurs se disent, vous parlez beaucoup, beaucoup. Le gars là-même, c'est qui même? Il s'appelle Samson Hachet, c'est ça, non?
1: Oui.
0: Ça, ça fait anglophone, ça. Et le titre de l'album, c'est Satan.
1: En fait, c'est Hachi Kwame Samson.
0: Maintenant, Hachet, c'est quoi, c'est musical?
1: Bon, comme ici au Ghana, on a traduit Hachi Hachet. C'est Hacha. Au Ghana, c'est Hacha. Mais en fait, ici, en Côte d'Ivoire, c'est Hachi Kwame Samson. Là, c'est le nom.
0: Kwame.
1: Voilà, maintenant, comme tout est fait à partir du Ghana,
0: ouais, c'est ça.
1: On a fait ça Hachet. C'est-à-dire que le mot Hachi, là.
0: Ouais. Alors on va parler un peu de l'arrangement. Ça m'intéresse beaucoup. Mm-hmm. Tu dis que tu as fait une partie ici, une partie au Ghana, non?
1: Au Ghana, oui.
0: Et puis une partie à Londres.
1: À Londres, oui.
0: Oui. Maintenant, je vais dire, par exemple, le guitariste qui t'accompagne là, je viens, c'est qui c'est...
1: Bon, ce sont les gagnants.
0: Ok.
1: Ce sont les gagnants. Tout. On a essayé de jouer certains live.
0: Mm-hmm.
1: Voilà, live, ça dit que.
0: Là, c'est bon.
1: Voilà, maintenant, certains ont été programmés.
0: Oui.
1: On a fait la programmation, on a fini de faire la première sortie, puisque j'ai plusieurs albums.
0: Mm-hmm.
1: J'ai fait des albums depuis 2011.
0: Ah bon?
1: Oui.
0: Donc, ça, c'est le quatrième?
1: Ça, c'est le septième album, ça.
0: Mon Dieu.
1: C'est quand vous allez à Lyon, vous allez voir, j'ai fait des albums depuis 2011.
0: Mm-hmm.
1: Voilà. Donc, on essaie de changer un peu pour voir qu'est-ce que ça va donner.
0: Oui.
1: Voilà. Donc, on a fait le montage, la programmation au niveau d'Accra, fini. Puis on a envoyé ça pour le mastering au niveau de Londres.
0: Mm-hmm.
1: Bon, quand c'est revenu là, on ne se retrouvait plus. Hein, mm-hmm. Parce que là, tout est totalement changé.
0: Mm-hmm.
1: Complètement. Et puis bon, on a décidé de prendre ça.
0: Mm-hmm.
1: Parce que, en fait,
0: ça
1: fait bien écouter. Et puis on a aimé aussi.
0: Ok. Mm-hmm. Okay. Alors, tu as des passages en Côte d'Ivoire. Hein?
1: Ouais.
0: Alors, ce qui nous intéresse, c'est comment on fait. Parce que je suis sûr que après cette émission, les gens vont réagir.
1: Ouais.
0: Bon, maintenant, comment on fait? Si quelqu'un est intéressé, est-ce que tu as un représentant ici ou bien bon, Ghana, Côte d'Ivoire, c'est pas loin.
1: Ouais.
0: On peut venir à tout moment. Bon. Mais je vais dire oui, allons-y.
1: Oui, en Côte d'Ivoire, je n'ai pas de représentant.
0: Peut-être
1: que je vais marcher avec vous. Je vous connais bien. Donc, on va marcher avec vous. Et au niveau du Ghana, bon, tout se passe en ligne.
0: D'accord. Ben, mais on va prendre un contact quand même, on sait jamais.
1: Allons-y. Voilà, c'est le 07-97.
0: Alors, l'indicatif du Ghana, c'est quoi? Plus 200.
1: Bon, pour le Ghana, ça, c'est le contact de Côte d'Ivoire. Je prends, je donne le contact du Ghana.
0: Donc, 07.
1: 07. Mm-hmm. Ça, c'est pour la Côte d'Ivoire.
0: Oui, allons-y.
1: 97.
0: Oui.
1: 25, 50, 44. Voilà.
0: 07, 97.
1: 25, 50, 44.
0: Voilà. Voilà, maintenant, pour le Ghana.
1: Pour le Ghana, c'est plus 233. 233, voilà. Mm. 24 01 13 92 4.
0: D'accord, donc plus 233.
1: Mm-hmm.
0: 24 01 13 92 4. Voilà. Alors on va progresser, hein, on va progresser, puis écouter Samson dans faut m'aider, hein?
1: Cameroun,
0: ouais. Ça veut quoi? Sois avec moi.
1: Sois avec moi. Oui. Aide-moi, Seigneur. Oui. C'est un petit chanté en langue ghanéenne, tu y.
0: Mm-hmm.
1: Voilà.
0: Alors, qu'est-ce que tu dis là? Hein?
1: Bon, c'est une prière. Mm-hmm. Nous demandons au Seigneur de m'aider. C'est ma prière. Que le Seigneur vienne à mon secours. Mm-hmm. Voilà, c'est un peu tout.
0: On écoute.

0: sir.
1: Hey, yes, sir. Maman Simone, c'est pour toi. Mal. Oh, toi aussi, c'est. La fin de tes chants, là.
2: Ouais. Ça coupe le souffle.
1: Oh, vraiment. Vraiment, c'est bon.
2: Merci.
1: Alors, vous avez mis combien de temps pour finir ce travail dans le studio?
2: Bon, d'abord, on préparait à peu près 25 morceaux.
1: Mm-hmm. 25 tu vois morceaux. Ça? Mm-hmm.
2: Donc, ça nous a pris plus de 2 ans.
1: Vous voyez, écoutez bien, auditeur, vous qui êtes pressé là.
2: Ça nous a pris plus de 2 ans pour préparer. Mm-hmm. Avec un problème de moyens. Mm-hmm. Parce qu'on voulait faire un truc de qualité, voilà, on voyait de l'autre côté, ça demandait des moyens. On avait des soutiens, il y a une radio internationale de Londres qui a fait, on dit, c'est partnership, I don't know.
1: C'est partenariat?
2: Partenariat avec moi, et ce sont eux qui ont poussé un peu l'arrangement. Donc ça nous a pris plus de 2 ans pour préparer ça. Et nous avons décidé de sortir l'album en 2 niveaux. Mm-hmm. Un album qui sort déjà, c'est celui qui est là, Sultan. Mm-hmm. Et puis il y a l'autre aussi qui devait sortir à la fin de ce mois. Mm-hmm. On a divisé ça en deux niveaux.
1: Ah bon?
2: Voilà. Donc ce qui sort, c'est à peu près jusqu'à, je crois bien, 14 titres. Mm-hmm. Mais celui-là, 7 titres. Mm-hmm. C'était pour sonder un peu le système pour voir que l'appréciation. Mm-hmm. Si on devait livrer, maintenant, on libère ça. Mm-hmm. Voilà.
1: Vraiment, on est content. Merci. On va écouter encore un autre parce que bon, on veut avoir une idée de tous les titres. On va écouter encore. Voilà. Il chante Nyamien Gua. Bon, faut m'aider. Hein?
2: Nyamien Dja.
1: Ça veut dire quoi?
2: Oh Dieu le Père.
1: Dieu le Père. On va écouter.

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1: On a fait ça un gospel.
0: On sent que l'onction est tombée dans le studio.
1: J'essaie de modifier ma voix même pour pouvoir suivre le morceau.
0: Voilà.
1: Mais ça dit que Dieu, on a trop prié, on a trop gêné.
0: Oui.
1: C'est temps, c'est l'heure qui nous repose. Et quand ça tarde, ça devient des critiques, ça devient des épreuves, ça devient le rabais, ça devient la honte. Mais là, Seigneur, on a besoin de toi.
0: Oui.
1: Et là, c'est mon deuxième chant de prière.
0: Le Seigneur.

0: Williams. Bravo le Parito. Oh, c'est fini.
1: Bravo, merci. Merci.
0: Alors, mais avant d'écouter Niamey Gwala, même quand on écoutait Cameroun, retournons à l'avant-dernier morceau. Cameroun, par exemple, le reggae.

0: je vais dire que c'est un ami. Il est
1: arrangeur.
0: Il est arrangeur. Bon, il est aussi comme vous.
1: Ouais.
0: Quand je vois exactement tel qu'il est. Il a aussi une radio internationale, comme j'ai dit, à Londres.
1: Ouais.
0: Et c'est lui qui adopte l'idée. Quand il écoute la chanson, il dit non, changeons, faisons comme ça.
1: Mmh.
0: Changeons, faisons comme ça.

0: content, vous voyez. Il est en train, il s'appelle le serviteur, là, le pasteur Samson Atié Kwame. Il a dit que Atié, là, c'est, voilà, c'est ivoirien, mais comme il est arrivé au Ghana. Hein, tu es devenu complètement gagné. Il n'y a même pas un chant ivoirien depuis que tu chantes.
1: Bon, il y en a. Il y en a déjà. Il y a au moins 4 morceaux qui sont en ivoirien.
0: Voilà. D'accord. Mais il faut faire un chant en abouré aussi.
1: Bon, j'ai des chants en abouré.
0: Alors, mais il fallait mettre dedans.
1: Bon, mais là, c'est d'autres albums, mais ce n'est pas ici.
0: Ah, d'accord. Donc, notre frère, il est ivoirien. Donc, Samson Atié ou bien Achef, le Ghanéen. Et il est donc au plus 233 24 01 13 92 4. C'est WhatsApp. Hein?
1: C'est WhatsApp.
0: On préfère donner ce numéro, voilà, parce que
1: si, donc,
0: le premier, comme à tout le monde, tu as pas dit.
1: Je suis pas là. Oui.
0: Ouais, l'autre, on peut t'avoir à tout moment.
1: D'accord.
0: Donc plus 233 24 01 13 92 4. Et puis on sait jamais, on peut quand même prendre le 07 97 25 50 44. Dédicace à toi, papa Déo Philippe. On va écouter donc un soumami. Ne pleure pas.
1: Un soumami.
0: Il a dit qu'il a beaucoup souffert, mais Dieu apporte la consolation.

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1: C'est une œuvre majeure, une œuvre à voir absolument, ouais. Quand on dit œuvre à voir absolument là, c'est ça qui est là là. C'est pas tout.
2: Ça dit que
1: c'est
2: ça. Ouais. Ce morceau est chanté en trois langues. Hein.
1: Ouais. Tu as chanté
2: en tui, en français, et puis en apolo.
1: En apolo. Apolo là, c'est à quel niveau?
2: Et il y a fait c'est.
1: Vraiment, on est content. Vous avez remarqué, hein, la joie et surtout la présence de Dieu, hein, on sent dans cette salle. Et nous allons continuer avec le feu. Fire!

0: C'est fini. Mais on va continuer.
1: Oh.
2: Merci.
0: Bravo, bravo. Alors, avant de terminer, on a le temps qui nous est imparti nous permettra de faire un dernier titre. Avant d'écouter ma vie, je ne sais pas s'il y a, en venant ici, est-ce qu'il y a un message, il y a quelque chose que tu veux laisser aux auditeurs?
2: Oui, cet album a fait marcher beaucoup au niveau des. Il y a eu des interviews internationales, hein, c'est petit ça.
0: Oui.
2: Voilà, maintenant, il y a eu aussi des interviews au niveau du Ghana, Nigeria, avant d'arriver ici. Mais il y a un message que Dieu m'a donné pour son peuple. Chaque fois où j'y vais, avant de terminer, c'est le Proverbe chapitre 24, versets 33 à 34. Il dit, si tu te décourages trop, tu seras pauvre. C'est la loi de la pauvreté. Pour ceux qui ne cessent pas, un peu de choses, ils se découragent. Un peu de choses, ils laissent tomber. Bon, je suis découragé. Bon, j'ai commencé ça, comme ça ne marche pas, je vais laisser, comme les gens se moquent de moi. Comme ça ne bouge pas, bon, je laisse tomber. Le Seigneur m'a chargé de te dire, il faut te ressaisir. Si tu ne te ressaisis pas, tu peux ouvrir ta Bible, tu vas lire Proverbe chapitre 24, verset 33 à 34, que la pauvreté va te surprendre dès que tu baisses le bras. Si tu continues à baisser le bras, la pauvreté va te surprendre. En dehors de ça aussi, profite pour saluer tout le monde, à tous mes frères, tous les soeurs, tous les auditeurs et auditrices, aussi à tous les parents gagnés aussi, pour qu'ils ont entendu quelques mots gagnés, s'ils sont à l'écoute. Que le Seigneur vous bénisse, que le Seigneur bénisse toute la radio Fréquence Vie, et puis toute l'équipe, vous spécialement, Monsieur Delomas, Monsieur Yahweh Emmanuel,
0: Kola
2: Boris, que Dieu vous bénisse. Merci. En fait, pour ceux qui veulent le morceau, je pense que je vais laisser la responsabilité à vous, à la radio ici, voilà, de prendre soin de ça. Donc en dehors de ça, si vous allez en ligne, partout vous allez en ligne, parce que c'est Dito qui nous fait la distribution. Donc, nous sommes un peu sur toutes les plateformes de distribution.
0: Vous tapez, comment on tape, quoi?
2: Prophète Samson A. Prophète Samson A. Satan, c'est moi. Même si vous tapez Prophète Samson A, vous aurez plusieurs albums qui seront alignés là. Et puis, mais celui-là, spécialement, c'est Satan. C'est moi.
0: Voilà, on n'aura pas l'occasion d'écouter ma vie, c'est vrai, c'est son témoignage, ça sera en d'autres circonstances. Mais on va terminer avec Satan, c'est moi. La première version, parce que c'est quand même le titre de l'album, le temps pour nous de chuter en vous disant qu'on a eu beaucoup, beaucoup, beaucoup de plaisir à vous avoir présenté cette émission. Vous avez remarqué qu'on n'a même pas senti le temps passer, parce que c'est bien conçu, c'est bien élaboré, c'est très bien fait. Il s'appelle Samson HR et le titre de l'album, c'est Satan, l'âne, l'anon. Hein, c'est moi. Parce qu'il a dit au cours de l'émission que c'est sa vie. Voilà, c'est sa vie.
3: C'est toi qui m'a essuyé le panier des fameux. C'est moi.
0: C'est lui.

07 97 25 50 44 ou au plus 233 24 01 13 92 4 plus 233 24 01 13 92 4 je dis plus 233 24 01 13

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2: Jésus est la compilation des faveurs divines.
3: So Jesus is the compilation of favors over you.
2: Quand on dit par exemple on fait un CD, c'est une compilation, c'est-à-dire que la personne rassemble tous ses cantiques amis d'un seul CD.
3: When somebody made a CD and have all the songs on that same CD.
2: Jésus a rassemblé tout et qu'on appelle ça c'est, toute la faveur de Dieu est venue en toi avec ça.
3: So God has put all the favor on Jesus and he came in you.
2: Voyez, c'est ce que Marie a reçu.
3: What Mary received.
2: Et aujourd'hui là.
3: But today.
2: La Marie d'aujourd'hui.
3: Mary today.
2: C'est elle.
3: She is Mary.
2: C'est moi.
3: I'm the merit.
2: C'est toi.
3: It's you.
2: C'est chacun d'entre nous.
3: Each of us.
2: Vous voyez dans la vie quand Dieu a fait quelque chose pour un.
3: When God did something for one,
2: c'est représentatif tous.
3: Is a representative for all of us.
2: C'est quoi la Bible est un livre d'appropriation.
3: So the Bible is a book that you get appropriate of.
2: C'est-à-dire que tu peux t'approprier ce qui est dedans.
3: You can get hold of what is.
2: Parce que le même Dieu qui a fait ça hier.
3: Because the same God who did it yesterday.
2: Il est dans aujourd'hui à cause de toi.
3: He is in today because of you.
2: Quand tu seras plus là, il va aller dans demain.
3: So when you will be no more here, will
2: pour
3: be
2: travailler
3: tomorrow,
2: dans la vie de ceux qui vont venir après toi.
3: Will work in the life of people who come
2: mais
3: after.
2: Mais contentons-nous du Dieu qui est dans aujourd'hui là,
3: so
2: c'est pour nous.
3: Get into attached to the God who is present today.
2: C'est pour qu'on puisse s'approprier ce qui est là.
3: So that we can get hold of everything.
2: There. Une femme qui a une perte de sang doit s'approprier la guérison parce que ce qui s'est passé pour la dame là c'est pour toi aussi.
3: So the woman who is losing blood has to appropriate everything.
2: C'est pourquoi on dit que en Dieu il y a point de favoritisme.
3: So in God there is no exception of favor.
2: Pour dire que ce qu'il a fait pour l'un,
3: so what he did for other,
2: l'autre peut s'en approprier.
3: So the other can get hold of that.
2: Si Dieu dit je te donne pas ce qu'il y a favoritisme.
3: If he said do not give you this is the favor God.
2: Acclamons le Seigneur.
3: Let's praise, put our hands.
2: En Dieu il y a

0: Il est le même hier, aujourd'hui.
1: It's the same yesterday, tomorrow,
0: alléluia,
1: today and forever.
0: Donc Jésus est la compilation de la grâce.
1: So Jesus is the fullness of grace,
0: de la faveur de Dieu.
1: Of the favor of God.
0: C'est pourquoi l'ange a dit, une grâce t'a été donnée.
1: The
0: suis-moi.
1: Angel said a favor has been
0: granted. Et deuxièmement, and second, écoutez, c'est pourquoi quand Jésus a rencontré la femme samaritaine,
1: when Jesus met the Samaritan woman,
0: il a dit, mais si tu connaissais le don de Dieu,
1: if you knew the gift of God,
0: si tu connaissais le don de Dieu,
1: if you knew the gift of God,
0: Jésus est en train de lui-même dire qu'il est le don de Dieu.
1: So Jesus is saying that I am the gift.
0: Il est la grâce, faveur de Dieu.
1: I am the grace, like the favor of God.
0: Il est la haute faveur que Dieu a donnée à tout homme.
1: It's the highly favor God gave to each
0: of
1: us.
0: Quand on évangélise, on dit aux gens, est-ce que tu veux accepter Jésus?
1: So when we speak about Jesus, we call, do you want to receive
0: Puisque
1: Jesus?
0: Puisque Dieu t'a donné un don qui est Jésus.
1: Because God gave you a gift that is Jesus.
0: Tu dois l'accepter d'abord.
1: You should receive Him first.
0: C'est pourquoi n'allez pas dans campagne d'évangélisation et puis dit aux gens qui veut donner sa vie à Jésus.
1: Don't go to the campaign and say who want to give his life to Jesus.
0: Dans une campagne d'évangélisation, on pose pas cette question.
1: In a campaign, we don't ask that question.
0: Parce que personne ne peut donner sa vie à Jésus.
1: And nobody can give his life to Jesus.
0: Mais il doit d'abord recevoir ce que Dieu lui a donné d'abord.
1: He have to receive what God has
0: given. Il faut dire à la personne, c'est Dieu qui est le premier à te donner.
1: And say that God is the first.
0: Prends le don que Dieu t'a donné d'abord.
1: So take the gift of
0: God. C'est quand
1: God
0: tu acceptes le don de Jésus que Dieu t'a donné.
1: When you have received the gift of God.
0: Et que tu deviens enfant de Dieu.
1: That you become a child of God.

0: make you being a gift to God.
1: Le gars, sa vie est démontée. Tu dis n'a qu'à donner à Dieu. Il donne pas à Dieu.
0: The guy, his life is
1: toxic. Quand tu vas à l'hôpital et que tu es malade,
0: so when you go to the hospital, you are sick,
1: on te dit pas de te donner au médicament.
0: We not say give yourself to the medicine.
1: On te dit d'accepter le médicament pour qu'il rentre
0: en toi. You should receive the medicine for you.
1: Tu ne peux pas te donner au remède.
0: You cannot give yourself to the remedy.
1: Tu acceptes le remède.
0: You accept the
1: le remède rentre en toi.
0: The remedy gets

0: confesser comme ton Seigneur.
1: And to confess
0: quand
1: as
0: tu dis oui,
1: when you say yes,
0: Jésus rentre.
1: And Jesus entered.
0: Parce que Dieu a tant aimé.
1: For God so loved the world.
0: Qu'il a.
1: That he
0: alors
1: gave.
0: Si Dieu a donné,
1: if God gave,
0: est-ce qu'on doit se donner?
1: Can we give?
0: On doit faire quoi d'abord?
1: We have first to receive him.
0: Quand t'as donné, toi tu n'acceptes pas, tu dis je me donne à toi. Ce sont les enfants de Dieu qui se donnent à leur Dieu.
1: So the child of God, the deliverer,
0: le païen ne se donne pas à Dieu.
1: The unbeliever.
0: Il

0: enfants de Dieu. Maintenant, c'est celui-là qu'on dit maintenant, donnez-vous vous-même à Dieu. Livrez-vous à Dieu. Abandonne-toi à Dieu. Tu peux le faire parce que le don Jésus en toi te rend capable d'être un don et d'être capable de te donner. Un païen, tu penses il peut se donner?
1: Unbeliever cannot give himself.
0: Il n'y a rien en lui qui peut se donner.
1: There is nothing in him.
0: Mais il peut recevoir.
1: But he can only receive.
0: Il reçoit d'abord.
1: He receive first.
0: Parce que Dieu est le premier à offrir.
1: Because God is the first to offer.
0: S'il est le premier à offrir, tu dois prendre pour lui là d'abord.
1: You have to take what he offer you first.
0: Avant de vouloir donner pour toi.
1: Before you can give yours.
0: Ça cause ça dans l'évangélisation.
1: In the evangelization.
0: Ne dites pas aux gens de donner leur argent.
1: Don't say people to give
0: Jésus
1: their money.
0: Jésus, vous avez reçu gratuitement.
1: People say you receive free.
0: Donnez ça gratuitement.
1: You have to give free.
0: On envoie Jésus gratuitement.
1: We send Jesus
0: si
1: free.
0: Si on donne,
1: when we give.
0: Que celui à qui on donne, il doit recevoir.
1: The one who get,
0: l'évaluation, c'est offrir Jésus aux gens.
1: L'évaluation, to offer Jesus.
0: Et ils doivent l'accepter.
1: And they will receive him.
0: S'il reçoit pas Jésus,
1: if they don't receive Jesus,
0: tu peux rien faire.
1: Nothing can be done.
0: C'est pourquoi quelqu'un qui n'a pas encore accepté Jésus,
1: somebody who has not yet received Jesus,
0: il ne peut pas être chanté dans une église.
1: He cannot sing in a choir, the church of Jesus Christ.
0: Il peut pas donner quelque chose à Dieu parce qu'il n'a pas encore reçu Jésus.
1: He cannot give somebody to God because he has not received Jesus.
0: C'est pourquoi
1: Jesus.
0: Ceux qui servent le Seigneur, c'est ceux qui ont reçu ce que Dieu a donné d'abord.
1: So those who serve, that
0: maintenant
1: those
0: ils sont qualifiés. Pour eux maintenant donner.
1: They are qualified now to give.
0: Amen. C'est quoi dans l'église, une église normalement normale.
1: In the local normal church,
0: on ne confie pas un service dans l'église à quelqu'un qui n'est pas né de nouveau.
1: We don't give a service to somebody which is
0: il n'a pas encore accepté Jésus, il n'est pas qualifié.
1: He's not yet qualified.
0: Nous ne faisons pas un peu du, comment on appelle, on n'est pas des sympathisants ici.
1: We are not sympathetic.
0: Nous ne sommes pas là pour enregistrer des membres.
1: We are not there to record members.
0: Nous sommes là pour enregistrer des naissances.
1: We are here to record some birth. Amen.
0: C'est pourquoi tous ceux qui quittent un pays et qui viennent dans un pays, ils sont par exemple comme des états, ils viennent dans un pays. Vous voyez qu'à l'état civil, on ne les enregistre pas à qu'on appelle à l'état civil où on donne les extraits de naissance. On les enregistre pas parce qu'ils ne sont pas nés.
1: When people left the country, they come to another country.
0: C'est celui qui est né là, on te donne l'extrait de naissance.
1: But the one who is born here, we give
0: non,
1: him
0: ou bien,
1: a birth certificate.
0: C'est pourquoi dans l'église, on n'enregistre pas des membres.
1: So the church, we don't record.
0: On enregistre
1: members.
0: Des naissances.
1: We record births.
0: Il a dit à Nicodème, mais tu es venu me voir la nuit, pourquoi?
1: Said,
0: si c'est Nicodemus, concernant le royaume de Dieu, tu es déjà membre du Sanhédrin. Mais si c'est concernant le royaume, ce n'est pas le membership. C'est simplement les naissances qu'on enregistre.
1: So Nicodemus came to him and said, you should be born again.
0: Et si tu veux être citoyen du royaume, il faut que tu aies cette naissance-là.
1: If you want to be a citizen of a kingdom, you need to be born again.
0: Une autre chose, vous comprenez, non? Ne faites pas de gonflement de chiffres croyant que ça va faire plaisir à Dieu. Vous comprenez pas. Au commencement, avant que Dieu crée les anges, je vais te ouvrir un peu un pan.
1: Before God
0: avant que Dieu crée
1: angels,
0: les anges, il était tout
1: angels,
0: seul.
1: He was alone.
0: Il était tout seul. Mais ça n'a pas fait qu'il était moins Dieu. Il était entièrement Dieu même étant tout seul. Dieu là, écoutez, Dieu, c'est quelqu'un qui se vient de pas.
1: God is alone. Nobody talks.
0: C'est bon. N'enlevez rien à Dieu.
1: On
0: n'ajoute rien à Dieu.
1: Should not add anything to God.
0: Il est le Dieu qui existe de par lui.
1: He is the God who exists by himself.
0: C'est pas un président.
1: That's why God is not a president.
0: Le président a besoin des gens pour voter pour les élire.
1: The president needs people to vote.
0: Dieu n'en a pas besoin.
1: But God does not need any person.
0: Tous les présidents là, il faut. C'est pourquoi ils sont derrière les populations.
1: That's why they are behind populations.
0: Dieu n'est pas derrière vous.
1: So God is not behind you.
0: Dieu est derrière sa volonté.
1: God is behind his will for you.
0: Dieu est derrière ce qu'il fait.
1: God is behind what he wants to
0: c'est
1: do.
0: Que si tu renies la volonté de Dieu,
1: if you deny the
0: Dieu
1: will of God,
0: se mettre derrière
1: toi. I cannot be behind you.
0: Ah ben, tu renies sa volonté, il va faire quoi?
1: If you deny his will,
0: le jour tu reviens à sa volonté, il dit voilà, tu es rentré dans ma volonté.
1: You come into his will now, he can work with you.
0: Donc Jésus dit à la femme samaritaine,
1: Jesus said to the
0: si Samaritan, tu connaissais le don de Dieu,
1: if you knew the
0: et qui est
1: God,
0: celui-là,
1: who the one,
0: qui te dit donne-moi à boire,
1: who says give me drink,
0: tu lui aurais toi-même, ça c'est dans qu'on appelle Jean 4 verset 7 à 10. Il dit tu lui aurais toi-même.
1: You should have yourself
0: demander à boire,
1: ask for drink,
0: et il t'aurait donné une eau vive.
1: And should I give you a living water?
0: Il dit à la femme, si tu connaissais le don de Dieu,
1: if you knew the gift of God,
0: ça dit quoi? La faveur que Dieu te fait.
1: So the favor God is granting
0: you. Tu me vois,
1: you.
0: Je suis au puits là. Je suis une faveur de Dieu dans ta vie.
1: You see me at the well. I am the favor of God in your
0: et
1: life.
0: Et j'ai une eau que tu n'as pas encore bu.
1: I have the water that you have never
0: si
1: drunk yet.
0: Si tu bois l'eau du puits là, tu auras toujours soif.
1: If you drink the water of the well, you shall be still
0: mais
1: thirsty.
0: L'eau que je vais te donner,
1: but the water I will be giving to
0: va guérir la soif qui est à l'intérieur de toi.
1: That will heal the

0: said to the woman,
1: Jean 4, verset 7.
0: Jean 4, verse 7.
1: Une femme de Samarie vient puiser l'eau et lui dit, donne-moi à boire. Car ses disciples étaient allés à la ville pour acheter des vivres, oui. La femme samaritaine lui dit, comment toi qui es juif me demandes-tu à boire? Moi qui suis une femme samaritaine, les juifs en effet n'ont pas de relation avec les samaritains, oui. Jésus lui répondit, si tu connaissais le don que Dieu te fait, et qui est celui qui te dit, donne-moi à boire, tu aurais toi-même demandé à boire et il t'aurait donné de l'eau vive. Reste là, regarde. Il dit, si tu connaissais le don de Dieu,
0: if you knew the gift of God,
1: et qui est celui qui te dit, donne-moi.

0: de Dieu, puis tu n'as rien à donner.
1: It cannot be the gift and you have
0: nothing. C'est pas idée, ma femme. Si tu connais qui est le don de Dieu,
1: if you know who is the gift of God,
0: et si tu sais qu'il est le don de Dieu, c'est qu'il a quelque chose à donner.
1: And if you know that he is the gift, he has something to
0: tu
1: give.
0: Tu vas toi-même lui demander de te
1: donner. And you yourself ask for a drink.
0: Bon, je crois que je vais arrêter. Je sens que je vais arrêter. Il dit, je suis le don de Dieu.
1: He said, I am the gift of God.
0: Tu imagines que quelqu'un qui est le don de Dieu, il n'a rien à donner.
1: Imagine somebody who is the gift and has nothing to give.
0: Si tu es un don,
1: c'est que tu as quelque chose à donner. If you are a gift, meaning you have something to give.
0: Le français, il est pas là. Tu comprends pas? Il y a tout ça de divin. Il dit, si tu es un don, c'est que tu as quelque chose à donner.
1: Meaning you have something to give.
0: Ha! Tu es un don et tu n'as rien à donner.
1: You are a gift and you have nothing to give.
0: Tu es un don et tu n'as rien à donner.
1: And you have nothing to give.
0: Donner la même est dans ton nom.
1: And a giving is in your name.
0: Il dit, si tu connais le don de Dieu.
1: If you know the gift of God.
0: Et qui est celui qui te dit, donne-moi à boire.
1: Now who is the one who is asking for a drink?
0: Tu allais lui demander toi-même quelque chose.
1: You should even ask him something.
0: Tu allais lui demander de te donner quelque chose, de te donner de l'eau à boire.
1: You ask him to give you a drink.
0: Et il te aurait donné de l'eau vive.
1: And should have given you a living water.
0: Et tu lui aurais demandé.
1: You should have asked him.
0: Jésus n'a pas dit demander et l'on vous donnera.
1: He said, ask and will be.
0: Pourquoi il dit tu lui aurais donné? Parce que en tant que don de Dieu, j'ai quelque chose à donner.
1: And being a gift, I have something to give.
0: Je t'ai dit vraiment que Jésus est la haute faveur de Dieu qui nous a été donnée. Et c'est de lui que viennent toutes les autres faveurs.
1: I said Jesus is a highly favored has been given and from him comes all the favors.
0: Il dit, et il te aurait donné de l'eau vive à boire.
1: And should have asked him.
0: Donc Jésus, le don de Dieu dans ta vie.
1: So Jesus, the gift of
0: a
1: God
0: beaucoup
1: in your life,
0: de choses à te donner.
1: Has lot of things.
0: Un verset par exemple, on dit, c'est la bénédiction de l'Éternel qui enrichit.
1: It's a blessing from the Lord that
0: il ne la fait suivre d'aucun chagrin.
1: And no sorrow follows.
0: On est d'accord? Tu connais ce verset là?
1: Do you know that verse?
0: Maintenant, il y a un autre verset qui dit dans Éphésiens 3:1,
1: béni
0: soit Dieu le Père de notre Seigneur Jésus, qui nous a bénis de toutes sortes de bénédictions
1: from all of the blessing
0: dans les lieux célestes.
1: In the heavenly places.
0: Il a dit, on est béni de toutes sortes de bénédictions. Où ça?
1: En
0: suis-moi en
1: Christ.
0: Prends Christ là. Maintenant, Christ,
1: Christ.
0: Ça veut dire que toutes les sortes de bénédictions se trouvent dans quelqu'un.
1: All sort of blessings
0: qui est Christ.
1: In someone, which is Christ.
0: Maintenant, dans Proverbe 10:22, il dit, c'est la bénédiction de l'Éternel qui enrichit.
1: It's the blessing of the Lord that enriches you.
0: La bénédiction de l'Éternel qui enrichit.
1: The blessing of the Lord that enriches you.
0: Il n'a pas dit les bénédictions de l'Éternel.
1: He did not say the blessings of the Lord.
0: Il n'a pas dit les bénédictions de Dieu enrichissent.
1: He did not say the blessing of the God.
0: Il a dit la bénédiction de l'Éternel enrichit.
1: He said the blessing of God enriches you.
0: La bénédiction de Dieu qui enrichit. Là, c'est quoi et
1: so
0: c'est
1: the
0: qui?
1: Blessing of God that enriches
0: la bénédiction
1: you,
0: de l'Éternel qui enrichit là, c'est Christ.
1: So the blessing of the Lord is Christ.
0: C'est pas quand tu as reçu Christ dans ton cœur.
1: When you have Christ in your heart,
0: et que maintenant tu es en Christ.
1: Now you have become in Christ.
0: Toutes les autres sortes de bénédictions.
1: The every sort of blessing,
0: qui sont les richesses de bénédictions liées à la bénédiction Christ.
1: Which are the riches of the blessing
0: sont manifestées dans ta vie.
1: Are manifested in your
0: c'est
1: life.
0: Pourquoi vous ne pouvez pas distribuer les bénédictions de Dieu aux gens n'importe comment.
1: You cannot distribute the blessing of God.
0: C'est lorsqu'ils reçoivent Christ la bénédiction.
1: When they have a Christ like the blessing.
0: Lorsqu'ils reçoivent Christ la bénédiction.
1: When they have Christ

0: de bénédiction. Let me finish and you go. Yeah. Toute personne qui reçoit Jésus Christ, il a reçu la bénédiction qui enrichit. Le jour où tu as accepté Jésus comme ton sauveur,
1: the one who have received Jesus,
0: tu as reçu la bénédiction qui enrichit.
1: You have received the blessing that
0: enriched. Et c'est lui la bénédiction qui t'a enrichi. Si on dit quelqu'un t'enrichit, ça veut dire qu'il possède des richesses.
1: If somebody is enriched,
0: les richesses que tu possèdes là,
1: the wealth that you
0: Ephésiens 1 verset 3 dit que c'est toutes sortes de bénédictions.
1: Ephesians 3, 1 and 3 say all sort of blessing.
0: Tout part à partir de Jésus le Christ.
1: Everything derived from Christ Jesus.
0: Jésus est le don de Dieu.
1: Jesus is the gift of God.
0: C'est pourquoi, parce que je vous dis, Jésus, on est parti du fait que Jésus est la grâce qui nous a été accordée.
1: So Jesus is the
0: la
1: grace,
0: grâce là, c'est Jésus dans ta vie.
1: That has been granted to you is
0: mais
1: in your life.
0: Dans cette grâce là, il est d'abord une faveur que Dieu t'a
1: fait. That grace is a favor.
0: Il est d'abord la faveur de Dieu donnée à
1: it's
0: tout
1: first
0: monde.
1: The favor.
0: Toutes
1: to
0: les faveurs se trouvent en lui.
1: All the favors are in
0: la
1: him.
0: Première notion de la grâce est la faveur.
1: The first notion of grace is favor.
0: Jésus est la haute faveur dans la

0: toutes les autres faveurs viennent.
1: From him all the favors come.
0: Il est la bénédiction qui enrichit.
1: He is the blessing that enriches.
0: De lui toutes sortes de bénédictions viennent dans ta
1: From
0: vie.
1: Him every sort of blessing
0: comes. Il y a rien en dehors de Christ.
1: Nothing outside Christ.
0: Christ est la personne centrale.
1: Now Christ is the central.
0: Il est la dimension centrale.
1: Is the first dimension.
0: Où Dieu te donne tout.
1: Where God gave you
0: dans
1: everything.
0: Romains 5 verset 15.
1: You know Romans 5 verse 15.
0: Regarde ce qu'il dit. Il dit mais voilà tu as noté regarde. Il dit, mais il n'en est pas du don gratuit comme de l'offense. Si par l'offense d'un seul homme, on parle d'Adam, il en est beaucoup qui sont morts, l'offense d'Adam nous a mis tous dans la mort. Il dit, à plus forte raison, la grâce de Dieu est le don de la grâce venant d'un seul homme. Donc Jésus est la grâce de Dieu. Et en même temps, il est le don de la grâce.
1: And Jesus is the grace of God and he's the God of the gift of the grace.
0: Il y a deux mots différents. Il est la grâce de Dieu.
1: He is the grace of God.
0: C'est-à-dire que Jésus est la somme de ce qu'on appelle la grâce de Dieu.
1: So Jesus is the total sum of what we call the

0: Jésus est la grâce de Dieu.
1: And Jesus is the grace of God.
0: Et il est le don de la grâce.
1: And he is the gift of
0: Ça veut dire qu'il est toute faveur que la grâce nous a donnée.
1: It's all favor that the grace
0: ne cherche pas
1: us.
0: Une faveur en dehors de Jésus.
1: Don't try to find
0: il est la faveur de Dieu dans son ensemble.
1: He is the whole sum of the favor
0: il
1: of
0: est
1: God.
0: La grâce de Dieu.
1: He is the grace of God.
0: Il est le don de la grâce.
1: He is the gift of the grace.
0: C'est lui qui envoie le régime de la grâce.
1: He is the one who brought the system
0: Mais
1: of
0: il y a
1: grace.
0: Même temps le don que la grâce nous offre.
1: And he is the gift that the grace offers us.
0: C'est ça l'ange dit que Marie, une grâce t'a été donnée.
1: And said that Mary, a grace has been given
0: Jésus
1: to you.
0: Est le don que la grâce t'offre.
1: So Jesus is the gift that the grace
0: Il est le don
1: you.
0: Que la grâce me donne.
1: Is the gift that the grace gave
0: Il
1: me.
0: Est la faveur que la grâce nous a donnée.
1: Is the favor the grace gave
0: Et nous
1: us.
0: L'avons reçu, alléluia.
1: And we have received
0: Et il est en nous maintenant. Le don de la grâce est en moi.
1: So the gift
0: le
1: of
0: don de la grâce est en toi.
1: Is in
0: tu es hautement favorisé.
1: You are highly favored.
0: Toutes sortes de faveurs sont à l'intérieur
1: Every
0: de toi.
1: Kind of favor
0: tu es une femme favorable et non favorable.
1: You are a favorable man and a
0: tu es hautement favorisé. Partout
1: favored.
0: Tu arrives, va avec la faveur de Dieu. Rentre avec la faveur de Dieu. Marche à la faveur de Dieu. Marche à la faveur de Dieu. Si tu rentres quelque part, il faut déclarer
1: place,
0: que je rentre avec la faveur de Dieu. Et Jésus le Christ est cette faveur qui
1: and
0: est en moi. Seigneur Jésus, tu es la faveur qui va me favoriser dans
1: you
0: ce lieu. Tu es la faveur
1: me.
0: Qui va me favoriser dans ce lieu. Seigneur, tu es le don de la grâce. Cela veut dire que tu as beaucoup de choses à me donner. Et tu m'as tout donné en Christ.
1: You gave me all in Christ Jesus.
0: Ça, c'est l'épisode 1. Il faut que tu arrives à bien comprendre ça.
1: That's episode 1. You should be able to digest all this thing.
0: OK. Le mardi,
1: on Tuesday,
0: je vais continuer.
1: I will continue.
0: Je vais continuer. Je t'ai même pas encore donné une clé.
1: I will not even give yet one key.
0: Mardi, je vais te donner les clés.
1: On Tuesday, I will give you the keys.
0: Les quatre, il y a quatre essentielles clés.
1: There are four main keys.
0: Qui permettent de déclencher.
1: That would help to release
0: la puissance de la grâce de Dieu dans ta vie.
1: The power of the grace of God in you.
0: Ce matin, tu fais que Jésus est ce don de Dieu.
1: And Jesus is that gift
0: Il est
1: of
0: la
1: God.
0: Faveur de Dieu en tout temps.
1: He's a favor,
0: Maintenant,
1: favor
0: comment
1: God.
0: Toi tu vas vivre toutes les sortes de bénédictions que Jésus t'a données?
1: How are you going to live all the blessing of God?
0: C'est là tu vas comprendre que tu pourras rien vivre s'il n'y a pas la capacité de Dieu qui t'aide.
1: So you will not be able except by the capacity of God helping
0: C'est
1: you.
0: C'est là-bas que tu vas voir que la grâce devient maintenant une capacité en toi.
1: So you will understand that grace become a
0: Au
1: capacity.
0: Au commencement, la grâce est une faveur.
1: At the first, grace is a favor.
0: Quelque chose que Dieu te donne.
1: And something God is giving you.
0: Que tu ne mérites pas.
1: That you don't merit.
0: Ou bien quelque chose que Dieu veut faire avec toi que tu ne mérites pas.
1: God wants to do with you but you
0: Je répète, au commencement, la grâce est une faveur.
1: At the beginning, grace is a favor.
0: La grâce de Dieu au commencement, c'est une faveur d'abord.
1: It's first a favor.
0: Ça veut dire quelque chose que Dieu te donne sans que tu le mérites.
1: So it's something that God gave you except you merit.
0: Quelque chose que Dieu décide de faire avec toi sans que tu aies passé un concours.
1: So God decided to do with you not by a test.
0: Et puis c'est quelque chose que Dieu a fait déjà pour toi dans l'œuvre achevée et accomplie achevée de
1: And
0: Christ.
1: And the things that God had did in the complete work of Christ.
0: C'est tout ces trois dimension on appelle la faveur.
1: Every dimension we call favor.
0: Ce qu'il a fait pour nous en Christ.
1: What he did for us.
0: Ce qu'il nous a donné en Christ.
1: What he gave us in
0: Christ. Et ce qu'il veut faire avec nous en Christ.
1: What he want to do with us in Christ.
0: C'est tout ça là qu'on met dans le mot la faveur de Dieu pour toi.
1: All these things concern the favor
0: Donc, quand
1: of God
0: tu parles
1: for you.
0: De la faveur de Dieu sur ta vie.
1: When we talk about the favor of
0: Refère-toi
1: you,
0: à ce que Christ a fait pour toi.
1: Refer you to what God did for you.
0: Refère-toi à ce que Christ t'a donné gratuitement.
1: And see what God has given you freely.
0: Refère-toi à ce que Dieu veut faire avec toi.
1: And see what God want to do with you.
0: Mais tout ce que Christ

0: like a capacity.
1: Parce que la grâce de Dieu,
0: because the grace of God,
1: contient une cap, c'est aussi une capacité que Dieu t'apporte.
0: And it is also a capacity
1: et
0: of God.
1: Et va te rendre capable.
0: And it will make you capable.
1: De pouvoir vivre tout ce que Dieu t'a donné.
0: To be able to live everything
1: de pouvoir
0: God
1: accomplir
0: you,
1: la volonté de Dieu.
0: To be able to accomplish the
1: c'est
0: will of God.
1: C'est pas je veux dire que la grâce la capacité là.
0: I say grace as a capacity.
1: C'est le secours qui vient de l'Éternel.
0: Is the help that comes from the Lord of hosts.
1: Cette grâce qu'on appelle la capacité là.
0: That grace we call capacity.
1: Elle vient parce que tu es faible.
0: It comes because you are weak.
1: Elle vient parce que tu as des faiblesses.
0: It comes because you have weakness.
1: Tu n'es pas faible mais tu as des faiblesses.
0: You are not weak but you have some weakness.
1: Tu n'es pas faible mais tu as des faiblesses.
0: You are not weak but you have
1: en
0: some
1: Jésus
0: weaknesses.
1: Nous ne sommes pas faibles.
0: In Christ we are not weak.
1: Mais nous avons des faiblesses.
0: But we have some weaknesses.
1: À cause de notre humanité.
0: Because of our humanity.
1: Et qu'est-ce qui fait que on a des faiblesses?
0: And why we have weaknesses?
1: C'est à cause de la chair.
0: Because of the flesh.
1: Jésus dit que l'esprit est bien disposé.
0: He said the spirit is available.
1: Mais la chair est faible.
0: But the flesh is weak.
1: Alors Dieu t'a tout donné en Christ.
0: So God gave you all in Christ.
1: Dieu a tout accompli pour toi en Christ.
0: He accomplished everything in
1: Dieu
0: Christ.
1: Dieu veut faire des choses avec toi en Christ.
0: So God want to do things for you in
1: mais
0: Christ.
1: Mais il se trouve que la personne à qui Dieu a fait cette grâce là,
0: it happened that the person to whom God made
1: elle
0: grace,
1: est faible dans sa chair.
0: She is weak.

0: grâce suffisante.
1: It's more than enough.
0: La grâce capacité.
1: The grace has capacity.
0: Est totalement suffisante.
1: It's totally sufficient.
0: Si on t'a donné 10 000 francs.
1: If they gave you 10,000.
0: Et ton loyer fait 100 000.
1: And your house is 100,000.
0: Même si c'est un don qu'on t'a fait.
1: Even if it's a gift they
0: Même si
1: you,
0: c'est une grâce qu'on t'a donné.
1: Even if it's a grace.
0: Même si on t'a donné 10 000 francs.
1: Even if they gave you 10,000.
0: C'est une grâce, non?
1: It's a grace.

0: qu'elle est suffisante?
1: Is it sufficient?
0: No.
1: No.
0: Quand Jésus nous a donné la grâce faveur,
1: when Jesus gave us grace like a favor,
0: il nous a donné la grâce capacité.
1: He gave us grace as a capacity.
0: Qui est suffisant?
1: Which is a sufficient.
0: Qui est suffisante?
1: Which is more than enough.
0: Pour nous aider,
1: to help us,
0: à rentrer dans ce qu'il veut pour nous.
1: To enter what he wants.
0: La grâce de Dieu n'est pas limitée.
1: The grace of God is not limited.
0: Elle est suffisante.
1: She is a sufficient.
0: Elle est capable.
1: She is a capable.
0: Elle est toute suffisante.
1: She is more than a sufficient.
0: Elle est toute puissante.
1: She is more than a powerful.
0: C'est pourquoi Marie a dit à l'ange,
1: Mary said, angels,
0: je ne connais point d'homme.
1: I know no man.
0: Comment ça va se faire?
1: How is going to be possible?
0: L'ange lui a dit,
1: the angel said,
0: le Saint-Esprit viendra sur toi, suis-moi.
1: The Holy Ghost will come upon you.
0: Et la puissance du Très-Haut va venir te couvrir.
1: And the power will shadow you.
0: Mais dans le verset 37,
1: in the verse 37,
0: cette puissance qui est la grâce qui va couvrir Marie.
1: And that the power that is the grace.
0: L'ange ça va révéler la dimension de cette puissance.
1: So the angel go and reveal the
0: Luc 1 verset 37.
1: And Luke 1 verse 37.
0: Il va révéler la grâce là.
1: He's going to reveal that.
0: Regarde ce qu'il dit.
1: See what he said.
0: Il dit la puissance qui va venir te couvrir là.
1: He said the power will shadow you.
0: C'est une puissance qui est suffisante.
1: It's the power that is enough.
0: Il le dit dans cette phrase là.
1: He said it in this.
0: Carrière.
1: That nothing.
0: Mais impossible.
1: Is impossible.
0: Rien.
1: Nothing.
0: Mais impossible.
1: Is impossible.
0: Cela veut dire que la puissance qui va venir sur toi là.
1: That the power will come upon you.
0: Elle est capable.
1: She is capable.
0: Elle est suffisante.
1: She is sufficient.
0: Elle n'a pas d'impossibilité en elle.
1: She has no impossibility in her.
0: Elle est possiblement possible.
1: She is a possibility possible.
0: Elle est suffisamment possible.
1: She is sufficiently possible.
0: Écoutez-moi, frères et sœurs.
1: Listen to me, brothers.
0: Si

0: grace has a
1: tu sauras qu'elle est suffisante.
0: You will know that it's sufficient.
1: Satan nous trompe.
0: And Satan is betraying us.
1: À lutter,
0: to struggle,
1: à nous battre,
0: to fight,
1: et nous débattre,
0: and to defy
1: us nous-mêmes.
0: For nothing else.
1: Pour nous priver de la grâce de Dieu.
0: To deprive us from the grace of God.
1: La grâce de Dieu, c'est le secours que Dieu envoie.
0: The grace of God is the help of God.
1: Alors si Dieu t'envoie le secours, pourquoi tu luttes?
0: If God sends you help, why are you fighting?
1: Si Dieu t'envoie le secours, pourquoi tu te débats toi?
0: So why God is sending you help, why are you struggling?
1: Si tu comprends la grâce de Dieu, tu vas voir, ouh, tu vas comprendre pourquoi il y a beaucoup de choses où tu es arrêté dedans. En fait, ce n'est pas Dieu.
0: You understand that you are missing a lot of things. That's not God.
1: La grâce capacité.
0: The grace has a capacity.
1: Là, dit à Marie, c'est que la grâce dont il te parle, la puissance qui va venir sur toi là, c'est une puissance à laquelle rien n'est impossible.
0: That the power will come upon you, nothing can stop that power.
1: Tu dis que tu as compris la grâce.
0: You say you understood grace.
1: Pourquoi tu vis des zones d'impossibilité dans ta vie?
0: Why are you living some impossible zones in your
1: Pourquoi
0: life?
1: Pourquoi tu vis des zones d'impossibilité dans ta vie?
0: Why are you struggling in some areas in your life?
1: Si tu comprends cela, hier te dit tu vas jamais faire parler avec le péché.
0: You will never fight against sins.
1: Le péché là,
0: sin,
1: c'est quelque chose que si tu prends ta force pour lutter contre ça, tu tombes dedans.
0: If you use your own strength, you'll fall in it.
1: La seule chose qui peut vaincre le péché, dominer le péché, c'est la grâce de Dieu.
0: And the only thing that can overcome sins is the
1: Et
0: grace.
1: Et la grâce de Dieu en nous porte un nom aujourd'hui, c'est ce qu'on appelle Christ en nous.
0: Is a grace bearing name
1: Christ
0: that we call
1: nous, là,
0: Christ
1: c'est la grâce de Dieu qui vient maintenant agir à l'intérieur de toi.
0: Which the grace comes working in you.
1: Il faut faire de sorte que quand le péché, écoute-moi. Quand le péché t'affronte,
0: when sins meet you,
1: fais de sorte qu'il n'affronte pas l'homme que tu es.
0: And make sure it does not confront the man you are.
1: Il n'affronte pas ta propre force.
0: It does not meet your own strength.
1: Il affronte qui? Il affronte la grâce de Dieu.
0: The grace of God.
1: Quand le péché t'affronte,
0: when sins come
1: fais de sorte
0: you,
1: que
0: make
1: le péché soit en train d'affronter la grâce de Dieu.
0: So the sin is confronting the grace of God.
2: Venez de suivre un enseignement du Centre international d'évangélisation Mission intérieure africaine Côte d'Ivoire en compagnie du missionnaire le Bishop Daniel Ncho. 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

voici mon peuple sur qui est invoqué mon nom. S'humilie, prie et cherche ma face. Et s'il se détourne de ses mauvaises voies, je l'exaucerai des cieux. Je lui pardonnerai son péché et je guérirai son pays.

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0: cela, Dieu t'appellera en jugement. Ecclésiaste, le chapitre 12, le verset 1.
1: Je vous salue tous, chers auditeurs de l'émission Kangoka. Mon nom est Chris de Koumana. Aujourd'hui, nous sommes mercredi. Vous allez suivre la première partie avec le serviteur de Dieu, Esdras Bilangoza, et moi, je vais continuer dans la deuxième partie.
2: Shalom. Il est normal pour une personne qui a la foi d'attendre quelque chose de la part de Dieu. Si tu es en train d'écouter cette émission, il y a certainement quelque chose que tu attends de Dieu. Quand on dit qu'il faut accepter la volonté de Dieu, cela ne veut pas dire que tu dois faire le vide en toi, cesser d'espérer ou simplement attendre ce que Dieu va déposer en toi. Cela signifie que tu peux continuer à attendre quelque chose de Dieu, à espérer et à prier pour ce que tu désires. Mais si ce que tu attends est contraire à la volonté de Dieu, alors tu dois choisir de faire passer la volonté de Dieu en premier. Si tu crois en Jésus-Christ, sache que tu as une grande richesse. Il y a une richesse, un pouvoir que tu possèdes, non pas au niveau matériel, mais dans la parole de Dieu. Toute personne qui croit a des armes dans la foi, dans le nom de Jésus. C'est pourquoi je dis toujours que nos prières ont un impact sur la vie que nous allons avoir, sur la journée qu'on va passer. Si tu vas travailler, ta prière aura un impact sur ton travail, et cela avant même que tu n'ailles au travail. Si tu es commerçant, ta prière va certainement avoir un impact sur ce que tu vas faire aujourd'hui. Commence ta journée en confiant ta vie et tout ce que tu vas faire entre les mains de Je suis. Beaucoup de personnes ne préparent pas leur journée car elles n'ont pas encore compris la puissance de la prière. Nous allons lire dans 2 Corinthiens chapitre 10 du verset 3 à 5. Le verset 3 dit « Si nous marchons dans la chair, nous ne combattons pas selon la chair ». C'est pourquoi tu prépares la journée, en fait. Il faut penser à ce qui se passe dans le monde spirituel, car c'est ce qui est plus important et ce qui est puissant pour agir dans le monde invisible. En verset 4, il est écrit « Les armes avec lesquelles nous combattons ne sont pas charnelles, mais elles sont puissantes par la vertu de Dieu pour renverser des forteresses. Notre arme, c'est la prière. Même si tu es militaire, que tu possèdes des armes, tes armes ont des limites parce que tu ne peux pas te défendre avec elles contre des attaques spirituelles. Tu ne peux pas tirer sur un esprit. L'arme qui agit tant dans le monde spirituel que dans le monde physique, c'est la prière dans le nom de Jésus-Christ. Quand nous prions, il y a des anges qui agissent en notre faveur dans tout ce que nous allons faire. En fait, il y a des forteresses que Satan a mis dans nos vies qui peuvent être renversées par la prière. Au verset 5, il est écrit « Nous renversons les raisonnements et toute hauteur qui s'élève contre la connaissance de Dieu et nous amenons toute pensée captive à l'obéissance de Christ. » Où que tu ailles aujourd'hui, prépare ta journée. Confie à Dieu tout ce que tu vas faire. Remets-lui ton programme, tes rendez-vous, tes activités et tout ce qui t'attend au cours de cette journée. À travers ta prière, il y a une puissance qui va même atteindre ton patron, tes collègues et tout ce que Satan aura prévu. Tu sais, il y a des gens qui peuvent penser que quand ils prient, il n'y a rien qui est en train d'être changé. Parce que ce n'est pas physique, ce n'est pas quelque chose qu'on peut ressentir instantanément. Mais il faut comprendre que chaque fois que tu rends grâce, malgré que tu aies un problème, il y a quelque chose qui va se passer dans le monde spirituel. Car le diable veut que tu te lamentes quand tu as un problème. Mais si tu commences à adorer, si tu commences à louer, il y a quelque chose qui va changer dans le monde spirituel. Tu seras en train de renverser des forteresses. Il est très important d'avoir la foi et comprendre que ce que tu fais, ta prière est en train de changer quelque chose dans le monde spirituel. Satan n'aura aucun pouvoir sur toi si tu prépares la journée sans te lamenter.

0: Nous arrivons maintenant dans le moment de l'enseignement. Nous allons continuer l'enseignement « Comment vaincre la peur ». Depuis la semaine passée, nous sommes en train de voir les moyens pour vaincre la peur. On a vu que le premier, c'est de remplir ton cœur de la parole de Dieu. Et le deuxième moyen, c'est de méditer sur les promesses de Dieu. Et le troisième moyen, c'est de prier. Tu ne peux pas vaincre la peur sans prier. C'est très important de comprendre que la prière te rapproche de Dieu. Quand tu t'approches de Dieu, tu vas vaincre la peur. Et aujourd'hui, nous allons parler du quatrième moyen pour vaincre la peur. Ici, on parle de louer Dieu. Le quatrième moyen pour vaincre la peur, c'est louer Dieu. La louange, c'est une arme puissante contre la peur. Pour ceux qui suivent régulièrement mes enseignements, vous savez que je parle beaucoup de la puissance de la louange qu'on voit dans 2 Chroniques, chapitre 20. Je mérite de demander de lire tout ce chapitre après cet enseignement. 2 Chroniques, chapitre 20. C'est un chapitre qui a vraiment révolutionné ma vie de prière, ma vie de chrétien. Ceux qui connaissent mon témoignage, même dans mon livre, j'en ai beaucoup parlé. Dieu m'a délivré de la situation misérable dans laquelle j'étais à travers la louange. La louange, c'est une arme redoutable. Je vais vous donner vraiment de lire tout ce chapitre, parce que ce chapitre montre vraiment la puissance de la louange. Dans ce chapitre, on nous parle du roi Josaphat. Josaphat avait une mauvaise nouvelle. Il était attaqué par trois armées différentes. Il était effrayé. Il avait peur. Quand il a appris la nouvelle, au verset 3, on parle de sa frayeur. Il est dit, dans sa frayeur, Josaphat se disposa à chercher l'Éternel et il publia un jeûne pour tout Juda. Vous voyez que non seulement, quand il a eu peur, il a publié un jeûne. C'est-à-dire qu'il a fui dans la prière. Alors, ce qui est important ici, si vous lisez le verset 12, on voit bien qu'il était attaqué par des armées qui étaient plus puissantes que lui. Il avait une armée, des hommes qui étaient armés, mais il était conscient. Josaphat était conscient qu'il était incapable de vaincre ces trois armées qui l'ont attaqué. Parce que dans ce verset, on le voit très bien. Il dit, nous sommes sans force devant cette multitude nombreuse qui s'avance contre nous. Donc, il était en danger, il était attaqué, mais il était sans force. Mais il a dit, nous ne savons que faire. Il a été sincère. Donc, il se voit mourir, écrasé. Mais il a dit, mais nos yeux sont sur toi. Alors, il se pourrait que tu sois dans une situation comme celle de Josaphat. Tu veux un enfant, le médecin te dit que c'est impossible que tu conçoives. C'est impossible parce que ton mari n'a pas assez de spermatozoïdes. Avec lui, tu ne pourras jamais avoir un enfant. On te dit que c'est impossible parce que tu as déjà atteint la ménopause. Il y a des explications scientifiques qui prouvent que c'est impossible. Alors, si c'est toi qui m'écoutes, tu es dans une situation d'impossibilité, ce message est pour toi. Donc, il faut agir comme Josaphat a agi. Tu vois que tu es âgé, tu ne penses pas que tu auras un mari à ton âge. Tu as peut-être la cinquantaine, on te dit, tu ne peux pas avoir un mari. Même si tu trouves un homme qui t'épouse, tu es sûr que naturellement, tu ne pourras plus avoir des enfants à la cinquantaine. Et si c'est toi, ce message t'appartient. C'est pour toi. Donc, il faut voir que quand tu es dans une situation impossible, viens à Dieu et garde tes yeux sur lui. Et qu'est-ce que Josaphat a fait? Au verset 17, il a dit à son armée, vous n'aurez point à combattre dans cette affaire. Ça veut dire que vous avez combattu avant, même dans d'autres combats, vous allez combattre. Mais dans ce combat précis, vous n'avez pas à combattre. Pourquoi? Parce que vous ne pouvez pas avoir la victoire. Il n'y a pas moyen de gagner cette bataille. C'est Dieu qui va combattre pour vous. Voilà pourquoi il a dit, vous verrez la délivrance que l'Éternel vous accordera. Ne craignez point et ne vous effrayez point. Demain, sortez à leur rencontre et l'Éternel sera avec vous. Il disait ça avec assurance parce qu'il savait ce qu'il allait faire. Qu'est-ce qu'il a fait au verset 21? Il a demandé à ce que les chantres viennent célébrer l'Éternel. Qu'est-ce qu'ils ont dit? Ils ont dit, louez l'Éternel car sa miséricorde dure à toujours. Et au verset 22, au moment où l'on commençait les chants et les louanges, l'Éternel plaça une embuscade contre les fils d'Ammon de Moab et ceux de la montagne de Seir qui étaient venus contre Juda et ils furent battus. Il a eu la victoire à travers la louange seulement. Il n'y avait pas de combat. Quand tu loues Dieu, tu invites Dieu dans ton problème. Parce que dans Psaume 22, verset 3, David dit, pourtant tu es le saint, tu sièges au milieu des louanges. Mon frère, ma soeur, quand tu es dépassé, tu ne vois pas de solution. Ouvre la bouche, crie, parle de la gloire de Dieu, de la puissance de Dieu, et Dieu descendra dans ta situation et tu n'auras pas à combattre parce que c'est lui qui va combattre. C'est très inspirant et si je suis le vœu, demain je vais encore en parler. Passez une bonne journée.
1: 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Romains 10, 17 déclare « La foi vient de ce qu'on entend, et ce qu'on entend vient de la parole de Christ. »
2: 2 Rois, chapitre 7. Élisée dit « Écoutez la parole de l'Éternel. Ainsi parle l'Éternel, demain, à 7 heures, on aura une mesure de fleurs de farine pour un sicle et 2 mesures d'orge pour un sicle à la porte de Samarie. » L'officier sur la main duquel s'appuyait le roi répondit à l'homme de Dieu, « Quand l'Éternel ferait des fenêtres au ciel, pareille chose arriverait-elle ?» Et Élisée dit, « Tu le verras de tes yeux, mais tu n'en mangeras point. » Il y avait à l'entrée de la porte 4 lépreux qui se dirent l'un à l'autre, « Quoi ? Resterons-nous ici jusqu'à ce que nous mourions ? Si nous songeons à entrer dans la ville, la famine est dans la ville, et nous y mourrons. Et si nous restons ici, nous mourrons également. Allons-nous jeter dans le camp des Syriens ? S'ils nous laissent vivre, nous vivrons, et s'ils nous font mourir, nous mourrons. » Ils partirent donc au crépuscule pour se rendre au camp des Syriens. Et lorsqu'ils furent arrivés à l'entrée du camp des Syriens, voici, il n'y avait personne. Le Seigneur avait fait entendre dans le camp des Syriens un bruit de chars et un bruit de chevaux, le bruit d'une grande armée, et ils s'étaient dit l'un à l'autre, « Voici, le roi d'Israël a pris à sa solde contre nous les rois des Héthiens et les rois des Égyptiens pour venir nous attaquer. » Et ils se levèrent et prirent la fuite au crépuscule, abandonnant leurs tentes, leurs chevaux et leurs ânes, le camp tel qu'il était, et ils s'enfuirent pour sauver leur vie. Les lépreux, étant arrivés à l'entrée du camp, pénétrèrent dans une tente, mangèrent et burent, et en emportèrent de l'argent, de l'or et des vêtements qu'ils allèrent cacher. Ils revinrent, pénétrèrent dans une autre tente et en emportèrent des objets qu'ils allèrent cacher. Puis ils se dirent l'un à l'autre, « Nous n'agissons pas bien. Cette journée est une journée de bonnes nouvelles. Si nous gardons le silence et si nous attendons jusqu'à la lumière du matin, le châtiment nous atteindra. Venez maintenant et allons informer la maison du roi. » Ils partirent et ils appelèrent les gardes de la porte de la ville auxquels ils firent ce rapport. « Nous sommes entrés dans le camp des Syriens, et voici, il n'y a personne. On n'y entend aucune voix d'homme. Il n'y a que des chevaux attachés et des ânes attachés, et les tentes comme elles étaient. » Les gardes de la porte crièrent, et ils transmirent ce rapport à l'intérieur de la maison du roi. Le roi se leva de nuit, et il dit à ses serviteurs, « Je veux vous communiquer ce que nous font les Syriens. Comme ils savent que nous sommes affamés, ils ont quitté le camp pour se cacher dans les champs et ils se sont dit, « Quand ils sortiront de la ville, nous les saisirons vivants et nous entrerons dans la ville. » L'un des serviteurs du roi répondit, « Que l'on prenne 5 des chevaux qui restent encore dans la ville, ils sont comme toute la multitude d'Israël qui y est restée, ils sont comme toute la multitude d'Israël qui dépérit, et envoyons voir ce qui se passe. » On prit 2 chars avec les chevaux, et le roi envoya des messagers sur les traces de l'armée des Syriens en disant, « Allez et voyez !» Ils allèrent après eux jusqu'au Jourdain. Et voici, toute la route était pleine de vêtements et d'objets que les Syriens avaient jetés dans leurs précipitations. Les messagers revinrent et le rapportèrent au roi. Le peuple sortit et pilla le camp des Syriens. Et l'on eut une mesure de fleurs de farine pour un sicle et 2 mesures d'orge pour un sicle, selon la parole de l'Éternel. Le roi avait remis la garde de la porte à l'officier sur la main duquel il s'appuyait, mais cet officier fut écrasé à la porte par le peuple et il mourut, selon la parole qu'avait prononcée l'homme de Dieu quand le roi était descendu vers lui. L'homme de Dieu avait dit alors au roi, « On aura 2 mesures d'orge pour un sicle et 1 mesure de fleurs de farine pour un sicle, demain, à 7 heures, à la porte de Samarie. » Et l'officier avait répondu à l'homme de Dieu, « Quand l'Éternel ferait des fenêtres au ciel, pareille chose arriverait-elle ? » Et Élisée avait dit, « Tu le verras de tes yeux, mais tu n'en mangeras point. » C'est en effet ce qui lui arriva. Il fut écrasé à la porte par le peuple, et il mourut.
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0: entendu le chant du coq ce matin, je t'invite à réveiller ton frère, à réveiller ta sœur, à réveiller ton époux, à réveiller ton épouse, à réveiller tous tes enfants. Nous sommes à OSB, opération sur la brèche, et il est convenable de nous lever afin de donner des ordres pour que ce jour nous favorise. Par nos prières ce matin, nous allons envahir l'impossible. Mais avant, nous allons écouter la parole de Dieu qui va nous introduire dans le combat spirituel de cette journée. Prions et recommandons la méditation du jour à l'Éternel, notre Dieu. Conducteur, pasteur Chamel. Prions. Père, nous voulons ce matin te recommander ta parole. Merci de nous instruire sur le fondement des apôtres. Merci de disposer nos cœurs à l'écoute de cette parole qui nous donne la vie. Parle-nous au nom de Jésus. Que quelqu'un dise Amen.
1: Amen.
0: Nous sommes toujours dans la logique de la prière puissante. Bien-aimés, je voudrais commencer ce troisième sous-thème avec la synthèse des définitions. La prière puissante est une prière faite avec foi, détermination, autorité, conviction, ferveur et assurance. Dans ce cas, c'est une prière prophétique. Si cette prière est prononcée avec foi, autorité et conviction, en s'appuyant sur la parole et les promesses de Dieu, elle devient une prière efficace. La prière prophétique et la prière efficace sont donc des prières puissantes. Les paramètres qui conditionnent la prière prophétique et la prière efficace sont les suivantes. 1. La connaissance biblique. 2. L'illumination ou révélation qui actualise la vérité historique biblique. 3. La foi qui rend vivante la vérité historique biblique actualisée. 4. L'audace qui transcende le doute, la peur, les craintes et les éventuels risques de non-accomplissement. Enfin 5. L'hardiesse, c'est le zèle, la ferveur et le courage qui dissipe la crainte d'un éventuel échec. Dis Amen.

Dieu bénisse ta présence, bien-aimée dans la foi. Nous sommes à OSB, Opération sur la Brèche. Émission réalisée et mise en onde par Yao Emmanuel, dit le Patriarche. Poursuivons notre temps d'étude et le sous-thème de ce matin est des prières prophétiques prononcées par les hommes de la Bible. Et nous allons voir l'exemple de plusieurs hommes de la Bible. En l'occurrence, Paul, Josué, Élie, Élisée, l'apôtre Pierre, l'exemple de Jésus, l'exemple de Daniel, l'exemple de David et enfin l'exemple des compagnons de Daniel. Commençons tout de suite avec l'exemple de l'apôtre Paul qui était devant le magicien, le faux prophète Bar-Jésus, qu'on avait aussi surnommé Élimas, qui cherchait à s'opposer à l'œuvre de Dieu, à empêcher la conversion du proconsul. Acte 13, les versets 9 à 12. Alors Saul, appelé aussi Paul, rempli du Saint-Esprit, fixa les regards sur lui et dit, « Homme plein de toute espèce de ruse et de fraude, fils du diable, ennemi de toute justice, ne cesseras-tu point de pervertir les voies droites du Seigneur ? Maintenant, voici la main du Seigneur est sur toi, tu seras aveugle, et pour un temps, tu ne verras pas le soleil. » Aussitôt, l'obscurité et les ténèbres tombèrent sur lui, et il cherchait en tâtonnant des personnes pour le guider. Alors le proconsul, voyant ce qui était arrivé, crut, étant frappé de la doctrine du Seigneur. Deuxième exemple, l'exemple de Josué contre les Amoréens. Josué a fait une prière puissante, prophétique, pour empêcher la nuit de tomber, afin qu'Israël puisse avoir le temps d'exterminer tous ses ennemis. Et ainsi, par sa prière, il a arrêté pour un moment la rotation de la terre. Josué 10, les versets 12 à 14. Alors Josué parla à l'Éternel, le jour où l'Éternel livra les Amoréens aux enfants d'Israël. Et il dit en présence d'Israël, « Soleil, arrête-toi sur Gabaon, et toi lune, sur la vallée d'Ajalon. » Et le soleil s'arrêta, et la lune suspendit sa course, jusqu'à ce que la nation ait tiré vengeance de ses ennemis. Cela n'est-il pas écrit dans le livre du juste ? Le soleil s'arrêta au milieu du ciel et ne se hâta point de se coucher, presque tout un jour. Il n'y en a point eu de jour comme celui-là, ni avant, ni après, où l'Éternel ait écouté la voix des hommes, car l'Éternel combattait pour Israël. Le troisième exemple, l'exemple d'Élie contre les hommes d'Akazia, le roi d'Israël. Qu'est-ce que ce roi d'Israël avait fait? Il avait envoyé des hommes aller consulter Baal-Zébul, le dieu des crons. Et l'homme de Dieu a empêché cela. Et qu'est-ce qui va se passer? 2 Rois 1, 9 à 12. Il envoya vers lui un chef de 50, avec ses 50 hommes. Ce chef monta auprès d'Élie, qui était assis sur le sommet de la montagne. Et il dit, « Homme de Dieu, le roi dit, descends. » Élie répondit au chef de 50, « Si je suis un homme de Dieu, que le feu descende du ciel et te consume, toi et tes 50 hommes. » Et le feu descendit du ciel et le consuma, lui et ses 50 hommes. Akazia envoya de nouveau vers lui un autre chef de 50 avec ses 50 hommes. Ce chef prit la parole et dit à Élie, « Homme de Dieu, ainsi a dit le roi, hâte-toi de descendre. » Élie leur répondit, « Si je suis un homme de Dieu, que le feu descende du ciel et te consume, toi et tes 50 hommes. » Et le feu descendit du ciel et le consuma, lui et ses 50 hommes. Bien-aimés, vous voyez là le comportement d'un roi impie. 50 hommes plus leurs commandants sont morts. Cela ne lui dit rien. Il envoie encore un autre groupe de 50 hommes avec leurs commandants. Ce ne sont pas ses enfants, donc il peut les envoyer à l'abattoir. Vous comprenez? Avec le même Élie, le ciel a été fermé pendant 3 ans et demi à cause des abominations du roi Akab et de sa femme Jézabel. Jacques 5, 17, 1 roi 17, 1. Mais nous allons lire la version de Jacques 5, 17. Élie était un homme de la même nature que nous. Il pria avec instance pour qu'il ne pleuve point. Et il ne tomba point de pluie sur la terre pendant 3 ans et 6 mois. Puis il pria de nouveau et le ciel donna de la pluie et la terre produisit son fruit. C'est fantastique, bien-aimé. Voyons maintenant l'exemple d'Élisée. Élisée a fait une prière prophétique pour assainir les eaux de la ville de Jéricho. Il a ainsi détruit par la prière la mort et la stérilité qui sévissaient dans la ville. 2 Rois 2, 19, 24.
Les gens de la ville disent à Élisée, voici, le séjour de la ville est bon, comme le voit mon Seigneur, mais les eaux sont mauvaises et le pays est stérile. Il dit, apportez-moi un plat neuf et mettez-y du sel. Et il le lui apportait. Il alla vers la source des eaux et il y jeta du sel et dit, ainsi par l'Éternel, j'assainis ces eaux. Il n'en proviendra plus ni mort, ni stérilité. Et les eaux furent assainies jusqu'à ce jour, selon la parole qu'Élisée avait prononcée. Bien-aimé, que toi aussi, par ta parole, tout ce qui était stérilité, tout ce qui était mort dans ta famille, soit assaini au nom puissant de Jésus. Avec Élisée, nous avons plusieurs exemples que vous pourrez consulter à la maison. Poursuivons avec l'exemple de l'apôtre Pierre, qui a fait une prière puissante dans le nom de Jésus pour changer la condition de vie d'un boiteux de naissance et qui était aussi un mendiant. Acte 3, les versets 2 à 8. Il y avait un homme boiteux de naissance qu'on portait et qu'on plaçait tous les jours à la porte du temple appelé la Belle pour qu'il demandât l'aumône à ceux qui entraient dans le temple. Cet homme, voyant Pierre et Jean qui allaient y entrer, leur demanda l'aumône. Pierre, de même que Jean, fixa les yeux sur lui et dit, regarde-nous. Et il les regardait attentivement, s'attendant à recevoir de quelque chose. Alors Pierre lui dit, je n'ai ni argent ni or, mais ce que j'ai, je te le donne. Au nom de Jésus-Christ de Nazareth, lève-toi et marche. Et le prenant par la main droite, il le fit lever. Au même instant, ses pieds et ses chevilles devinrent fermes. D'un saut, il fut debout et il se mit à marcher. Il entra avec eux dans le temple, marchant, sautant et louant Dieu. Nous voyons là l'apôtre qui entrait dans le temple avec Jean. Et la Bible dit, il y avait là un mendiant boiteux de naissance et qui leur a demandé de l'aumône. Cet homme, voyant Pierre et Jean qui allaient y entrer, leur demanda l'aumône. Et qu'est-ce qu'ils ont dit? Regarde-nous. Il les a fixés attentivement, pensant qu'ils allaient lui donner de l'argent. Alors Pierre dit, je n'ai ni or ni argent, mais ce que j'ai, je te le donne au nom de Jésus de Nazareth, lève-toi et marche. Que cette parole s'attache à toi, que tout ce qui était boiteux dans ta vie devienne ferme maintenant au nom puissant de Jésus-Christ de Nazareth. Quand nous lisons dans l'évangile de Jean au chapitre 11, à partir du verset 41 jusqu'au verset 44, nous voyons aussi l'exemple de Jésus qui a dit, ôtez la pierre, et il a crié, Lazare, sors, bien-aimé. Et la Bible dit que Lazare est sorti. Tu peux lire l'histoire à la maison. Nous avons l'exemple de David en 1 Samuel 17, 45 jusqu'à 50, où il a défié le géant Goliath en disant, aujourd'hui l'Éternel te livrera entre mes mains, je t'abattrai et je te couperai la tête. Bien-aimé, vous connaissez la suite de cette histoire. Il a pris sa fronde, il a lancé la pierre, il a coupé la tête de Goliath. Bien-aimé, tu peux faire cette lecture à la maison, c'est très important. Ayons l'audace, ayons le courage pour faire des exploits et Dieu écrasera nos ennemis. Nous avons aussi l'exemple des compagnons de Daniel dans le livre de Daniel 3, les versets 15 à 18 et les versets 24 à 26. Vous pouvez faire les lectures à la maison. Ces trois jeunes hommes n'ont pas craint le grand roi Nebuchadnezzar. Et ils ont été jetés dans la fournaise ardente qui avait été chauffée 7 fois plus que de coutume. Mais la Bible dit, le feu n'a pas eu le pouvoir sur leurs vêtements, sur leurs caleçons, sur leurs cheveux. Parce que dans la fournaise, il y avait le premier homme qui les attendait et qui avait changé l'atmosphère même du feu en rendant cela inoffensif. Bien-aimé dans la foi. Les prières de foi, les prières puissantes, les prières prophétiques peuvent avoir leur accomplissement d'une façon instantanée ou dans le futur. Comme nous l'avons vu la fois passée avec l'exemple du figuier. Quand l'autre disait, c'est sur place que cela a été fait, et l'autre relatait que le lendemain, ils ont constaté cela. Bien-aimé dans la foi, quand tu prononces une parole de foi, crois que ce que tu viens de dire, c'est déjà accompli. Même si tu ne l'as pas encore vu physiquement, c'est déjà fait. Car le physique n'est que le résultat du surnaturel, de l'invisible. Les hommes de Dieu qui ont fait des prières de foi dans la Bible sont légion. On ne peut pas les citer tous ce matin. Que Dieu bénisse sa parole, que Dieu bénisse ton écoute. À la fois prochaine pour la suite. Shalom.

0: Il est temps maintenant de passer à nos différents sujets de prière. Mais avant, l'homme de Dieu, le prophète Gouta, va recommander ce temps de combat spirituel au Seigneur.
1: Seigneur, c'est une joie encore de nous retrouver en ce matin avec tous les amis auditeurs, Seigneur, de la radio fréquente. Bénis ce temps de prière, bénis la voix de chaque personne au nom de Jésus-Christ. Amen.
0: Amen. Josué 10, les versets 12 à 14. Alors Josué parla à l'Éternel le jour où l'Éternel livra les Amoréens aux enfants d'Israël. Et il dit en présence d'Israël, « Soleil, arrête-toi sur Gabaon, et toi lune sur la vallée d'Ajalon. » Et le soleil s'arrêta, et la lune suspendit sa course, jusqu'à ce que la nation ait tiré vengeance de ses ennemis. Cela n'est-il pas écrit dans le livre du juste? Le soleil s'arrêta au milieu du ciel et ne se hâta point de se coucher. Presque tout un jour, il n'y a point eu de jour comme celui-là, ni avant, ni après, où l'Éternel ait écouté la voix d'un homme. Car l'Éternel combattait pour Israël. Bien-aimé, toi aussi, tu vas donner des ordres. Puisque nous parlons de prière puissante, tu vas donner des ordres à ton soleil, à ta lune. Et tu vas dire, arrête-toi. Tant que je n'ai pas reçu ma bénédiction soleil, tu arrêtes ta course. Lune, tu suspends ta course. Je ne sais pas qu'est-ce que représente le soleil pour toi, ni la lune. Mais ce qui est sûr, cela représente quelque chose de très important. Dis amen.
1: Amen.
0: Dis avec moi au nom de Jésus.
1: Au nom de Jésus.
0: Seigneur.
1: Seigneur.
0: Ce matin.
1: Comme Josué.
0: Je me lève.
1: Dans la prière.
0: Afin que mon soleil.
1: Ne se couche point.
0: Tant que je n'ai pas reçu.
1: Mes bénédictions.
0: Mes héritages. La lune.
1: Suspend sa course.
0: Jusqu'à ce que
1: j'ai tiré vengeance
0: de tous mes ennemis.
1: Au nom de Jésus-Christ de Nazareth.
0: Bien-aimé, prie. Je ne sais pas ce qui représente le soleil pour toi, mais ce qui est sûr, la Bible dit, quand il a donné ce temps, le soleil a suspendu sa course, le soleil s'est arrêté, la lune aussi, afin de même. Bien-aimé, prie, commande à une bénédiction de s'arrêter dans ta maison, commande à la guérison de t'arrêter dans ta maison. C'est la prière puissante, donne des ordres. Au nom de Jésus-Christ de Nazareth. Oui, nous sommes en train de voir l'exemple des gens dans la Bible qui ont manifesté les prières puissantes. Et tu dois faire partie de ces hommes-là. Tu dois faire partie de ces femmes-là qui exercent, qui prient dans la dimension de prière puissante. Au nom puissant de Jésus-Christ de Nazareth. Amen.
1: La Bible dit qu'il ordonnera à la bénédiction d'être avec nous. L'homme de Dieu fait ressortir le fait que nous sommes en train de voir des exemples des hommes qui ont parlé au temps, qui ont parlé aux circonstances, aux événements, et cela fut ainsi. Il y avait dans la vie de ces personnes, dans le corps de ces personnes, du sang comme du sang coule dans tes veines. Donc ce qui suppose que si tu déclares selon le Saint-Esprit, cela va se réaliser. Je déclare alors au nom puissant de Jésus-Christ de Nazareth que Dieu ordonne à sa bénédiction de localiser quelqu'un en ce matin au nom de Jésus. Que la bénédiction de l'Éternel localise quelqu'un en ce matin au nom puissant de Jésus de Nazareth. Seigneur, merci parce que tu le fais pour cette famille au nom de Jésus. Merci parce que tu le fais pour ce frère au nom de Jésus. Amen.
0: Amen. Nous avons vu l'exemple de Josué. Voyons maintenant l'exemple d'Élie. 2 Rois 1, les versets 9 à 12. Il envoya vers lui un chef de 50 avec ses 50 hommes. Ce chef monta auprès d'Élie, qui était assis sur le sommet de la montagne, et il dit, « Homme de Dieu, le roi dit, descends. » Élie répondit au chef de 50, « Si je suis un homme de Dieu, que le feu descende du ciel et te consume toi et tes 50 hommes. » Et le feu descendit du ciel et le consuma, lui et ses 50 hommes. Akazia envoya de nouveau vers lui un autre chef de 50 avec ses 50 hommes. Ce chef prit la parole et dit à Élie, « Homme de Dieu, ainsi a dit le roi, hâte-toi de descendre. » Élie leur répondit, « Si je suis un homme de Dieu, que le feu descende du ciel et te consume, toi et tes 50 hommes. » Et le feu de Dieu descendit du ciel et le consuma, lui et ses 50 hommes. Dis amen.
1: Amen.
0: Bien-aimé, je l'ai dit dans le message, ce ne sont pas ses enfants. Donc il les envoie. Il sait qu'il y a la mort là-bas, mais il les envoie quand même. Ce qui nous intéresse dans cette histoire, c'est l'homme de Dieu. Il dit, si je suis homme de Dieu, bien-aimé, si tu es une femme de Dieu, si tu es un homme de Dieu, tu vas dire que le feu descend du ciel et consume tous tes ennemis. Dis amen.
1: Au nom de Jésus, amen.
0: Dis avec moi au nom de Jésus.
1: Au nom de Jésus, Seigneur.
0: Ce matin.
1: Je me tiens
0: dans cette position.
1: Dans cette position.
0: Homme de Dieu.
1: D'homme de Dieu.
0: Et je commande au feu.
1: Du ciel.
0: Du

0: embrasé, qui soit embrasé, qui soit consumé, qui soit embrasé, qui soit consumé, au nom puissant de Jésus. Dis amen bien.
1: Amen.
0: Poursuivons toujours avec l'exemple d'Élie. Cette fois-ci, on va lire dans le Nouveau Testament, Jacques 5, le verset 17. Élie était un homme de la même nature que nous. Il prie avec instance pour qu'il ne pleuve point. Et il ne tomba point de pluie sur la terre pendant 3 ans et 6 mois. Puis, il pria de nouveau et le ciel donna de la pluie et la terre produisit son fruit. Dis amen.
1: Amen.
0: Il y a une maman qui me disait tantôt que, ah, pasteur Chami, il y a un fétichette dans ma cour qui me crée des problèmes. Peut-être que chez toi, c'est un marabout ou bien une voisine bizarre, une sorcière bien-aimée. La Bible dit, Élie, il était comme toi. Il a prié avec instance. Tu vas fermer le ciel sur ces marabouts, sur ces féticheurs de ta cour,
1: de
0: ta
1: famille. Jésus.
0: Tu vas dire à partir d'aujourd'hui que le ciel leur soit des reins et que la terre leur refuse ses produits. C'est parce qu'ils ont l'argent qu'ils sont encore là, ils payent la maison. Mais quand le ciel sera fermé, ils n'auront plus d'argent, ils seront expulsés et tu seras en paix. Dis amen.
1: Amen.
0: Dis avec moi au nom de Jésus.
1: Au nom de Jésus.
0: Seigneur.
1: Seigneur.
0: Je suis
1: un homme.
0: De la même nature.
1: De la même nature.
0: Qu'Élie.
1: Car la Bible dit.
0: Élie.
1: Était un homme.
0: De la même nature. Que moi.
1: Moi aussi.
0: Je donne des ordres.
1: Je proclame.
0: Que le ciel soit fermé. Sur tous mes ennemis.
1: Que la terre.
0: Refuse.
1: De leur donner.
0: La nourriture.
1: Ses produits.
0: À partir d'aujourd'hui.
1: Au nom de Jésus.
0: Au nom de Jésus-Christ de Nazareth. Bien-aimé, prie. Donne des ordres. Au nom de Jésus, mets la main. Si c'est ton voisin, tu mets la main sur le mur et puis tu dis, ciel, je te ferme à partir d'aujourd'hui. Ces ressources ou ces sous de revenus sont fermés. Bien aimé, prie avec conviction. Tu verras que la chose va prendre. Ils vont les expulser de la maison, les chasser. Leur malin sera fini. Au nom de Jésus, prie.

0: au nom puissant de Jésus, au nom puissant de Jésus. Aïe, aïe, aïe, aïe, aïe, aïe, prie, prie, prie, prie, prie, prie, prie avec vie, prie avec vie, prie avec vie. Quelque chose se profile à l'horizon, à l'horizon, à l'horizon, au nom de Jésus, au nom de Jésus. Prie, prie, prie, prie, prie, prie, prie, prie. Amen.
1: Je l'ai dit tantôt, Élie est un homme de la même nature que nous, du sang coulait dans ses veines. Par l'autorité qui a manifesté sa grâce dans la vie d'Élie, je déclare ce matin, parce que nous sommes des enfants de Dieu, au nom puissant de Jésus-Christ, que les actions de nos ennemis contre nous soient séchées au nom de Jésus.
0: Au nom de Jésus.
1: Que cela soit séché au nom,
0: de Jésus.
1: Que toutes les actions proches, lointaines, contre nos vies soient séchées au nom,
0: de Jésus.
1: Seigneur, nous ne voulons plus les voir dans notre entourage. Nous ne voulons plus les voir autour de nous. Yes. Qu'ils soient chassés. Qu'ils soient chassés.
0: Chassés.
1: Au nom de Jésus de Nazareth. Amen.
0: Amen. Poursuivons avec l'exemple d'Élisée. 2 Rois 2, 19, 24. Les gens de la ville disent à Élisée, voici, le séjour de la ville est bon comme le voit mon Seigneur, mais les eaux sont mauvaises et le pays est stérile. Il dit, apportez-moi un plat neuf et mettez-y du sel. Et il le lui apportait. Il alla vers la source des eaux et il y jeta du sel et dit, ainsi par l'Éternel, j'assainis ces eaux. Il n'en proviendra plus ni mort, ni stérilité. Et les eaux furent assainies jusqu'à ce jour, selon la parole qu'Élisée avait prononcée. Bien-aimé, je fais de toi ce matin l'Élisée de ta famille, paternelle et maternelle. Dis amen.
1: Amen.
0: Tout ce qui était mort par ta prière ce matin va revenir à la vie.
1: Au nom de Jésus.
0: Tout ce qui était amen par ta prière ce matin sera assaini.
1: Amen.
0: Dis avec moi au nom de Jésus.
1: Au nom de Jésus.
0: Seigneur,
1: Seigneur,
0: je m'élève
1: ce matin
0: comme l'Élysée,
1: de
0: ma famille, paternelle et maternelle.
1: Par
0: mes prières,
1: Ce matin,
0: je colmate
1: toutes les brèches.
0: Au nom de Jésus.
1: Au nom de Jésus.
0: Au nom puissant de Jésus-Christ de Nazareth. Bien-aimé, prie. Lève-toi ce matin comme l'Élysée de ta famille paternelle et maternelle. Donne des ordres. Il a constaté que le séjour était bon. Tu habites une belle ville, une belle maison, un beau quartier. Mais tout ce que tu fais ne marche pas. Prends ce passage et prie avec vie. Prends du sel si tu en as dans la maison et fais des actions prophétiques. Et puis proclame la parole du Seigneur. Il a dit ainsi.

0: Tu as l'autorité d'en haut. Assainis les eaux. Assainis les eaux. Et la Bible dit, les eaux furent assainies jusqu'à ce
1: jour. Au nom de Jésus de Nazareth,
0: bien-aimé, si tu te lèves aujourd'hui comme étant le garant de la protection, de la sécurité de ta famille, tes paroles seront aussi une parole qui va durer dans le temps et dans l'espace. Au nom puissant de Jésus-Christ de Nazareth, dis Amen.
1: Amen.
0: Par l'autorité du nom puissant et glorieux de Jésus-Christ de Nazareth, j'assainis toutes les eaux de ta maison. Là où il y avait la mort, là où il y avait la stérilité, là où il y avait l'infécondité, dans le nom puissant de Jésus-Christ de Nazareth, je fais de toi le sel de ta famille et que le sel que tu es puisse assainir ta famille paternelle et maternelle au nom puissant de Jésus-Christ de Nazareth, qui n'en proviennent plus ni mort ni stérilité. Je dis ni mort ni stérilité. Je dis ni mort ni stérilité.
1: Au nom de Jésus.
0: Assainis jusqu'à ce que le Seigneur Jésus revienne au nom de Jésus-Christ de Nazareth. Amen. Dis Amen.
1: Amen.
0: Voyons maintenant l'exemple de Jésus-Christ de Nazareth. Jean 11, les versets 41 à 44. Il ôtait donc la pierre et Jésus leva les yeux en haut et dit, Paix, je te rends grâce de ce que tu m'as exaucé. Pour moi, je savais que tu m'exauces toujours, mais j'ai parlé à cause de la foule qui m'entoure, afin qu'ils croient que c'est toi qui m'as envoyé. Ayant dit cela, il cria d'une voix forte, Lazare, sors. Lui secondit, et le mort sortit, les pieds et les mains liés de bandes, et le visage enveloppé d'un linge. Jésus leur dit, déliez-le et laissez-le aller. Mais je vous ai lu la version de l'édition 1970, quand je préparais mes messages sur ce passage. Ce n'est pas le mort qui est sorti, c'est Lazare qui est sorti. Dis Amen.
1: Amen.
0: Parce que Jésus ne parle pas à la mort, il parle à la vie.
1: Uh-huh.
0: Il dit Lazare sort. Non, c'est Lazare qui est sorti. Mais ici, lui, second dit le mort. Non, ce n'est pas le mort. Notre Seigneur Jésus ne parle pas à la mort, il est le Dieu de la vie. Dis Amen.
1: Amen.
0: Bien-aimé, toi aussi, tu vas crier à tout ce qui était mort dans ta maison, dans ta vie, dans tes relations, dans ton couple, dans ton lieu de travail, dans ton travail. Bien-aimé, parle avec conviction. Dis avec moi, au nom de Jésus.
1: Au nom de Jésus.
0: Seigneur,
1: ce matin,
0: je crie.
1: Et j'appelle la vie.
0: Dans ma maison.
1: Dans mon travail.
0: Dans la vie de mes enfants.
1: La vie de mes enfants.
0: Dans mes relations.
1: Dans mes opportunités.
0: Au nom de Jésus. Appelle la vie. Prie au nom de Jésus-Christ de Nazareth. Au nom de Jésus-Christ de Nazareth. Que la vie s'établisse maintenant. Il a appelé Lazare. Or, nous savons que quand quelqu'un meurt, son nom disparaît. On dit le corps. Mais Jésus n'a pas dit le corps. Il dit Lazare. C'est parce qu'il parlait à la vie. Il s'adressait à la vie et non à la mort. Bien-aimé, parle et appelle la vie dans tous les domaines de ta vie. Crie. La vie va répondre. Présente. Au nom puissant de Jésus. Prie. Appelle la vie. Prie.
1: Donne des ordres à la vie.
0: Elle viendra s'établir dans ta maison. Et dans la vie de tes enfants. Tout ce qui était mort, la vie s'installe. Au nom puissant de Jésus-Christ de Nazareth.
1: Jésus a dit, les œuvres que j'ai faites, vous ferez de plus grandes. Parce que je vais au Père, je déclare par la puissance de Dieu que tout ce qui était dans un tombeau ressort maintenant par la puissance de la vie au nom de Jésus. Tes finances ressortent. Ton mariage. Ta santé. Je fais sortir. Je fais sortir.
0: Au nom de Jésus. Christ de Nazareth. Bien-aimé, lève la voix et recommande ta journée au Seigneur. Prions.
1: Merci
0: Dieu vivant. Merci pour cette autre journée que tu nous donnes. Tous ces jours qui s'ajoutent, Seigneur, à la durée de notre vie sur cette terre. Nous célébrons ta gloire. Nous célébrons ta magnificence. Tu es le Dieu vivant, tu es le Dieu puissant. Que ce jour reflète ta gloire au nom puissant de Jésus-Christ de Nazareth. Amen.
1: Amen. Père, merci parce que nos prières sont puissantes et efficaces et nous donnent le résultat que nous souhaitons au nom puissant de Jésus-Christ. Je déclare qu'il en soit ainsi au nom de Jésus-Christ. Amen.
0: Amen. Bonne journée avec l'ami Jésus. Shalom.
1: Shalom.

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0: Recevez nos salutations dans le nom précieux de notre Seigneur Jésus-Christ. Merci de faire route avec nous chaque matin autour de la parole du Seigneur. Nous sommes le mercredi 16 septembre 2026. Le lecteur de la Bible, notre guide de méditation, nous fait lire aujourd'hui le psaume 121. Le psaume 121, constitué de 8 versets, il fait partie des cantiques de Dégré. Avec nous en studio, le président Ndori Achi Jean, qui était déjà dans le studio avant-hier lundi 14 et hier mardi 15. Il est revenu avec nous aujourd'hui. Bonjour président.
1: Bonjour frère Dombi, bonjour chers auditeurs.
0: Le texte, je l'ai déjà annoncé, il s'agit du psaume 121, c'est un cantique de Dégré. En substance, à quoi aura-t-on affaire aujourd'hui en lisant ce texte?
1: Alors, ce psaume de confiance qui évoque le voyage, le pèlerinage, est construit sur le mode du dialogue intérieur entre deux pèlerins, ou encore entre le pèlerin qui quitte le sanctuaire pour rentrer chez lui et un prêtre qui l'assure de la protection divine. Il s'intitule « Celui qui veille sur nous ». Celui qui veille sur nous. Le Dieu de l'infaillibilité, le Dieu de l'infaillible secours. Et je le disais plus haut, un psaume de confiance. Nous ne savons pas qui a composé ce psaume, ni à quel moment et dans quelles circonstances il a été chanté pour la première fois. Alors, nous aurons l'occasion de le décortiquer pour comprendre les différentes parties de ce psaume de confiance. Donc nous le verrons.
0: D'accord. Le texte sera lu tout à l'heure. L'émission est mise en onde par Emmanuel Yao. À ce microphone, votre serviteur Adombi Alex Pacom. Emmanuel Yao a assisté les doigts Yao. Avant la lecture du texte, inclinons-nous dans la prière pour ceux qui le peuvent et prions avec le président Nori Achi Jean.
1: Je serre ta parole dans mon cœur afin de ne point pécher contre toi. Seigneur, c'est un moment crucial que d'avoir une méditation avec toi pour recevoir de toi les instructions nécessaires pour notre marche chrétienne. Ouvre nos oreilles, notre intelligence, pour que nous comprenions ce que nous lisons et surtout pour que nous puissions le mettre en pratique. Au nom de Jésus. Amen.
0: Amen.

0: Lisons ensemble le psaume 121, les versets 1 à 8. Nous faisons la lecture dans la Bible, version Louis II, verset 1. Cantique des degrés, je lève mes yeux vers les montagnes, d'où me viendra le secours. Le secours me vient de l'Éternel qui a fait les cieux et la terre. Il ne permettra point que ton pied chancelle. Celui qui te garde ne sommeillera point. Voici, il ne sommeille ni ne dort, celui qui garde Israël. Verset 5. L'Éternel est celui qui te garde. L'Éternel est ton ombre et ta main droite. Pendant le jour, le soleil ne te frappera point, ni la lune pendant la nuit. L'Éternel te gardera de tout mal, il gardera ton âme. Verset 8, pour mettre fin à notre lecture. L'Éternel gardera ton départ et ton arrivée dès maintenant et à jamais. Amen.
1: Amen.

0: Merci de rejoindre l'équipe de Méditons Ensemble, amis auditeurs. Nous sommes très heureux de vous accueillir à cette émission. Le psaume 121 est au menu de Méditons Ensemble pour ce mercredi 16 septembre. Avant de l'aborder, revenons au texte lu hier avec le président Ndori Asijan, qui est notre invité encore aujourd'hui. Président, bonjour.
1: Bonjour, frère Dombi.
0: Nous avions lu hier le 16e chapitre du livre de Deutéronome. Il était question des trois grandes fêtes.
1: Oui.
0: La nation d'Israël, la fête de Pâques, la fête de Pentecôte et la fête des cabanes. Et puis d'une loi concernant les leaders.
1: Les leaders. Alors, je suis en train de dire que ces fêtes étaient vraiment des moments de réjouissance. Mmh. Et sur plusieurs jours, que fasse une semaine, les gens fêtaient la Pâque ou la fête des semaines. Mais ce que je voudrais que les auditeurs retiennent, c'est que à l'intérieur de ces fêtes, il y avait des données éducatives que les enfants d'Israël devraient avoir ou se rappeler. C'était des moments de réjouissance, mais qui nous poussaient à nous rappeler que hier, nous étions bien malheureux. Nous étions esclaves en Égypte. Quand vous faites ce qu'on appelle le sankofa, le retour en arrière, pour voir le chemin parcouru, c'est comme une sorte de bilan. Et c'est pour cela que cette fête était instituée. Le verset 3 dit « Tu mangeras 7 jours du pain sans levain, du pain d'affliction, car c'est avec précipitation que tu es sorti du pays d'Égypte. » Donc, pendant ces fêtes-là, on rappelle ça aux enfants. C'est dans le lieu choisi par l'Éternel, Dieu, que vous devriez fêter la Pâque. Cette Pâque-là sera fêtée. Hier, c'était dans les maisons, rapidement. Maintenant, vous allez rentrer en Égypte, on va vous instituer une nouvelle façon de le faire. Un lieu central, toujours pour garder le côté communautaire. Tu te souviendras que tu as été esclave en Égypte. Voyez-vous, à travers la fête de Pâques, les enfants sauront que nos aïeux étaient esclaves en Égypte. À travers la fête des cabanes, c'est l'occasion, le lieu de réviser et rappeler aux enfants que vos parents dormaient dans des cabanes, dans des tentes. C'est dans des tentes qu'ils vivaient. Toute la traversée du désert. Et cela doit faire un effet pour que les gens comprennent leur identité, ce qu'ils étaient en réalité. Aussi, les juges doivent juger justement. Alors, c'était institué, tu ne recevras point de présent dans le cadre de leadership. Les magistrats devraient être intègres et craindre Yahweh. Quand vous craignez Yahweh, vous êtes obligé de juger juste. Comment les choses se sont passées, qui a raison, qui a tort. Et puis, les peines qu'on doit attribuer ne doivent pas être des peines comme chez nous, souvent. Ce n'est pas le juge qui fixe. Non, non. Les peines sont conséquentes et permettent aux gens d'être disciplinés dans la vie communautaire. Donc, la corruption, quand elle intervient dans l'eau et l'eau est trouble, donc les pêcheurs en eau trouble font ce qu'ils veulent parce qu'ils savent qu'ils ont un magistrat là-bas, un juge qui va juger à leur faveur. Que ce soit pas ainsi. La nomination des juges non corrompus. Ça veut dire qu'on ne nomme pas des juges à la légère. La nécessité de n'avoir que Dieu pour Dieu. Donc, voyez-vous que avant leur entrée à Cana, ils doivent comprendre que ces instructions sont importantes. Il n'y a pas à aller chercher d'autres dieux. Non, non. Je ne suis plus chrétien, je suis quelque chose. Ou d'autres, non, il n'en est pas question. Yahweh est le seul vrai Dieu. Cette façon de faire interpelle fortement nos contrées où chacun fait comme il entend. Il ne devrait pas être ainsi. Pendant que nous méditons ce texte, nous devons tirer le son pour nous ranger et permettre que Dieu vive. Nous aide à vivre une vie communautaire juste et une vie communautaire heureuse. Que Dieu nous aide à renouer avec sa crainte qui nous amènera à devenir des citoyens honnêtes. Si ce n'est pas le cas, nous sommes tous perdus et c'est pour cela que la société devient plus difficile à vivre parce que ceux qui sont chargés de gérer les questions administratives juridique et politique. Donc, le peuple ne sait à quel saint se vouer. Et la vie devient amère. Les gens quittent là parce qu'ils cherchent là où on vit paisiblement. Que Dieu nous bénisse.
0: Amen. Aujourd'hui, nous lisons, conformément au lecteur de la Bible, le psaume numéro 121. C'est un cantique de degré. Il est constitué de 8 versets. Alors, nous sommes déjà dans l'observation. De quoi parlent ces versets?
1: Il s'agit d'un psaume, comme je l'avais dit, de confiance. Chanté par les montants à Jérusalem ou par des personnes qui partaient pour un voyage dangereux ou bien en souvenir d'Égypte ou de Babylone. Parce que il dit, je lève les yeux vers les montagnes, d'où me viendra le secours. Alors quand on commence à poser cette question, c'est comme quoi il y a danger. Et on voit des pèlerins en train de partir, ils doivent passer dans des endroits très risqués, mais ils se consolent parce que le secours leur vient de l'Éternel. Donc voilà, c'est de ça qu'il s'agit.
0: D'accord. Alors, Président, quelles sont les différentes parties que nous proposez pour le découpage?
1: Alors, pour le découpage, du verset 1 à 6, Dieu est notre gardien. Ah, c'est le premier élément.
0: Oui, la deuxième partie.
1: La deuxième partie, du verset 7 au verset 8, Dieu, notre protecteur en toutes circonstances.
0: D'accord, on va aller pour la première partie, les versets 1 à 6. Dieu est notre gardien.
1: Il est vraiment notre gardien. Le psaume commence par « Je lève les yeux vers les montagnes ». Mais de quelle montagne s'agit-il? Pour certains, le psalmiste parlait de la montagne sur laquelle Jérusalem a été bâtie. Et pour le fait que ce cantique soit associé à l'ascension vers Jérusalem, soutient cette interprétation. Cette fois, cette interprétation paraît pertinente. D'autres pensent qu'il est question de toutes les collines et montagnes qui entourent Israël et qui servent de défense naturelle pour le peuple. D'autres encore estiment que ces montagnes parlent des sentiers isolés traversant les collines et les vallées que les pèlerins devraient emprunter pour aller jusqu'à Jérusalem. Les petits groupes de voyageurs gardent un œil anxieux sur ces collines d'où pouvaient surgir des bandits armés. Voyez-vous, ces dangers étaient toujours présents du temps de Jésus. Décrit dans Luc chapitre 10, le verset 30, on nous parle de ces dangers.
0: D'accord.
1: Et ils se rappellent de Dieu comme étant leur gardien.
0: Deuxième partie maintenant, les versets 7 à 8, Dieu est le protecteur en toutes circonstances.
1: Alors, Dieu ne se contente pas de garder son peuple en sécurité, il le protège aussi de toute influence et des ruses du diable. Le verset 7 nous le dit clairement. Dans Matthieu 6, 13 aussi, nous pouvons nous confier en Dieu. Il nous protège chaque jour dans nos départs et nos arrivées. Comme dit le verset 8, je ne crains pas. Il gardera ton départ et ton arrivée. Il le fera dès maintenant et à jamais. Nous pouvons lui faire confiance. C'est pour cela que nous l'avons intitulé le psaume de confiance. Dès notre jeunesse, jusqu'à un âge avancé et même au-delà, faisons confiance à Dieu.
0: Amen. On va maintenant passer à la deuxième phase de notre émission, la phase d'interprétation avec les vérités attachées à la lecture, à la méditation du psaume numéro 121, Président Dory. Quelles sont les vérités qu'on pourrait partager avec les auditeurs?
1: Oui, il y a quelques vérités qu'on peut partager avec les auditeurs. Le verset 2 nous amène à dire que le secours me vient de l'Éternel qui a fait les cieux et la terre. En tout cas, pour nous qui avons mis notre confiance en Dieu, notre secours ne peut venir de nulle part que de l'Éternel qui a fait les cieux et la terre. Au verset 3, il ne permettra point que ton pied chancelle. Celui qui te garde ne sommeille point. Voyez-vous, notre Dieu est vigilant. Il y a des gens qui prétendent confier leur sécurité à des marabouts, à des féticheurs qui ne peuvent pas garder, à qui tout échappe. Mais notre Dieu est le créateur de l'univers et il ne sommeille ni ne dort. Donc, il pourra nous garder de sorte que notre pied ne chancelle point. Au verset 4, Il est dit clairement qu'il ne sommeille ni ne dort celui qui garde Israël. Un gardien qui est vigilant, qui n'a jamais sommeil, c'est que nous sommes bien gardés. Il voit tout. Au verset 7, l'Éternel te gardera de tout mal. Il gardera ton âme. C'est une vérité parce que notre Dieu est très vigilant. Et le verset 8, il dit clairement que il gardera ton départ et ton arrivée, dès maintenant et à jamais. Voilà les vérités que nous pouvons relever. Et sans doute, certaines personnes vont dire, mais quelqu'un que je ne vois pas, comment il peut me garder? Non, nous le voyons, nous le sentons, nous voyons qu'il nous protège. Et quelquefois, il y a des choses que le diable a fabriquées pour nous nuire. Ça ne nous arrive pas encore que Dieu a déjà balancé ça quelque part. Parce qu'il nous protège.
0: Amen.
1: Il ne se contente pas de notre sécurité en étant simplement gardien, mais il est notre protecteur.
0: Amen. On va conclure, méditons ensemble avec le président Ndori, assisant le texte que nous lisons ce mercredi 16 septembre. C'est bien le psaume numéro 121, constitué de 8 versets. Il fait partie des cantiques des degrés. Nous allons donc passer aux enseignements avec l'application. Président, en termes d'enseignement, qu'est-ce qu'il faut retenir?
1: Ce que l'on redoute à notre époque, c'est le manque de sécurité. Et cela pousse la majorité des habitants de la planète à prendre toutes les dispositions pour être en sécurité. Il y a des ceintures de sécurité. De sorte que si quelque chose doit m'arriver, la ceinture doit réagir. Il existe aujourd'hui des moyens mécaniques, électroniques, occultes, que l'on peut payer pour sa sécurité. Nous sommes d'accord avec le psalmiste que notre sécurité dépend de l'Éternel. Ce que je veux que les auditeurs retiennent, c'est que notre sécurité dépend de l'Éternel, qui ne sommeille ni ne dort. Vous pouvez avoir des caméras de sécurité ou bien des fils électriques de sécurité jusqu'à être branché à votre chevet. Des voleurs peuvent t'atteindre dans ta chambre. Ils ont des méthodes. Surtout dans un pays où on peut casser ta maison et te voler. Alors, il ne reste plus qu'à confier notre sécurité à Dieu. Parce que le texte dit clairement que notre Dieu, nous concernant, ne sommeille ni ne dort. Donc, il est notre gardien et il nous garde non seulement physiquement, mais spirituellement. Il garde notre âme. Il garde notre âme, notre sécurité. D'ailleurs, le texte le dit clairement dans le verset 7. L'Éternel te gardera de tout mal. Il gardera ton âme. Je ne pense pas que les gardiens que les gens prennent gardent leur âme. Ils peuvent garder le physique, tout. Ils ont des fusils de guerre, peuvent te défendre. Mais quant à l'âme, il n'y a que Dieu seul.
0: Amen.
1: Qui peut nous garder. Et je voudrais que les auditeurs retiennent ça. Et cherchez votre sécurité chez Dieu. Parce que non seulement il vous gardera, mais il vous protégera. Et il vous gardera physiquement à 100%, mais il vous gardera spirituellement. Et Jésus-Christ a eu l'occasion de dire, ne craignez pas ceux qui peuvent tuer le corps et qui ne peuvent pas tuer l'âme. Celui que nous devons craindre est celui qui peut tuer l'âme. Le Seigneur, notre Dieu, est le divin protecteur de notre âme. Donc, chers amis, en ce qui concerne ce cantique, quand je lève les yeux vers les montagnes et que je pose la question de savoir d'où me viendra le secours, le psalmiste répond que mon secours me viendra de l'Éternel, qui a fait les cieux et la terre, mais aussi celui qui peut garder mon âme.
0: Amen.
1: Que Dieu vous bénisse.
0: Amen. Merci à vous, président Ndori Achujan. Nous allons vous retrouver demain pour la lecture, la méditation du psaume 122. Amis lecteurs, n'oubliez pas de lire la note explicative qui figure à la page 113 dans le lecteur de la Bible. La note explicative est intitulée « Le Dieu de l'infaillible secours, je lève les yeux vers les montagnes ».
1: Ouais.
0: Merci d'avoir suivi Méditons ensemble. L'émission a été mise en onde par Emmanuel Yao. Je suis à Dombi, à l'Espacom. Dieu vous bénisse. Bonne suite de programme sur la radio. Shalom.

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1: Bienvenue à la matinale, mesdames et messieurs. Il fait jour partout en Côte d'Ivoire et nous sommes là pour vous servir. Du côté de la baie vitrée, Yahweh Emmanuel à ce microphone, Anémotis Samuel, Chrysostome.

0: Le prophète Mebuno.
1: Il fait jour.
0: Mais bien avant cela, la rubrique Tabitha. Avec la révérende Bémi Matt, le pilier Tabitha. Elle est déjà là, assise. Elle aura la parole tout à l'heure. C'est le ministère. Se réveiller très tôt pour être ici depuis son quartier général, c'est pas du tout aisé. C'est pour tout à l'heure.

0: fais pas, c'est pas beau. Bonjour, révérende.
1: Bonjour, bonjour, bonjour, tonton Criso, que Dieu te bénisse.
0: Amen.
1: Bonjour à tous nos fidèles auditeurs, auditrices de la vie. Et je pense que cette musique est bienvenue. Hein. On peut aller, Yahoo.
0: Yahoo, allons-y.

0: Alors, avant qu'elle ne prenne la parole, mesdames et messieurs, n'oublions pas spécial OSB, n'est-ce pas? Restauration spéciale rentrée scolaire, c'est pour le 10 octobre prochain, samedi. Invitez vos voisins, vos amis à ce grand rassemblement de prières et de combats spirituels. Mise en place 7h, à 9h en demain, et c'est jusqu'à 13h. Orateur, pasteur Chami, nous y reviendrons, mesdames et messieurs, dans nos émissions. Révérend Bébé Martin, le pilier. Bien réveillé.
1: Oui, bien réveillé.
0: Même si les yeux sont blafards de sommeil.
1: Oui, bon, mais c'est aussi normal que je vienne. Ouais. Je vais me reposer. Je pense après de la semaine prochaine, juste un peu, pour souffler
0: quelques jours sabbatiques.
1: C'est pas facile. Le métier n'est pas facile, mais c'est très passionnant.
0: C'est passionnant, mais c'est pas facile.
1: C'est très passionnant.
0: Se réveiller très tôt.
1: Voilà.
0: Et...
1: Non, mais c'est bon. C'est, même les profanes disent que l'avenir appartient à ceux qui se lèvent tôt. Et maintenant, notre Seigneur Jésus aussi permet qu'on se lève tôt. Lui-même se levait tôt. La Bible dit qu'il se levait tôt le matin pour prier. Donc c'est normal qu'on se lève tôt pour pouvoir rentrer dans sa destinée prophétique.
0: D'accord.
1: Je suis là, je vraiment dis merci au Seigneur, merci au Dieu de l'orphelin, au Dieu de la veuve, au Dieu qui répond et qui rehausse notre foi. Surtout quand tu crois en lui et que tu ne comptes pas sur les hommes, mais que tu comptes sur lui. Je comprends bien pourquoi le Seigneur nous dit « Maudit soit l'homme qui place sa confiance en l'homme. » Parce que si tu places ta confiance en l'homme, l'homme va te trahir. Mais quand tu places ta confiance en Dieu, c'est Dieu qui sait qui lui il peut toucher pour résoudre ton problème. Donc je communique cette foi-là à chacun de
0: ce
1: nous.
0: Matin.
1: Il faut croire et Christo, je suis là pour prier. Je suis là vraiment pour prier pour les donateurs, prier pour leurs enfants, prier pour leur vie, prier pour leur société, leurs entreprises, prier vraiment pour que
0: Révérend.
1: La main de, du Seigneur
0: Amen.
1: Soit sur nous.
0: Écoute un peu, écoute ce chant. Un chant qui vient à propos. Un chant qui vient à dessein. Écoute un extrait. Et nous sommes à la matinale, nulle part ailleurs. Ça se fréquence lui, mesdames et messieurs. Bon réveil maintenant à vous.
2: C'est pourquoi la Bible a dit chaque chose à son temps. Un temps pour s'aimer, un temps pour récolter.
0: N'est-ce pas, révérende Bémémat?
1: Oui, chaque chose.
0: Un temps pour s'aimer, un temps pour récolter.
1: Oui.
0: D'habitat.
1: Galate, dans Galate.

Bible, voilà, Galates 6 dit, pour revenir à ce chant-là, Galates 6, le verset 8 dit, celui qui sème pour la chair moissonnera pour sa chair

la vie éternelle. Mais en haut, le verset 7 dit, ne vous y trompez pas, on ne se moque pas de Dieu. Ce qu'un homme aura semé, il le moissonnera. Maintenant, au verset 9, il dit, ne nous lassons pas de faire du bien, car nous moissonnerons.

0: Job 29, à partir du verset 11, dit: l'oreille qui m'entendait me disait heureux, et l'œil qui me voyait me rendait témoignage, car je sauvais le pauvre qui implorait du secours et l'orphelin qui manquait d'appui. La bénédiction du malheureux venait sur moi. Je remplissais de joie le cœur de la veuve. Que cela soit le partage de toutes ces personnes qui continuent, même jusqu'à hier, je suis passé. J'ai remercié, mais les besoins, je suis inondé. Je ne sais pas, je suis devenu leur reine, ça m'appelle. On n'a pas encore satisfait ceux qui sont à l'intérieur, à Man, à Zou, à Katagi, à Dabou. Ce sont les 500 enfants là, d'Abidjan. Et les déguerpis, finalement, je me suis rendu compte que ce n'était pas 120 enfants, mais plutôt 150 enfants. Si vous partez sur une autre page ce matin, vous allez voir le reportage de Beni TV avec les détails de la représentante. Pour moi, j'avais fait un calcul de 120 enfants. Et puis lundi matin, on me dit non, il reste encore 33 enfants. Donc, on a acheté les fournitures, on a tout fait. Chacun a pu vraiment avoir quelque chose pour aller à l'école, la joie. Mais ce n'est pas moi. Moi, je suis en plein temps et je vis par la foi. Je ne fais pas, je ne suis pas en mi-temps avec un travail qui me rapporte quoi que ce soit. Mais je suis en train d'expérimenter la foi par les œuvres. Comment le Seigneur honore notre foi. Que cela soit ton partage. Amen. Comme Job. Les gens parlent de Job. Job a souffert. Mais on ne cherche pas la raison pour laquelle Dieu a rétabli Job. Dans son état de déprimé, voilà, je peux dire ça. Mm-hmm. Job a rappelé à Dieu. Jusqu'à aller dire, si un jour là, il a mangé son pain sans donner à l'orphelin qui pleurait, qui avait faim. Si un jour, parce qu'il a des amis qui sont des juges, des procureurs, et puis lui, Job, il a confisqué le bien de la veuve. Si un jour, il a conduit un aveugle dans un caniveau ou à l'abattoir, c'est-à-dire qu'il n'a plus rien, même sa chair même est partie, mais que ses os-là, son épaule là, se détache de sa jointure et que son bras là tombe et ça se brise. Parce que lui, il était un père pour les orphelins. Il venait au secours de ceux qui imploraient, qui avaient vraiment besoin d'eux. Toi qui m'écoutes et qui crois un peu en ce que je dis, parce que moi je te dis crois en Dieu, hein, parce que je peux te décevoir demain, mais qui crois que c'est le Seigneur qui m'utilise pour te parler, que tout ce qui est négatif dans ta vie devienne positif ce matin. Amen. Au nom de Jésus. Que le négatif soit englouti par le positif au nom de Jésus. Amen. Qu'autour de toi, tout combat dont ta force est finie, ta force a tari, que le Seigneur se lève et que ce que tu fais pour les pauvres, tu entends la voix et puis tu obéis. Que ces dons-là parlent en ta faveur. Que le dévoreur de ta vie soit menacé au nom puissant de Jésus. Que même dans la maladie, que l'ennemi ne puisse pas se réjouir. Que l'ennemi ne te livre pas au bon plaisir de tes ennemis. Amen. Dieu sera là selon sa parole. Ce que tu fais, c'est un prêt. Le monde, c'est un prêt. Il y a les dîmes, les offrandes qu'on donne parce que Dieu nous a fait ça. Mais aider le pauvre là, on prête à l'Éternel. J'ai la révélation et au nom de Jésus, que tout ce que tu sèmes dans la vie des personnes, que le Seigneur te le rembourse, c'est normal. Qu'il te le rembourse au nom de Jésus. Anne a dit, j'ai pas d'enfant, mais si tu me donnes un enfant, je vais te le prêter. Elle a prêté à l'Éternel. L'Éternel lui a donné 5 enfants après la naissance de Samuel. Samuel était au service de l'Éternel. Mais le Seigneur l'a consolé. Dieu, il rembourse plus que les banquiers, plus que les banques. Que tout ce que tu as semé, ne serait-ce que même 1000 francs, 2000 francs, 5000 francs, que vous m'envoyez pour inscrire les enfants, que le Seigneur multiplie, qu'il vous le rende au centuple. Il a rendu 5 fois la dette de Anne en la personne de Samuel. Que le Seigneur le fasse. Si tu es malade, reçois la guérison. Le Seigneur dit, tu ouvriras ta main et en cela, ton entreprise marchera. Vous qui avez des entreprises, vous qui êtes dans les lieux élevés et qui avez ouvert la main, que le Seigneur vous établisse, que le Seigneur vous relève, qu'il y ait une promotion, que ton entreprise prenne une tenue agréable qui va t'étonner. Que ceux qui se moquent de toi aujourd'hui, qui disent que tu es tombé, que le Seigneur te relève devant eux. Même si ton foyer est brisé, que le Seigneur ait compassion. Tu n'es pas marié, on se moque de toi. Tu avais des biens avant, tout est tombé en défaillance. Que le Seigneur, lui qui nous a appelés, t'exauce selon tes désirs, même ce que je n'ai pas cité. Que le Seigneur te donne ce que ton cœur désire pendant que je prie pour toi. Que tu aies la vie éternelle, parce qu'en aidant les pauvres, c'est celui qui a compris l'évangile vrai qui peut aider les pauvres selon la parole de Dieu. Parce que Jésus a dit au jeune homme riche, va, vends tous tes biens. Il observait les commandements, mais il lui manquait une chose. Va, vends tous tes biens et donne-les aux pauvres. Tu l'as fait. Que tu sois sauvé. Que demain le Seigneur t'appelle pour dire, bon et fidèle serviteur, rentre dans la gloire de ton maître. C'est au nom de Jésus que j'ai déclaré toutes ces paroles.
1: Amen.
0: Oh, amen.
1: Déclaration.
0: Soyez bénis. Et que Dieu relève aussi notre radio. Les gens se moquent de notre radio, mais que Dieu relève cette radio.
1: Amen.
0: Parce qu'au travers de cette radio, amen, les malades sont guéris, les pauvres sont sauvés, amen, ils ont de quoi pour aller à l'école. Soyez bénis.
1: Amen. Parole d'autorité, proclamation prophétique. Merci beaucoup, Tabitha. À tout à l'heure, nous allons recevoir.
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1: Depuis 6 heures du matin, il est là. Il s'agit du prophète Mebruno par rapport à son rendez-vous hebdo. Nous allons maintenant le recevoir. Mise en onde, d'ailleurs, Emmanuel à ce microphone, Onimoti Samuel Chrysostome. Bonjour, prophète Mebruno.
3: Bonjour, Chryso.
1: Maintenant, vous avez droit à la parole.
3: Merci. Tu m'as tellement manqué. La semaine passée, j'étais à Bouaké pour le ministère.
1: Et ça s'est bien passé?
3: Très bien. Dieu est dans son programme. Et Dieu n'est pas dans nos programmes. Mm-hmm. Quand il fait son programme, il est là. Et ça, tu fais le programme, il n'est pas là parce que tu vas venir dans le programme de l'homme. L'homme doit être dans le programme de Dieu. Mm-hmm. Frères et sœurs de Bouaké, je vous salue ce matin. Que Dieu bénisse abondamment. La maman qui est à l'effrontoir. Maman, merci beaucoup. Et puis ton mari aussi, tout le monde, ma fille Emiliel, qui a donné l'espace à laquelle je prie pour vous tous les jeudis et les vendredis quand il y a des veillées, que Dieu bénisse cette fille abondamment. Soyez salués, soyez bénis. Et meilleure journée pour vous aujourd'hui, mercredi, au nom de Jésus. Chryso,
1: oui.
3: Je suis de retour parce que le peuple a besoin de
1: c'est
3: vous.
1: C'est le grand retour.
3: Le grand retour, j'ai fait une semaine après, du lundi jusqu'au samedi. Et Dieu
1: s'est glorifié.
3: Glorifié, oui.
1: D'accord.
3: Ça dit à notre mot encore, j'allais dire plus que le mot glorifié. Mm-hmm. Dieu était là, Dieu était à l'œuvre. Et mon fils est parti travailler avec moi, dit papa. Tellement que le peuple est éveillé, ils n'ont pas dormi. Et j'ai pris la parole de minuit jusqu'à 5h du matin, sans arrêt. J'ai commencé à parler.
1: D'accord.
3: De minuit jusqu'à 5h du matin. Après, quand on a fini, je suis parti me débabouiller, aller prendre mon cas, rentrer sur Abidjan. Mm-hmm. Dieu a fait son miracle. Dieu a fait son œuvre. Ils n'ont même pas envie d'aller à la maison. Mm-hmm. Tellement c'était intéressant. Quand tu es présent là, non, tu n'as pas envie d'aller quelque part, tu n'as pas envie de dormir. Vraiment, Dieu s'est manifesté, mais je ne suis pas resté là-bas. Puis c'est Abidjan qui est ma base. Je vais dire à mes frères, je suis de retour, qu'aujourd'hui, mercredi, je reçois. Puis beaucoup m'ont appelé dans la salle, je dis, prophète, tu n'as dit, je ne suis pas là. Ne faut pas mentir aux gens, venez, je suis là, puis tu n'es pas là. Non, non. Le père de menteur, c'est le diable.
1: Mm-hmm.
3: Mon frère, ma soeur qui souffre aujourd'hui, c'est la rentrée. Tu pleures. Comment faire pour que les enfants puissent aller à l'école? Voici une parole que je vais partager avec toi. Dans Jean 11, versets 21 à 23. Moi, disais à Jésus, si tu étais là, mon frère n'allait pas mourir. Mais alors je te parle. Je demande quelque chose à Dieu, il ne va pas te refuser. Waouh, quelle parole! Elle a dit, si tu étais là, mon frère n'allait pas mourir. Mais alors je te parle, tu es capable de faire quelque chose. Maman,

0: décider ta situation. Il te voit, tu pleures, tu ne sais plus quoi faire. Tout le monde t'a abandonné. Mais Dieu ne t'a pas abandonné. Marc vient de perdre son frère. Et quand il était malade, ils l'ont fait appel, il n'est pas venu. Il est mort, il n'est pas venu à son enterrement. Et 15 jours après, Jésus arrive et Marc dit à Jésus, si tu étais là, Seigneur, mon frère n'allait pas mourir. Et le verset 22 dit, même alors je te parle, je demande que ce soit à ton Dieu, il ne va pas te refuser. Maman,
1: et pourquoi ce passage biblique ce matin?
0: C'est pour dire à mes frères que n'est pas tard. N'est pas tard. Que Dieu te bénisse, n'est pas tard. Que Dieu te guérisse, n'est pas tard. Mais un pourrait dire non, c'est trop tard. Mais
1: il n'est pas tard, mais d'aucuns disent le temps n'est pas encore arrivé.
0: Le temps arrive
1: là-dessus.
0: Il y a ce qui
1: me demande de vous dire cela. Il y a le temps de Dieu.
0: Criso, il y a ce qui m'a dit. Ça ne te donne pas la foi. Elle dit, alors je te parle. Tu demandes quelque chose à Dieu, il ne peut pas te refuser. Ça veut dire qu'on peut parler à Dieu à tout moment. Il n'y a pas un temps où on doit parler à Dieu. Non. Le temps là, c'est pour toi. Aujourd'hui, c'est ton temps. Depuis le temps, tu as reporté, mais tu as vieilli. Mon temps n'est pas encore arrivé. Quelqu'un est venu dans l'église, veut se fiancer à toi. Mon temps n'est pas encore arrivé. Là, ton âge. Quand tu es encore à 45 ans, 50 ans, ton temps n'est pas encore arrivé. Tu t'es marié dans ta vieillesse. Non. Dis à Satan, non, c'est mon temps. Ouais, ton nom qui a été écrit dessus, mon temps n'est pas encore arrivé. Est-ce que le temps qui arrive? Il y a un nom dessus. Il y a un nom sur le lundi, mardi, mercredi, jeudi, vendredi, samedi.
1: Non, ils sont à l'écoute, prophète.
0: Non. Toi qui m'écoutes ce matin, c'est ton temps. Non, c'est ton temps. Pourquoi reporter ce que tu as fait aujourd'hui? Demain. Faut pas remettre ta brise. Demain, ça n'est pas encore arrivé dans un mois. Non. C'est ton temps. Qu'est-ce que Élisée a dit à la dame? La dynamique qui n'enfantait pas. Il dit, l'année prochaine, à la même époque, tu embrasseras un fils. Mais elle a tombé enceinte, elle a enfanté. Donc, que personne ne dit.
1: Il a dit l'année prochaine, il n'a pas dit maintenant.
0: Criso,
1: oui.
0: L'année prochaine, là, c'est combien de mois? Elle n'a pas d'enfant. On dit l'année prochaine. Tu vas avoir. Non, c'est pas l'année prochaine. Tu attends 5 ans. Non. Mon frère, ma soeur.
1: Et non maintenant, et non maintenant.
0: C'est maintenant que tu dois te marier. C'est maintenant que tu dois construire à ton âge. Mais tu ne t'as pas pu construire.

0: ça va à l'école. Oui, c'est pour dire que Dieu est capable de te bénir, de te guérir et de te repositionner. Afin quand l'argent arrive à ton cœur, papa, tu as eu de l'argent. Tu vas envoyer tes enfants où tu veux, quand tu veux. Maintenant que tu n'as plus d'argent, c'est là que tu vas voir la gloire de Dieu. C'est là que tu vas voir la main de Dieu, la présence de Dieu dans ta vie. Peu importe le nombre de tes enfants, tu ne vas pas partir à l'école. Rien ne va rester, personne ne va rester à la maison. Parce que tu as les moyens. Mais me vois tout à l'heure. Une seule parole, ça va décanter ta situation. Ça va te guérir et ça va te repositionner. J'ai connu des gens, qui pleuraient. J'ai vu tellement des gens pleurer depuis que je suis dans ce ministère. Mais ces personnes ne pleurent plus aujourd'hui. Dieu a essuyé les larmes. Dieu les a guéris. Dieu les a repositionnés. Dieu les a libérés. Tu souffres. Je ne sais pas quelle souffrance. Tu as dû endurer. Alors je te parle. Le problème est que tu te lèves, tu viens me voir tout à l'heure. Je vais prier pour toi. Tu vas décanter ta situation. Aujourd'hui, c'est ton jour. Demain, ce n'est pas pour toi. Car il est le maître du temps et des circonstances. Tu es trop fatigué. Va aller voir les marabouts. Tu ne peux rien t'apporter. Les marabouts, les féticheurs. Ton Jésus est vivant. Ton Jésus. Qu'est-ce qu'il m'a dit? Mais il allait là où d'enterrer Lazare. Parce que, regarde, toujours, cette parole-là, c'est-à-dire les gens, ils ont l'habitude de lire, mais ils ne voient pas la puissance de cette parole.
1: Allez-y.
0: Je veux dire que c'est parce que Matthieu a dit que Jésus a ramené Lazare à la vie. Quand il vient te dire, alors je te parle là, tout ce que tu demandes à Dieu, on va te refuser. Mais il a dit à Jésus que tu peux ramener mon frère. Je suis parti là où Lazare était enterré. Il dit, ôtez-moi la pierre. Lazare sort, il est sorti. Moi, tu avais raison. Alors où je te parle, tout ce que tu demandes à Dieu va t'accorder. Maman, ce que tu veux là, aujourd'hui peut te donner. Dieu est prêt à te bénir, Dieu est prêt à te guérir, Dieu est prêt à te restaurer, Dieu est prêt à t'élever, Dieu est prêt. Mais comme toi tu remets demain, mais demain n'arrive jamais, il n'y a pas quelque chose qu'on appelle demain. Oui, demain c'est pas dit aujourd'hui même, attends, est-ce que quand Jésus est arrivé à Béthanie, il est revenu le lendemain pour ramener Lazare à la vie, le même jour qu'il est rentré, Lazare est revenu à la vie. Toi qui me coules aujourd'hui, tu me coules aujourd'hui mercredi là, tu es capable de te bénir avant même que le soleil se couche. Oui, qu'est-ce qui est impossible à Dieu? Il est impossible à Dieu. Tu n'es pas à celui qui croit. Depuis combien d'années je suis avec Jésus? Depuis combien d'années? 50 ans. 76, 2025, combien d'années? Plutôt. 50 années. Il n'a jamais menti. Il ne m'a jamais trahi. Il ne trahit pas. Il n'est pas comme les humains. Tu connais sur ton homme. Il dit, ma fille, cette année n'est pas payée ton école. Dieu va payer. Ton frère n'a pas les moyens pour mettre l'enfant à l'école. Dieu va le faire. Oui, Dieu va le faire.
1: Sans travailler, Dieu va le faire.
0: Dieu va le faire parce que. Hein? Non. C'est quelqu'un qui manque d'emploi. C'est pas de sa faute. Il a été rendu de son service. Il n'a pas attendu que la rentrée passe d'abord, mais il a été rendu de son service. Il doit faire quoi? Mais Dieu va faire. Quand l'on ferme, petit poil, Dieu ouvre le portail pour toi. Dieu va faire. Dieu va faire. Dieu sait que tu ne travailles pas. Dieu va faire. Mais ça ne va pas dire que Dieu ne va pas travailler. Non. Paul dit que tu ne vas pas manger. Tout le monde doit travailler dur. Mais on vient de le renvoyer. Il va faire comment? Il a la recette. Il va faire comment? Et la travail n'a pas pu économiser.
1: En pleine rentrée scolaire.
0: En pleine rentrée scolaire, il va faire comment? C'est ça, Dieu va te rendre à soi pour voir que Dieu t'aime, qu'il est grand, qu'il est puissant, qu'il peut faire tout dans ta vie. Frères et sœurs, venez me voir tout.

0: Oui, l'appartement, les biens matériels. Qu'est-ce qu'on appelle les biens matériels, comme tu viens de dire tout à l'heure? C'est ça, tu es parti payer les cahiers, les livres là, c'est les biens matériels. Mais sans l'argent. Les gens disent, mais pourquoi quand lui vient là-bas? Il n'y a pas d'argent. Parce que tu ne vas pas te lever le matin, pas manger jusqu'au soir. Manger, c'est quoi? Ce n'est pas l'argent. Tu ne peux pas, tu vas manger quoi? Tu vas aller au restaurant, quand c'est moi qui parle la langue. Il dit, Lango, Bible, sors de mon restaurant. Et qui doit avoir l'argent pour avoir une meilleure vie. Ils doivent avoir l'argent pour payer leur loyer. Mais quand tu n'arrives pas à payer ta maison, quand le mois commence à prendre fin, ton cœur bat. Tu n'as pas fait aujourd'hui, à la rentrée, tu pleures. Mais quand tu vas t'élever, tu n'as même pas senti la rentrée. Non, tu ne vas rien sentir. Parce que celui qui n'a pas fait les études, quand il peut sentir la douleur, sur le côté où ils ont mis piqûre. C'est pour dire à mes frères et sœurs, aujourd'hui là, tu ne sais plus quoi faire.
1: Donc c'est pour tout à l'heure.
0: Viens me voir tout à l'heure. Et je vais dire ces paroles sur ta vie. Et les enfants vont aller à l'école. Tu veux voyager, viens me voir. Dis-le, il y a plusieurs passeports sont partis. Travaille, oui. Viens conseiller, viens me voir. C'est-à-dire, Dieu fait tout à Bethesda. Tu vas venir me inventer. Et dire, Dieu fait tout à travers moi, à Bethesda. Peu importe ce que tu fais, ta situation. Dieu est plus grand que ta situation. Jésus est plus grand que ta situation. Ma t'a dit, Jésus a fait, dit, mais tu ne t'as demandé à Dieu, il ne va pas refuser. Il a refusé à Jésus que Lazare revient à la vie. Viens me voir tout à l'heure. À cette heure, cette parole, et toi, tu verras la gloire de Dieu, que Dieu est vivant, qui t'aime, qui est vivant, qui ne t'a pas oublié.
1: Le rendez-vous, c'est pour tout à l'heure. Alors, un mot en baoulé.

château, arrivé au château, le seul point de repère dit avocatier, pharmacie du centre. Je répète, avocatier, pharmacie du centre. Après, j'en ai regardé à votre droite et tu vas voir un classier et une pharmacie. Ça, on appelle avocatier, pharmacie du centre. 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Tout à l'heure de 7h, tu deviens

0: Amen.
1: Prophète Mebrino, merci. Il y avait la console Yao Emmanuel, le microphone de Motu Samuel, Chrysostome.
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1: Je vous salue tous, chers auditeurs de l'émission Kangoka. Mon nom est Chris de Komahana. Aujourd'hui, nous sommes mercredi. Vous allez suivre la première partie avec le serviteur de Dieu, Esdras Bilangoza, et moi, je vais continuer dans la deuxième partie.
4: Shalom. Il est normal pour une personne qui a la foi d'attendre quelque chose de la part de Dieu. Si tu es en train d'écouter cette émission, il y a certainement quelque chose que tu attends de Dieu. Quand on dit qu'il faut accepter la volonté de Dieu, cela ne veut pas dire que tu dois faire le vide en toi, cesser d'espérer ou simplement attendre ce que Dieu va déposer en toi. Cela signifie que tu peux continuer à attendre quelque chose de Dieu, à espérer et à prier pour ce que tu désires. Mais si ce que tu attends est contraire à la volonté de Dieu, alors tu dois choisir de faire passer la volonté de Dieu en premier. Si tu crois en Jésus-Christ, sache que tu as une grande richesse. Il y a une richesse, un pouvoir que tu possèdes, non pas au niveau matériel, mais dans la parole de Dieu. Toute personne qui croit a des armes dans la foi, dans le nom de Jésus. C'est pourquoi je dis toujours que nos prières ont un impact sur la vie que nous allons avoir, sur la journée qu'on va passer. Si tu vas travailler, ta prière aura un impact sur ton travail, et cela avant même que tu n'ailles au travail. Si tu es commerçant, ta prière va certainement avoir un impact sur ce que tu vas faire aujourd'hui. Commence ta journée en confiant ta vie et tout ce que tu vas faire entre les mains de Je suis. Beaucoup de personnes ne préparent pas leur journée car elles n'ont pas encore compris la puissance de la prière. Nous allons lire dans 2 Corinthiens chapitre 10 du verset 3 à 5. Le verset 3 dit « Si nous marchons dans la chair, nous ne combattons pas selon la chair ». C'est pourquoi tu prépares la journée en fait. Il faut penser à ce qui se passe dans le monde spirituel. Car c'est ce qui est plus important et ce qui est puissant pour agir dans le monde invisible. En verset 4, il est écrit « Les armes avec lesquelles nous combattons ne sont pas charnelles, mais elles sont puissantes par la vertu de Dieu pour renverser des forteresses. Notre arme, c'est la prière. Même si tu es militaire, que tu possèdes des armes, tes armes ont des limites parce que tu ne peux pas te défendre avec elles contre des attaques spirituelles. Tu ne peux pas tirer sur un esprit. L'arme qui agit tant dans le monde spirituel que dans le monde physique, c'est la prière dans le nom de Jésus-Christ. Quand nous prions, il y a des anges qui agissent en notre faveur dans tout ce que nous allons faire. En fait, il y a des forteresses que Satan a mis dans nos vies qui peuvent être renversées par la prière. Au verset 5, il est écrit « Nous renversons les raisonnements et toute hauteur qui s'élève contre la connaissance de Dieu et nous amenons toute pensée captive à l'obéissance de Christ. » Où que tu ailles aujourd'hui, prépare ta journée. Confie à Dieu tout ce que tu vas faire. Remets-lui ton programme, tes rendez-vous, tes activités et tout ce qui t'attend au cours de cette journée. À travers ta prière, il y a une puissance qui va même atteindre ton patron, tes collègues, et tout ce que Satan aura prévu. Tu sais, il y a des gens qui peuvent penser que quand ils prient, il n'y a rien qui est en train d'être changé. Parce que ce n'est pas physique, ce n'est pas quelque chose qu'on peut ressentir instantanément. Mais il faut comprendre que chaque fois que tu rends grâce, malgré que tu aies un problème, il y a quelque chose qui va se passer dans le monde spirituel. Car le diable veut que tu te lamentes quand tu as un problème. Mais si tu commences à adorer, si tu commences à louer, il y a quelque chose qui va changer dans le monde spirituel. Tu seras en train de renverser des forteresses. Il est très important d'avoir la foi et comprendre que ce que tu fais, ta prière est en train de changer quelque chose dans le monde spirituel. Satan n'aura aucun pouvoir sur toi si tu prépares la journée sans te lamenter.

Nous arrivons maintenant dans le moment de l'enseignement. Nous allons continuer l'enseignement « Comment vaincre la peur ». Depuis la semaine passée, nous sommes en train de voir les moyens pour vaincre la peur. On a vu que le premier, c'est de remplir ton cœur de la parole de Dieu. Et le deuxième moyen, c'est de méditer sur les promesses de Dieu. Et le troisième moyen, c'est de prier. Tu ne peux pas vaincre la peur sans prier. C'est très important de comprendre que la prière te rapproche de Dieu. Quand tu t'approches de Dieu, tu vas vaincre la peur. Et aujourd'hui, nous allons parler du quatrième moyen pour vaincre la peur. Ici, on parle de louer Dieu. Le quatrième moyen pour vaincre la peur, c'est louer Dieu. La louange, c'est une arme puissante contre la peur. Pour ceux qui suivent régulièrement mes enseignements, vous savez que je parle beaucoup de la puissance de la louange qu'on voit dans 2 Chroniques, chapitre 20. Je mérite de demander de lire tout ce chapitre après cet enseignement. 2 Chroniques, chapitre 20. C'est un chapitre qui a vraiment révolutionné ma vie de prière, ma vie de chrétien. Ceux qui connaissent mon témoignage, même dans mon livre, j'en ai beaucoup parlé. Dieu m'a délivré de la situation misérable dans laquelle j'étais à travers la louange. La louange, c'est une arme redoutable. Je vais vous donner vraiment de lire tout ce chapitre, parce que ce chapitre montre vraiment la puissance de la louange. Dans ce chapitre, on nous parle du roi Josaphat. Josaphat avait une mauvaise nouvelle. Il était attaqué par trois armées différentes. Il était effrayé. Il avait peur. Quand il a appris la nouvelle, au verset 3, on parle de sa frayeur. Il est dit, dans sa frayeur, Josaphat se disposa à chercher l'Éternel et il publia un jeûne pour tout Juda. Vous voyez que non seulement, quand il a eu peur, il a publié un jeûne. C'est-à-dire qu'il a fui dans la prière. Alors, ce qui est important ici, si vous lisez le verset 12, on voit bien qu'il était attaqué par des armées qui étaient plus puissantes que lui. Il avait une armée, des hommes qui étaient armés, mais il était conscient. Josaphat était conscient qu'il était incapable de vaincre ces trois armées qui l'ont attaqué. Parce que dans ce verset, on le voit très bien. Il dit, nous sommes sans force devant cette multitude nombreuse qui s'avance contre nous. Donc, il était en danger, il était attaqué, mais il était sans force. Mais il a dit, nous ne savons que faire. Il a été sincère. Donc, il se voit mourir, écrasé. Mais il a dit, mais nos yeux sont sur toi. Alors, il se pourrait que tu sois dans une situation comme celle de Josaphat. Tu veux un enfant, le médecin te dit que c'est impossible que tu conçoives. C'est impossible parce que ton mari n'a pas assez de spermatozoïdes. Avec lui, tu ne pourras jamais avoir un enfant. On te dit que c'est impossible.

possibilité. Son message est pour toi. Donc, il faut agir comme Josaphat a agi. Tu vois que tu es âgé, tu ne penses pas que tu auras un mari à ton âge. Tu as peut-être la cinquantaine, on te dit, tu ne peux pas avoir un mari. Même si tu trouves un homme qui t'épouse, tu es sûr que naturellement, tu ne pourras plus avoir des enfants à la cinquantaine. Et si c'est toi, ce message t'appartient. C'est pour toi. Donc, il faut voir que quand tu es dans une situation impossible, viens à Dieu et garde tes yeux sur lui. Et qu'est-ce que Josaphat a fait? Au verset 17, il a dit à son armée, vous n'aurez point à combattre dans cette affaire. Ça veut dire que vous avez combattu avant, même dans d'autres combats, vous allez combattre. Mais dans ce combat précis, vous n'avez pas à combattre. Pourquoi? Parce que vous ne pouvez pas avoir la victoire. Il n'y a pas moyen de gagner cette bataille. C'est Dieu qui va combattre pour vous. Voilà pourquoi il a dit, vous verrez la délivrance que l'Éternel vous accordera. Ne craignez point et ne vous effrayez point. Demain, sortez à leur rencontre et l'Éternel sera avec vous. Il disait ça avec assurance parce qu'il savait ce qu'il allait faire. Qu'est-ce qu'il a fait au verset 21? Il a demandé à ce que les chantres viennent célébrer l'Éternel. Qu'est-ce qu'ils ont dit? Ils ont dit, louez l'Éternel car sa miséricorde dure à toujours. Et au verset 22, au moment où l'on commençait les chants et les louanges, l'Éternel plaça une embuscade contre les fils d'Ammon, de Moab et ceux de la montagne de Seir qui étaient venus contre Juda et ils furent battus. Il a eu la victoire à travers la louange seulement. Il n'y avait pas de combat. Quand tu loues Dieu, tu invites Dieu dans ton problème. Parce que dans Psaume 22, verset 3, David dit, pourtant tu es le saint, tu sièges au milieu des louanges. Mon frère, ma soeur, quand tu es dépassé, tu ne vois pas de solution. Ouvre la bouche, crie, parle de la gloire de Dieu, de la puissance de Dieu, et Dieu descendra dans ta situation et tu n'auras pas à combattre parce que c'est lui qui va combattre. C'est très inspirant et si je suis le veux, demain je vais encore en parler. Passez une bonne journée.

0: Ah oui. Écoute ça un peu.
1: Ils adorent la création.
0: Nulle part ailleurs, ça se fréquence, mesdames et messieurs. Et nous sommes à la matinale.
1: On dit Dieu.
0: Révérend Denis Matelier. On écoute un instant,
2: Le pilier, il dit l'épervier.
0: L'épervier.
1: On dit Dieu.
0: Du pilier et du pervier. Ah oui, juste pour rire un peu, mesdames et messieurs. Alors, révérend de Mimatre Pilier, Tabitha.
2: Encore.
0: Pas le pervier.
2: Bonjour. Non, non, c'est le pilier.
0: Pas le pervier.
2: Et Dieu est notre pilier. Voilà. C'est pas l'épervier.
0: Pas le pervier.
2: Voilà.
0: Alors, tout oui, à l'heure, tout
2: comme
0: à l'heure.
2: J'ai
0: tout
2: dit,
0: à l'heure, vraiment.
2: Ouais, on va continuer dans la prière. Je suis là. Ça, c'est une prière inspirée pour tous ceux qui ont la main sur le cœur. Et quand je prie, c'est pas forcément aussi pour ceux qui m'ont envoyé de l'argent ou bien ont acheté des fournitures et ont contribué à ce que nous sommes en train de faire. Mm-hmm. Je prie pour tous les auditeurs, auditrices de la vie. D'accord. Le fait même d'ouvrir sa radio pour écouter, c'est déjà grand, et que ces prières-là aussi puissent avoir les effets sur vous. Et le caractère de Dieu, je ne cesse pas de le dire, c'est le donner. Le donner. Quand tu donnes, il te sera donné bonne mesure, serrée, secouée, qui déborde. Et la main de celui qui donne est au-dessus de celui qui reçoit. Tu ne peux pas donner à Dieu jamais du jamais vu. Depuis que je connais ma Bible,

il renverse et il te donne le sentiment. Et donc, on va encore prier. Je disais tout à l'heure que la force, ce qui a rétabli Job, nous connaissons l'histoire de Job depuis le premier verset, quand même.

0: sans passer une journée. Quand ils finissent, Job va dans la présence de Dieu avec des offrandes, avec des sacrifices, pour dire peut-être que mes enfants ont péché contre Dieu. Et juste au point où Dieu même a rendu témoignage de Job à Satan. Quand Dieu était en réunion avec les anges, Satan, la Bible dit, Satan aussi est venu s'asseoir. Donc il y a un aussi qui vient s'asseoir dans ta vie, dans ton travail, dans ta maison, dans ton église, dans ton entourage. Quand il vient là, il vient pas pour faire ta promotion, il vient pour te dénigrer. Il vient dans ton foyer pour casser, pour briser tout. Donc Satan aussi était venu. Dieu lui a dit, tu viens d'où? Il dit, je suis allé parcourir la terre. Mais est-ce que tu as vu mon serviteur?
1: Qui t'a invité?
0: Est-ce que où tu es parti te promener avec ton papato là, tu as vu Job? Il dit oui. Mais Dieu rend témoignage. Nos actions font que le Seigneur lui-même, il rend témoignage de nous. Dieu dit, il n'y a pas quelqu'un comme lui sur la terre. Il dit, oh, faut laisser. C'est parce qu'il a des biens. Le diable peut t'accuser parce qu'aujourd'hui, là où tu es, on t'a établi ton rang social, le niveau auquel tu es. Quelqu'un voulait en train de convoiter ton poste. Dieu t'a élevé au-dessus de lui. Lui aussi, c'est Satan aussi. Il fait des manigances en bas. Satan dit, oh, il faut toucher à ses biens. Voilà, c'est parce qu'il est devenu PDG, c'est parce qu'il gère les finances, c'est parce qu'il fait ceci, c'est parce que c'est parce que tu lui as donné travail, c'est parce que tu lui as donné foyer, c'est parce que... Et puis bon, mais il faut faire, il va perdre son travail, c'est parce que ses affaires-là, ça marche. Il faut faire, son entreprise n'a qu'à tomber, toi-même, tu vas voir Dieu, tu vas voir, il va te renier. Il dit, va, tout ce que tu as demandé, il faut faire, mais sa vie, tu touches pas. Personne ne touchera ta vie, toi qui m'écoutes, personne, quelles que soient les épreuves. Tu vivras et tu raconteras les œuvres de l'Éternel. Satan est allé, il a fait ce qu'il veut. Il a tué tous ses enfants, les bétails, tout ce que Job avait comme richesse. Au point où sa femme dit, maudit ton Dieu et meurt.
1: Très inspiré ce matin.
0: Quand il a tout perdu, il a dit quoi? L'Éternel a donné, l'Éternel a repris, que son nom soit béni.
1: Amen.
0: Arrivé où sa peau, sa chair, le mélangeait. Ses amis sont venus dire, c'est parce que tu n'aimais pas les pauvres, c'est parce que tu ne donnais pas aux pauvres que tu as tous ces problèmes-là. Voilà, tu es envahi par choses. Maintenant, il dit, là où c'est arrivé là, moi je vais raconter, je vais rappeler la mémoire de Dieu. Si Dieu a oublié, moi je vais dire. Le verset 31, Job dit ici, le chapitre 31 de Job, à partir du verset 16, dit, si j'ai refusé, tu vois, non, parce que je vais prier par là, si j'ai refusé aux pauvres ce qu'ils demandaient, si j'ai fait languir les yeux de la veuve, si j'ai mangé seul mon pain, sans que l'orphelin ait eu sa part, c'est comme tu pouvais dire aujourd'hui, si j'ai mis mes enfants à l'école,
1: c'est la rentrée scolaire,
0: et puis je n'ai pas pensé au moins même à un orphelin du primaire, si j'ai acheté les cahiers de mes enfants et puis je n'ai pas donné au moins un cahier à un orphelin ou bien à un enfant de déguerpi ou bien à un enfant de prisonnier qui est au dehors, qui n'a personne. C'est ce que Job, on suit Job, hein. Il dit quoi? Il dit, moi, verset 18, moi qui l'ai élevé dès ma jeunesse comme un père, moi qui dès ma naissance ai soutenu la veuve, si j'ai vu le malheureux manquer de vêtements, l'indigent n'avoir point de couverture, sans que ses reins m'aient béni, sans qu'il ait été réchauffé par la toison de mes agneaux, si j'ai levé la main contre l'orphelin, parce que je me sentais un appui dans les juges, que mon épaule, tu vois non, que mon épaule se détache de sa jointure, que mon bras tombe et qu'il se brise. Ça, c'est le verset 22 du chapitre 31 de Job. C'est-à-dire tout ce qu'il a cité là. Il dit, si je n'ai pas fait, de toute façon, je suis mort. Mais avant que je meure là, devant tout le monde, mon bras là, ça n'a qu'à quitter, ça va tomber parce que je n'ai jamais fait quelque chose pour un orphelin. Toi qui m'écoutes, je sais que tu as déjà fait et que tu vas faire encore. Celui qui va se lever pour t'accuser, que tes dons parlent en ta faveur au nom de Jésus. Celui qui va se lever pour te lancer des flèches, l'ennemi, même Satan, même s'il est assis sur son trône, et puis dis que toi tu es comme ça, tu es comme ça, là où on t'a mis, là où on t'a nommé, dans ton bureau, là où tu es, dans le, que ce soit dans le gouvernement, que ce soit dans l'église, que ce soit dans ton entreprise, celui qui va se lever parce qu'un jour, tu as acheté un cahier, tu as donné à la veuve, tu as donné à l'orphelin, tu as donné au prisonnier, tu as assisté le malade, comme le Seigneur nous dit, que tous ces dons-là parlent en ta faveur et que le Seigneur ne te livre pas au bon plaisir de tes ennemis, mais qu'au contraire, il a rétabli Job au point où Job dit, je reconnais que tu peux tout et que rien ne se pose à tes pensées. Que le Seigneur fasse quelque chose qui va mettre la louange dans ta bouche. Que le négatif soit englouti par le positif. Je le dis encore, je le répète. Que la vie amère s'arrête dans ta vie. Parce que tu es un appui pour le pauvre. Parce que tu donnes pour l'œuvre de Dieu. On ne le fait pas gratuitement. Je prie ce matin que tout ce que tu sèmes aujourd'hui, tes enfants récoltent de ta première à la quatrième génération et même jusqu'à 1000 générations. Que ce que tu fais aujourd'hui soit un héritage pour tes enfants. Que lorsque l'ennemi voudra attaquer tes enfants, attaquer leur intellect, attaquer leur vie, pour que tu pleures, que le Seigneur se lève en ta faveur, qu'il te donne tout ce que ton cœur désire, que l'entreprise, tout ce que ta main touche, réussissent. Que cela aussi, parce que ça nous donne droit d'aller au paradis selon Matthieu 25. Que le Seigneur puisse te féliciter. Moi, j'ai peur du verset qui dit va dans la gêne parce que toi, la tine, mauvais serviteur. Non, non. Recherche que le Seigneur permette que tu sois félicité, qu'il dise bon et fidèle serviteur, bonne et fidèle servante, rentre dans la gloire de ton maître. Je prie ce matin pour chacun de nous, pour notre nation. Nous qui sommes dans cette nation, qui pensons aux pauvres, à cause des actions que nous menons dans cette nation, que le Seigneur lève les yeux, que le Seigneur regarde à ça et qu'il délivre notre nation de l'oppression. Nous n'avons pas à lutter contre la chair et le sang, mais contre les principautés. Que le Seigneur lui-même envoie une armée d'anges pour libérer l'atmosphère spirituelle et que chacun puisse avoir la paix dans son domaine, dans cette nation. Nous déposons la paix sur la radio Fréquence Vie. Que toute entité qui s'est levée pour renverser cette radio trouve le Seigneur sur sa route parce qu'il y a la part des orphelins dans cette radio.
1: C'est cela. Je ne vous coupe pas la parole.
0: J'ai dit amen.
1: Révérende,
0: amen. Tonton Cruzo, amen.
1: Amen.
0: Voilà.
1: Alors, Yahweh Emmanuel, on écoute ceci.

0: Voilà, Dieu
1: nous sommes,
0: peut tout.
1: Oui, voilà. C'est cela. À la rubrique Tabitha, avec la révérende Bemimat Le Pilier, mesdames et messieurs. Et nous sommes à la matinale. Alors, c'est ça.
0: Que le Seigneur bénisse chacun de nous. Là où le mal a pris tout l'espace dans ta vie, que le bonheur vienne s'installer maintenant. Là où il n'y avait pas de joie, là où il n'y avait pas de paix, que le Seigneur vous rétablisse. Mmh. Que le Seigneur vous le rende au centuple. Vous qui vous décarcassez, vous dépassez pour écouter et obéir à la voix du Seigneur. Que toutes les bénédictions qui sont rattachées à ceux qui bénissent les autres soient votre partage. Pour moi, ce que vous faites, c'est une manière de mettre le Seigneur à l'épreuve comme il nous l'a demandé. En le faisant, nous mettons le Seigneur à l'épreuve. Mais sa promesse dit, vous allez voir si je n'ouvre pas pour vous les écluses des cieux. Que le ciel soit ouvert sur chacun de nous. Et que la rosée du ciel qui vient de l'Éternel, la bénédiction de l'Éternel qui enrichit, vous enrichisse abondamment au nom de Jésus. Amen.
1: Amen. On écoute ceci.

famille t'abandonne, même tes propres parents. Parce qu'il y a des gens aussi, quand ça va chez eux, ils oublient les parents. Maintenant, quand c'est d'après les gens, quand c'est Grisio, c'est ça, maintenant, on voit les parents. Bon, même les parents, nous laissent. Mais Dieu est toujours là. Dieu est toujours là. Dieu est négligé après les funérailles.

0: D'accord. Alors, révérende Bémy Martin, le pilier, après cette déclaration prophétique mêlée de prières, encore quelque chose à dire par rapport à la rubrique Tabitha?
1: Oui, ne nous lassons pas de faire le bien, car au temps convenable, nous moissonnerons si nous ne relâchons pas. Autant que nous en avons l'occasion, pratiquons le bien. Je veux dire à quelqu'un, en faisant du bien là, n'attends pas que quelqu'un reconnaisse. Même je veux parler aussi au cœur de ceux qui ont adopté des enfants. N'attendez pas la reconnaissance de qui que ce soit. Il faut attendre au Seigneur. Et rappelle à l'enfant là où tu l'as pris. Quand l'enfant au départ sait, connaît sa position, l'enfant va te considérer comme son Dieu sur terre. Mais souvent, quand on cache à l'enfant son origine, c'est ton entourage qui va révéler l'origine de cet enfant-là. Et quand c'est comme ça, souvent l'enfant devient aigri dans ta main. Mais pourtant, quand tu lui dis tout et que vous partez sur cette bonne base, l'enfant te considère même plus que son parent biologique. Et l'amour qui crée entre vous, quand quelqu'un dira à l'enfant, c'est pas ta propre mère qui est là, ce sont pas tes vrais parents, ils t'ont pris quelque part pour envoyer. L'enfant leur dira que mes parents m'ont déjà averti et je pense que ce sont les meilleurs qui sont là. C'est le conseil, sinon vous serez choqués à la fin. Si vous voulez pas que l'enfant soit en contact avec toi, ça sera un choc émotionnel. Ça peut te donner AVC un matin quand l'enfant va t'informer son origine et puis te demande qui va aller voir ses parents. C'est pas bon. Donc que le Seigneur vous bénisse. Encore grand merci à tout le monde. Ce matin, c'est la prière et le remerciement.
0: Merci beaucoup, révérende Bémy Martin.
1: Donc à demain, tonton Trudeau.

0: soir. Il est 6h59 minutes. Dans un court instant, mesdames et messieurs, vous aurez le journal avec Moïse Nguetta. A tout de suite.
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1: Madame et Monsieur, bonjour et bienvenue dans ce journal matinal, après-midi session d'information de ce mercredi 16 septembre 2026. Démarrons à présent avec le sommaire de cette édition. Côte d'Ivoire, le MIRA et le ministère de l'Environnement renforcent la surveillance sanitaire de la faune sauvage des échos dans ce journal. Campagne mondiale d'évangélisation sur ouvert culte spécial de lancement de la deuxième édition en présence de plusieurs personnalités ecclésiastiques et coutumières à Songon. Rassemblement international des adorateurs RIA 10e édition, lancement officiel de cette magnifique célébration céleste, on en parle dans ce journal. Puis à l'international, en République démocratique du Congo, de heurte lors d'une mobilisation contre la réforme constitutionnelle des échos dans cette édition. Et voilà, c'est tout pour le sommaire de ce 7h. Bienvenue dans ce journal. Le ministère des Ressources animales et halieutiques, le MIRA, et le ministère de l'Environnement et de la Transition écologique ont signé hier mardi 15 septembre 2026 à la forêt du Banco, en plein cœur d'Abidjan, un mémorandum d'accord visant à renforcer la surveillance de la santé de la faune sauvage dans les parcs nationaux et réserves naturelles de Côte d'Ivoire. L'accord paraphé par les ministres Sidi Thiémoko Touré et Abou Bamba formalise un partenariat entre l'Office ivoirien des parcs et réserves OIPR et la Direction des services vétérinaires et du bien-être animal. Il prévoit notamment le renforcement de la collaboration entre les deux structures pour la détection précoce des événements zoosanitaires et l'amélioration du partage d'informations afin de permettre une alerte rapide et la mise en œuvre efficace des mesures de riposte. Intéressons-nous à présent à la campagne mondiale d'évangélisation sur ouvert dénommée SEMECO. L'Église évangélique Sanctification, Fidélité, Amour, Obéissance à l'Éternel Dieu SFAO Songon a accueilli le culte spécial de lancement officiel de la deuxième édition de la campagne mondiale d'évangélisation sur ouvert dans une atmosphère de célébration. C'était le dimanche 5 septembre dernier en présence du révérend Dr Emmanuel Esaïe Rwamba, président de l'Église SFAO et initiateur de la dite campagne, qui déclare ici l'ouverture solennelle de la SEMECO dont la tenue est prévue en mai 2027.
2: Donc, on dit allez, le bon Dieu sort.

pour l'évangélisation. Nous, la campagne mondiale d'évangélisation. Donc, quand on prend Matthieu 28, verset 19, qui correspond à la campagne mondiale d'évangélisation, on ajoute Actes, verset 38, sont ouverts. Les deux versets associés nous donnent la campagne mondiale d'évangélisation sont ouverts. Parce que nous avons les deux versets pour notre vision. Mais nous, cette vision, la célébrons. La campagne mondiale d'évangélisation sont ouverts. Cette vision a une œuvre. La Sénégal a une mère précieuse, une mère digne. Cette mère est nommée l'Église Essence.

Je marie, très marié pour les femmes, la fin de là, le commencement de la fin, le premier, le dernier, le tout puissant, l'incomparable, le tout glorieux, Jésus-Christ. Je déclare

0: Le prophète Dr Emmanuel Rwamba nous parle ici de la SEMECO, campagne d'évangélisation alliant l'humanitaire et le spirituel.
1: Je suis d'une famille musulmane et Jésus m'a fait la grâce d'aller jusqu'au doctorat en économie. Et après mon doctorat en économie, j'ai eu deux doctorats en théologie et un PhD. Mais ce qui m'a mené à mettre en place cette campagne mondiale d'évangélisation, c'est une œuvre purement spirituelle. Mais quand nous regardons dans la Bible, c'est ce que Jésus faisait. Il faisait du bien, il guérissait. Il faisait du bien, il guérissait. Il donnait du poisson, il faisait du bien. Donc nous avons su que Jésus, dans tout son ministère, il travaille avec deux mains. Une main pour l'évangélisation, une main pour l'œuvre humanitaire. Et nous devons suivre les traces et les pas de notre Seigneur sauveur Jésus-Christ. C'est pourquoi, pour être vraiment des vrais disciples de Jésus-Christ, nous devons associer l'humanitaire au spirituel. Les deux ensemble correspondent à deux versets très puissamment utilisés dans la Bible. Matthieu 28, 19, qui est le plus grand commandement, la grande commission. Et nous regardons aussi et Actes 10, verset 38. Et Jésus faisait du bien et guérissait avec la compassion du Seigneur. Donc la campagne mondiale d'évangélisation sur le verre est une œuvre purement spirituelle. Et conduit par le Saint-Esprit, nous arriverons à soulager bien nombre de personnes dans cette nation, au nom de Jésus-Christ. Et nous voulons emboîter ce pas pour que les autres hommes de Dieu, mes autres collègues aussi, ils font aussi de pareil. Jésus n'a pas fait seulement l'humanitaire, n'a pas fait seulement le spirituel. Il a associé les deux.
0: Ce grand programme spirituel bénéficie du soutien de la chefferie du village de Songonté dans la commune de Songon.
2: Monsieur Doma Lelou Siméon, je suis chef notable de la génération Douban Sotan. Bon, j'accompagne cette évangélisation parce que c'est bien pour nous. La prière, elle est l'âme forte de l'homme. Sans la prière, il n'y a pas de vie. Une fois que tu te donnes à Jésus, c'est que tu as gagné ta vie. L'œuvre de Dieu est bien faite pour prendre ça au sérieux. Sans l'œuvre de Dieu, il n'y a pas de vie. C'est Jésus seul qui t'accompagne dans ta vie. Jésus est ton conseiller. Jésus est tout et tout. Dans ta maladie, dans ta souffrance, il faut se confier à Jésus. Si SFAO a envoyé cette édition, deuxième édition, je crois que c'est la bienvenue pour la prière. On a prié pour le village, la communauté. Les femmes ont reçu des dons alimentaires. Elles sont venues remercier l'église. C'est bien. Donc, comme ils vont recommencer du 12 au 15 mai prochain, c'est notre grand souhait qu'ils soient les bienvenus. J'appelle toute la population de Songon et toutes les communes d'Abidjan à assister à cette grande évangélisation qui aura lieu du 12 au 15 mai à Songon Dagbega.
0: C'est un reportage de Biali et Bénézier. Enchaînons avec le Rassemblement international des adorateurs, RIA 10e édition. La 10e édition du RIA, Rassemblement international des adorateurs, se tiendra le dimanche 22 novembre prochain au stade Félix Houphouët-Boigny, Abidjan Plateau. C'est pour annoncer ce grand événement que le ministère d'adoration Geneviève Brou a tenu une conférence de presse le mercredi 8 septembre dernier dans le stade afin de procéder au lancement officiel de ce grand concert à venir. La chanteuse Geneviève Brou nous parle de cette 10e édition du RIA tout en lançant un vibrant appel aux assoiffés du Christ.
3: Il y aura un grand événement en Côte d'Ivoire le 22 novembre 2026. Les adorateurs de toute la Côte d'Ivoire vont se retrouver au stade Félix Houphouët-Boigny, élever le nom de Dieu pour adorer le nom de Dieu. Mais il faut savoir aussi que des adorateurs viennent de différents pays, de l'Europe, des États-Unis, d'Amérique et de l'Afrique aussi. Tout est accompli. C'est une marche parce que depuis 2017, nous avons marché avec le Seigneur et aujourd'hui, nous sommes à la 10e édition. Nous avons un passage. Et pour ce passage-là, nous déclarons que le Seigneur est au contrôle et que, quelles que soient les réalités que nous avons pu vivre durant toute notre marche, cette année, tout est accompli.
0: Écoutons à présent un bout de l'hymne du RIA, Rassemblement international des adorateurs 2026.

0: L'adoratrice Geneviève Brou au micro de Joseph Ikio Nyawa nous dit c'est qui un adorateur.
1: Un adorateur, c'est une personne qui a la crainte de Dieu. Quand je dis crainte de Dieu, ce n'est pas parce qu'il va me détruire ou quoi, non, mais qui a le respect de Dieu. C'est pourquoi pour moi, l'adorateur, ce n'est pas une personne qui est seulement dans le chant. Parce qu'on peut être dans le chant et puis avoir une autre façon de vivre. Il faudrait que ta vie elle-même reflète celui qui t'a créé, ton créateur. C'est pourquoi on va retrouver les adorateurs dans tous les domaines d'activité. Ça ne sera pas seulement le chantre, non, non, non. Même celui qui est boucher, même la maman qui va au marché est adoratrice parce que son mode de vie reflète celui qui l'a créé. Donc pour moi personnellement, l'adorateur, c'est celui qui reflète le créateur.
0: À l'international, des heurts ont éclaté hier mardi à Kinshasa en RDC lors d'une journée de mobilisation nationale organisée par la coalition d'opposition C64 contre le projet de modification de la Constitution. Le rassemblement autorisé par les autorités locales avait réuni dans la matinée plusieurs centaines de militants des principaux partis d'opposition sous les couleurs de leurs formations respectives. Après le départ du cortège, des affrontements ont rapidement opposé des manifestants à des militants favorables au pouvoir, la police anti-émeute, massivement déployée le long du parcours et aux principaux carrefours de la capitale, est intervenue en faisant usage du gaz lacrymogène. Les manifestants ont reflué dans le désordre. Au moins 2 personnes ont été blessées, selon un journaliste de l'agence française de presse présent sur place.
2: La République démocratique du Congo transfère son ambassade à Jérusalem.
0: Toujours à l'international, tournant diplomatique entre la République démocratique du Congo et Israël, Kinshasa va transférer son ambassade à Jérusalem, tandis qu'Israël installera une représentation permanente en RDC. L'annonce a été faite lors de la visite du président Félix Tshisekedi à Jérusalem. Écoutons le compte-rendu de nos confrères de I24 News en Israël.
2: La République démocratique du Congo transfère son ambassade à Jérusalem. Israël et la République démocratique du Congo ont annoncé leur volonté d'avancer vers un renforcement significatif de leurs relations diplomatiques. Kinshasa s'engage à transférer son ambassade de Tel Aviv

à l'instant le compte rendu de nos confrères de I24 News en Israël sur le tournant diplomatique entre la République démocratique du Congo et Israël. Passons à présent à l'actualité sportive. Football éliminatoire CAN 2027, le sélectionneur national des éléphants de Côte d'Ivoire, Hervé Rena, dévoilera sa première liste pour les éliminatoires de Coupe d'Afrique des Nations 2027 ce mercredi. Avant la publication de la liste des joueurs qui affronteront le Ghana et la Somalie pour la CAN 2027, ainsi que le Cameroun en match amical dans les prochains jours, certaines sources affirment que le technicien français a renforcé son staff. Il s'agit des ex-champions d'Afrique 2015, Barry Boubacar di Copa Barry, désigné comme entraîneur des gardiens de but de la sélection ivoirienne, et de Seri Dié, coach adjoint des U23, sous la direction de Sébastien Bagnier. Football Liga, 6e journée, le Real de Madrid signe une deuxième victoire d'affilée en s'imposant difficilement face à Elche, score du match 3-2 hier mardi. A noter également la première passe décisive de Yann Diomandé, qui s'est montré décisif pour la première fois lors de sa deuxième titularisation. Les hommes de José Mourinho récoltent au classement avec le FC Barcelone qui affronte le Racing Santander au Camp Nou ce soir à 19h30 GMT. Passons à présent au rappel des titres. Côte d'Ivoire, le MIRA et le ministère de l'Environnement renforcent la surveillance sanitaire de la faune sauvage. Vous avez eu des échos dans ce journal. Campagne mondiale lors d'évangélisation sur ouvert culte spécial de lancement de la deuxième édition en présence de plusieurs personnalités ecclésiastiques et coutumières à son gond. On en parlait dans cette édition. Rassemblement international des adorateurs et à 10e édition, lancement officiel de cette magnifique célébration céleste. Vous avez eu des détails dans ce journal. À l'international en République démocratique du Congo, dès lors d'une mobilisation contre la réforme constitutionnelle. On en parlait tout à l'heure. Fin de ce journal, cette édition a été réalisée par Yahweh Emmanuel, présentation Moïse Ngueta. 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Alors je vous souhaite de passer une excellente journée sur la radio de la ville.

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0: Monsieur Akremil, la grande famille Akpamikofi de Ndoumoukro et Abidjan, les enfants de veuve Yao Miklo à Abidjan, les enfants de veuve Kwasi Aya à Dimbokro et Abidjan, Monsieur Amani Evariste, président de la mutuelle de Ndoumoukro et l'ensemble des mutualistes en Côte d'Ivoire et dans la diaspora, les familles alliées, veuve
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programme du 7 au 13 septembre 2026 de 17h à 20h. Présentation des condoléances au domicile du défunt à Cocody Aguin de Plateau, Carrefour, Opéra. Mercredi 9 septembre 2026 de 19h à 21h. Première veillée au domicile du défunt à Cocody Aguin de Plateau, Carrefour, Opéra. Mercredi 16 septembre 2026 de 19h à 21h. Deuxième veillée de prière au siège de l'église Aris à Angré du Robité 2, Abidjan. 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Levée du corps à la salle Félix Houphouët-Boigny, Ivoisserre, Trècheville, Abidjan. Suivi de première escale au domicile du défunt à Cocody Aguin de Plateau, Carrefour, Opéra. Deuxième escale au siège de l'église Aris à Angré du Robité 2, Abidjan, pour une séance d'hommage et de témoignage. 14h30, transfert du corps au village du défunt à Koussou, sous-préfecture de Dabou. 21h à 6h, veillée funèbre. 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Monsieur Mambé Beugle Robert, Premier ministre de la République de Côte d'Ivoire, Monsieur Aka Aoulé Eugène, président du Conseil économique, social, environnemental et culturel de Côte d'Ivoire, et Madame Monsieur Kobenan Kwasi Adjumani, ministre d'État, conseiller spécial à la présidence de la République de Côte d'Ivoire, et Madame Monsieur

Écoutez, et madame, monsieur Ouattara Djibril, ministre de la Transition numérique et de l'innovation technologique, madame la ministre Anne Missou, monsieur Kwame Nzoako Jérôme, maire de la commune d'Atta.

France, Madame et famille en France, Pasteur Willy, Madame et famille à Abidjan, la reine des mères Fatou Fadiga, présidente du ministère spirituel des soldats de Dieu de Côte d'Ivoire pour la délivrance mondiale et l'unification des églises et toute sa communauté, le directeur général de la radio Fréquence Vie et son personnel, les amis de la radio vous font part du rappel à Dieu de leurs filles, mères, grand-mères, sœurs, tantes, cousine, belle-sœur, belle-mère, épouse, marraine et co-religionnaire, Conan Amenant Léontine, épouse Ménin Messou, secrétaire de direction au ministère de l'Agriculture, du Développement Rural et des Productions Vivrières à la Retraite, amie de la radio Fréquence Vie, décès survenu le jeudi 30 juillet 2026 à Abidjan. Le programme des obsèques se présente comme suit, samedi 12, dimanche 13, lundi 14 septembre 2026, présentation de condoléances, heure de 17h à 20h, lieu domicile familial, villa Aum Mukansi à la Riviera Abata, derrière la cité Oribat, rue Messou Niamia. Mercredi 16 septembre 2026, veillée d'hommage, heure de 19h à 21h, lieu salle Félix Houphouët-Boigny d'Ivoussep, Trècheville. Samedi 19 septembre 2026,

député maire de Mbayakro, honorable Kwame Tiali Honoré, ex-député de Mbayakro, Nanan Kofi Indri Jean-Baptiste, chef du canton Sondo, des sous-préfectures de Mbayakro et de Kondosou, Nanan Mbaya Kofi Désiré, chef du village de Mbayakro, Nanan Kwadjodien Etienne, chef du village de Saebo, Nanan Kwasi Kwame, chef du village de Pendekro, la grande famille Timile Raira à Abidjan, Mbayakro, Saagikro, Canada et Italie, la grande famille Giacona à Abidjan, Yamsoukro, France, États-Unis.

0: et Canada ont la profonde douleur de vous faire part du rappel à Dieu de leur père, grand-père, frère, beau-père, cousin et ami, Krayao Vincent, décès survenu le mercredi 12 août 2026 au CHU de Boaké. Le programme des obsèques se présente comme suit. Du vendredi 2 au dimanche 4 octobre 2025, de 18h à 20h, réception des condoléances et de dons à la Riviera Palmeret, cité Sipim 4, Saint-Viateur, Villa, numéro 340. Le mercredi 7 octobre 2026, de 19h à 21h, veillée religieuse à Yves-Sept-Trècheville, sous le préau. Le vendredi 9 octobre 2026, de 16h à 17h, levée de corps au funéranium Sefusi de Mbayakro. 21h à 0h, veillée religieuse suivie d'une veillée traditionnelle jusqu'à l'aube à Mbayakro. Le 10 octobre 2026, de 7h à 10h, cérémonie de Nzié, remise de dons et intervention religieuse suivie de l'inhumation au cimetière de Mbayakro.
1: À nous la force, la joie du Seigneur.
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0: nous sommes sauvés, nous sommes heureux d'être sauvés. Et en ce troisième mercredi du mois de septembre, nous sommes heureux d'ouvrir cette journée par la parole de Dieu. J'espère que vous vous êtes bien reposés. Nous sommes mercredi et c'est notre jour de repos. Il n'y a pas école, mais nous voulons commencer la journée avec l'école du Seigneur. C'est pourquoi vous êtes à Méditons Ensemble pour les cadets, qui est votre dévotionnel de méditation de la parole de Dieu, qui est coproduite par la Ligue pour la lecture de la Bible Côte d'Ivoire et la Radio Fréquence Vie. Vous êtes à Méditons Ensemble pour les cadets, c'est-à-dire qu'on va exploiter le lecteur de la Bible pour les cadets et nous allons lire et méditer ce texte suivant la méthode OIA, c'est-à-dire observation, interprétation et application. Je suis la monitrice Lorraine Yomian. Je serai sous la supervision technique de nos tontons Emmanuel et Edouard Yao. Je ne suis pas seule pour la méditation du texte. Comme tous les mercredis, j'ai des petits camarades avec qui nous allons méditer. Je les laisse se présenter.
1: Je me nomme Agré Joseph. Je suis en classe Daniel de l'église EPM de Plateau.
0: Bonne arrivée.
2: Je me nomme Géhi Mouna Keren Deborah. Je suis en classe Daniel de l'église EPM de Plateau. J'ai 15 ans.
0: Bonne arrivée. Nous sommes contents de vous recevoir. Nous allons méditer aujourd'hui le texte qui nous est proposé par notre lecteur de la Bible pour les cadets pour ce troisième mercredi de ce mois de septembre. Il s'agit de Proverbes chapitre 3, les versets 4 à 6. Avant de méditer le texte, nous allons prier pour demander à ce que le Saint-Esprit nous aide à pouvoir tirer les enseignements que le Seigneur veut nous donner. Nous prions avec Joseph.
1: Je te dis merci pour cette méditation, parce qu'on puisse bien méditer ta parole et la pratiquer. Au nom de Jésus, qui a prié. Amen.

0: Si vous nous prenez en marche, vous suivez Méditons Ensemble pour les cadets. Je suis avec l'école du dimanche de l'église EPEM des Deux Plateaux. Avec eux, nous allons lire et méditer Proverbes chapitre 3, les versets 4 à 6. Mouna nous fait la lecture.
1: Tu acquéras ainsi de la grâce et une raison saine aux yeux de Dieu et des hommes. Confie-toi en l'Éternel de tout ton cœur et ne t'appuie pas sur ta sagesse. Reconnais-le dans toutes tes voies et il aplanira tes sentiers.
0: Amen. Amen.

0: Merci de nous prendre en marche. Vous suivez Méditons ensemble. Pour les cadets, nous venons de faire la lecture du livre de Proverbes, chapitre 3, les versets 4 à 6. Nous allons démarrer sans plus tarder la méditation du texte du jour. Nous commençons par la phase d'observation. On observe le texte et on se demande quel est le livre que nous venons de lire. Joseph.
1: Proverbes.
0: D'accord, nous venons de lire le livre de Proverbes. Qui peut nous parler du livre de Proverbes? C'est quoi le livre de Proverbes?
2: Alors, je dirais que le livre de Proverbes est un livre poétique qui nous parle de la sagesse écrit par le roi Salomon.
0: D'accord. Qui connaît l'histoire du roi Salomon? Mouna?
2: Le roi Salomon est le roi d'Israël.
0: D'accord.
2: Il avait pour père David et c'était un homme très sage. Alors, un jour, il a offert une offrande à Dieu, une offrande de 1000 bœufs. C'était une offrande que, en son temps, personne n'avait fait. Maintenant, au cours de la nuit, Dieu lui a paru et Dieu lui a parlé. Je t'ai tellement touché qu'il lui a demandé « Qu'est-ce que tu voudrais que je te donne ?» Et le roi Salomon a répondu qu'il voulait avoir de la sagesse. Et Dieu lui a dit qu'il allait lui donner une sagesse. Mais une sagesse que, en son temps, personne n'avait encore acquis. Et c'est ce que Dieu a fait. Ce qui a rendu le roi Salomon très sage.
0: Très bien. Merci pour la belle histoire. Et Salomon, Dieu lui a promis qu'il sera le seul à avoir cette sagesse. Avant lui et après lui, personne n'aura cette sagesse. Donc c'est pour ça que Salomon a décidé de partager cette sagesse et ne pas la garder pour lui seul. Merci Mouna pour cette belle histoire. Quels sont les personnages du texte que nous avons lu? Oui, Joseph.
1: Les personnages sont Salomon et son fils et l'Éternel.
0: D'accord. Donc essentiellement, si on veut dire, il y avait Salomon et son fils. Donc Salomon qui parlait à son fils. Donc qu'est-ce que Salomon faisait dans le texte?
1: Salomon donnait les conseils à son fils.
0: D'accord. Donc Salomon donnait des conseils à son fils. Et son fils, qu'est-ce qu'il faisait?
1: Il écoutait.
0: C'est très bien. Donc Salomon donnait des conseils à son fils et le fils de Salomon, lui, écoutait. C'est très bien. Donc quel est le contexte du texte que nous avons lu, Mouna?
2: Et Salomon est le fils du roi et David, son père, a marché dans les voies du Seigneur fidèlement et a enseigné à Salomon, son fils, de faire de même. Il a enseigné la sagesse que Dieu lui a transmise.
0: Il lui a enseigné la crainte de Dieu aussi. Donc, il lui a enseigné la crainte de Dieu. Donc, qu'est-ce que Salomon a décidé de faire pour qu'on se retrouve dans ce texte?
2: Salomon a décidé de donner les mêmes conseils à son fils.
0: D'accord. Voilà. Donc, il a reçu l'attachement à Dieu de son père. Parce que David aimait beaucoup Dieu. David était un homme qui avait beaucoup d'amour pour son Dieu, beaucoup de respect pour son Dieu, la fidélité pour son Dieu. Alors, il a transmis ses valeurs à son fils. Son fils Salomon, qui a eu, par la grâce de Dieu, une sagesse hors norme. Alors, cette sagesse-là, il a décidé de la transmettre à son fils. Et pour ne pas que cette transmission-là soit pour son fils seul, il a écrit le livre des Proverbes pour que cette sagesse-là, il ne puisse pas la garder pour lui seul, il puisse la partager. Et c'est un bout de ces proverbes, de cette sagesse qu'il est en train de transmettre, des conseils qu'il transmet à son fils que nous sommes en train de lire aujourd'hui. Alors, de quoi nous a parlé le texte que nous avons lu, Joseph?
1: Le texte parle de se confier en l'Éternel et non pas la sagesse.
0: D'accord, donc on doit se confier à l'Éternel et non pas à notre propre sagesse. D'accord. Donc Mouna, tu peux nous expliquer un peu dans tes mots le passage que nous avons lu?
2: Le passage que nous avons lu, c'est Salomon. Il est en train de dire à son fils que s'il suit les voies de Dieu, il ne doit pas s'appuyer sur sa propre sagesse. Il doit se confier en l'Éternel, en tout lieu, en toutes circonstances. Pas seulement quand ça ne va pas, mais même quand ça va, lui dit « Ah Seigneur, je te loue parce que aujourd'hui je me sens bien. Merci pour tout. » Et aussi, savoir que Dieu va toujours le guider. Il va toujours rendre le chemin propre et il ne va pas avoir de difficultés sur le chemin. s'il se confie essentiellement à Dieu.
0: D'accord. Donc, s'il se confie à Dieu, le Seigneur guidera ses pas, le Seigneur va le conduire sur la bonne voie. C'est très bien. On va mettre fin à cette phase d'observation. J'espère que, chers petits camarades, vous avez mieux compris le texte que nous avons lu. On va ouvrir la phase d'interprétation. On va chercher à savoir les exemples à suivre. Joseph, quels sont les exemples à suivre que tu as vus dans le texte?
1: Il faut suivre l'exemple de Salomon. L'obéissance de Salomon à marcher avec Dieu. Être un enseignant comme Salomon.
0: D'accord. Donc, on va prendre le premier exemple d'abord. Tu as dit l'obéissance de Salomon qui marchait avec Dieu. Donc, comme lui, nous aussi, qu'est-ce qu'on doit faire?
1: On doit marcher avec Dieu.
0: D'accord. Et selon toi, comment on marche avec Dieu?
1: En pratiquant sa parole.
0: D'accord. Donc, on doit être obéissant à sa parole. Mais maintenant, comment on fait pour pouvoir savoir ce que sa parole lui dit, pour pouvoir obéir à cette parole-là?
1: On doit lire la Bible.
0: D'accord. Donc, on doit lire la Bible parce que c'est dans la Bible qu'il y a la parole de Dieu pour pouvoir obéir à cette parole. Où on peut trouver la parole de Dieu encore?
1: À l'église.
0: À l'église, c'est très bien. Oui, et puis où encore?
1: À l'école du dimanche.
0: C'est très bien. À l'école du dimanche, à l'église, dans les enseignements. C'est là-bas qu'on sait ce qu'on doit faire. C'est là-bas qu'on nous apprend ce que Dieu nous demande de faire. Et nous, notre travail, ça sera d'obéir pour pouvoir ressembler à Salomon. D'accord? Oui, ton deuxième exemple, tu as dit, on doit faire quoi? Comme Salomon.
1: Être un enseignant comme Salomon.
0: D'accord. Donc, c'est quoi être un enseignant?
1: Évangéliser.
0: D'accord. Donc, parler de la parole de Dieu. D'accord. Donc, comme Salomon, nous devons parler de la parole de Dieu. Mais tu as parlé de la parole de Dieu à qui d'abord?
1: Mes camarades. Mes petits frères.
0: C'est très bien. Tu as parlé de Jésus aussi à tes petits frères, à tes camarades. D'accord. Donc, quand tu vas leur parler de Jésus, qu'est-ce que tu vas leur dire, par exemple?
1: Je vais leur dire qu'il faut lire la parole de Dieu.
0: D'accord. Tu vas leur dire qu'il faut lire la parole de Dieu. C'est très bien. Tu vas leur partager aussi ce que tu apprends à l'école du dimanche et puis à l'église, n'est-ce pas? Voilà. Donc, par exemple, chaque lundi ou bien chaque dimanche après l'église, ce que tu as appris à l'église, tu peux venir raconter ça à un de tes amis, raconter ça à ton petit frère pour dire aujourd'hui à l'église, on a vu, par exemple, qu'on doit partager avec les autres. Donc, quand on dit partager avec les autres, on doit donner à ceux qui en ont besoin. Si j'ai un camarade qui a faim, je lui donne un peu de mon pain et tout ça, n'est-ce pas? Voilà, c'est ça, partager. Donc, on ne doit pas garder ce que Dieu nous apprend pour nous seuls, mais on doit pouvoir partager cela. C'est très bien. Mouna, qu'est-ce que le texte nous apprend sur Dieu?
2: Alors, le texte nous apprend que Dieu est fidèle, qu'on doit lui faire confiance. Et puis que Dieu connaît déjà la voie qu'on doit suivre et qu'il va nous montrer cette même voie-là.
0: D'accord, c'est très bien. Donc, on nous dit que si on se confie en lui, il conduira nos pas. C'est parce qu'il connaît la route qui conduit nos pas. Donc, nous savons que Dieu sait où nous allons. Il y a un adage qui dit qu'il voit la fin avant le commencement. Donc, c'est lui qui connaît le chemin et il peut nous conduire. D'accord, quelle est la promesse qui est cachée dans le texte?
2: La promesse qui est attachée, c'est que déjà, lorsque on suit Jésus, lui qui connaît déjà la voie, ça fait qu'il va nous conduire pour qu'on puisse arriver à bon port. Et puis, il va faire de sorte que le chemin soit tellement propre pour qu'on n'ait pas d'inquiétude et tout.
0: D'accord. Donc, tu peux nous lire le verset?
2: C'est le verset 6.
0: D'accord.
2: Il nous dit, reconnais-le dans toutes tes voies et il aplanira tes sentiers.
0: D'accord. Donc, reconnais-le dans toutes tes voies et il aplanira tes sentiers. Oui. C'est tellement important que je vais lire en version français courant. Proverbe chapitre 3, le verset 6, la promesse du texte du jour, on nous dit « Appuie-toi sur lui dans tout ce que tu entreprends et il guidera tes pas ». C'est très important. Cette promesse est importante. Elle nous fortifie. Le Seigneur nous rassure que si nous nous appuyons sur lui, dans tout ce que nous entreprenons, il guidera nos pas. Alors, il n'y a pas de raison que nous puissions échouer puisque c'est celui-là même qui connaît le chemin. Il est celui qui pourra nous guider. Quelles sont les vérités qui sont cachées dans le texte? Qu'est-ce que le texte nous apprend sur notre vie de tous les jours? Joseph.
1: Le texte nous apprend apprend que Dieu est fidèle. On doit toujours lui faire confiance.
0: D'accord, c'est très bien. Donc le texte nous apprend que nous avons un Dieu fidèle, nous devons lui faire confiance. On n'a pas à douter, on n'a pas à avoir peur. Oui.
2: Le texte nous apprend aussi que lorsqu'on pratique la fidélité, Dieu et les hommes nous apprécient. Et puis, notre comportement aussi. Les autres qui ne sont pas forcément chrétiens peuvent voir que lorsque on est en Jésus, on est bien.
0: D'accord.
2: Et tout. Ils vont aussi être attirés directement.
0: D'accord. Donc, lorsque nous pratiquons la bonté et la fidélité, les hommes et Dieu nous apprécient. C'est vrai, n'est-ce pas? Ceux qui font les bonnes choses, les enfants qui sont gentils, les enfants qui sont sages, on les aime partout, n'est-ce pas? À l'école, les professeurs, les maîtres, tout le monde les aime, n'est-ce pas? Et quand vous faites les bonnes choses aussi, sachez que Dieu vous aime. Dieu aime les enfants qui font les bonnes choses, qui pratiquent la bonté et la fidélité. La bonté, c'est quoi?
2: La bonté, c'est être bon avec les autres.
0: Voilà. Mais être bon avec les autres, c'est quoi?
2: C'est être bienveillant, être gentil.
0: D'accord, être bienveillant, être gentil. Être bon, c'est quoi, Joseph, pour toi?
1: Être gentil.
0: D'accord. Donc, être gentil, là. Qu'est-ce qu'on peut mettre dans être gentil?
1: Il faut beaucoup partager.
0: C'est très bien. Il faut partager. Quand quelqu'un est bon, il partage. Quoi d'autre? Il dit la vérité aussi aux autres. Quand tu vois qu'il y a un de tes camarades qui n'est pas sur le bon chemin, c'est pouvoir lui dire ce que tu fais là, c'est pas bon, Jésus n'aime pas. Ou bien ce que tu fais là, ça risque de te faire telle chose, tu risques de tomber malade. C'est ça, c'est prévenir les autres du malheur qu'ils peuvent avoir s'ils continuent de dire, c'est son problème. On lui parle, il n'écoute pas, n'est-ce pas? C'est ça aussi la bonté. Donc, lorsqu'on est bon, Dieu nous aime. D'accord? C'est bien. Donc, on va progresser sur autre chose. On est toujours dans les vérités. Joseph a parlé de...
1: Dieu est fidèle, on doit lui faire confiance.
0: D'accord, voilà. Je voulais qu'on revienne sur faire confiance à Dieu. Comment on lui fait confiance? Comment on se confie à Dieu?
2: On se confie à Dieu en lui disant quand ça va comme quand ça ne va pas.
0: D'accord.
2: Par exemple, si à l'école, dans une matière, tu ne comprends pas quelque chose... Même si le professeur a expliqué que tu essayes de comprendre toi-même, tu vas dire à Dieu, ah Seigneur, dans telle matière, il y a une leçon que je n'ai pas comprise. Tu peux venir m'aider. Elle va t'aider.
0: C'est très bien. Et toi, Joseph?
1: On se confie à Dieu quand tu as des problèmes, tu as des difficultés.
0: Et puis tu fais quoi quand tu as des problèmes, tu as des difficultés?
1: Tu pries.
0: C'est très bien. Il faut prier. Donc on a le point de la difficulté. Ce n'est pas la peine de se tourner à gauche, à droite pour chercher quelqu'un pour nous aider. La première des choses qu'on doit faire d'abord, c'est prier. On prie. Et puis on peut croire aussi, n'est-ce pas? Parce que si tu pries, que tu ne crois pas que celui que tu es en train de prier peut t'aider, est-ce que ça va faire quelque chose? Voilà. Donc il faut prier et il faut croire que Dieu peut nous aider. C'est très bien. Nous avons bien avancé. Nous avons trouvé les vérités. Nous allons mettre fin à cette phase d'interprétation et on va chercher à appliquer le texte que nous avons lu. Nous avons eu beaucoup d'enseignements, nous avons eu des exemples à suivre, nous avons eu des vérités, nous avons eu une révélation sur Dieu, nous avons eu des recommandations pour notre vie de tous les jours. Nous avons eu une promesse de tout ça. Qu'est-ce que chacun d'entre vous a décidé de retenir, Mouna? Qu'est-ce que tu retiens?
2: Je retiens que lorsque tu te confies à Dieu, il va te guider, il va te faire arriver à bon port. Il ne va jamais te décevoir.
0: Merci. D'accord. Donc toi, tu décides de te confier à Dieu. Et comment tu vas te confier à Dieu?
2: Je vais me confier à Dieu en lui disant quand ça va et aussi quand ça ne va pas.
0: D'accord. Donc ça veut dire que tu vas beaucoup prier. Parce que pour lui dire quand ça va pas, c'est par la prière, n'est-ce pas? Donc tu vas beaucoup améliorer ta vie de prière. C'est très bien. Oui, et toi, Joseph?
1: Je retiens qu'il faut être toujours bon, fidèle et se confier en l'Éternel.
0: D'accord. Donc il faut être bon, fidèle et se confier en l'Éternel. Donc tout à l'heure, on a vu c'est être bon et fidèle. Qu'est-ce que c'est pour toi? Comment tu as fait pour être fidèle à Dieu?
1: Il ne faut pas faire des mauvaises choses.
0: C'est ça. C'est très bien. On ne doit pas faire des mauvaises choses. Oui, Mouna.
2: Et puis aussi, à ne pas changer. C'est-à-dire que ce que tu as appris, ce que Dieu t'a enseigné, c'est ça que tu vas mettre en pratique. Tu ne vas pas changer, qu'importe les circonstances. Tu ne vas jamais changer, tu vas toujours rester pareil.
0: D'accord. Donc c'est ça, la fidélité. Donc si Jésus t'a appris à être bon, à partager, donc tu ne dois pas changer. Parce que deux, trois de tes amis ont refusé de te partager leur repas. Donc toi, à partir d'aujourd'hui, tu ne leur donnes plus aussi. Tu ne dois pas faire comme eux, n'est-ce pas? Tu dois rester fidèle à ce que Jésus t'a appris. Donc, nous avons été richement bénis et on a été enseignés aujourd'hui. Nous disons merci au Seigneur qui nous a parlé. Nous allons prier pour que le Seigneur nous aide à retenir tout ce qu'il nous a appris. Mouna nous aide à prier.
2: Seigneur, nous voulons te dire merci pour ce moment passé dans ta présence. Merci pour tout ce qui a été dit. Merci pour les enseignements. Merci pour les vérités. Merci aussi pour les exemples à suivre. Merci Seigneur. Nous te confions le reste de la journée. Garde-nous, protège-nous. Au nom de Jésus, amen.
0: Amen. Ça a été un réel plaisir d'être en votre compagnie. Nous, c'est la monitrice Lorraine Nyamian, sous la supervision technique de nos tontons Emmanuel et Edouard Yao. J'étais en compagnie de Mouna et Joseph, qui sont tous deux de l'église protestante évangélique missionnaire des deux plateaux, en abrégé EPEM deux plateaux. Avec eux, nous avons lu et médité aujourd'hui Proverbes chapitre 3, les versets 4 à 6. Nous avons été richement bénis par cet enseignement. On espère que chez vous aussi, vous avez pu retenir des enseignements que vous allez appliquer à votre vie de tous les jours. Vous pourrez trouver le commentaire du texte que nous avons lu aujourd'hui à la page 153 de votre lecteur. Et il y a un conseil et il y a même la prière. Je vous lis un des conseils. Ne te crois pas trop intelligent. Si tu veux en savoir plus, va à la page 153 de ton lecteur de la Bible. Pour les cadets, nous vous donnons rendez-vous mercredi prochain. N'oubliez pas notre défi 2026 de méditation de la parole de Dieu. Vous avez à lire un verset au minimum par jour ou bien le texte qui vous est proposé par votre lecteur de la Bible pour les cadets. Nous vous donnons rendez-vous mercredi prochain. Et avant ça, soyez fidèles au programme de la radio Fréquence Vie, car c'est la radio de la vie. Shalom.

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nulle part ailleurs. C'est sur Fréquence Vie et nous sommes à la matinale. Et dans un court instant, nous allons partir avec les impératifs sur le coup de 8h. Mise en onde, Yao, Emmanuel à ce microphone, Annie Moti Samuel, tous au stand pour

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2: Pour que nous ne défaillons, regardez à Jésus.
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0: Édition spéciale, merci Yao Emmanuel du côté de la baie vitrée. Nous sommes avec la révérende Bémimat Le Pilier. Bonjour encore.
1: Bonjour, bonjour Tonton Priso. Mm-hmm. Bonjour à tous nos auditeurs, auditrices de la vie. Que le Seigneur vous bénisse ensemble. Je pense qu'on peut écouter ce cantique-là.
0: En tout cas.
1: Ça aussi, c'est une composition cachée.
0: Avec cette voix-là.
1: Oui, ça c'est... Je pense que je vais ressortir le côté chante là. Le patriarche rit là-bas de l'autre côté.
0: On écoute.

0: dans cette affaire-là. C'est pas aujourd'hui que ça a commencé. Hein. Mais là, la voix était très jeune. Hein. On sent une voix innocente.
1: Donc la voix de maintenant, là, c'est la voix agressive.
0: C'est vraiment un fardeau. Il y a longtemps, elle a commencé ce ministère.
2: 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Il t'est donné pour être.
0: Alors, révérende, tu veux mettre le pilier?
1: Oui, bon, pas ce cantique là. Je crois que pas ce cantique.
0: Non, il garde le cantique en fond sonore.
1: Je veux dire merci à toutes ces personnes qui nous accompagnent. À toutes ces personnes qui écoutent véritablement la voix du Seigneur et obéissent. C'est important pour chacun de nous. Que le Seigneur vous bénisse.
0: Amen.
1: Le concert pour la rentrée édition 2026-2027, le Seigneur a tenu ses promesses. Je voudrais dire merci au Dieu de l'orphelin. Ce Dieu qui est notre parrain, qui n'a jamais failli à ses promesses. Je veux publiquement l'honorer ce matin encore et l'élever au-dessus de tous les dieux. Il est le Dieu qui n'a jamais menti. Celui qui place sa confiance en l'Éternel n'est jamais couvert de honte.
0: C'est vrai.
1: C'est un défi avec tout ce qui se passe dans le pays, se lever pour dire, bon, nous allons essayer d'aider les enfants des déguerpis. Ça ressemble un peu à quelque chose d'actualité qu'on veut soulever. Non, il y a une réalité cachée derrière ceux qui se sont vus déguerpis. C'est que les enfants devaient aller à l'école. Ce n'est pas aux déguerpis que nous avons fait don, mais aux enfants qui sont dans le besoin. Ces enfants, avec ces regards innocents, qui voient les parents en train de tourner en rond, en train de chercher là où ils doivent dormir. Mais en même temps, il y a un besoin pressant. C'est pourquoi que nous avons fait ça. Et le Seigneur a glorifié son nom. Ici, j'ai annoncé 200 enfants.
0: Il y a encore des besoins.
1: J'avais annoncé 200 enfants de déguerpis. Et c'est seulement le site de Alaya. On n'est pas encore rentré dans les autres sites.
0: Alaya, c'est où?
1: C'est le village des pêcheurs au niveau de Port Boué. Caritas là.
0: D'accord.
1: Voilà, quand tu arrives là, Pobre Caritas, c'est le village là.
0: Alaya.
1: C'est là seulement. Et on avait demandé 120 enfants. Ils sont venus à 150 enfants.
0: D'accord.
1: Mais le Seigneur a pourvu. Hier même, la dame elle pleurait. Allez-y sur une autre page tout à l'heure, vous allez voir le reportage de Béni TV. Vous allez avoir toutes les choses. Je viens de publier tout à l'heure. Vous allez voir les images de Béni TV. Ça parle, ça se raconte et ça se vit. Donc, au-delà de ça, on avait nos orphelins à nous et les enfants des détenus. L'aumônier Ben Hassan aussi a pu avoir toute la liste qu'il a envoyée. Le Seigneur a permis qu'on puisse les satisfaire. Donc, on était tellement débordés dimanche que le lot qui devait revenir à ceux qui sont à l'intérieur, nous avons donné ça à ceux qui sont ici, à Abidjan. Maintenant, on a fini, ça m'appelle. Nos bagages viennent à quel moment? Puisqu'on met dans les cars pour acheminer. Ce qu'on n'a pas pu faire aussi, on n'a pas encore pu inscrire tous les enfants. Donc, je voudrais d'abord, dans ce remerciement de tout mon cœur, sans abuser, dire que ceux qui n'ont pas pu le faire, c'est-à-dire qu'ils étaient coincés pendant qu'on faisait, ou bien, bon, je suis d'accord même aussi pour le passage qui dit « Tu aimeras ton prochain comme toi-même ». Pour des parents qui ont décidé d'abord de mettre leurs enfants à l'école et puis maintenant, selon leurs moyens, ils vont aussi pouvoir aux besoins des enfants des autres, des diminués et autres. C'est aussi une vraie réalité. Le Seigneur dit, tu aimeras l'Éternel ton Dieu de tout ton cœur, de toute ton âme et de toute ta pensée. Le second commandement, c'est que tu aimeras ton prochain comme toi-même. Donc le prochain aussi, il y a ces orphelins là-dedans. Tu peux toujours faire. Tu as obéi et puis tu as donné. Et puis encore, il y a des besoins derrière. Selon tes moyens. Ce que je demande, c'est, nous ne sommes pas en train d'abuser. Quand on donne au Seigneur, quand on donne à ces pauvres-là, c'est à Dieu on donne. On ne donne pas avec contrainte. Si tu ne peux pas, il faut laisser. faut pas forcer. Parce que tu donnes pas avec tristesse, tu donnes pas avec regret. Tu donnes avec joie. Parce que tu viens de satisfaire un besoin. Job pouvait dire, la bénédiction du malheureux revenait sur moi. Et je remplissais de joie le cœur de la veuve. Si toi maintenant, même en donnant, tu pleures. Non, c'est pas ça. Pour donner aux pauvres, c'est pas forcé. On se déchire pas. On donne avec joie parce que Dieu nous demande et que c'est juste. Donc, tu peux encore nous aider à inscrire les enfants. Tu peux aussi, on a besoin des sacs d'école, on a besoin des cahiers, des fournitures scolaires pour acheminer sur l'intérieur, même Katagi, Sikensi, Benoît, Dabou.
0: Et le cas de Zou?
1: Azopé. Tous ceux-là, il dit, on était tellement. Dimanche, on avait près de 500 enfants. Donc, bon, ceux qui sont sur place, bon, quelqu'un va me dire que c'est une mauvaise organisation. Non, c'est pas une mauvaise organisation. On a été débordés et on s'est dit qu'on peut toujours, puisque c'est pas ce dimanche-là qu'on peut acheminer les fournitures des enfants de l'intérieur. On peut le faire demain comme ça. On peut le faire après-demain. C'est jusqu'en fin de semaine, tous les enfants seront servis. Mais ceux qui étaient là étaient déjà, ils étaient en présentiel. Il fallait qu'on leur donne ce qui était là. Et bon, moi je trouve ça aussi, c'est juste. Parce que imagine un enfant qui est venu dans l'espoir de partir avec fourniture scolaire. Mm-hmm. Et puis on dit non, ça là, c'est pour ceux qui sont là-bas.
0: Non, c'est pas
1: et, bon, et puis il pleure. Moi je peux pas supporter ça.
0: Le côté maternel quand même.
1: Ouais, je peux pas supporter. C'est ce qui a fait. Lundi, on m'a demandé, mais tu te reposes pas. Non, je suis venu dire merci. En même temps, j'ai continué à diamer, aller faire des achats encore. Parce que même Paul Bouemé, il manquait encore 33 lundi. On l'a fait. Et d'ici là, je vais aller encore acheter des fournitures pour pouvoir faire acheminer à Man, à Zou, à Danané, à Logualé, mon village même, dans les autres villes. Donc, c'est pas encore fini. Le Seigneur a besoin de toi. Mais je n'abuse pas.

0: du primaire au CM2, là, 30 000 francs, tu as tout fait. On va se débrouiller, l'enfant va partir à l'école. Secondaire, 60 000 francs, tu as fait, tu as tout fait. On va se débrouiller. Si vous avez les kakis, les robes de l'école primaire, de 6e jusqu'en terminale, bleu, blanc, kaki. Si vous avez de nouveaux tissus, si vous pouvez aussi vous déplacer, aller payer de nouveaux les tenues à diamètre bien cousues pour donner, un enfant sera heureux de porter aussi, un enfant orphelin, j'ai dit, porter nouvelles robes. On sait que c'est quitté dans boutique. De toute façon, nos enfants sont contents. Dieu aussi sera content. Je ne suis pas en train d'accuser quelqu'un. Donne ce que tu as. Je disais qu'il y a une maman, elle est vieille. On a dit, la maman, elle veut te voir. Bon, j'ai pensé que c'était l'une des veuves. Et puis j'ai dit, bon, d'accord, maman, faites-la asseoir avec les mamans veuves là-bas. Quand j'ai fini, je vais la saluer. On dit, non, hein, elle est venue faire don. Elle est venue, elle avait un petit sachet. Et puis elle m'a dit, quand je l'ai embrassée, elle a dit à mon oreille, ma fille, je veux travailler avec toi. Oh, qui suis-je pour qu'une m'aimait comme ça? À peine même elle marche, mais dis ce que
1: non,
0: tu fais là.
1: Du bon boulot.
0: Ce que tu fais là, c'est noble. Hier même, elle m'a appelé encore pour m'encourager. J'ai compris que Dieu est mort. Je savais, hein, depuis le début, c'est lui qui m'a appelé. J'ai compris quelque chose. Et aussi, Toto Criso, on a atteint l'objectif. Mon métier, c'est l'auto-école. Voilà, c'est ce que j'ai laissé pour servir Dieu. Dieu m'a forcé même. Ah, Dieu a lutté avec moi pour ça là.
1: C'est l'appel.
0: Hein, ça là, vraiment. Mais c'est venu me trouver, c'est venu, ça m'a trouvé.
1: Et vous faites bien.
0: Et notre partenaire IPR qui a... Allez-y sur notre page, vous allez voir le matériel qui nous permet de sensibiliser les enfants. Là, je suis dans mon élément même. Je suis prêt à aller, si des églises veulent m'ouvrir des portes. Spécial, zéro accident en milieu scolaire. Nos enfants là, on dirait la proie des automobilistes. Des enfants même qui traversent, on dirait, on les a projetés devant le véhicule. Et des bébés comme ça, des adolescents perdent leur vie. Parce que simplement, on ne leur a pas expliqué comment il faut traverser
1: plus
0: la
1: jamais
0: route.
1: Ça.
0: Plus jamais ça. Comment on a aidé les nounous à accompagner les enfants, les amener à traverser. Je donne un exemple, on va rire. Il y a une grande mère, nous on a les veuves qui ont leurs petits-enfants qu'elles accompagnent à l'école. On a dit à une maman de venir, on va faire démonstration. Au feu rouge et feu vert, elle est arrêtée. Et on dit, bon, qu'est-ce qu'on fait? Elle dit, c'est là on passe. Démonstration là, elle a trois enfants dans la main, elle veut traverser. Maintenant, je regarde, feu vert, je dis, maman, on fait quoi? Elle dit, non, c'est là, on passe.
1: Vous avez les images sur votre page?
0: Oui, si vous partez sur nos pages. Les gens ont commencé à rire, je dis, ah, la mémé, là, elle a fini, elle, tous ses petits enfants, elle-même, elle s'en va. On a ri. Mais quand on a expliqué à la vieille que le feu vert qui est en haut, c'est pour les automobilistes. Maintenant, on lui a montré le feu vert, il y a le feu vert, feu rouge, où il y a dessin de l'homme. Là, je lui ai dit, maman, quand c'est vert, où il y a dessin de l'homme là, c'est là que tu dois traverser avec les enfants. Tu ne traverses pas là où il y a le feu rouge, où il y a l'homme. Elle dit, Donc, quand on a repris, ça a marché. J'ai béni Dieu.
1: Pour une ONG, c'est une grande première.
0: Oui, bon, ben
1: ça, je n'ai jamais vu, en tout cas. Yao, tu as vu ça quelque part? Non, hein?
0: Hein? Non, bon.
1: C'est une belle initiative.
0: En fait, tu sais, il y a l'appel. Il y a ce qu'on fait parce que les autres font. Mais il y a ce que tu fais parce que Dieu t'a mandaté. Et quand Dieu te mandate, tu ne manques pas d'idées. Quand tu copies sur les gens, tu exploites l'idée des autres. Moi, mon père spirituel m'a dit, j'étais loin pour faire ce que les autres ne font pas. Et que si quelqu'un doit imiter quelqu'un, qu'on t'imite. Et c'est pas orgueil. Hein. Chaque année, il y a des programmes qu'on annonce. Quand on vient d'annoncer, les autres font. Et puis l'année qui suit, Dieu nous donne un autre programme qu'on ajoute à ce qu'on fait. Au fur et à mesure, je n'ai pas dit que je suis meilleur, mais je dis que c'est un appel que j'ai. Et c'est le Seigneur qui nous inspire. Et donc, le partenaire IPR qui est venu est ouvert à

0: le monde, ceux qui veulent qu'on passe dans les églises, à leurs manifs. Moi-même, là, je suis plongé dedans même. Je suis dans mon élément d'auto-école pour sensibiliser. Et ils ont le matériel tellement sophistiqué que ça attire. Et le côté social, c'est le côté social qui nous intéresse et qui a fait qu'on a signé le partenariat avec IPR. Parce qu'eux, ils soutiennent les victimes d'accidents dans les hôpitaux. Donc, après leur prestation, tout, les revenus de leur prestation sont versés à ceux qui sont accidentés. Donc, c'est du grand social et c'est du jamais vu même. Bon, moi, je n'ai pas encore vu ça. Hein, des gens, une association qui est là pour ceux qui sont victimes d'accidents. Ils ont fait des dons à l'hôpital général l'année passée. C'était la PMI. Les images sont là.
1: De Yopougon?
0: De Yopougon, effectivement. D'accord. Et ils sont basés à Niama, Veille, Bimpe. Bon, vous voulez les voir? Moi-même, je suis membre. Donc, ça, je peux vous faciliter la tâche. Je peux leur dire, bon, allons dans tel coin. Et je pense que bientôt, avec Fréquence Vie, on va voir et puis on va faire une démonstration ici dans la cour de Fréquence Vie.
1: D'accord.
0: Merci à tout le monde. Merci. Ouais,
1: allez-y.
0: Bon, Toto Criso, je crois que toi aussi, tu dois inscrire l'enfant.
1: Oui, bien entendu. Oui, c'est important.
0: C'est important. Donc, ce sont les besoins, j'ai dit, c'est pas fini. Je crois qu'on a jusqu'en fin de semaine, jusqu'à début de l'autre semaine, quelqu'un peut quand même réagir. C'est pas fini. On peut toujours le faire. Ne dis pas qu'ils ont fini le concert. Non, c'est maintenant que la rentrée a commencé. Et il y a des cas qui viennent. Hier, il y a une veuve qui est venue négocier son petit enfant. Attends, la vieille. Ton enfant là, il y a son papa, il y a sa maman. Mais quand même, tu mets petit enfant, puis tu dis, mon petit enfant là, est-ce qu'on peut avoir un cahier là? Bon, une veuve qui vient comme ça là. Si tu n'as pas donné, quand elle est en train de partir, c'est bizarre. Peut-être même l'enfant ne travaille pas. L'enfant que son enfant a eu là, c'est balle perdue, on ne sait pas. Donc, ne nous lassons pas de faire le bien, car en temps convenable à la saison fixée, nous moissonnerons si nous ne relâchons pas. Que le Seigneur bénisse tous ceux qui ont la main sur le cœur, ceux qui n'ont pas les moyens, mais qui prient pour que Dieu leur donne les moyens, afin qu'ils puissent faire ce travail, que le Seigneur pourvoie vos besoins. Ceux qui veulent aussi venir former l'équipe avec nous, nous sommes ouverts à tout le monde. Pour ceux qui sont prêts à être des bénévoles, parce que voici la preuve, je suis là, je n'ai pas de salaire, mais Dieu pourvoit nos besoins en nous occupant des autres. Appelez-nous aussi, on va vous entretenir et voir comment, dans quelle mesure on va travailler ensemble. Que Dieu vous bénisse. Le siège de l'ONG Minoge est à Yopougon Sojifia. Nous ne sommes pas loin de la pharmacie du marché. Et là, c'est pour juste dire merci aussi dans les jours qui viennent. Peut-être y me reposer un peu pour reprendre. Sinon, on dit que c'est fatigue qui tue les hommes de Dieu. Que Dieu nous bénisse. Je suis au 07 09 18 24 95. 07 09 18 24 95. Ou le 05 05 99 93 64. Merci, Toto Criso, pour Tabitha. Hein?
1: Tabitha, il faut reprendre encore les contacts doucement.
0: Voilà, tu as 5 francs, tu peux te donner. J'ai acheté cahier de 100 pages.
1: Nous sommes à l'édition spéciale. Donc
0: voilà, faut... 300 pages, 200
1: tu
0: pages.
1: Tu peux donner les contacts.
0: 07 09 18 24 95. 07 09 18 24 95. Ou le 05 99 93 64. Pardon, je veux saluer Christophe Chalia, c'est du côté de la France, il m'a appelé hier. Voilà, et c'est un serviteur de Dieu.
1: Nous le saluons.
0: Il a dit qu'il écoute. Il avait dit que sur les réseaux c'était un peu difficile, mais il dit que maintenant que ça passe RAS. Donc, gros bisous à toi et à bientôt, Chalia. On te trouvera là-bas, mais apprête ta contribution, voilà, comme tu l'as dit. Hein.
1: Il est
0: en train d'écouter là. D'accord. Donc, je suis avec l'animateur émérite Chrysostome et bientôt d'autres vont te saluer. La radio t'aime, que Dieu te bénisse.
1: Merci beaucoup, pasteur. Nous saluons les auditeurs.
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0: laisse-moi te dire, il y a de l'espoir pour toi. 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
2: Merci bien, yo, Emmanuel, du côté de la baie vitrée. Mesdames et messieurs, spécial OSB Restauration, spécial rentrée scolaire, c'est pour le samedi 10 octobre 2026. Un seul lieu, église des assemblées de Dieu, temple à référence à Djamé. Invitez vos voisins, vos amis, et venez surtout avec vos enfants. Une seule date, samedi 10 octobre.
0: 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Mais aujourd'hui que tu es ruiné, tes amis t'ont tous abandonné. Tes enfants n'ont plus de respect.
2: Spécial OSB Restauration avec un thème intéressant. En cette année scolaire 2026-2027, mon échec d'hier ne déterminera pas mon lendemain. Selon Ésaïe 43, les versets 18. À 19. En tout cas, un très bon thème, chers auditeurs. Il va sans dire qu'un rendez-vous à ne rater sous aucun prétexte.
0: Il a payé le prix.
2: Orateur, pasteur Chami.
0: Reçois-le dans ton cœur.
2: Il sera là également le directeur général de la Radio Nation Africaine Suisse, Laurent Guantin. Sans oublier d'autres invités,
0: ils t'ont mis sur la liste,
2: serviteurs de Dieu.
0: Tu le sais, eux-mêmes te l'ont confirmé, et tu ne sais plus vraiment ce que tu vas faire. Les chrétiens t'ont parlé de Jésus-Christ.
2: Alors, deux opérations de mobilisation financière et matérielle pour soutenir la Radio Nation Afrique, Canceville, la croisée des chemins, les sentinelles et les bâtisseurs.

0: quatre catégories.
1: 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Pour toi, à Bogota.
0: Vous avez le choix entre les quatre catégories. Contribution financière. On a la première catégorie diamant, 50 000 francs. Sur 12 mois.
1: Malgré les soins.
0: Vous avez la possibilité de dire par exemple, moi je donne 50 000 francs fois 12 en intérêt. Il n'y a pas de souci. Possibilité, n'est-ce pas, de faire cela par tranche. Mois après mois, sur 12 mois. Un seul contact. 07 77 86 86 40. 07 77 86 86 40. Pour permettre donc à chacun de faire quelque chose, de contribuer, nous avons également une seconde catégorie. Appelée catégorie or. 30 000 francs. Donc 30 000 francs fois 12. D'un trait, c'est possible. Possibilité de payer par tranche, mois après mois. Un seul contact, 07 77 86 86 40.

Merci à Emmanuel Boisfour pour ce cantique. Nous avons également la catégorie argent, 20 000 francs.

Vous prenez l'engagement chaque mois 20 000 francs sur 12 mois pour soutenir votre radio financièrement. La bénédiction doit circuler pour ne pas arrêter l'œuvre de Dieu. On écoute un peu ce chant qui vient à dessein avec cette voix langoureuse et un peu caverneuse. À votre mercure, Yahweh Emmanuel, écoutez la paix. Certainement que tu traverses des moments difficiles actuellement, mais ils seront étonnés. Dis-le. Ils seront étonnés de te voir un jour.

Merci Yao Emmanuel. Alors je parlais des quatre catégories, mesdames et messieurs, par rapport à l'opération de mobilisation financière et matérielle des opérations. Donc, j'ai parlé de diamants, 50 000 francs, or 30 000 francs, argent 20 000 francs, bronze également pour permettre à tout le monde de participer, de contribuer. Bronze 10 000 francs, tu prends l'engagement, hein, 10 000 francs fois 12. Cela peut se faire d'un trait ou chaque mois, n'est-ce pas, tu as la possibilité de contribuer pour soutenir ta radio. Un seul contact, 07 77 86 86 40. On y va, Yao, on montre le mercure.

Ne sois pas jaloux. Sinon la sorcellerie commence là. Hein. Attends ton tour.

le direct, vous appelez, il y a quelqu'un au bout de fil. Il va vous recevoir, puis si vous voulez également des informations complémentaires, il n'y a pas de souci. On fera quelques précisions, pas de souci. 07 77 86 86 40.

Si vous êtes à bord de votre véhicule en partance pour le boulot, bonne écoute sur Radiophonique, à l'écoute de la Radio Fréquence. À la maison également, bon repos à vous. Si vous avez pris quelques jours sabbatiques pour vous reposer parce que le repos est réparateur, bon repos à vous. Et si vous êtes au boulot, à vos postes, à l'écoute de la radio également, bon boulot, à l'écoute de votre radio. N'est-ce pas? N'est-ce pas? N'est-ce pas? N'est-ce pas?

0: Pourquoi tant de méchanceté? Sachant que nous sommes des pèlerins. Arrête ça. Oui, c'est à toi que je m'adresse ce matin. Arrête ça. Jésus revient bientôt.
1: Oui, pourquoi Satan en me voyant éprouve-tu tant de haine de pour moi?
0: Et surtout, on ne voit pas Satan. Il a ses suppôts. C'est ça le problème. Et c'est à eux.

Et je salue ce matin Papa Menin à l'écoute. Beaucoup de courage à vous, Papa Menin. Que Dieu vous fortifie, Papa Menin. Coucou spécial à vous ce matin, Papa Menin, à l'écoute de la Radio Nationale Fréquence Vie. Prenez courage, Papa Menin.

Un récap par rapport, n'est-ce pas, aux deux opérations de mobilisation financière et matérielle pour soutenir la radio. Diamant 50 000 francs, or 30 000 francs, argent 20 000 francs, bronze 10 000 francs. On y va, yaourt.

0: La Bible dit
1: dextérité technique. Yo, il est concentré. Ouais, c'est bien. C'est cela. On joue pas avec le travail.
0: Tout le monde en position. On y va.
1: Après le travail, c'est la récréation. Quand on travaille, pas de récréation. C'est bien.

0: Nous allons vous dire au revoir.
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0: Eh bien, le bonjour à tous, auditeurs, auditrices, et bienvenue dans votre émission L'Agapé. L'Agapé, c'est l'émission consacrée à la réception de nos invités et nos annonceurs. Et ce matin, nous recevions notre premier invité. Il s'agit de Monsieur Saloua Emmanuel. Bonjour, monsieur.
1: Bonjour, frère.
0: Alors, vous êtes là pour le compte de l'école IMSO.
1: Effectivement, je suis là pour le compte de IMSO. Nous passons chaque fois à la vie pour offrir des bons de réduction, pour ne pas dire des bons de réduction jusqu'à allant à 100% pour nos frères, nos petits frères, nos frères en crise qui ont eu le bac cette année, dont les parents sont en difficulté pour pouvoir payer leur scolarité.
0: Donc c'est du social.
1: Oui, c'est du social. Il faut dire que l'école même, elle est basée sur du social. L'école fondée par le feu, l'apôtre Paul, ça met les basées sur du social. Donc chaque année, nous passons à l'antenne pour offrir des bons de réduction 100% gratuits à nos frères. Nous sommes en plein pied dans la rentrée scolaire et des parents ont soit deux enfants qui ont eu le bac cette année, soit trois enfants qui ont eu le bac cette année qui ont été orientés. Nous connaissons le coût de la scolarité d'un étudiant bachelier qui a été orienté dans une grande école.
0: Tout à fait.
1: Et IMSO se présente comme une solution. Nous offrons des bons de réduction jusqu'à 100%. Je voulais faire une précision. Hier, on m'a appelé pour dire que je veux venir chercher une bourse d'études à IMSO pour aller fréquenter ailleurs. Non. IMSO, dans sa politique sociale, offre des bons de réduction jusqu'à là à 100% aux enfants qui ont eu le bac et qui sont en difficulté. Nous faisons du social. Nous n'offrons pas des bourses ou même des bons de réduction pour aller fréquenter ailleurs. Moi, nous ne donnons pas de l'argent pour aller fréquenter ailleurs.
0: C'est
1: l'école qui fait du social. Donc, nous appelons, nous attirons nos frères en Christ, nos petits frères vers nous pour qu'ils puissent fréquenter l'école dans la politique du social, pour qu'ils puissent fréquenter l'école pour ne pas que les parents se décarcassent, les parents qui n'ont pas les moyens se décarcassent. C'est dans ce souci que, dans ce élan que nous appelons les parents, nous appelons nos frères en Christ, nous appelons nos frères étrangers. Ici, en Côte d'Ivoire, on n'oriente pas les étrangers. Or, nous avons nos frères étrangers qui sont avec nous à l'église. Nous les appelons de venir à IMSO fréquenter gratuitement. Nous faisons du social. Nous allons faire des bons de réduction pour donner aux enfants, pour que les enfants puissent aller à l'école. L'objectif, c'est qu'on ne veut pas voir un enfant, soit orphelin, un étranger, un enfant dont les parents n'a pas les moyens financiers, rester à la maison. Nous voulons que tous les enfants partent à l'école. Vous avez eu le bac cette année, vous avez été orienté dans un établissement qui coûte cher, ne restez pas à la maison, venez fréquenter à l'école IMSO. Vous êtes étranger, vous avez eu le bac, mais c'est un peu difficile, la scolarité des grandes écoles, c'est cher, venez à IMSO, vous allez faire votre BTS et après deux années, à l'intention de votre BTS, vous allez travailler. Nous faisons du social et nous appelons tous les parents d'élèves à venir inscrire leurs enfants à IMSO.
0: D'accord. Et quels sont les cycles qu'offre cet établissement?
1: Oui, on a la formation qualifiante, on a le BTS, on a la licence et on a le master. Mais ce qui concerne le nouveau bachelier, c'est le BTS.
0: Le cycle BTS. D'accord. Et les différentes filières
1: d'enseignement? Nous faisons gestion commerciale, nous faisons assistant de direction AD, nous faisons la logistique, nous faisons finance comptabilité, nous faisons la logistique, nous faisons informatique développeur d'applications et d'autres encore, d'autres filières encore.
0: D'accord. Et donc, l'école IMSO est située où?
1: L'école IMSO est située à Cocody, au Vallon. Je n'ai pas fait de publicité, elle est située entre la banque EcoBank au Vallon.
0: Alors, voilà. Ça sera obligé. La banque EcoBank.
1: Oui, la banque EcoBank, en allant vers l'école de police au Vallon.
0: D'accord. Donc, aux deux plateaux.
1: Oui, aux deux plateaux, Vallon.
0: D'accord. Et comment vous joindre pour plus d'informations?
1: Bon, pour plus d'informations, nous sommes au 01 52 40 40 84.
0: On va aller doucement.
1: Oui, 01 52 40 40 84. Je donne un second numéro, 01 03 34 31 76. 01 03 34 31 76.
0: Voilà qui est bien dit, 01 03 34 31 76. C'est un monsieur Saloua Emmanuel qui était là pour le compte de l'école IMSO qui offre des bourses allant jusqu'à 100% pour les étudiants en situation un peu difficile et pour les non-ivoiriens. C'est bien cela, monsieur?
1: Effectivement, c'est
0: d'accord.
1: Cela.
0: D'accord, nous vous remercions pour votre passage sur nos antennes et nous vous souhaitons une très belle journée.
1: Amen.

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0: De retour sur nos antennes, chers auditeurs et auditrices, vous êtes à l'Agapé, l'émission consacrée à la réception de nos annonceurs. Et pour ce faire, nous recevions le pasteur Boka. Bonjour, pasteur.
1: Bonjour.
0: Vous êtes là pour le compte de l'Église, la Moisson Internationale. Alors, quelle est la bonne nouvelle que vous nous apportez?
1: La bonne nouvelle, c'est que l'Église évangélique, la Moisson Internationale, organise un séminaire dénommé Oméga 3. Oméga 3. Qui a pour thème « Le Fils de Dieu a apparu afin de détruire les œuvres du diable ». Bon, on peut dire aussi « Le Fils de l'homme ». Voilà, il est apparu pour détruire les œuvres du diable. Donc, ça va se passer à Cocody, Angré, Djorgobité. C'est ce vendredi, ce vendredi 18. Et samedi 19 et dimanche 20. Donc, c'est 3 jours. C'est tout près ici. Voilà, ce n'est pas loin. C'est ce vendredi à partir de 18h. Donc, converger vers l'église La Moisson, qui est un beau cadre. Voilà. Il y a le Saint-Esprit qui se manifeste, il y a la puissance de la parole qui sera prêchée, parce qu'il y aura des orateurs de taille. Le révérend apôtre C.K. Rouget, qui vient de la France, qui est le fondateur de l'église, la Moisson Internationale, qui va intervenir, c'est un homme versé dans les Écritures et rempli du Saint-Esprit. Il y a plus de 20 ans, 30 ans de ministère, la main de Dieu travaille avec lui et il est puissant en parole. Comme le Saint-Esprit l'utilise puissamment, je sais que tu seras béni. Il y a aussi d'autres orateurs, le révérend docteur Daniel Touré. Il est vraiment profond dans la parole. C'est qu'il aime les enseignements sur ces 3 jours. C'est un séminaire. Donc, si ces 3 jours, tu seras vraiment enseigné dans la profondeur de la parole. Parce que c'est la parole qui éclaire. C'est la vérité qui vient affranchir, qui vient nous affranchir de toutes les œuvres du diable. Donc, tu auras les clés. Comment te débarrasser des œuvres du diable? Parce que c'est vrai, on va prier pour toi, mais il serait bon d'être enseigné pour que toi-même tu puisses te prendre en charge, pour ne pas compter ce qui que ce soit, pour que tu puisses être délivré puissamment, pleinement, être libre. Il y a aussi le pasteur principal, D.I. Denis, qui lui aussi est versé dans la parole et dans la puissance du Saint-Esprit. Il y a l'évangéliste Justin et le pasteur Nikes Boka.
0: D'accord, donc séminaire dénommé Oméga 3. Et le thème de ce séminaire, c'est « Le Fils de l'homme apparu afin de détruire les œuvres du diable », extrait de 1 Jean 3, verset 8. C'est bien cela.
1: C'est cela, oui.
0: Alors, qu'entendons-nous par ce thème « Le Fils de l'homme apparu afin de détruire les œuvres du diable » ?
1: Ce thème est tellement profond. C'est dans Jean, 1 Jean 3, verset 8. Mais quand on regarde le verset 1, qui dit « Dieu, c'est quel grand amour Dieu nous a manifesté en nous faisant entrer dans sa famille ». C'est-à-dire, il nous a donné d'être enfants de Dieu. C'est un grand amour. Par cet amour qu'il a manifesté, c'est pourquoi le verset 8 dit, il est apparu maintenant pour détruire. Donc, il a donné sa vie pour nous. Il nous a donné d'être enfants de Dieu. Maintenant, il ne nous laisse pas comme ça. Il vient pour nous défendre, pour combattre pour nous, pour venir nous libérer, délivrer. Donc, ça, on va démontrer l'amour de Dieu pour nous. L'amour que Dieu a manifesté pour nous. Donc, ces enseignements vont partir de là. L'amour de Dieu pour les hommes. Donc, Dieu nous a tellement aimés, il vient aussi pour nous libérer de tout ce qui est servitude, il vient aussi pour nous libérer de tout ce qui est méconnaissance.

0: C'est-à-dire, c'est le manque de connaissance aussi qui tue. Donc, je vais dire à quelqu'un, je ne sais pas quel problème tu vis, je ne sais pas ce qui te tourmente, mais je sais une seule chose, la parole déjà est claire. La parole est claire. Et ensuite, la puissance de Dieu. La parole est vie et esprit. Donc, quand la parole vient, il y a l'esprit aussi qui est derrière. Donc, je sais que tu seras libéré. Toi qui m'écoutes ce matin, viens à Angry Djergopité. Tu peux nous appeler. Si tu ne connais pas le lieu, je peux te l'indiquer maintenant. Si tu es au CHU, le nouveau CHU d'Angry. Voilà, tu prends les véhicules en commun, tu dis tu vas vers la cité-ci. Ils vont tu leur dis, oh, je descends au carrefour La Moisson. C'est le nom de l'église. L'église La Moisson. Donc, tu descends là et tu nous appelles au 07 15 41 91 91. 07 15 41 91 91. Je sais que tu seras libéré. Je sais que tu seras guéri. Je vois la vie de quelqu'un restaurée. Toi qui as soif de Dieu, toi qui as soif des enseignements, viens, tu seras aussi béni. Toi qui veux la guérison, la restauration, viens, tu seras aussi visité. Comme cette dame-là dans Luc 13, au verset 10, on dit, elle était dans l'une des synagogues où Jésus-Christ est en train de prêcher. Et Dieu, Jésus-Christ l'a vue. Et il lui a dit, femme, tu es libérée de ton infirmité. Donc, viens pour que Dieu te localise. Viens pour que Dieu te restaure. Viens pour que Dieu te libère. Je sais que tu seras béni. Les gens, les hommes de Dieu sont remplis, versés dans les Écritures. Ils vont t'enseigner pour que tes yeux s'ouvrent. Et ils sont remplis du Saint-Esprit pour te libérer. Je ne sais pas quel esprit qui te tourmente, mais je sais que tu seras béni à ce séminaire. C'est 3 jours. C'est ce vendredi. Ne manque pas. Vendredi, samedi et dimanche. Le vendredi, c'est de 18h à 20h. Et le samedi, c'est de 14h à 20h. Et le dimanche, c'est l'apothéose, suivi des consécrations des serviteurs de Dieu et autres. Mais Dieu va pleinement te bénir pendant ces 3 jours.
1: Amen. Voilà qui est bien dit. Merci à vous, cher pasteur Boka. Et j'espère que les auditeurs vous ont entendu et ils ont pris note. Et donc, séminaire dénommé Oméga 3, c'est pour ce vendredi, ce samedi et ce dimanche. Eh bien, merci, pasteur, pour votre visite.
0: Ok.
1: Nous vous souhaitons une belle journée.
0: Que le nom du Seigneur soit béni.
1: Amen.
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0: 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Jésus revient bientôt.
1: Mon frère, ma soeur,
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3: N'abandonnez jamais, ne lâchez jamais la main de Jésus. C'est vraiment la parole que je voudrais détailler un peu plus avec vous aujourd'hui. Quelle joie de vous servir au micro, le pasteur Walter Zanzen. Nous écoutons la parole de Dieu dans la première lettre de Paul aux Thessaloniciens, chapitre 5. Que le Dieu de paix vous sanctifie lui-même tout entier et que tout votre être, l'esprit, l'âme et le corps, soit conservé irréprochable lors de l'avènement de notre Seigneur Jésus-Christ. Celui qui vous a appelé est fidèle et c'est lui qui le fera. C'est lui qui le fera. Je souligne ce mot et j'ajoute un autre texte de la première lettre de Paul aux Corinthiens, chapitre 1, verset 18. Il vous affermira aussi jusqu'à la fin pour que vous soyez irréprochables au jour de notre Seigneur Jésus-Christ. Dieu est fidèle. Dieu est fidèle. Lui qui vous a appelé à la communion de son Fils Jésus-Christ, notre Seigneur. Dieu est fidèle. Et en marchant avec lui, vous ne pouvez que rester avec lui, car il est fidèle à ce qu'il est engagé, il est fidèle à son alliance et à notre tour de ne jamais abandonner. Lui qui vous a appelé, nous dit le texte dans ces deux paragraphes que je viens de vous lire, dans les deux versets, il nous est dit que Dieu nous a appelés. Nous sommes tous appelés de manière différente. Les uns sont appelés par une puissante révélation, ils ont comme une illumination intérieure, d'autres sont sur un chemin progressif et découvrent la foi peu à peu, mais nous sommes appelés les uns d'une manière, les autres d'une autre, et notre appel est toujours un appel personnel. Maintenant, il faut répondre à cet appel, un appel de Dieu intérieur, avec une grande force que vous trouvez au milieu de la communauté, par exemple, doit trouver sa réponse, à nous chacun de répondre. Alors que lorsque l'appel trouve sa réponse, lorsque la connexion existe et lorsqu'elle se fait, alors Dieu s'engage avec vous, il est fidèle. Et celui qui vous a appelé, nous dit le texte, est toujours fidèle. Et ce texte m'encourage, pourquoi ? Parce qu'il est dit, c'est lui qui le fera. C'est lui qui le fera. Peut-être allez-vous dire, mais imaginez, je n'ai pas les moyens, je n'ai pas les forces, et puis je ne sais pas de quoi demain sera fait. Comment puis-je savoir si ma vie va réussir, si ma vocation va réussir, si mon appel va se poursuivre? Reposez-vous sur cette parole qui dit « Dieu est fidèle ». Dieu est fidèle, c'est lui qui le fera. Dieu s'engage, le Seigneur s'engage lui-même dans son alliance avec vous à être le Dieu fidèle. La tentation d'abandonner, elle peut nous traverser l'esprit. La tentation d'arrêter, de ne pas poursuivre, pour différentes raisons, peut nous toucher, parfois même violemment. Je connais peu de personnes qui n'ont jamais eu, dans leur parcours de vie chrétienne, dans leur marche avec Jésus, je connais très peu de gens qui n'ont jamais eu, à aucun moment de leur vie, une tentation de dire « maintenant j'arrête, maintenant j'abandonne ». Ou dans un service qui, à un moment donné, les a fait ployer, les a fait décourager, les a accablés de telle manière qu'ils ont dit « maintenant, j'arrête ». J'aimerais vous dire la parole du départ. N'abandonnez jamais, car c'est lui, le Seigneur lui-même, qui s'engage à vos côtés, qui va vous tenir, vous soutenir, vous maintenir, vous tenir dans sa main. C'est lui qui s'engage, selon sa promesse. Celui qui vous a appelé fidèle, c'est lui qui le fera. La tentation d'abandonner peut provenir de plusieurs directions. La première, ce sont les combats spirituels. Car lorsque vous vous levez pour Dieu, l'ennemi se lève contre vous. Lorsque vous vous levez pour un service, lorsque vous vous levez pour être un témoin pour Jésus, il y a une adversité invisible et parfois incompréhensible qui se lève en même temps, qui veut vous empêcher de poursuivre votre engagement et poursuivre votre chemin de témoin de Jésus, d'engagement pour le Seigneur, de service pour le Seigneur. Nous devons savoir que nous avons un ennemi qui rôde comme un lion rugissant Mais le Seigneur nous dit, je suis fidèle et je suis plus fort et j'ai vaincu le lion rugissant. Et j'ai enlevé les clés du séjour des morts. J'ai la victoire et ma victoire et c'est ta victoire. Mon héritage est pour toi, ma force est pour toi. Mon esprit, c'est celui que je te donne maintenant parce que tu vas tenir jusqu'au bout. C'est ma promesse. Celui qui vous a appelé est fidèle et c'est lui qui le fera. C'est lui qui réussira son œuvre jusqu'au bout. Donc la première raison du découragement ou de la tentation d'abandonner, ce serait les combats spirituels. Mais il y a aussi d'autres raisons, comme par exemple les déceptions humaines. Ah, les déceptions humaines sont nombreuses. Qui n'a jamais été déçu par même des amis ou des proches ou des exemples que vous avez devant vous? Ou même dans l'Église, vous pouvez être très déçu, même blessé par des paroles, des attitudes, des comportements, que sais-je. N'abandonnez jamais. Ne laissez pas l'avantage à la déception pour vous éloigner de la communauté. Ne laissez pas l'avantage à la frustration pour vous nourrir d'amertume et de frustration qui finalement ne font que du tort à vous-même. Vous êtes le seul ou la seule à souffrir de ces blessures-là. Alors, dépassons, ou en tout cas, réglons les frustrations. Engageons un dialogue. Confrontons peut-être une situation délicate, mais faisons quelque chose. Ne laissez pas ces choses pourrir votre vie, si vous me permettez l'expression. La troisième raison pour laquelle nous pouvons nous décourager et avoir la tentation d'abandonner, ce sont les souffrances à long terme. Et oui, nous pouvons tous souffrir et nous passons par des temps d'épreuve et lorsque l'épreuve se perdure dans le temps, on peut se demander, mais pourquoi? Qu'est-ce que j'ai fait ou qu'est-ce que j'ai mal fait? Pourquoi ça tombe sur moi? Et une souffrance qui ne se résout pas dans le temps qu'on souhaite peut être une épreuve violente qui peut être une véritable tentation de laisser tomber et d'abandonner. Maintenant, j'aimerais encore une fois relire, avant de passer au dernier point, ce texte, 1 Corinthiens 1,18. « Il vous affermira jusqu'à la fin, pour que vous soyez irréprochables au jour de notre Seigneur Jésus-Christ. Dieu est fidèle, lui qui vous a appelé à la communion avec Jésus. » Alors, le dernier sous-thème de mon message aujourd'hui, c'est que nous pouvons aussi avoir la tentation de décrocher ou d'abandonner à cause de nos choix personnels ou à cause de nos défaillances personnelles, à cause de nos épreuves personnelles. Nous pouvons finalement décider de ne plus continuer. Nous pouvons le faire, par exemple, par des négligences, en abandonnant pas après pas, peu après peu, notre vie de prière, notre lecture de la Bible régulière, notre participation à l'église locale. Ces choses nous font perdre du terrain peu à peu et nous pouvons abandonner peu à peu. Pour finir, nous sommes vidés de tout. Nous n'avons plus de force, plus de courage, plus de vie de prière, plus de vie spirituelle. Et il y a un éloignement, une distance qui se met entre Dieu et vous. Et si c'est votre cas, mes amis, ressaisissez-vous aujourd'hui. Revenez aujourd'hui. Revenez là où vous êtes peut-être parti, dans un mauvais sentier, dans une mauvaise direction. Le Seigneur nous promet d'être là, c'est lui qui le fera. Il vous aidera toujours à prendre les bonnes décisions. Il peut y avoir donc ces négligences, cette légèreté, parfois cette superficialité, qui nous emmène vers un éloignement progressif pour finalement abandonner. Et puis d'autres, comme je l'ai dit, par déception, non seulement ils restent dans la frustration, mais ils se disent, jamais je ne mettrai les pieds dans une église, ou jamais je ne veut rencontrer ces gens-là. Et cette coupure que vous faites, encore une fois, je vous rappelle, cette coupure que vous faites, c'est vous qui êtes la personne qui va en souffrir. Ce n'est pas les autres, c'est vous, malheureusement. Alors, faisons, pour terminer, les bons choix. Faisons les bons choix, n'abandonnons pas, ne ratons pas notre appel, notre vocation, parce qu'il y a eu déception, parce qu'il y a eu frustration, parce qu'il y a eu des injustices à votre égard, parce qu'il y a eu des souffrances qui n'ont pas trouvé solution ni réponse. Et ne donnons aucun avantage à l'ennemi, car il est vaincu au nom de Jésus, aussi dans votre situation, dans votre vie. C'est pourquoi je prononce en terminant ce message des paroles de bénédiction sur vous qui me regardez, qui me suivez. Et je sais que Dieu entend la prière. Et par la puissance du Saint-Esprit qui passe au travers de ce court partage, je sais qu'il va vous rejoindre pour vous encourager. N'abandonnez jamais.

0: Et nous revoilà de retour sur nos antennes. Vous êtes toujours à l'émission L'Agapé. Rebonjour encore à vous pour ceux qui nous prennent en marche. Et bien installé à ceux qui étaient déjà là. Nous sommes avec cette fois COSEPSI, la cérémonie de graduation et de distinction. Et nous sommes avec le révérend Yaveco Joseph Fabule. Bonjour révérend.
1: Bonjour.
0: Alors vous êtes là pour nous parler d'une cérémonie de graduation et de distinction organisée par le COSEPSI.
1: Oui, effectivement. Avant tout propos, j'aimerais déjà saluer tous les auditeurs et toutes les auditrices de cette merveilleuse et bénie radio de Fréquence Vie. Saluer tout le corps du Christ et toute la belle et bénie nation de la Côte d'Ivoire. Saluer singulièrement le COSEPSI, ma grande famille. Le COSEPSI, effectivement, c'est le Conseil supérieur des évangéliques et protestants de Côte d'Ivoire, dirigé par notre héros, comme j'ai l'habitude de le dire, ce vaillant, notre excellence, le président national, le révérend docteur Achille Kofi Gbamele, qui est ambassadeur général et aumônier ainsi qu'agent humanitaire. Effectivement, nous sommes là pour parler de cette belle et grande cérémonie de graduation dénommée la Messe de la Paix. Un événement majeur, un événement pour la Côte d'Ivoire, un événement pour tout le corps du Christ, sans distinction, sans omettre une partie du corps du Christ. Tout le corps du Christ est invité ce samedi 19 septembre 2026. Samedi 19 septembre 2026, à la Bibliothèque nationale Abidjan Plateau, aura lieu cet événement. La messe de la paix, c'est quoi? La messe de la paix, comme je te disais, c'est une cérémonie de graduation et de distinction. En faveur, à l'endroit des hommes de Dieu, le COSEPSI, si vous me permettez, regroupe des milliers de pasteurs. Et en dehors du fait que ces pasteurs aient connu, aient déjà eu leur formation de pasteur, mais le COSEPSI prend sur lui de former ces pasteurs-là. Pas en tant que dans le domaine pastoral, mais dans le domaine en dehors déjà de leur connaissance pastorale, en termes de connaissances qui puissent être utiles à la nation. Tel que par exemple, le COSEPSI a créé un commissariat qu'on appelle le commissariat de paix. Le commissariat de paix, c'est quoi? C'est cet organe-là qui permet à ces hommes de Dieu d'être formés pour être des acteurs de paix. Ce sont des gens qui travaillent à régler des conflits entre des personnes, entre les nations. Voilà pourquoi il y a des ambassadeurs de paix, entre également aussi des ethnies. Donc c'est tout ce travail-là que le COSEPSI est en train de faire, un travail aussi colossal pour la nation et pour le corps du Christ en Côte d'Ivoire. Et nous sommes déjà à la troisième édition depuis 2024. Toutes ces formations ont eu lieu et chaque année, en fin de formation, il y a cette cérémonie-là qu'on appelle la messe de la paix pour graduer et pour distinguer. Mais cette fois-ci, nous partons au plateau. Il faut dire que ce ne sont pas seulement que des hommes de Dieu qui seront gradués. Le COSEPSI étend les limites. Vous savez, le COSEPSI travaille pour quelque chose de plus crédible. Le COSEPSI travaille pour être plus crédible, travaille en collaboration avec la nation, avec toutes les institutions de la nation et même au-delà de la nation. On a pour partenaire, par exemple, l'Union européenne, la CEDEAO. Nous travaillons avec l'ambassade de la France, l'ambassade du Canada, le ministère de la cohésion nationale de la solidarité et de la lutte contre la pauvreté, le CNDH. Donc, c'est toutes ces institutions aussi crédibles là, qui travaillent avec le COSEPSI pour dire que c'est une affaire sérieuse pour le corps du Christ, un travail colossal qui s'abat. Et si vous me permettez, le COSEPSI depuis 2011 existe. Et c'est un travail que Dieu a mis au cœur de cet homme, au grand cœur, le révérend docteur, son excellence, Achille Kofi Gbamele, qui, dans cette vision fondamentale, travaille à l'honorabilité et à la sécurité des hommes de Dieu, des serviteurs et servantes de Dieu en Côte d'Ivoire. Vous savez, à un moment donné, il y a eu quand même certains mouvements qui ont commencé, qui travaillaient à discréditer les hommes de Dieu. Donc, Dieu a mis cette vision au cœur de son serviteur pour relever l'image des hommes de Dieu. Donc, depuis 2011, il y a un travail qui s'est fait. Il y a plus de 2000 pasteurs, par exemple, à tort ou à raison, comme je l'ai dit hier sur votre antenne, qui étaient emprisonnés. Mais par la vision que Dieu a accordée à cet homme, là, ces pasteurs-là, avec la négociation avec les institutions étatiques, sont sortis de la prison. Des sonorisations, par exemple, des églises qui ont été prises, je l'ai dit hier, à tort ou à raison, mais par l'intervention, par l'intercession, par, je dirais, l'action qui est faite sur le terrain par le COSEPSI, les sonos se sont vus être libérés, les églises ont été heureuses. Mais on a trouvé bon de ne plus travailler, on n'allume pas une lampe pour la mettre sous le boisseau. Il faut que tout le corps du Christ, sans, je dirais, discrimination, puisse comprendre et savoir ce don que Dieu a fait à cette nation ivoirienne. Voilà pourquoi je suis là encore aujourd'hui sur votre plateau pour convier tout le corps du Christ. Je parle avec tout le respect à tous nos archevêques, nos pères, les bishops, les révérends et même ceux qui ne sont pas hommes de Dieu, toutes les mamans. Direction ce samedi 19 septembre 2026 au plateau à la Bibliothèque nationale. Je l'ai dit hier, quelqu'un a dit dans la Bible, mes oreilles avaient entendu parler, maintenant mes yeux ont vu. Venez voir ce que Dieu est en train de faire au travers de cette institution qu'il a donnée à la Côte d'Ivoire, au corps du Christ, qui est le COSEPSI.
0: D'accord. et cette cérémonie de graduation et de distinction qui se tiendra ce samedi 19 septembre se déroulera autour du thème « Quelle stratégie pour la préservation de la paix dans notre nation ?»
1: Effectivement, puisque je l'ai dit tout à l'heure, le COSEPSI, dans la formation qu'il apporte aux hommes de Dieu, c'est pour faire d'eux des acteurs de paix. Il n'y a pas mieux placé que homme de Dieu qui travaille pour le compte de Jéhovah Shalom, qui est le Dieu de paix, pour parler de paix et distiller la paix. Donc ce travail que nous faisons sur le terrain en tant que commissaire de paix, en tant qu'ambassadeur de paix, et cette année, il y a par exemple la formation des aumôniers agents humanitaires, en gros c'est pour travailler à la paix dans notre belle et bénie nation, la Côte d'Ivoire. Voilà pourquoi nous avons nommé cette cérémonie de graduation la messe de la paix. Et ce sera un moment fort. Ce ne sont pas seulement les pasteurs qui seront gradués et honorés. En plus des pasteurs, il y a des institutions, il y a des maires qui seront honorés. L'année passée, nous avons honoré, distingué la maire, madame le maire de San Pedro. Cette année, ce sera le maire de Kumasi. On observe le travail qui est fait. Il y a aussi les humoristes, tout et tout, tout dans toutes les tranches, je dirais, toutes les couches sociales. En Côte d'Ivoire, là où il y a un travail qui est fait de façon remarquable, nous distinguons ces personnes-là à ces cérémonies-là et vous êtes invités, même vous-même, l'animateur qui me recevez, c'est votre affaire aussi.
0: Merci bien. D'accord, on va vous permettre de lancer un dernier appel à l'endroit des auditeurs qui vous écoutent et puis terminer par les contacts.
1: Alors, je lance cet appel vivant à tout le corps du Christ. Je l'ai dit et je me répète. Quelqu'un a dit dans la Bible, mes oreilles avaient entendu parler. Vous savez, il y a trop de choses qui se font et parfois, il y a des confusions dans l'esprit des gens. On dit, c'est quoi encore ? Au lieu de rester à la maison et puis te demander, c'est quoi encore ? Déplace-toi. Viens voir de tes propres yeux. Tu verras que Dieu a fait un don à la nation ivoirienne. Donc, direction toute la Côte d'Ivoire. Des convois sont déjà prêts de tout l'intérieur du pays et la bibliothèque nationale de Côte d'Ivoire sera abondée de monde. Il ne faut pas te faire raconter. Donc, tout le monde est invité. Les contacts sont le 07 77 34 05 97. 07 77 34 05 97. Enfin, le 05 56 05 56 09. Le 05 56 05 56 09. Que Dieu bénisse notre très belle chère nation de la Côte d'Ivoire et vive le COSEPSI, vive notre très cher président, son excellence, l'ambassadeur général de paix, le révérend docteur Achille Kofi Gbamele.
0: Et je reprends amen. Merci à vous, cher révérend Yaveko Joseph.
1: Tout le plaisir était pour nous.
0: Nous enchaînons avec notre second invité qui est déjà installé. Il s'agit de M. Naki Akilas qui est là pour nous parler d'une formation pratique et il est là pour le compte de Afrique Consulting. Bonjour monsieur.
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0: Merci.
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0: Merci.

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Ainsi mon âme soupire après toi, Seigneur. Tout ce que je désire, Seigneur, c'est de demeurer dans ta présence. Car personne n'est comme toi, Seigneur.

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1: Grâce et vérité. Grâce et vérité, car la loi a été donnée par Moïse. La grâce et la vérité sont venues par Jésus-Christ. Jean 1, verset 17. 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
2: Tout ce que nous faisons doit édifier les autres. Nos œuvres, nos actions doivent témoigner que nous connaissons Dieu. Tout ce que nous faisons doit amener les autres à Jésus-Christ. Je voudrais vous inviter à une première lecture dans 1 Timothée, chapitre 1, verset 18. C'est ce message que je te mets à cœur de proclamer. Ô Timothée, mon cher enfant, je t'en confie la charge conformément aux indications prophétiques dont tu as été l'objet. Ce sont elles qui m'ont dirigé vers toi et qui t'ont montré la voie que tu dois suivre. À toi d'accomplir ces prophéties en t'appuyant sur elles. Que leur souvenir t'encourage à continuer la lutte. Mène le bon combat. Prenez aussi 2 Timothée chapitre 1 toujours et le verset 7. 2 Timothée chapitre 1, c'est pourquoi je t'encourage, je t'exhorte à rallumer la flamme du don qui est en toi, qui t'a été donné par l'imposition de mes mains, dit Paul. Car ce n'est pas un esprit de timidité que Dieu nous a donné, mais un esprit d'amour, de force et de sagesse. Et dans le chapitre 1, verset 18, il dit, le commandement que je te donne, c'est que d'après les prophéties faites à ton sujet, tu combattes le bon combat. Et dans le deuxième chapitre qu'on a lu tout à l'heure, il dit, l'esprit que Dieu nous a donné n'est pas un esprit de timidité, mais un esprit qui nous amène à combattre le bon combat. Alors, je voudrais aborder avec vous ce sujet, ce qu'il faut avoir et ce qu'il faut savoir pour aller jusqu'au bout avec Dieu. Que ce soit dans votre vie chrétienne, que ce soit dans votre vie familiale, que ce soit dans vos affaires, ce qu'il vous faut avoir essentiellement, et ce qu'il vous faut savoir pour aller jusqu'au bout avec Dieu. Si l'Église est faible, si les chrétiens sont faibles, c'est faute d'enseignement. Et quand je parle d'enseignement, je ne parle pas d'une instruction simplement intellectuelle, de la connaissance des versets, de la connaissance des chapitres. Je parle d'enseignement, des principes bibliques, des principes divins, des principes de la parole de Dieu que nous avons besoin de posséder dans nos cœurs, qui peuvent édifier notre foi et qui peuvent nous transformer et nous rendre capables de marcher avec Dieu. On constate parmi le peuple de Dieu qu'il y a beaucoup de gens qui commencent la vie chrétienne avec beaucoup d'enthousiasme, qui reçoivent des belles promesses de la part de Dieu, qui font une belle confession de foi, qui prennent de beaux engagements. Ils commencent avec un grand enthousiasme, mais constatent qu'au fur et à mesure, certains se refroidissent en chemin. D'autres même abandonnent la foi, certains même abandonnent le ministère. On a l'impression que beaucoup de gens peuvent commencer une chose, mais qu'il y a peu qui terminent. Pourquoi les gens commencent la route et en chemin, au lieu de se bonifier, de se fortifier en chemin, au lieu que 2 ans, 3 ans, 5 ans, 10 ans après, lorsque vous les voyez, quelles que soient les circonstances, au lieu qu'ils soient rayonnants de la gloire de Dieu, au lieu qu'ils soient en train de marcher dans la puissance de Dieu, de confesser la parole de Dieu, d'aller de l'avant, quelles que soient les circonstances, je dis, certains renoncent à leurs bonnes initiatives du départ, certains abandonnent leurs engagements, certains abandonnent les vertus auxquelles ils étaient attachés. Mais pourquoi? Pourtant, Dieu veut que nous marchions de victoire en victoire. Dieu veut que vous restiez debout jusqu'au bout. Et pourtant, dans la Bible, les hommes comme Moïse, les hommes comme Noé, les hommes comme Abraham, les hommes comme Jacob, les hommes comme Isaac, les hommes comme Joseph, les hommes comme Josué, les hommes comme Caleb, les hommes comme Samuel, les hommes comme David, les hommes comme Élie, Élisée, les hommes comme Néhémie, tous ces hommes de foi, jusqu'au Nouveau Testament, Ils ont vécu les mêmes choses que nous vivons. Et certains ont vécu pire. Mais ils sont restés debout dans la foi. Et toi, tu dois rester debout dans la foi. Alors, l'apôtre Paul a écrit 2 lettres à Timothée pendant que lui-même Paul est en prison. C'est un prisonnier qui a les pieds et les bras attachés de façon injuste. Il n'a pas volé, il n'a pas menti, il n'a pas tué. On l'a mis en prison. On l'a mis en prison pourquoi ? Simplement pour l'évangile. Et il est tout épanoui dans la prison. Et de sa prison, il écrit à ceux qui sont dehors libres. Il leur dit, réjouissez-vous dans le Seigneur. Je le répète, réjouissez-vous. C'est dans le livre de Philippiens. Comment est-ce qu'un prisonnier, quelqu'un qui est arrêté injustement, quelqu'un qui vit, qui subit l'injustice, qui est jeté en prison, qui est humilié par ce fait, peut être si heureux pour dire aux gens qui sont dehors, je vous demande de vous réjouir dans le Seigneur. Paul va dire aux Philippiens, je voudrais que vous sachiez que tout ce qui m'est arrivé, qu'est-ce qui lui est arrivé, son arrestation et son emprisonnement, tout ce qui m'est arrivé, a plutôt contribué à l'avancement de l'évangile. Quelle façon de voir la vie! Alors Paul écrit au jeune Timothée, Timothée que Dieu a appelé, à qui Dieu a donné un appel divin pour devenir aussi un ministre de l'évangile, Timothée à qui Dieu a donné des dons spirituels, Timothée à qui Dieu a promis des choses. Paul dit que les dons que tu as reçus par l'imposition des mains avec la prophétie, c'est-à-dire lorsqu'on lui imposait les mains, il a eu des prophéties. Et Paul lui dit plus tard, il faut que tu saches que c'est à toi d'accomplir ces prophéties. À toi de les mettre en œuvre, de les réaliser. À toi de passer à l'action. Mais si tu dois réaliser les choses que Dieu a dites sur ta vie, si les promesses que Dieu a faites sur ta vie doivent se réaliser, eh bien, tu dois savoir que l'esprit que Dieu t'a donné n'est pas un esprit de timidité, mais un esprit d'amour, de force et de sagesse. Et quand on revient au chapitre 1er, Paul lui dit, le commandement que je te donne, Timothée, mon fils, alors que je suis en prison, c'est que tu combattes. Autrement dit, c'est que tu te débarrasses d'une mauvaise mentalité pour avoir une bonne mentalité. Si Dieu va réaliser dans ta vie et par ta vie ce qu'il a promis, eh bien, tu dois te débarrasser de la mauvaise mentalité et revertir la bonne mentalité. C'est ça qui fait la différence. Dans le Nouveau Testament, l'apôtre Paul a parlé beaucoup de mentalité. Quand dans Timothée chapitre 1, verset 18, il dit, le commandement que je te donne, c'est que d'après les prophéties faites à ton sujet, tu combattes le bon combat. Ça veut dire que tu revêtes la mentalité de combattant. Lorsque dans le chapitre suivant, il dit, l'esprit que Dieu t'a donné n'est pas un esprit de timidité, mais un esprit d'amour, de force et de sagesse. Il va lui dire, tu dois te débarrasser d'une mentalité négative qui s'affaiblit face aux circonstances, aux difficultés, aux problèmes. Donc ce que vous devez avoir, si vous voulez aller jusqu'au bout dans votre marche avec Dieu, c'est une mentalité positive, une mentalité biblique. Et dans les 2 versets que nous avons lus, nous constatons que 2 mentalités se dégagent. Dans 2 Timothée, chapitre 2, verset 7, il est dit, « L'esprit que Dieu nous a donné, je vais relire 2 Timothée dans ma traduction qui est simplifiée, 2 Timothée 1, verset 7, je vais lire de 6 à 7, c'est dans la parole vivante, il est dit, « C'est pourquoi je te demande de raviver la flamme que Dieu a allumée en toi. » N'oublie pas d'entretenir le don qu'il t'a fait dans sa grâce. Lorsque je t'ai imposé les mains, tu en es dépositaire à présent. Car ce n'est pas un esprit de timidité et de lâcheté ou de défaitisme que Dieu nous a donné, mais un esprit de courage, d'amour et d'enthousiasme. C'est un esprit actif et aimant qui nous donne un jugement sain et une parfaite maîtrise de nous-mêmes. Voilà un père spirituel, voilà un apôtre, voilà quelqu'un qui est au sommet de sa carrière, voilà quelqu'un qui a traversé un long parcours, qui a expérimenté plein de choses, qui a affronté toutes les difficultés. et qui a réussi là où Dieu voulait qu'il arrive. Parce que réussir, mes amis, ne signifie pas toujours la même chose pour tout le monde. Réussir pour moi en tant que serviteur de Dieu correspond à entrer dans tout le plan de Dieu pour ma vie. Mais il y a un appel de Dieu sur ta vie à toi. Il y a quelque chose que Dieu t'a appelé toi à réaliser en tant qu'enfant de Dieu. Il t'a préparé pour un but bien précis. Et réussir pour toi, c'est exactement accomplir ce que Dieu t'a appelé à faire. Mais quel que soit le but, le chemin sera presque le même. Alors c'est Paul qui a pu dire dans 2 Timothée, « J'ai achevé ma course. J'ai combattu le bon combat. Je sais désormais que la couronne m'est réservée. » C'est un homme qui a réussi. Il connaît le chemin. Il connaît le parcours. Il connaît l'adversité. Il connaît l'ennemi. Mais il a vaincu. C'est Paul qui parle à Timothée. Il dit, Timothée, mon fils, Dieu t'a appelé. Dieu t'a donné des dons. Dieu a fait des promesses sur ta vie. Mais si tu dois aller jusqu'au bout, eh bien le commandement que je te donne, c'est que d'après les prophéties faites sur toi, tu combattes le bon combat. Autrement dit, tu te revêtes la mentalité d'un combattant. Dans la deuxième épître, que tu saches que l'esprit que Dieu t'a donné n'est pas un esprit de timidité, n'est pas un esprit de défaitisme, n'est pas un esprit de lâcheté. Vous savez, celui qui est lâche, c'est celui qui trahit. Il trahit sa foi, il trahit ses convictions, il trahit les autres, il trahit l'Église, il trahit le Seigneur, il trahit son employeur. Alors donc, il y a deux sortes de mentalités qui se dégagent. La mentalité négative et la mentalité positive qui est celle de la parole de Dieu, celle de la Bible. Et cette première mentalité qui est la mentalité négative est celle-ci. Elle est caractérisée par le complexe d'infériorité. Vous pouvez lire aussi dans Romains chapitre 8, verset 15, que nous allons lire rapidement Romains 8, verset 15.
3: Romains 8, verset 15. Et vous n'avez pas reçu un esprit de servitude pour être encore dans la crainte. Mais vous avez reçu un esprit d'adoption par lequel nous crions Abba Père.
2: Amen. L'esprit qui vous a été donné ne vous transforme pas en esclave. Il ne vous ramène pas sous la férule de la crainte. Il vous a introduit de plein droit dans la famille de Dieu. Il a fait de vous le fils adoptif de Dieu, ce qui vous permet de l'appeler mon cher Père. La mentalité négative se caractérise souvent par cet esprit de servitude dont Paul parle ici. Et cette mentalité négative met en nous un complexe d'infériorité, un esprit de servitude. Ce complexe d'infériorité, de timidité, de lâcheté, de défaitisme, c'est la mentalité des chrétiens qui sont toujours découragés, perdus, que quelqu'un appelait la mentalité de la sauterelle. Vous savez cette histoire? Moïse a envoyé 12 personnes pour espionner le pays, 12 chefs de tribu. Sur les 12, il y a 2 qui croyaient en Dieu et en sa parole. Et 10 sur 12 avaient la mentalité d'esclaves. Ils sont revenus faire un rapport négatif. Ils ont fait le même voyage, ils ont vu les mêmes choses. Ils ont le même Dieu, ils ont vécu le même baptême à Moïse, ils ont vécu les mêmes expériences, et pourtant, ils avaient des rapports différents. Vous voyez cette histoire dans le livre de Nombres, chapitre 13 et chapitre 14. Les 10 sont venus dire, le pays où tu nous as envoyé est un très beau pays, les choses que Dieu a dit sont vraies, c'est un pays vraiment très riche. Mais, vous savez pourquoi tout le monde ne réussit pas, tant dans la vie chrétienne que dans la vie sociale? C'est que la vie est belle, mais il y a toujours un mais. Il y a toujours un mais. Mais il y a des géants. Et ils disent, ils sont tellement grands. Ce sont les fils d'Anak. Anak, ce sont des populations de géants dans le passé. Et ils disent, nous étions à leurs yeux, comme à nos propres yeux. Comme quoi? Comme des sauterelles. Ils se voient eux-mêmes. Ce n'est pas Dieu qui a dit qu'ils étaient des sauterelles. Ce n'est pas leurs ennemis. Mais eux-mêmes ont dit, nous étions en nos yeux et à leurs yeux comme des sauterelles. Et on peut trouver cette catégorie de gens parmi les évangéliques qui ne se voient pas à l'image du Dieu grand et puissant qu'ils servent. Savez-vous que vous deviendrez ce que vous pensez? Et vous êtes ce que vous pensez. Si vous pensez que vous êtes fait pour échouer, vous allez échouer. Malgré un Dieu tout-puissant. Ce n'est pas l'humilité. On peut être très grand, très intelligent, très puissant et être humble. On peut avoir un appel sur sa vie et être rempli d'un esprit de complexe d'infériorité qui vous paralyse. Dieu dit, je veux pour toi, et tu dis, je ne peux pas. Et sur ces 12 espions, il y a deux seulement, Josué et Caleb, qui ont dit, c'est vrai, il y a des géants, mais nous aussi, nous sommes descendants de géants. Notre père Abraham était un géant. Et le géant, ce n'est pas seulement la taille, c'est le cœur surtout. C'est le cœur qui fait de vous un géant, mes amis, ce n'est pas votre taille. Vous pouvez être né dans une famille totalement pauvre. Il n'y a pas de grand nom dans votre famille et Dieu vous destine à devenir quelqu'un, quelque chose dans cette société. Il faut se débarrasser de ces mentalités. Il y a des gens qui sont toujours dépendants des autres. C'est vrai, on a besoin des autres. Mais on ne peut pas toujours avoir besoin des autres. Écoutez-moi très bien. Aussi longtemps qu'on n'est pas débarrassé de ce complexe, de cette mentalité, que ce sont les autres qui vont nous aider, ce sont les autres qui vont tout faire, que les autres possèdent quelque chose, les autres sont plus riches, les autres sont plus intelligents, les autres sont plus qualifiés. Une des conséquences négatives de la colonisation, c'est que les Africains ont toujours considéré que les Blancs étaient plus riches que eux. Les Africains sont assis sur l'or, sur la richesse, sur des trésors. Vous êtes dans un pays où la forêt s'étend partout, où tout ce qu'on plante pousse, où si vous commencez à mettre de côté 20 000 francs chaque mois pendant que vous êtes jeune, pendant que vous avez 25 ans, et investi dans un projet utile. Lorsque vous aurez 40 ans, vos 20 000 francs de chaque mois investis dans un projet utile fera de vous quelqu'un d'important. Mais les Africains continuent de penser que c'est de l'autre côté de la mer que se trouve la richesse. Et quand vous voyagez, vous allez en Europe, ils pensent que vous allez chercher des mâles d'argent. Et on vous donne des commissions, parce que si tu vas, il faut dire à nos frères là-bas, ils n'ont qu'à penser à nous. Oh. Et eux, qui pensent à eux? Donc on doit se débarrasser de la mentalité de la dépendance. Vous avez habité longtemps chez des parents, vous avez commencé à travailler, n'est-ce pas? Eh bien, commencez à contribuer. Vous habitez chez un ami qui vous donne le logement, qui vous donne la nourriture. Commencez aussi à prendre des charges en main. Si nous, enfants de Dieu, on n'aime pas suffisamment notre Dieu, celui qui nous a sauvés, nous chantons qu'il nous a sauvés, nous ne sommes pas suffisamment pleins d'amour pour lui et pour son œuvre, au point de prendre nos biens pour mettre dans son œuvre, pourquoi nous voulons qu'un inconverti le fasse à notre place? Ce n'est pas raisonnable. Et s'il le fait, pourquoi vous voulez qu'il ne vienne pas demain nous imposer ses principes? Les gens vont nous aider, c'est vrai. Mais il ne faut pas toujours qu'on pense qu'on va vivre sur le pied des autres. Il est bien dit, tu mangeras la sueur de ton propre front et non pas la sueur du front des autres. Attention à la mentalité de la facilité qui consiste à penser que les promesses et les prophéties de Dieu devraient se réaliser seules, sans aucun effort de notre part. Ça aussi, c'est important. Imaginez-vous qu'une prophétie dise à quelqu'un, toi, tu vas devenir l'un des plus grands planteurs de Côte d'Ivoire d'ici 10 ans. Et il retourne à la maison, il se couche et puis il chante tous les matins, il dort, il dit, oh là là, d'ici 10 ans, je serai l'un des plus grands planteurs, quoi qu'il en soit. Les autres vont au travail, les autres vont au champ, il dit, vous pouvez faire ce que vous voulez, mais moi je sais, le Seigneur est vivant. Dieu veille sur sa parole pour l'accomplir et pour l'exécuter. Au bout de 10 ans, cette prophétie ne va pas se réaliser. Pas parce qu'elle ne vient pas de Dieu, parce que lui n'a pas fait sa part. Fais la tienne, Dieu fera la sienne, mais fais ta part. Et certains pensent que être pasteur, c'est le moins dur. Ils pensent que le ministère pastoral consiste à avoir un beau costume, une belle cravate, avoir une bonne Bible avec concordance, aller passer 2, 3, 4 ans dans une école biblique et revenir, ça ne suffit pas. Il faut aller au charbon, il faut jeûner, il faut prier, il faut aller évangéliser. Et ces fainéants, quand ils n'ont rien fait, eh bien un matin, ils regardent un autre pasteur qui a bâti un temple, un autre pasteur qui a réalisé une œuvre, ils deviennent jaloux. Ils veulent tout faire pour qu'ils aillent prendre sa place. La Bible dit quoi? L'ouvrier mérite son... L'esprit de facilité, il faut s'en défaire. Tout est dur. Aimez l'effort. Quand deux personnes ont étudié la même chose, ils ont le même niveau. Celui qui fait un peu plus d'efforts et d'application dans son travail fera la différence. Non seulement les gens veulent la facilité, mais les gens aussi se disent, oh, mais il ne doit pas avoir d'opposition. Ils ont peur de toute opposition. Ils sont prêts à travailler dur peut-être, mais dès l'instant que les gens les critiquent, les gens les emmerdent, oh, supporte pas. Laissez-moi vous dire, si vous deviez regarder le dos de tous ceux qui ont réussi dans cette vie, ils sont couverts de cicatrices de ceux qui ne réussissent pas. Les cicatrices des coups de ceux qui ne réussissent pas. En général, ceux qui réussissent sont un problème pour ceux qui ne réussissent pas. Vous êtes dans un village et vous êtes le premier cadre qui a décidé très vite de faire des plantations. Et au bout de quelques années, on voit que vous avez 10 hectares, 15 hectares. Vous ne comprenez pas que tout le monde vous crée des problèmes. Vous avez beau faire pour être en paix avec les gens. Les gens font tout pour ne pas être en paix avec vous. Vous ne savez pas ce qui ne va pas. La vérité, c'est que votre exemple les gêne. Laissez-moi vous donner un conseil. Je préfère marcher avec quelqu'un de plus excellent que moi. De cette façon, je suis sûr que j'apprends toujours de lui. Vous savez, le complexe d'infériorité consiste souvent à refuser de marcher avec ceux qui sont excellents. Il n'y a pas de honte à être disciple de quelqu'un qui connaît mieux une chose par rapport à vous. Quelqu'un a dit que les grands leaders sont des grands voleurs. Partout où ils vont, ils sont en train de regarder, d'écouter, ou copier ce qui est bon. Quand quelqu'un dit une phrase, tu le vois, il est en train de noter. C'est pourquoi Paul dit à Timothée, « Mon fils, le commandement que je te donne, c'est que tu combattes. Tu ne peux pas réussir sans combattre. » Paul dira dans Éphésiens chapitre 6, « Nous avons à combattre, mais non contre la chair et le sang. Vous ne pouvez pas entrer dans le pays promis sans combattre les géants. » Il y a un homme dont la vie me bouleverse dans la Bible. Jacob. Il y a des gens qui aiment dire que Jacob a volé la bénédiction. Laissez-moi vous poser la question. Est-ce qu'on peut voler une bénédiction de Dieu? Même si tu es le plus grand des voleurs, c'est Dieu qui donne sa bénédiction. Quand il ne t'a pas donné, il ne t'a pas donné. On peut usurper une place, mais sans la bénédiction avec. Jacob était dans le ventre de sa mère quand nous lisons le livre de Genèse. Sa mère, en fait, elle est restée 20 ans sans avoir d'enfant et quand Isaac a prié, la mère est tombée enceinte. Elle avait des jumeaux, elle ne savait pas, et les jumeaux se cognaient dans le ventre. Il n'y avait pas de pédiatre. Elle est allée prier Dieu. Et Dieu lui a répondu par une parole qui peut troubler une femme. Dieu lui dit, Madame, deux nations sont dans ton ventre. Et il dit, deux peuples se sépareront au sortir de tes entrailles. Mais le plus jeune sera plus grand que l'aîné. Madame a bien entendu ça et cette prophétie a marqué sa vie. Mais ce garçon à qui Dieu a fait cette promesse quand il est né, le droit traditionnel voulait que Ésaü soit l'aîné. Ça n'a pas été facile pour qu'il entre en possession de ce qui lui revenait par la prophétie divine. Quand plus tard il a voulu se marier, il est allé chez son oncle maternel et il a trouvé une de ses filles, la femme qu'il a aimée. Il demande la main de la fille à Laban. Laban lui dit, écoute, c'est très simple, je préfère te la donner à toi plutôt qu'à quelqu'un d'autre. Mais tu travailles 7 ans sans consommer le mariage. C'est-à-dire, tu travailles chaque jour, tu viens, la fille est là, c'est pas encore ta femme, mais tu t'en vas encore travailler demain. La Bible dit, 7 ans là, c'était comme un jour devant Jacob parce qu'il l'aimait. Rien n'est facile. Le jour du mariage, il était tellement heureux, il était tellement envoûté par l'amour qu'il avait pour Rachel qu'on lui a donné Léa sans qu'il se rende compte. Il va voir son beau-père. Tu m'as fait quoi? Il dit non, mon petit. C'est comme ça chez nous ici. On ne marie pas la petite sœur avant la grande sœur. Tu prends ça, et puis maintenant, on va faire un nouveau contrat pour la petite sœur. Et il va se taper encore 7 ans. Le pauvre Jacob, il rentre dans le foyer. C'est Léa qui a des enfants. Rachel n'a pas d'enfants. Voilà Rachel là, qui dit, toi, tu me fais des enfants ou je meurs. Fais-moi des enfants. Il dit, mais est-ce que moi, je suis Dieu? Il dit, bon, voilà ma servante. Jacob, qui avait déjà une femme qu'il ne voulait pas, s'est trouvé

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1: Le cadeau de l'entrepreneur reçoit pour vous la directrice générale de l'Institut TASPA. Nous sommes ce matin avec Jocelyne Tal. Bonjour.
2: Bonjour Chrysostome.
1: Mise en onde de Edouard Yao, à ce microphone de Nemotri Samuel Chrysostome. Alors, on part donc avec les produits, n'est-ce pas,
2: tout
1: de
2: à fait.
1: L'Institut TALSPA. C'est tout bien cela.
2: Fait. Oui, alors je tiens à saluer nos auditeurs et les clients de TALSPA. Il faut dire que TALSPA, ça fait très longtemps quand même. Avec la grâce de Dieu, nous sommes là. Et avec la radio Fréquence Vie, c'est depuis 2015 hein, que nous faisons les émissions ici. Alors, les clients, comme ils réclament les émissions à chaque fois, quand ils n'entendent pas la voix de TALSPA, ils disent « Mais TALSPA, qu'est-ce qui se passe ? J'espère que le magasin est encore là. »
1: Ouais, et ils ont raison.
2: Donc, on est là pour vous informer que le magasin est là et que les produits sont disponibles. Il y a certains produits qui manquaient, comme le thé minceur, le thé détox, et puis c'était un complément alimentaire. Donc ce matin, il est question de différents kits parce qu'il y en a un qui appelle, qui dit « Ah, je veux un ensemble et voilà, mon visage est fatigué, qu'est-ce que je peux faire ?» Donc on a essayé de faire des kits. Il y en a aussi qui veulent maigrir, qui disent qu'elles ont déjà pris thé, mais...
1: On voit un visage comme voilà. Celui des TASPA, nous sommes en situation radio, c'est possible, les femmes
2: oui,
1: sont à l'écoute.
2: Tout, tout à fait, tout D'accord. à fait. Et ce que je veux dire aux femmes déjà, il faut dire que tout ce qui concerne la peau, faut être patient, faut pas être pressé. Quand on est pressé, il y a des dégâts et puis après, on peut plus rien faire. Alors, il est question des produits de bien-être et de la beauté et aussi de santé. Quand on parle de santé, c'est dans les plantes, hein, c'est dans les légumes, c'est dans les fruits. Donc, tous nos produits sont vraiment 100% naturels. C'est fait à base de plantes. Et on a des thés, quand je parle de thé détox, c'est pour nettoyer l'organisme en profondeur. Et il y a des gens qui mangent tardivement, 23 heures, minuit, quand c'est comme ça.
1: C'est
2: le
1: déconseillé?
2: Ventre, non, c'est vraiment déconseillé, le ventre tendance à pousser. Et donc quand vous ne pouvez pas faire autrement, vous mangez tardivement, c'est conseillé de boire un thé détox. Quand je parle de thé détox, c'est des thés pour nettoyer les artères, les vaisseaux sanguins, l'estomac, les intestins. Ce sont des endroits où la graisse reste stockée. D'accord. Et c'est ça qui provoque certaines maladies, certaines inflammations au niveau du corps. Donc, c'est important d'enlever tout ce qui est toxine dans l'organisme. Donc, le thé détox, ça ne coûte pas cher. Ça coûte 8000 francs. Et ça va venir enlever tout ce qui est surplus de saleté dans votre corps. C'est important de nettoyer le corps pour que le corps puisse bien fonctionner. Voilà, c'est pour votre bien-être, c'est pour votre santé. Donc, il faut prévenir tôt. Voilà, quand il y a des gens qui attendent que les maladies se déclarent maintenant et puis ils vont à l'hôpital, ça revient plus cher que d'acheter un petit thé et puis d'entretenir son organisme. Donc, il est question de rajeunissement. Ce thé-là, quand il nettoie le corps, vous allez voir que le teint ressort. Le teint bien éclatant, les boutons même diminuent au niveau du visage parce que tout ce qui est graisse, tout ce qui est cholestérol, tout ce qui est saleté, tout ça vous avez éliminé à travers ce thé détox. Et ça fait ressortir le teint, c'est fait à base de fleurs d'orange, curcuma et puis fleurs de rose et puis d'autres plantes asiatiques. C'est vraiment 100% naturel. Voilà. Et pour continuer,
1: ensuite, oui.
2: Pour continuer, on va parler de collagène. Collagène, pourquoi ? Le collagène, ça vient pour régénérer les cellules du corps. Quand je parle de cellules, là, c'est aussi la peau et les muscles à l'intérieur du corps. Le collagène, les gens parlent pour dire que ça rajeunit. Et le collagène, ça rajeunit à la surface et aussi à l'intérieur.
1: D'accord.
2: Voilà. Donc, quand l'intérieur est sale, au dehors, là, on voit que le teint est terne. Mm-hmm. Quand l'intérieur est fané, fatigué, affaibli. On voit d'ailleurs aussi qu'on se sent fatigué. Donc le collagène vient pour stimuler vos muscles et donner de vitalité à votre corps, donner aussi un peu de jeunesse dans vos os. Quand on vieillit, les os aussi vieillissent. Ça fait que souvent on a les dents même qui, c'est un âge, les dents qui commencent à bouger. C'est la vieillesse tout ça là. On a aussi les cheveux qui tombent, tout ça là, ce sont des signes de la vieillesse. Et aujourd'hui, il y a vieillesse précoce. On voit les gens qui ont 40 ans, mais vous avez l'impression qu'elles ont 60 ans. Et donc, c'est parce qu'il manque le collagène dans l'organisme. Donc, le collagène, on a ça sous plusieurs formes.
1: D'accord, justement, qu'est-ce que l'Institut de beauté Tanspa peut y faire?
2: Alors, on a le collagène avec vitamine C pour ceux qui sont fatigués et pour ceux qui ont la peau terne. Ça veut dire que vous avez fatigue générale. Vous vous réveillez fatigué. Vous avez du mal à descendre du lit. Vous avez du mal même à vous laver, même à aller manger. Vous avez du mal. Donc, je conseille le collagène avec vitamine C. Et puis, il y a le collagène simple aussi qui vient pour enlever tout ce qui est tache apparente sur la peau et puis faire pousser aussi les cheveux. Il y a aussi le collagène avec les fruits. 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
1: D'accord, on n'utilise pas n'importe comment.
2: Non, parce que souvent, selon votre besoin, il faut qu'on sache comment votre corps fonctionne, qu'est-ce que vous avez actuellement, est-ce que ce sont des pertes de cheveux, est-ce que c'est les genoux qui font mal, est-ce que c'est les épaules qui font mal. Tout ça, on pose
1: c'est
2: des questions avant de vous conseiller.
1: D'accord.
2: Alors, on va continuer dans les compléments alimentaires.
1: Nous sommes toujours chez Talspa.
2: Oui.
1: On vous écoute, Talspa.
2: On a, par exemple, compléments alimentaires à base de vitamine A à Z qui n'est plus à présenter. 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J'ai une cliente à Yopougon, cité Mamie Adjoa, alors qui m'appelle, qui dit que mon mari a des douleurs dans le dos. En tant que collagène, vitamine A à Z, là, c'est pour la fatigue. Mais le monsieur a appris le lendemain. La dame m'envoie notre vocal pour dire vraiment Talspa. Elle m'a béni jusqu'à moi-même. J'ai dit, mais c'est comment? Elle dit que la douleur a disparu, son mari se sent bien, il s'est réveillé plutôt qu'elle-même. Vraiment, elle est étonnée. Donc, vraiment, pour dire que les produits qu'on vous conseille là, c'est pour vous-même, votre bien-être. En Afrique, on parle de la vie. Donc, on parle des produits qui vont vous donner plus de vie, plus de performance au niveau du corps.
1: Très bien.
2: Et pour continuer, on avait parlé de kit tout à l'heure. Mm-hmm. Donc, on a kit capillaire. Parce que je vois les femmes aussi qui deviennent chauves, je ne comprends pas ça.
1: Oui, c'est
2: donc,
1: quoi ce kit
2: capillaire? On a des gélules qui font pousser les cheveux. On a aussi l'huile capillaire et on a pommade pour assouplir les cheveux, pour les empêcher de se casser. Donc, c'est traitement pour faire repousser les cheveux, même pour ceux qui ont de la calvitie. Quand vous allez prendre les gélules, c'est sur 2 mois. La boîte de 15 000 vous fait 2 mois de traitement. Mm-hmm. Donc, sur 2 mois, là, au bout de 1 mois déjà, vous allez voir la différence au niveau de vos cuits chevelus.
1: Au bout de 2 mois.
2: Oui, vos cheveux vont pousser plusieurs dans les mêmes racines.
1: D'accord.
2: Et vous allez voir que les cheveux vont commencer à se remplir. Voilà. Donc, l'huile capillaire, lui, vient pour allonger, pour faire aussi pousser, pour donner de l'épaisseur à vos cheveux. Mm-hmm. La pommade, c'est fait à base d'huile d'algues. Et puis, l'huile capillaire est faite à base de gingembre. Donc, si vous avez des plaies même au cuir chevelu ou bien des boutons au cuir chevelu, des pellicules, tout ça, ça va soigner tout ce
1: et
2: qui est maladie.
1: Des conseils, hein,
2: oui.
1: Parce que vous devez d'abord donner des conseils.
2: Voilà.
1: C'est très important.
2: Oui, tout à fait. Donc, tout ce qui concerne problème de cuir chevelu, l'huile capillaire vient pour résoudre ces problèmes-là.
1: D'accord.
2: Et maintenant, pour produire des cellules qui font croître les cheveux, mm-hmm. ce sont les gélules. C'est fait à base de plantes. Huile de Nigel, c'est vraiment naturel. Donc, vraiment, il n'y a pas d'effet secondaire, vous pouvez utiliser ce kit-là pour faire pousser vos cheveux. Il y a des femmes qui m'appellent pour me demander, il y a huile pour la déventure, il n'y a pas huile de déventure. Mm-hmm. Tu mets en bas de tes cheveux, déventure, là va pousser. Il n'y a pas produit spécialement pour déventure. Donc, tous ces produits que je vous conseille, ça va déventure, ça va au milieu, ça va partout, sur toute la tête.
1: D'accord.
2: Vraiment.
1: D'accord, c'est clair.
2: Alors, pour continuer, je vais parler de la performance au niveau des hommes parce qu'à chaque fois, on a nos papas, beaucoup de retraités hein, qui m'appellent, qui disent Talspa, ils sont à la retraite, les produits là, c'est comment?
1: Ils sont à l'écoute ce matin. Allez-y, ils sont à l'écoute.
2: Donc, on a kit performance qui vient déjà pour la vitalité du corps parce que quand on dit on n'a plus d'activité, on devient plus paresseux. Donc, ces produits-là viennent déjà pour vous donner de la performance au niveau du corps et aussi agir sur l'appareil génital. Il y a aussi ce qu'on appelle pâte de prostate. Ça vient pour entretenir la prostate. Tout ça, ce sont des signes de vieillesse. Quand on est jeune, on n'a pas problème de tout ça. C'est pour ça qu'on vous conseille des compléments alimentaires pour ralentir tout ça. Et pâte de prostate, pour ceux qui ont déjà la prostate, peuvent l'utiliser. C'est vraiment naturel. C'est comme de la confiture. Vous prenez une petite cuillère à café les matins à jeun et ça vient pour entretenir votre appareil génital pour le bon fonctionnement. Et aussi, on a sirop à base de ginseng, de poivre noir, de gemgem. C'est vraiment concentré au niveau des hommes pour améliorer les spermatozoïdes. À cause des alimentations d'aujourd'hui, beaucoup de jeunes ont des problèmes de spermatozoïdes. Vraiment. Moi, j'ai une grande sœur qui est médecin. Vraiment, elle me dit, les jeunes même de 30 ans, 35 ans, 40 ans, qui ont des problèmes de spermatozoïdes, malformations, lenteur, et vraiment, c'est dû à l'alimentation, voilà. Et dû à beaucoup de sucreries, les boissons gazeuses qu'on boit les nuits, c'est pas bon. Au lever, les gens boivent les boissons gazeuses, ce n'est pas conseillé. Au coucher aussi, ce n'est pas conseillé. Quand vous êtes en activité dans la journée, vous pouvez consommer, mais au coucher et au réveil, ça provoque même le diabète. Donc, évitez ça. Donc, ce produit-là, il vient pour renforcer les spermatozoïdes et les aider à mieux fonctionner. D'accord. Pour ceux qui ont le désir de maternité.
1: D'accord. Oui, allez-y.
2: Il faut dire qu'à l'Institut, on fait des soins de visage, on fait des soins de corps, on fait des préparations au mariage. 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On peut grossir, mais quand on grossit un peu de partout, c'est pas harmonieux. Et puis, les habits, même quand ils portent, même la tisserie, c'est pas trop ça.
1: C'est pas stylé,
2: donc,
1: hein?
2: On a des gaines de rééducation pour l'abdomen, d'accord, pour faire maigrir le ventre, pour rééduquer les muscles qui se sont relâchés au niveau du ventre. Il y a pour les hommes, il y a pour les femmes. Donc, ces crèmes de massage là, si vous avez votre petite gaine à la maison, vous appliquez ces crèmes de massage sur le ventre ou encore sur les cuisses et puis vous portez votre gaine, la chaleur, elle va faire fondre la graisse et tout ce qui est cellulite, tout ce qui est surplus de gras, tout ça, ça va fondre. Et puis si vous prenez maintenant le thé amincissant, ça va évacuer tout ça par les selles, par les urines. Et donc, c'est un kit minceur qui est composé de thé, crème de massage et puis gaine. Voilà.
1: Madame la directrice générale de l'Institut de beauté TASPA, Jocelyne Tal, à vous entendre, vous êtes très équipée. Hein?
2: Alors, par la grâce de Dieu, en tout cas, il y a beaucoup d'équipements encore qui arrivent. Et il faut dire que d'ici fin septembre, TASPA, l'esthétique sera maintenant l'esthétique médicale. Voilà, l'esthétique médicale, on aura le temps de parler plus de ça. Mais il faut dire que Dieu fait qu'on essaie d'améliorer et puis d'avancer avec quoi, le temps. Parce que quand le temps avance, l'esthétique aussi avance. Donc, il ne faut pas rester en arrière. Donc, bientôt, on aura l'esthétique médicale.
1: D'accord. Et ça, c'est pour très bientôt. Hein?
2: Tout à fait.
1: D'accord. Alors, qu'est-ce qu'on peut retenir, surtout pour celui ou celle là, qui vient de nous prendre en cours?
2: 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Et voilà un peu.
1: Très bien. Pour aller chez vous, comment on fait?
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1: Nous recevions pour vous la directrice générale de l'Institut de beauté, TALSPA. En tout cas, Jocelyne Tal, merci beaucoup, que Dieu vous bénisse.
2: Amen.
1: Il y avait à la console, Edouard Yao, microphone, Onimoti Samuel, Chrysostome.
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Jésus m'a libéré. Libre maintenant de toute entrave. Ma gloire et mon bonheur, c'est d'être ton esclave. Oh mon libérateur, ma vie et tout mon être sont à toi désormais. Tu seras seul mon maître, oui, mon sauveur à jamais.

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4: Madame et Monsieur, bonjour. L'Église évangélique Sanctification, Fidélité, Amour, Obéissance à l'Éternel Dieu, SFAO Sangon, a accueilli le culte spécial de lancement officiel de la deuxième édition de la campagne mondiale d'évangélisation Cieux ouverts dans une atmosphère de célébration. C'était le dimanche 5 septembre dernier en présence du révérend docteur Emmanuel Esaïe Rwamba, président de l'église SFAO et initiateur de la dite campagne, des échos dans l'édition de ce soir. La traditionnelle cérémonie de distribution de kits scolaires qui initie chaque rentrée scolaire l'ONG Minoge s'est tenue le dimanche 13 septembre dernier au siège de la dite structure Yopougon-Sojifia en présence de près de 500 enfants venus de plusieurs quartiers de la ville d'Abidjan. Allocution sensibilisation des enfants à la sécurité routière, jeux et prières pour la nouvelle rentrée scolaire ont été les temps forts de cette cérémonie de dons de kits scolaires doublée d'un grand concert animé par des chantres invités et la présidente de l'ONG Minoge, Benimat Le Pilier. Vous aurez des détails dans l'édition de 19h30. La 10e édition du RIA Rassemblement international des adorateurs se tiendra le dimanche 22 novembre prochain au stade Félix Houphouët-Boigny, Abidjan Plateau. C'est pour annoncer ces grands événements que le ministère d'adoration Geneviève Brou a tenu une conférence de presse le mercredi 8 septembre dernier dans le stade afin de procéder au lancement officiel de ce grand concert à venir. Le ministère des Ressources animales et halieutiques, le MIRA, et le ministère de l'Environnement et de la Transition écologique ont signé hier mardi 15 septembre 2026 à la forêt du Banco, en plein cœur d'Abidjan, un mémorandum d'accord visant à renforcer la surveillance de la santé de la faune sauvage dans les parcs nationaux et les réserves naturelles de Côte d'Ivoire. L'accord paraphé par les ministres Sidi Thiemoko Touré et Abou Bamba formalise un partenariat entre l'Office ivoirien des parcs et réserves OIPR et la Direction des services vétérinaires et du bien-être animal. Il prévoit notamment le renforcement de la collaboration entre les deux structures pour la détection précoce des événements zoosanitaires et l'amélioration du partage d'informations afin de permettre une alerte rapide et la mise en œuvre efficace des mesures de riposte. Dans le reste de l'actualité internationale tournant diplomatique entre la République démocratique du Congo et Israël, Kinshasa va transférer son ambassade à Jérusalem tandis qu'Israël installera une représentation permanente en RDC. L'annonce a été faite lors de la visite du président Félix Tshisekedi à Jérusalem. Vous aurez le compte rendu de nos confrères des I24 News en Israël dans le journal de 19h30. Sport, football national, éliminatoire Cannes 2027, le sélectionneur national des éléphants de Côte d'Ivoire, Everina, dévoilera sa première liste pour les éliminatoires de la Coupe d'Afrique des Nations 2027 ce mercredi. Avant la publication de la liste des joueurs qui affronteront le Ghana et la Somalie pour la CAN 2017, ainsi que le Cameroun en match amical dans les prochains jours, certaines sources affirment que le technicien français a renforcé son staff. Il s'agit des ex-champions d'Afrique 2015, Barry Boubacar Dikopa Barry, désigné comme entraîneur des gardiens de but de la sélection ivoirienne, et de Séridier, coach adjoint des U23 sous la direction de Sébastien Bagnier. Football Liga, 6e journée, le Real de Madrid signe une deuxième victoire d'affilée en s'imposant difficilement face à Elche hier mardi sur le score de 3-2. A noter également la première passe décisive de Yann Diomandé qui s'est montré décisif pour la première fois de la saison lors de sa deuxième titularisation. Les hommes de José Mourinho récoltent au classement avec le FC Barcelone qui affronte le Racing Santander au Camp Nou ce soir à 19h30 GMT. Fin de ce flash d'information, l'actualité revient à 17h GMT.

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L'église Ariste, le comité international Ariste, Comi HA, le comité national Ariste Côte d'Ivoire, CNHACI, apôtre évangéliste Anoma Gwabo Jacob, chef apôtre du siège de l'église Ariste, président par intérim du CNHACI, l'ensemble de la communauté chrétienne, général Diamant Albert, chef du village de Kosrou et sa notabilité, Nana Yao Kofi Koko Zaplo, chef du village de Ndoumoukro et sa notabilité, Monsieur Yobo Elazar, doyen des cadres Blo de Diabo, Madame Church, Bra Hélène, épouse Atcho Albert et enfant à Brébo et à Paris, Monsieur Church, Nyan George, épouse et enfant à Abidjan et à Paris, Madame Church, Yéhi Clémence, épouse Zadi, époux et enfant à Abidjan, Madame Church, Essipolette et enfant à Dabou et Kosrou, Monsieur Church, John Awi, épouse et enfant à Abidjan et à Kosrou, Monsieur Yodo Gabriel, Monsieur Akbali Mel Samuel, Monsieur Diamant Victor, Monsieur Yao Daprel, Monsieur Dongba Lael, Monsieur Akré Emile, la grande famille Akpani Kofi de Ndoumoukro et Abidjan, les enfants de veuve Yao Miklo à Abidjan, les enfants de veuve Kwasi Aya à Dembokro et Abidjan, Monsieur Amani Evariste, président de la mutuelle de Ndoumoukro et l'ensemble des mutualistes en Côte d'Ivoire et dans la diaspora, les familles alliées, veuve Madame Church, Mbra Aou Marie, Louise et enfants à Abidjan et en Europe, Madame Church, Amen Elisabeth, épouse Dogoni, époux et enfants, Monsieur Church, voyez Armand, époux et enfant. Monsieur Church, Lasme, Providence et enfant. Madame Church, Dunclair Marina, époux et enfant. Madame Church, Kéyéi, Sandrine, épouse Konaté, époux et enfant. Monsieur Church, Wade Awi William et épouse. On la profonde douleur de vous faire part du rappel à Dieu de leur fils, père, oncle, cousin, époux, père, grand-père, apôtre, professeur Church Mel Félix, président du comité international ARIS, Comi HA, président du comité international ARIS du Côte d'Ivoire, CNHACI, enseignant à la retraite, ex-sous-directeur de la décentralisation culturelle, ex-chef du cabinet du ministre des Affaires culturelles, membre fondateur sociétaire du Burida, ancien vice-président du conseil administratif du Burida. Décès survenu le mercredi 29 juillet 2026 dans sa 81e année. Un serviteur s'en est allé, une œuvre demeure, une mission se poursuit. Programme du 7 au 13 septembre 2026 de 17h à 20h. Présentation des condoléances au domicile du défunt à Cocody Aguin, de Plateau, Carrefour, Opéra. Mercredi 9 septembre 2026, de 19h à 21h, première veillée au domicile du défunt à Cocody Aguin, de Plateau, Carrefour, Opéra. Mercredi 16 septembre 2026, de 19h à 21h, deuxième veillée de prière au siège de l'église Aris à Angré, Durobité 2, Abidjan. Jeudi 24 septembre 2026, de 9h à 10h, levée du corps à la salle Félix Oufouette-Boigny, Ivo-Serp, Trècheville, Abidjan. Suivi de première escale au domicile du défunt à Cocody Aguin, de Plateau, Carrefour, Opéra. Deuxième escale au siège de l'église Aris à Angré, Durobité 2, Abidjan, pour une séance d'hommage et de témoignage. 14h30, transfert du corps au village du défunt à Kosrou, sous-préfecture de Dabou. 21h à 6h, veillée funèbre. Vendredi 25 septembre 2026, de 10h45 à 11h30, inhumation au cimetière du dit village. Monsieur Mambé Beugle Robert, Premier ministre de la République de Côte d'Ivoire, Monsieur Aka Aoulé Eugène, président du Conseil économique, social, environnemental et culturel de Côte d'Ivoire, et Madame Monsieur Kobenan Kwasi Adjumani, ministre d'État, conseiller spécial à la présidence de la République de Côte d'Ivoire, et Madame Monsieur Chaba Laurent, ministre conseiller à la présidence de la République, et Madame Monsieur Kwaku Kofi Amédé, ministre de l'Hydraulique et d'assainissement, et Madame Monsieur Ngou Demba Pierre, ministre de la Santé, de l'Hygiène publique.

et de la couverture maladie universelle et Madame, Monsieur Diarasouba Souleymane, ministre du Plan et du Développement et Madame, Monsieur Ian Sié Yacouba, ministre des Infrastructures et de l'Entretien routier et Madame, Monsieur Ouattara Djibril, ministre de la Transition numérique et de l'Innovation technologique et Madame, Madame la ministre Anne Missou, Monsieur Kwame Nzoako Jérôme, maire de la commune d'Atiguakro, Docteur Menem Missou, Tanobla Christelle, épouse Momine, époux et enfant à Abidjan et au Canada.

0: époux et enfants à Abidjan et à Bengoro, Menemesu Ayemou Stéphane Raymond à Abidjan, Kwame Ndiamwa Alphonse, madame et famille en France, Pasteur Billy, madame et famille à Abidjan, la reine des mères Fatou Fadiga, présidente du ministère spirituel des soldats de Dieu de Côte d'Ivoire pour la délivrance mondiale et l'unification des églises et toute sa communauté, le directeur général de la radio Fréquence Vie et son personnel, les amis de la radio vous font part du rappel à Dieu de leur fille, mère, grand-mère, sœur, tante, cousine, belle-sœur, belle-mère, épouse, marraine et co-religionnaire, Conan Amenan Léontine, épouse Menem Messou, secrétaire de direction au ministère de l'Agriculture, du Développement Rural et des Productions Vivrières à la retraite, ami de la radio Fréquence Vie. Décès survenu le jeudi 30 juillet 2026 à Abidjan. Le programme des obsèques se présente comme suit. Samedi 12, dimanche 13, lundi 14 septembre 2026. Présentation de condoléances, heure de 17h à 20h. Lieu domicile familial, Villa Aum Mkansi à la Riviera Abata, derrière la cité Oribat, rue Messou-Niamia. Mercredi 16 septembre 2026. Veillée d'hommage, heure de 19h à 21h, lieu salle Félix Houphouët-Boigny d'Ivoucep, Trècheville. Samedi 19 septembre 2026, levée de corps, heure de 7h30 à 8h30, lieu salle Félix Houphouët-Boigny d'Ivoucep, Trècheville. Transfert à Adjouan, département d'Aboisseau, suivi de l'inhumation. Honorable Baudouin Ngoran Dominique, ex-député maire de Mbayakro. Honorable Kwame Tiali Honoré, ex-député de Mbayakro. Nanan Kofi Indri Jean-Baptiste, chef du canton Sondo, des sous-préfectures de Mbayakro et de Kondosou. Nanan Mbaya Kofi Désiré, chef du village de Mbayakro. Nanan Kwadogien Etienne, chef du village de Saebo. Nanan Kwasi Kwame, chef du village de Bendekro. La grande famille Timile Raira à Abidjan, Mbayakro, Saagikro, Canada et Italie. La grande famille Gienkonan à Abidjan, Yamsoukro, France, États-Unis et Canada ont la profonde douleur de vous faire part du rappel à Dieu de leur père, grand-père, frère, beau-père, cousin et ami, Krayao Vincent, décès survenu le mercredi 12 août 2026 au CHU de Boaké. Le programme des obsèques se présente comme suit. Du vendredi 2 au dimanche 4 octobre 2025, de 18h à 20h, réception des condoléances et de dons à la Riviera Palmeret, cité Sipim 4, Saint-Viateur, Villa, numéro 340. Le mercredi 7 octobre 2026, de 19h à 21h, veillée religieuse à Ivoucep, Trècheville, sous le préau. Le vendredi 9 octobre 2026, de 16h à 17h, levée de corps au funéranium Sefusi de Mbayakro. 21h à 0h, veillée religieuse suivie d'une veillée traditionnelle jusqu'à l'aube à Mbayakro. Le 10 octobre 2026, de 7h à 10h, cérémonie de Nzié, remise de dons et intervention religieuse suivie de l'inhumation au cimetière de Mbayakro.
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1: 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Romains 10, 17 déclare: la foi vient de ce qu'on entend, et ce qu'on entend vient de la parole de Christ.
2: 2 Rois, chapitre 7. Élisée dit: écoutez la parole de l'Éternel. Ainsi parle l'Éternel: demain, à 7h, on aura une mesure de fleurs de farine pour un sicle et 2 mesures d'orge pour un sicle à la porte de Samarie. L'officier sur la main duquel s'appuyait le roi répondit à l'homme de Dieu: quand l'Éternel ferait des fenêtres au ciel, pareille chose arriverait-elle? Et Élisée dit: tu le verras de tes yeux, mais tu n'en mangeras point. Il y avait à l'entrée de la porte 4 lépreux qui se dirent l'un à l'autre: quoi? Resterons-nous ici jusqu'à ce que nous mourions? Si nous songeons à entrer dans la ville, la famine est dans la ville, et nous y mourrons. Et si nous restons ici, nous mourrons également. Allons-nous jeter dans le camp des Syriens? S'ils nous laissent vivre, nous vivrons, et s'ils nous font mourir, nous mourrons. Ils partirent donc au crépuscule pour se rendre au camp des Syriens. Et lorsqu'ils furent arrivés à l'entrée du camp des Syriens, voici, il n'y avait personne. Le Seigneur avait fait entendre dans le camp des Syriens un bruit de chars et un bruit de chevaux, le bruit d'une grande armée, et ils s'étaient dit l'un à l'autre: voici, le roi d'Israël a pris à sa solde contre nous les rois des Hétiens et les rois des Égyptiens pour venir nous attaquer. Et ils se levèrent et prirent la fuite au crépuscule, abandonnant leurs tentes, leurs chevaux et leurs ânes, le camp tel qu'il était, et ils s'enfuirent pour sauver leur vie. Les lépreux, étant arrivés à l'entrée du camp, pénétrèrent dans une tente, mangèrent et burent, et en emportèrent de l'argent, de l'or et des vêtements qu'ils allèrent cacher. Ils revinrent, pénétrèrent dans une autre tente, et en emportèrent des objets qu'ils allèrent cacher. Puis ils se dirent l'un à l'autre: nous n'agissons pas bien. Cette journée est une journée de bonnes nouvelles. Si nous gardons le silence et si nous attendons jusqu'à la lumière du matin, le châtiment nous atteindra. Venez maintenant et allons informer la maison du roi. Ils partirent et ils appelèrent les gardes de la porte de la ville, auxquels ils firent ce rapport: nous sommes entrés dans le camp des Syriens et voici, il n'y a personne. On n'y entend aucune voix d'homme. Il n'y a que des chevaux attachés et des ânes attachés, et les tentes comme elles étaient. Les gardes de la porte crièrent, et ils transmirent ce rapport à l'intérieur de la maison du roi. Le roi se leva de nuit, et il dit à ses serviteurs: je veux vous communiquer ce que nous font les Syriens. Comme ils savent que nous sommes affamés, ils ont quitté le camp pour se cacher dans les champs, et ils se sont dit: quand ils sortiront de la ville, nous les saisirons vivants, et nous entrerons dans la ville. L'un des serviteurs du roi répondit: que l'on prenne 5 des chevaux qui restent encore dans la ville, ils sont comme toute la multitude d'Israël qui est restée, ils sont comme toute la multitude d'Israël qui dépérit, et envoyons voir ce qui se passe. On prit 2 chars avec les chevaux, et le roi envoya des messagers sur les traces de l'armée des Syriens, en disant: allez et voyez. Ils allèrent après eux jusqu'au Jourdain. Et voici, toute la route était pleine de vêtements et d'objets que les Syriens avaient jetés dans leur précipitation. Les messagers revinrent et le rapportèrent au roi. Le peuple sortit et pilla le camp des Syriens. Et l'on eut une mesure de fleurs de farine pour un sicle et 2 mesures d'orge pour un sicle, selon la parole de l'Éternel. Le roi avait remis la garde de la porte à l'officier sur la main duquel il s'appuyait, mais cet officier fut écrasé à la porte par le peuple et il mourut, selon la parole qu'avait prononcée l'homme de Dieu quand le roi était descendu vers lui. L'homme de Dieu avait dit alors au roi: on aura 2 mesures d'orge pour un sicle et 1 mesure de fleurs de farine pour un sicle, demain, à 7h, à la porte de Samarie. Et l'officier avait répondu à l'homme de Dieu: quand l'Éternel ferait des fenêtres au ciel, pareille chose arriverait-elle? Et Élisée avait dit: tu le verras de tes yeux, mais tu n'en mangeras point. C'est en effet ce qui lui arriva. Il fut écrasé à la porte par le peuple et il mourut.
1: 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Que la parole de Dieu continue de fortifier votre foi. À bientôt. famille, entre amis, entre collègues, 13h-15h, on se retrouve au salon des amis.

0: Bonsoir à tous les auditeurs et auditrices de la radio Fréquence Vie. Bonsoir à Boaké, bonsoir mon Yamoussoukro, Abbé Gourou et tous les amis qui nous suivent hors du pays. Bonsoir à vous. Bienvenue dans votre émission au Salon des Amis. Je suis Wendy Ziré et avec moi il y a Tao Daniel. Bonsoir Tao.
1: Bonsoir Wendy, good afternoon, c'est comme ça qu'on le dit en anglais, good afternoon.
0: Ça nous envoie loin. Alors on vous accompagnera pendant 2 heures de temps, 2 heures de joie, de partage, de connaissances et de bonne humeur. Et nous recevons aussi nos annonceurs dans ce studio. Aujourd'hui au Salon des Amis, on va toucher un sujet sensible, un sujet que personne n'ose dire tout haut que nous. Nous allons le dire, que personne n'ose dire tout bas,
1: voilà.
0: Que nous allons dire tout haut. La jalousie entre chantres. Pourquoi quand un autre chantre est invité à notre place, on a mal au cœur? Pourquoi quand on applaudit l'autre que nous, on se sent diminué? Est-ce que c'est normal? Est-ce que c'est un péché? Et surtout, comment on s'en sort de cette situation-là? La jalousie entre chantres, comment la vaincre? Ouvrez vos cœurs, on en parlera tout à l'heure au Salon des Amis. Mais bien avant, je vous laisse savourer ce titre de Staka 2, le titre iconique 26. Bonne écoute sur la radio de la vie. Yo.

0: Tonic 26, c'est que le début, bro. C'est K2 qui prêche, mon gars, oh, putain.
1: Rester indécis.
0: Let's go.
1: Eh oh, faut rester indécis.
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0: Et on enchaîne avec un autre titre au Salon des Amis. Bonne dégustation à ceux qui sont en train de prendre leur déjeuner. Et
1: le Salon des Amis.
0: Bonne digestion à ceux qui ont déjà fini avec le déjeuner. Nous allons recevoir tout à l'heure des amis, les annonceurs. Ensuite, nous allons ouvrir le téléphone. On vous offre en exclusivité sur les antennes de la radio Fréquence Ville le tout dernier grâce Valérie. Je veux prier. C'est l'heure peut-être de la pause déjeuner. Tu as un bout de temps. Mets-toi à l'écart et parle à ton père. Grâce Valérie, je veux prier. Sorti hier à 12h en exclusivité sur Fréquence Ville.

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0: Grâce à Valérie, son tout nouveau titre, Je veux prier, c'est ça?
1: Bien sûr, disponible sur les plateformes de streaming sur YouTube. Ils peuvent déjà écouter et réécouter. Hein, Je veux prier de grâce, Valérie.
0: Nous souhaitons la bienvenue à notre invité, Akilas Naki, qui est là au compte de Afri Consulting and Audit. Il est là pour nous parler d'une formation pratique. Bonsoir, Akilas.
2: Bonsoir.
0: Donc,
2: Bonsoir à tous les auditeurs de la radio de la vie.
0: merci. Donc, on t'écoute. De quoi s'agit-il exactement?
2: D'accord, il s'agit d'une formation intitulée Comment établir les états financiers selon le 6BNL. Et cette formation est organisée par le cabinet Afri Consulting Audit, qui est un cabinet d'expertise comptable, d'audit et de commissariat aux comptes, qui est inscrit à l'ordre des experts comptables de Côte d'Ivoire, qui est aussi agréé par le FDFP. Et donc, cette formation va se tenir sur 2 jours. Ça sera du vendredi 9 au samedi 10 octobre 2026,
0: 2 jours de formation.
2: 2 jours de formation pratique et vraiment intensive. Et ça sera de 9 h à 16 h. Et ça va se tenir au sein du cabinet Afrique Consulting Audit, qui est situé à la Riviera 3, Sidi, non loin du commissariat du 18e arrondissement. Et donc c'est une formation qui concerne toutes les entités à but non lucratif, en l'occurrence les ONG, les associations, les églises, les fondations, les ordres professionnels et toutes ces entités vraiment qui ne génèrent pas de profit en tant que tel. Donc désormais, elles sont tenues de pouvoir déposer les états financiers selon le 6BNL. Et donc qui parle d'obligation parle de sanctions si vous ne le faites pas. Et donc c'est l'occasion pour nous de pouvoir donner vraiment à ces entités-là tous les rudiments nécessaires à l'établissement des états financiers selon ce nouveau système selon ce nouveau système comptable des entités à but non lucratif qui est le 6BNL. Et donc, ce sera 2 jours intensifs au cours desquels ils auront à apprendre et à comprendre les exigences du système comptable des entités à but non lucratif, à pouvoir maîtriser les traitements comptables propres aux organisations à but non lucratif, à pouvoir élaborer étape par étape les états financiers conformes au 6BNL et aussi produire des informations techniques financières fiables pour des bailleurs de fonds et puis à l'endroit des autorités de contrôle, excusez-moi. Donc, au cours de la formation aussi, vous aurez droit à des supports de formation, à des attestations de formation et puis à une pause café, un bon déjeuner pour pouvoir tenir au cours de ces 2 jours de formation-là.
0: Donc, ces 2 jours de formation, ça, à partir de quelle heure?
2: Ce sera à partir de 9, ça sera de 9 h à 16 h. Et c'est du vendredi 9 au samedi 10 octobre 2026.
0: Vendredi de 9 h à 16 h, samedi de 9 h à 16 h.
2: C'est ça.
0: D'accord. Donc, le thème qui sera traité, c'est comment établir les états financiers
2: selon le 6BNL.
0: Donc, tout le monde peut participer à cette formation-là.
2: Tout le monde, pas vraiment, mais déjà, c'est à l'endroit des comptables qui travaillent au sein de ces entités à but non lucratif. C'est par exemple, si vous êtes comptable d'une église, comptable d'une association, comptable d'une mosquée, comptable d'une fondation,
1: Ou d'une ONG.
2: Ou d'une ONG, vous devez prendre part à ce programme de formation déjà pour vous-même, premièrement, pour vous permettre d'avoir la compétence requise, la compétence à l'établissement des états financiers 6BNL, qui est une compétence qui est beaucoup recherchée de nos jours, vu que c'est un nouveau système qui a vu le jour, qui est très récent, je veux dire. Donc, pour un comptable, il est important d'avoir cette compétence-là, premièrement. Et aussi pour les ONG ou associations ou églises ou mosquées ou bien d'autres qui sont tenus de pouvoir déposer les états financiers. S'ils ne le font pas, ils auront des sanctions.
1: Donc, mais est-ce que dans les communautés ou dans les églises, là, est-ce qu'il y a des comptables? Il y a combien d'églises qui ont des comptables, monsieur Akilas?
2: Oui, il y en a quand même. Il y en a quand même.
1: C'est vrai bon, et pour ceux qui n'ont pas de comptables, je veux dire, bon, ceux qui ont des comptables, voilà, ils peuvent venir. Et
2: ça.
1: Pour ceux qui n'ont pas de comptables, parce que vous parlez d'obligation, c'est qu'il y aura une sanction. Donc, que doivent-ils faire, justement?
2: Pour ceux qui n'ont pas de comptables, ils doivent recruter un comptable. C'est vrai que dans les assemblées, dans les églises, il y a un département financier. Et en vrai, bon, c'est pas... Y a
1: c'est
2: pas
1: pour compter l'argent, là, seulement, c'est
2: voilà.
1: tout.
2: Mais désormais, ils sont tenus de pouvoir désigner quelqu'un, recruter quelqu'un qui va assurer voilà, la comptabilité soit de l'église ou de l'association.
1: D'accord. Donc, cette personne doit avoir une notion, comme quelques notions hein, de comptabilité, c'est cela?
2: Il doit avoir à la base, il doit être comptable.
1: OK.
2: Il doit être comptable pour par la suite pouvoir... Et je veux dire, comprendre
1: les différents langages, ok. D'accord.
2: Désormais, il y a plus de négligence, c'est une restriction. C'est une obligation, vous devez le faire. Si avant vous ne le faisiez pas, désormais vous devez le faire, recruter quelqu'un qui va assurer le poste du comptable au sein de votre organisation et par la suite qui sera à mesure de pouvoir établir les états financiers suivant le système.
1: Mais on dit pour nous là, c'est pour le Seigneur on travaille.
0: C'est compliqué tout ça.
1: Ouais, c'est pour le Seigneur et puis encore on doit établir les états financiers.
0: Les églises, mais ceux qui gardent l'argent, ils ne sont pas forcément comptables.
1: Oui, c'est ce que je disais.
0: Oui. Ah. Là, c'est compliqué.
1: Et donc, d'en se mettre à jour hein, le plus tôt possible.
2: C'est nécessaire.
1: Ah.
2: Sinon, quand les autorités vont comme ça à Séville, ah, ça va chauffer un peu.
1: Ah oui, je crois, la semaine dernière, j'ai eu une amie qui est dans un autre média qui me disait que elle, son mari est pasteur. Tu vois, ils ont reçu une note où ils doivent répondre à toutes les questions pour savoir s'ils ont le droit d'exercer le ministère. Ça, tu vois, donc, on fait un recensement pour savoir ton église même là. Est-ce que l'église là même doit exister en fait? Donc, si déjà à ce niveau, ils sont en train de faire un recensement, ça veut dire que au niveau de l'argent, les entrées, ce que vous faites, tout ça, voilà, il faut un contrôle.
2: Ils vont le faire. Si c'est pas un matin, c'est un soir. Il faut le
1: faire. Ouais, en tout cas, parce que là, il n'y a pas à faire de bon. On va prier le Seigneur, on va t'attraper. C'est trop compliqué, c'est pas bon. C'est mieux d'éviter, quoi. Il faut donc se faire former. Maintenant, tu connais ONG. Bon, on vit sur les dons.
2: Ouais.
1: Hein, les fondations, ce sont les dons, les donateurs, les églises, bon, ce sont les offrandes des Wendy, là, bon, col. Hein. Donc, quand vous parlez de formation, automatiquement, on se dit, ça va coûter combien? Parce que, bon, nous-mêmes, on se cherche. On colle un peu, et puis voilà, il faut encore un coup, là.
2: Oui, ah. pour le coût de la formation, il n'est pas. C'est actuellement le coût le plus accessible à Le coût est de 200 000 francs seulement. 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
2: Pour que tout le monde soit vraiment à l'aise.
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0: Comment est-ce qu'on paye ça par tranche
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0: Okay. 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
1: Maintenant, on va revenir sur les dates hein, pour que les auditeurs, les pasteurs, les présidents des ONG, les comptables, hein, voilà, donc qui sont les comptables de ces associations et structures, voilà, puissent noter.
2: C'est ça. Donc, la fonction est prévue pour.
0: Un appel en même temps.
2: Elle est prévue pour le vendredi, du vendredi 9 au samedi 10 octobre 2026, du vendredi 9. Au samedi 10 octobre 2026.
1: Mais n'attendez pas le vendredi, n'attendez pas le mois prochain pour vous inscrire. C'est aujourd'hui qu'il faut s'inscrire déjà. Là, ouais.
2: C'est ça. Donc, ce sera de 9h à 16h. Et donc, comme appel, nous invitons tous nos jeunes frères et sœurs qui sont dans le domaine de la comptabilité et qui travaillent au sein de ces entités à but non lucratif à venir prendre part à ce programme de formation qui leur sera d'abord bénéfique pour eux-mêmes en termes de compétences. Et puis aussi, parce que vous pouvez bénéficier aussi à leur entreprise, aussi à tous les dirigeants, à tous les pasteurs, à tous les responsables du département de finances de cette entité à but non lucratif. Venez prendre part à ce programme de formation qui va leur permettre de pouvoir établir des états financiers selon le CIS bien pour échapper aux sanctions qui sont à venir. 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
0: Merci beaucoup,
2: Mojenaki. Merci beaucoup.

0: tout à l'heure, c'était Peniel Miracle avec son titre.
1: C'est Dieu qui fait ça. Je ne suis plus dans Cali. C'est Dieu qui fait ça. Bonsoir, en tout cas, Peniel Miracle. Qu'on a réussi, je crois. C'est le mercredi surpassé. Parce que le mercredi dernier, c'était Star K2 qui était avec nous.
0: Alors, chers amis, chers auditeurs de la radio Fréquence Vie, nous revenons à notre thème. Nous parlons de la jalousie entre chantres. Mmh. La jalousie entre chantres, comment la vaincre? Est-ce que vous avez déjà été témoin de cette situation? Vous pouvez nous appeler au 0758 3x21 pour nous parler de ce que vous avez vécu,
1: oui,
0: ce que vous avez vu,
1: voilà, ou entendu.
0: Voilà.
1: Mais j'ai même envie de savoir quelles peuvent être les raisons pour qui peuvent pousser peut-être un chantre à peut-être jalouser un autre chantre. On devait recevoir un chantre, mais il sera avec nous certainement le mercredi prochain. Mais on en parle quand même. Vous pouvez donc réagir au 07 58 21 21 21.
0: On vous propose maintenant à Pazaf avec son titre « C'est ainsi ».

0: Abazaf prépare sa tournée là, dans des établissements à Abidjan, du côté de Yopougon et du côté de Cocody. Elle sera bientôt à Babi. Depuis Bordeaux, il sera bientôt à Abidjan pour cette tournée. Alors, on parle de jalousie. C'est vrai que je sais qu'il y a des personnes dans la maison qui se disent, bon, ça là, attends, la jalousie même. Bon, dans des départements, dans les... parmi les chantres, parmi ceux qui sont à la tête, parmi les dirigeants, parmi les passeurs, parmi... Donc, la jalousie, là, se trouve partout. On le sait, mais nous, on veut, aujourd'hui, là, s'intéresser... quand tu parles de chantres, là, tu parles de chantres qui ont des albums bien, des groupes musicaux, des chorales...
1: musicaux... En tout cas, tu es chantre seulement. Musicaux, chorales...

0: artiste, tout ça.
1: D'accord. Voyez son fils Jésus dans le monde. Avez-vous entendu peut-être ou vu une situation? Avez-vous été témoin d'une mauvaise action? On en parle cet après-midi sur les antennes de la radio Fréquence Vie, les raisons. Ou comment peut-être comment lutter contre cela? Parce que ce n'est pas facile quand même. Je me dis que peut-être vraiment je sors un single, tout le monde apprécie. Quand tu sors le single, bon, tout le monde n'apprécie pas forcément. Et puis intérieurement, il y a un sentiment qui commence à naître. Comment vaincre ce sentiment-là en fait? Non, parce que souvent la jalousie, on dit à la jalousie positive. Ouais, hein. Ou bien, bon, on vous attend, chers auditeurs, 07 58 21 21 21. Wendy n'est pas d'accord. Il y a la jalousie positive, Wendy.
0: L'esprit de compétition, tu es rentré dans l'église.
1: Non. Bon, oui. Mais voilà, c'est pourquoi je parle de la jalousie positive. La jalousie positive,
0: mais
1: bon.
0: À l'église, on va parler de jalousie positive.
1: Donc, non. Ah. Comment je parlais de jalousie positive, par exemple, je disais, tu vois, tu as sorti un single, et il y a un autre chanteur qui a sorti un autre single. D'accord. Pour lui, ça va, ça marche. Et donc toi,
0: pour toi, ne donne pas trop.
1: Oui, donc, tu te dis, ah, comment il a travaillé, comment il a fait, comment, donc je veux me battre pour faire mieux. Donc, c'est certes, il apprécie.
0: Je pense pas que ça c'est la jalousie. Hein. Je pense pas que c'est la jalousie.
1: Je veux trouver l'expression là. Ah, mais bon, ceux qui en parlent appellent cela la jalousie positive. C'est-à-dire cette jalousie qui t'amène à te surpasser. Toujours lui est le premier en classe. Ah!
0: Comment est-ce
1: qu'il fait? Non, c'est pas normal. Tu vois, donc, je décide de me battre pour être le premier au trimestre prochain. Donc, certes, tu envies sa place, mais ce n'est pas dans le but de lui faire du mal. Tu vois, non, il y a certains jaloux, là. Voilà, donc, eux, ils décident de tout faire, en fait, et ils veulent te faire du mal. Tu vois un peu la différence?
0: Je vois.
1: Voilà. Donc, vous pouvez nous appeler, hein, les amis. Maintenant, tu parlais d'esprit de compétition, peut-être dans les églises.
0: Oui, dans les églises. Souvent, on parle de. Il y a des compétitions qu'on fait à la télé comme ça, Star Karaoke, Star Academy, tout
1: oui.
0: ça. Donc, on pense que l'église, c'est pareil, en fait. Or, l'église, là, il n'y a pas d'affaire de. C'est moi le premier, je suis numéro un. C'est dans les compétitions qu'on voit ça.
1: Dans le monde, quoi.
0: C'est dans le monde qu'on voit ça. Oh, ouais. À l'église, là. On pense que c'est toujours compétition, c'est moi qui chante, c'est moi qui lis,
1: oui.
0: C'est moi qui toujours du groupe. Donc tu vois, il y a tout ça.
1: D'accord. Et donc on veut aider les chantres, les adorateurs sur Fréquence Vie cet après-midi. On veut les aider en tout cas à penser autrement. Voilà. Donc donnez-nous des astuces. Comment peuvent-ils vaincre cet esprit de compétition-là dont Wendy parle, est-ce que c'est mauvais? Est-ce que c'est méchant? On en parle ce soir sur Fréquence Vie au 07 58 21 21 21 07 58 21 21 21.
0: Allô.
2: Oui, bonjour madame.
0: Bonsoir monsieur, bienvenue sur Fréquence Vie.

0: à partir de ce jour-là, la fille, là, elle est fâchée. On ne sait pas même où elle est partie. Elle est quittée à l'idée totalement. Donc.
1: Sérieux?
0: Oui, c'est pour dire que les chants, même si c'est défoncé, les autres, il faut les permettre aussi à chanter pour qu'on les connaisse.
1: Bien et sûr. Pas,
0: il reste un peu même ça l'air cassé notre église parce qu'elle est devant, donc sa voix est restée dans l'oreille de beaucoup d'hommes. Donc ça fait que les autres là, et elle est partie maintenant, c'est maintenant les autres là commencent à chanter un peu. Entend, c'est comme si l'église commence maintenant une nouvelle chose.
1: Oui, c'est
0: entend,
1: ça.
0: Quand elle était là, si elle aussi, elle formait les autres aussi, elle donnait les occasions de chanter aussi devant les autres là.
1: On n'allait pas sentir.
0: Oui, vous voyez.
1: Oui.
0: Et c'est pour ça que je vous appelais parce que je viens de tomber sur votre émission de ce soir.
1: Merci Ghislain, merci. Merci aussi pour le conseil Ghislain, parce que effectivement, quand c'est la même personne qui chante pratiquement, elle se joue la star. Si tu chantes par exemple ce dimanche, que le dimanche d'après c'est une autre personne qui chante, tu vas voir que il n'y aura pas vraiment cette compétition là.
0: Normalement. Merci beaucoup, Ghislain.
2: Donc du coup elle a quitté l'église.
1: Wow, ça c'est
2: simplement parce que ce jour là c'est pas qui a chanté.
1: Ça lui a fait trop mal. Elle voulait être diable, tu vois, s'est préparée, s'est concentrée, elle a fait une semaine de jeûne et prière.
2: Elle a été invitée, c'est-à-dire elle a chanté pour partir. Ou bien?
1: Non, non, il y a un homme de Dieu qui a été invité. Mm-hmm. Et ce jour-là, c'est une autre qui a chanté, en fait. Pourquoi? Où il y a l'homme de Dieu là qui est venu.
2: Elle est invitée en plus.
1: Voilà.
2: C'est là que vous changez.
1: Peut-être qu'un frère pourra peut-être m'aimer.
2: Tu vois, quand j'ai parlé d'esprit de compétition, c'est tout. Allô?
3: Oui, monsieur, monsieur, bonjour.
2: Bonjour, mon frère.
3: C'est le frère Guissot-Jean.
2: Alors, c'est quoi ton point de vue?
3: Bon, moi je pense que bon, il y a certains chrétiens, chrétiennes, ils n'ont pas dit que c'est eux à l'église, à part eux là, on ne peut pas parler de quelqu'un d'autre. Oh, c'est pas bon, l'église c'est pour tout le monde.
2: C'est ça.
3: L'église appartient à tout le monde, il faut aussi laisser la place aux autres. Mais il y a des gens qui occupent un petit poste ou une petite organisation, ils veulent rester là, ils ne veulent pas qu'ils ne veulent pas voir quelqu'un là. Et ça, c'est la société de l'église, c'est pas bon. Mm-hmm. Là, c'est aussi la place aux autres, dans la société aux autres.
1: Mm-hmm.
3: Tu veux t'accaparer de tout, c'est pas normal. L'église c'est toi, c'est moi, c'est l'autre, c'est lui.
2: Exactement.

0: tout. Et ils sont plus comme ça. Elles sont plus comme ça dans les églises.
1: Trop.
0: Voilà, ils n'ont qu'à parler de ça, à part eux là. On ne doit pas parler de quelqu'un d'autre.
1: Mm-hmm.
0: Non et non. C'est pas normal.
1: Ouais. Ouais.
0: Voilà, donc c'est ce que j'ai à dire.
1: Merci, merci Guisso Jean. Depuis Kouassi, dit ce n'est pas du tout normal. L'église, c'est un ensemble de personnes.
2: Toi seulement.
1: Mm-hmm.
2: Groupe musical, c'est toi. Comité ordre et accueil, c'est toi. Et prédication, c'est toi. Bon. Nous, les autres, on vient assister. C'est-à-dire, ton conseil, quoi.
1: Ouais, Dieu t'a tout donné, toi seul.
2: Les matins, on vient à l'église, c'est toi qu'on regarde.
1: Mm-hmm.
2: On regarde, le frère, il est en train de faire son conseil. Et puis, on applaudit. Et puis aussi, l'esprit d'infériorité.
1: L'esprit d'infériorité.
2: Le complexe d'infériorité.
1: Voilà, le complexe d'infériorité. C'est-à-dire.
2: L'autre dit non, l'autre chante que moi, elle a belle voix que moi.
1: Mmh. Ah pas, oui, voilà, donc je ne peux pas chanter je comme elle. Pas,
2: voilà. Elle sait chanter comme moi, elle a belle voix que moi. Toi, Dieu ne regarde pas tout ça.
1: Oui.
2: Dieu a béni chaque personne avec sa grâce. On n'a pas les mêmes grâces là.
1: Ouais, mais quand tu vois une personne qui, comme Ghislain nous a expliqué là, quand tu vois une personne qui, parce qu'elle n'a pas chanté un jour, elle quitte l'église, c'est qu'elle n'a jamais été convertie. Elle venait juste pour chanter. Clairement. Parce que c'est pas attends, attends. Une autre personne ne peut pas adorer Dieu à part toi en fait ce jour-là, quand même. Guisso Jean dit, l'église là c'est tout le monde, tout le monde. Voilà, c'est pas toi seul.
2: Allô, allô.
3: Oui, allô, bonsoir.
2: Bonsoir madame, bienvenue sur Fréquence D. Quel est votre nom?
3: Je

0: Mais souvent, quand les personnes sont beaucoup trop appréciées, ça provoque ce genre de choses aussi. Parce que
1: Quand
0: la
1: ils sont
0: personne
1: beaucoup
0: va se
1: trop
0: sentir un
1: appréciés.
0: peu.
2: Oui, ah, quand, tu vois,
0: Voilà.
2: y a un chantre là, Madame Kwame, désolé de vous interrompre, il y a un chantre qui disait que, Abou Devi, il dit, pasteur, tu es trop puissant. Quand tu parles, même Jésus même là, est étonné. Tu vois, ce genre d'appréciation, tu dis à la personne
1: Voilà.
2: que tu es, tu
1: Tu
2: sens trop bien,
1: sens
2: tu es
1: bien.
2: trop fort. Une fois, deux fois, la personne commence à avoir la grosse tête, quoi. C'est ce que Madame Kwame veut
0: Voilà.
2: dire.

0: Ouais, vraiment.
1: Voilà, parce que souvent, ça peut ne pas venir de nous. Voilà, parce que cette situation-là, ça pouvait créer quand même certaines choses entre l'autre et moi.
0: Oui.
1: Mais bon, je me dis que ça dépend forcément de l'autre.

0: loin, quoi.
1: Oui, mais Madame Kwame, moi, je me dis aussi que quand ils vont vers l'autre, comment l'autre protège? Comment l'autre aussi vous protège? Parce que c'est ça aussi, hein. Je veux dire, si quelqu'un, par exemple, Tao Daniel anime, Wendy anime, et puis la personne trouve que Tao Daniel est trop dur, la personne va vers Wendy. Si Wendy aussi encourage cette personne dans cette démarche-là, elle va continuer. Mais si la personne va vers Wendy, puis Wendy lui dit non, ce que tu veux me dire, comme je travaille avec Tao, viens, tu vas nous en parler tous les deux présents. Tu vois, dans notre présence, quoi. Ça va briser, en fait, cette mauvaise façon de faire, là. Mais si l'autre aussi, Wendy, prend la personne à côté, là-bas, pour tout gérer, finalement, effectivement, on va dire que c'est Mme Kwame qui est la mauvaise. Voilà.
0: Effectivement, parce que, en fait, le problème, c'est quoi? C'est que, bon,

0: Voilà, parce que si l'autre vient vers toi, que tu ne réagis pas de la bonne manière, demain, c'est toi qui seras mal vu. Je prends un exemple. Quand une personne vient toi pour te corrompre, si tu n'as pas mis tes qualités en avant, demain, tu seras mal vu par cette personne. Parce que la personne va dire, regardez, elle-même, elle n'est pas été vers elle pour la corrompre là.
1: Elle n'a pas
0: Voilà.
1: dit non.
0: Voilà, donc vous voyez un peu, c'est notre image aussi. Sans le savoir, c'est notre image aussi qu'on met un peu en péril. Parce que quand tu traites avec le diable, parce que tout ça font partie des jeunes du diable, mais quand tu te traites avec lui, finalement, c'est toi qui seras mal en point. Voilà, donc il y a aussi ce côté-là. En plus, c'est un peu un conseil quoi, pour les gens qui sont à l'écoute.
1: Merci, oui.
0: Vraiment de garder le cœur face à toutes ces questions de trop d'appréciation. C'est pas mauvais d'apprécier, mais dans l'appréciation aussi, il y a quelque chose aussi qui peut naître comme à force de se montrer un peu trop supérieur, ça peut créer la jalousie.
1: Oui. Donc on
0: Voilà.
1: doit gardons nos cœurs purs.
0: Voilà, c'est ça.
1: Merci
0: Merci
1: beaucoup,
0: beaucoup,
1: Madame
0: Nathalie.
1: Kwame. Des deux plateaux, elle est revenue sur un aspect aussi important, hein, l'appréciation. Tu es trop fort, tu es trop puissant.
2: Oui, mais
1: Quand
2: ça
1: tu
2: c'est
1: parles
2: bien
1: avec une
2: les.
1: distance, j'ai la chair de poule comme ça. Ouais. Quand toi tu ne chantes pas, moi il ne vient pas à l'église. Tu vois ce genre
2: Wow.
1: de. Voilà. Ah non, c'est toi qui vas chanter aujourd'hui. Ah non. Quand c'est toi seulement. Ouais, faisons attention en tout
2: Tu sais
1: cas.
2: qu'il y a des groupes aussi là où ils s'apprécient même pas en fait. Quand il arrive, la jalousie, oui. Ils s'apprécient même pas, genre tu sais bien chanter. Souvent, si ça s'apprécie, c'est pas
1: Oui, ce que
2: mauvais.
1: Madame Gomez disait, c'est
2: C'est
1: pas
2: pas mauvais. Mais il y a
1: mauvais.
2: des groupes là, ah non, ils s'apprécient même pas.
1: Non, parce que si tu t'apprécies, tu vas faire genre.
2: Non, ça n'a rien à
1: Ah,
2: voir.
1: ok.
2: Ça n'a rien à voir. Tu peux apprécier, tu chantes bien. C'est bon, en tout cas, tu as bien chanté. Tout ça, c'est bien en fait. Mais il y a des groupes à même pas. Genre, tout le monde veut se faire voir en fait. Donc, il va apprécier son ami. Ah.
1: Et puis, comme je le disais, je crois au niveau peut-être de, je n'ai pas envie de dire l'armée, hein, ben, il y a, bon, ça c'est Edouard Yao qui pourra nous aider avec. Il y a certains corps de métier là. Quand tu touches à un, c'est que tu as touché à tout le
2: C'est
1: monde.
2: ça.
1: Voilà, c'est ce que j'étais en train de dire lorsque je parlais avec Madame Kwame. C'est-à-dire, moi je suis moniteur. Et puis, tu viens toucher ou parler d'une autre monitrice, c'est que tu es en train de nous attaquer, nous tous les moniteurs là.
2: C'est
1: Il n'y
2: ça.
1: a pas de parti pris en fait. Tu es à Fréquence Vie, tu es animateur. Quelqu'un vient pour dire du mal d'un autre animateur que toi tu l'accompagnes, c'est qu'il y a un problème. Voilà, c'est qu'il y a un problème. Parce que si il parle mal d'un, c'est que demain il peut parler
2: Peut
1: mal de
2: parler mal
1: toi.
2: de
1: Donc
2: toi,
1: comment
2: exactement.
1: tu protèges en fait les autres collaborateurs? C'est ce que je voulais dire pour, en tout cas, demander à ceux qui, comme Madame Kwame, hein, protéger les autres. Voilà, protéger les autres. Faudrait pas qu'ils soient mal vus. Finalement, on s'est dit, lui, il est trop méchant. Lui, il est trop méchant. Lui, là, je n'ai pas passé. Voilà, quand c'est lui, là, c'est tout. Voilà, c'est pas bien. Protégeons-nous et puis gardons nos cœurs purs.

Nous parlons de la jalousie entre chantres. La jalousie entre chantres, comment la vaincre? Est-ce que vous avez déjà été témoin? Vous pouvez nous appeler au 0758 3x21. On vous envoie maintenant Sonika avec son titre « Utilise-moi ».

0: Allô les amis, nous parlons de la jalousie qui règne entre les chantres de nos églises ou même pas forcément groupe musical dans d'autres comités aussi de l'église.
1: Et même il y a les chantres qu'on connaît aussi qu'on voit à la télévision.
0: Oui, oui, les chantres qu'on connaît, qu'on voit à la télévision, les artistes aussi, voilà tout cela. Vous pouvez nous appeler au 07 58 3 x 21 07 58 3 x 21, si vous avez été témoin.
1: Voilà.
0: Vous pouvez nous appeler pour nous donner votre témoignage.
1: Le témoignage, et puis si vous avez des conseils, comment résister, voilà, comment surmonter cela, vous pouvez nous appeler au 07 58 21 21 21.
0: Allô, bonsoir.
2: Oui, bonsoir Wendy, bonsoir Tao Daniel.
1: Bonsoir, cher ami, bienvenue.
2: Pasteur Tichik Nsho.
0: Pardon?
1: Pasteur Tichik Nsho.
0: Ah, d'accord.
2: Oui, oui.
1: Voilà.
0: Ok.
1: Bienvenue.
2: Merci.
0: Effectivement, on vous écoute, pasteur.
2: Je voudrais participer à l'émission.
0: D'accord. D'accord, bon. On parle de la jalousie entre chantres.
2: Oui, oui.
0: Vous avez été témoin? D'un fait.
2: Bon, il faut dire que. Je ne sais pas si Tao, vous vous rappelez de moi, pasteur Tichik Nsho, au faux.
1: Oui, c'est un chantre, non?
2: Ouais.
1: Voilà. Oui, oui, je me souviens très bien. Oui.
2: Donc, c'est par rapport à mon expérience passée.
0: D'accord.
2: Il faut dire que, bon, moi, j'ai trois points que je voudrais souligner.
1: D'accord, lesquels?
2: Non, la jalousie entre. Premièrement, c'est que. La jalousie, en quelque sorte, a deux volets.
0: Mm-hmm.
2: Hein, il y a la jalousie, je veux dire, qui, comment je vais appeler comme ça, un positif. Ça veut dire qu'il peut pousser la personne à pouvoir chercher à aller de l'avant.
1: Merci. Je t'en parlais, Wendy, je te l'ai dit.
0: La Dani, on parlait tout à l'heure.
2: J'en parle en fonction de mes expériences personnelles qui m'a donné aujourd'hui d'être ce que je suis.
1: Mais
2: il faut dire que dans les tout débuts, j'étais quelqu'un, je voulais devenir plus que celui qui est en face de moi, c'est-à-dire qui chante. Plus que je voulais évoluer dans le domaine. Donc quand je vois que quelqu'un chante, bon, je dirais comme ça, est meilleur que moi, la première des choses, je reconnaissais mon niveau par rapport à cette personne.
0: Okay.
2: Et ça m'amenait à travailler encore plus sur moi, afin de pouvoir rechercher à exceller dans le domaine, hein, je vais dire dans la voix, peut-être si c'est au niveau même de, comment je dirais, la technique vocale, ainsi de suite, ou même que ce soit dans le domaine spirituel, je cherchais à faire encore plus mieux. Je me disais que la personne qui est en face de moi, étant un homme, a pu atteindre ce niveau, c'est que moi aussi, je peux arriver ou même à surpasser cette personne. Donc cela m'a mené à pouvoir réellement me consacrer et à travailler sur moi-même.
1: Amen.
2: Donc, voilà ce que j'appelle la jalousie positive.
0: Okay.
2: Et ça m'a mené à m'approcher même généralement de ces personnes-là pour pouvoir demander un peu...
1: leur secret, comment est-ce qu'elles travaillent.

0: appartenait. Et puis on avait une croisade. Et à cette croisade-là, il y avait. Bon, il est chanteur maintenant, il a fait sortir son album. Si vous permettez, je peux faire sortir son nom ou bien je garde l'anonymat.
1: Dites son nom.
0: D'accord, c'est Élisée Boly. Élisée Boly.
1: Ah oui, la question même là. Est-ce qu'on lui dit le pasteur que tu vois travailler
0: Voilà. Et à l'époque, il était venu, c'est lui qui avait fait toute la croisade.
1: Vraiment. Toute la croisade.
0: Oui, toute la croisade. Quand il commence comme ça, la louange, même les païens venaient, c'est-à-dire des personnes que à l'époque on invitait à l'église mais qui ne répondaient pas à nos invitations. Venait pour, simplement pour louer et repartir.
1: Waouh!
0: Je l'ai approché, ah, vraiment, grand frère, dis-moi quel est ton secret. Il m'a donné tes secrets. Et ce qui encore, bon, juste après son départ, je continuais de garder le contact avec lui et de travailler sur moi avec ça. Et j'ai vu que ce qu'il m'avait donné comme secret m'avait donné encore de pouvoir aller encore de l'avant.
2: Avancer.
0: Que ça m'a, voilà, ça m'a fait avancer.
1: Super!
0: Et c'est comme ça, bon, c'est un exemple que j'ai donné. C'est comme ça, au fur et à mesure, en côtoyant jusqu'à aujourd'hui, ça m'a encore plus donné d'être, voilà, ce que le Seigneur a permis que je sois. Maintenant, le deuxième point, c'est quoi? C'est le fait que nous comprenons mal l'Évangile.
1: En réalité, comment ça?
0: Que, ouais, l'apôtre Paul nous dit ceci, dans le livre de Romains, que nous sommes tous les membres du corps. Chacun a son travail. Je peux être l'index, l'autre peut être, comment je vais appeler ça, peut-être les cheveux ou la tête, ainsi de suite. Et au niveau musical, une seule personne ne peut pas tout faire.
2: Exactement.
0: Et Dieu ne peut pas s'utiliser aussi à la même dimension que les autres. Nous nous complétons. Donc quand tu comprends ce sens-là, ce secret-là, ça te donne de pouvoir te demander à Dieu comment le Seigneur voudrait t'utiliser dans son corps. Et puis te consacrer dans le domaine où le Seigneur t'a appelé, comprendre aussi que l'autre qui est là, il est aussi utile. Même si toi, tu chantes avec vie et que lui, il chante doucement, mais tous, en fait, tous nous sommes utiles pour l'avancement du corps de Christ.
1: Amen.
0: Donc, voilà un peu le deuxième point. Et le troisième point, nous devions comprendre que celui qui est en face de nous, quand nous l'aidons, nous devions l'aider à être plus que nous. Aujourd'hui, le Seigneur m'a fait grâce de former pas mal de groupes musicaux sur la place. Mais quand je vais pour les former, je m'efface et je cherche à ce que celui que je forme devienne plus meilleur que moi.
1: Amen.
0: Une fois, il y a un homme de Dieu qui était venu à l'église ici chez moi. Et puis, il me voit en train de jouer seulement que le clavier. Et c'est le groupe musical, c'est-à-dire de l'église, qui est là, qui ne fait que chanter. Après, il m'a approché, il me dit, toi, tu es sûr que tu es artiste? Il dit, oui, mais pourquoi? Il dit, mais depuis que je suis venu, je n'ai pas encore vu chanter. Il dit, mais ceux qui sont là, eux aussi, ils chantent. C'est que c'est parce qu'il n'y a pas de pianiste, et tu n'as plus sur l'instrument de piano. Sinon, chacun a son rôle à jouer.
1: Merci.
0: Donc, il revient à comprendre que chacun est utile dans la maison du Seigneur et s'investit en l'autre. Tu rends encore plus meilleur, tu rends encore plus grand. Bon, voilà un peu personnellement, quelques secrets que j'ai en moi qui me permet de pouvoir réellement avancer et voilà dans le domaine musical. Donc j'ai voulu partager cela avec vous.
1: Merci pasteur. Ah merci. Tu as noté là-bas, Wendy, les différents points là. J'ai noté les différents points là, parce que là, ce que le pasteur a partagé avec nous, ce sont...
3: Je t'avais parlé de la jalousie positive.
1: Tu ne croyais pas, tu dis non, attends, voilà, le pasteur Tichy Gounsou est revenu dessus. Et deuxième point, il dit on comprend mal l'évangile. Hein. Les doigts là n'ont pas la même taille, mais voilà, c'est complète. Donc nous complétons. Bon, toi, tu es lead. Les autres qui font les chœurs là. Tu es sûr que toi, quand on dit tu chantes bien, c'est sûr que tu peux chanter bien s'il n'y a pas de cœur pour répondre.
2: Qui va répondre?
1: Toi seul, quoi. j'imagine le cantique même. Le salut réservé à tous les enfants. Et puis, qui va dire, louons le Seigneur. Toi seul, tu vas faire tout ça.
2: Non,
1: tu ne peux pas. Donc, l'autre qui le fait, là, son rôle est important. Il ne faut pas négliger la personne. Hein? Voilà, on se complète. Le sel de la vie. Et puis, est-ce qu'aujourd'hui, là, quand on forme des personnes, on souhaiterait que ces personnes-là deviennent meilleures que nous, hein? Est-ce que...
2: C'est ça aussi.
1: Il y a certains formateurs qui disent tu ne dois pas tout donner. Parce que si tu donnes tout, bon, finalement...
2: Tu seras meilleur que toi.
1: Voilà, et puis tu ne peux rien lui apprendre. Donc, il y a certains domaines, là, que tu dois cacher pour toi. Tu dois préserver ça pour toi seul. Parce que Tichy Kimcho dit, ah non, tu veux former, forme, aide la personne à devenir meilleure que toi, tu lui donnes les stratégies, tout ça. Parce que quand tu investis en cette personne-là, ça t'élève encore davantage. Ce n'est pas quand tu caches, non, là ce n'est pas bon. Hein, là ce n'est pas bon. Je crois que ce sont les trois points sur lesquels le pasteur Tichy Kimcho est revenu. De très bons conseils. On espère que les amis qui nous écoutent là ont pris note, hein, ont pris note. Alors Wendy, on va passer à la pub et revenir juste après. Je sais qu'il y a des personnes qui veulent réagir juste après le passeur Tichikun Show là. Mais bon, attendez un peu, hein. On revient tout à l'heure là, juste après la pub. On vous présente des albums disponibles à la boutique de la radio Fréquence Vie. Bon, il n'y a pas de jalousie là-bas.
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0: De retour dans le studio de la radio Fréquence Vie, vous êtes bien dans votre émission Le Salon des Amis avec Wendy Ziré et Tao Daniel. Bonsoir Tao.
1: Yes, bonsoir Wendy, bonsoir à tous les amis.
0: Alors, nous avons terminé notre première partie de cette émission, nous sommes à la deuxième partie et nous nous intéressons à la jalousie. La jalousie.

06 58 3 fois 21 06 58 21 21 21. Nous parlons de la jalousie entre chantres. Est-ce que vous avez été déjà témoin d'un fait de jalousie? Est-ce que vous avez vu? Est-ce que vous avez entendu? Vous pouvez nous appeler 06 58 3 fois 21.

0: Bonsoir, bienvenue sur Fréquence. Comment
1: Bonsoir,
0: est-ce que vous vous appelez?
1: merci. Ah, mon nom, je suis Daniel Kadio.
0: Daniel Kadio, ça fait longtemps.
1: Tout à fait.
0: Ça fait longtemps.
1: Beaucoup
0: Bienvenue.
1: longtemps, merci.
0: Alors, ton point de
1: Ah,
0: vue.
1: mon point de vue. Bon, comme nous sommes des humains, c'est ça. Sinon, la jalousie n'a pas. On n'a même pas nous.

0: Il dit, bon, moi, je n'ai pas appris, mais je le fais naturellement. Donc, aujourd'hui, comme ça, moi, naturellement, j'ai une petite voix. Donc, je suis en train d'apprendre à faire ma voix un peu grave.
1: Un peu grave, quoi, ok.
0: Voilà, un peu grave,
2: Un peu comme
0: pour
2: la voix de
0: ajouter des
2: Daniel.
0: techniques. Oui, la voix de Daniel, c'est ça. Avoir une voix, parce que quand je chante, ma voix est beaucoup fine. Donc, si tu cherches quelqu'un pour percer les tympans des gens pour m'atteindre.
1: Et l'argent du gombo là, c'est comment, c'est fini il y a longtemps ou bien?
0: Quel gombo?
1: Ah, tu as dit, tu as fait le cœur d'une chanteuse, non? Ah, c'est le cadeau, quoi.
0: On a fini de manger ça. On a fini de manger ce truc-là.
1: D'accord.
0: Voilà, dans notre milieu.

0: avait dit, il faut aimer les défis. Il faut aimer les défis. Et moi, c'est comme ça que je suis.
1: Ok, aimer les défis.
0: Voilà, là où on dit à échec, là. Moi, j'aime ça les échecs et où on échoue. Si j'ai échoué quelque part, non, il faut que je réussisse.
1: Amen.
0: Donc, comme ça dans ta tête, là. Tu vas réussir quelque chose. Pourquoi les autres arrivent à faire, à avoir une voix rock, une grosse voix, tout
1: le monde. Moi, je n'arrive pas.
0: Voilà, donc moi, je suis déterminée à rendre ma voix un peu lourde. Vous allez voir qu'il y a des gens qui font facilement les voix de tête. Et ça, c'est une voix de tête, c'est trop potentiel.

0: Effectivement, la jalousie n'a pas sa place. Merci beaucoup, Daniel.
1: Et, ouais, elle a dit souvent aussi, il y a des frustrations, mm-hmm. hein, de la part peut-être du responsable du groupe musical.
0: Ah oui, c'est vrai.
1: Ou encore du bishop même. Ça arrive.
0: C'est vrai, j'étais récemment dans une église là. Mm.

0: a dit, c'est en, et puis le kit est en direct. Elle a dit.
1: Sur les réseaux sociaux, en fait.
0: Le kit est en direct, comme on le fait. On le fait généralement, on met le kit en direct, le kit passe en direct et tout. Donc, elle a dit, la prophétesse, elle a dit.

0: était invitée, donc je ne sais pas si les nouveaux musicaux ont bien vu aussi le spectacle comme moi. Donc elle a dit, pardon, faut donner le micro là, je ne sais pas ce que tu fais là.
1: En direct là, waouh.

0: facile. C'est-à-dire que tu arrêtais comme ça, ta tête devient grosse en même temps. Je ne sais plus comment marcher même, en fait.
1: Est-ce que ça ne va pas la pousser aussi à jalouser le frère qu'ils ont indexé? Parce que moi, ils sont en train de chanter, et puis on me dit de...
0: Si elle a jalousé même, là, c'est mieux. Ça peut la pousser à quitter l'église, en fait.
1: Oui, parce que là, on l'a...

0: Peut-être que dans les... peut-être que dans le spirituel là, voilà, ça ne... Ça ne matchait pas en fait quoi. Ouais, vraiment.
1: Franchement,
0: à ce niveau aussi. Oui, à ce niveau aussi, que ce soit responsable ou leader, que franchement, il y a des choses qu'il ne faut pas faire.
1: C'est pas bien.
0: Ouais, il y a des choses qu'il ne faut pas faire.
1: Même si la personne ne chante pas bien, va doucement vers la personne.
0: Il y a la manière.
1: La manière de tout.
0: La sagesse, très très importante, la sagesse. Sinon, il y a des frustrations. Demain, tu ne pourras pas réparer les dégâts que ça peut causer dans la vie d'une personne. Donc, faisons attention à ce que nous disons à une personne qui est aussi créature de Dieu. Voilà. Parce que souvent, si on néglige cela, on pense que c'est nous que Dieu aime plus. C'est pourquoi, chaque fois que j'anime les soirs, je répète aux uns et aux autres que tel que Dieu aime Tao Daniel, là, c'est comme ça qu'il aime Wendy, c'est comme ça qu'il aime le pasteur, c'est comme ça qu'il aime le bishop. Il n'y a pas un amour où genre les enfants préférés en fait quoi. Non, c'est parce que quand tu sais ça, donc, quand tu sais que c'est vrai que je suis bishop, mais Dieu m'aime comme il aime Wendy, il y a une manière de parler à Wendy. Voilà. Mais quand tu penses que toi tu es supérieur à Wendy, en ce moment là tu peux lui parler comme si c'était un moins qui rayon, bien une chose quoi. Vraiment. Corrigeons cela, Bon, c'est pas l'objet du débat, mais elle voulait revenir sur les frustrations qui peuvent être qu'on peut entendre ou voir dans les églises. Et cela peut pousser les gens à la jalousie ou encore même à quitter l'église. Rappelez-nous maintenant, est-ce que vous avez été témoin de... Je parlais avec un ami chantre aujourd'hui même, qui me disait, yo, dans le milieu des chantres même, surtout ceux qui... évolue dans ce genre musical là, il parlait d'un autre genre musical. Ils n'ont pas un bon fond. ils n'ont pas un bon fond. Voilà. Certes, ils chantent Dieu, mais ils ne sont pas réellement passés par la croix. Donc leur façon de réagir, leur façon de se comporter vis-à-vis d'un autre chanteur là, tu sais qu'il n'est pas converti. Il chante Dieu, mais il n'a pas eu vraiment. Voilà, il n'a pas bon fond. Il n'a pas de bon fond. Sinon, pour quelqu'un qui est affranchi, quelqu'un qui est passé par la croix, même s'il voit l'autre en train d'exploser, il bénit le nom du Seigneur pour son frère qui est en train de, voilà, de monter. Il ne va pas le jalouser, quoi. On continue avec qui dit le soldat du Christ. Jésus est doux.
1: 0758 à 3x21. 0758 à 3x21.

0: nous reste que 10 minutes. Vous pouvez encore réagir. Nous sommes là, nous sommes en direct. Vous pouvez appeler au 0758-3x21. 0758-21-21-21. Allô, allô.
1: Tant de ta vie à Jésus,
2: on a quand même reçu de très belles interventions.
0: Oui. Hein, Wendy. Je vais revenir sur l'intervention de Daniel Cadio, où elle a dit que pendant que tu jaloux l'autre là, tu ne travailles plus en fait. C'est-à-dire si tu veux être meilleur que lui là,

0: Oui, allez-y.
1: On vous écoute.
0: Ok, d'accord. Je voulais intervenir, je suis dans la rue, excusez-moi.
1: D'accord.
0: Voilà. Voilà. Je voulais intervenir sur ce qu'a mentionné une de nos soeurs tout à l'heure par rapport à une réaction d'une servante.

0: Il fallait que je le fasse, mais ce n'était pas dans le but de te souffler ou de te faire mal. Voilà. Quand tu reprends la soeur après, le frère après, pour, tu le reçois, si tu as un bureau dedans, ou bien dans un lieu particulier, après, pour lui dire que, ah, voilà les frontières dans lesquelles j'ai agi. Donc, vraiment, ce n'était pas dans, pour te faire un quelconque mal. Donc, si tu as pris ça en mal, vraiment, il faut comprendre que c'est le Seigneur. Voilà.
1: Mais non, mais ça même le Seigneur ne peut pas parler comme ça. Parce que la personne a dit, tu chantes quoi même? Ça déjà, Dieu ne peut pas dire à quelqu'un de dire ça à son prochain.
0: Ah non.
1: Oui.
0: Moi, je n'ai pas compris ça comme ça.
1: Ah, et tu chantes quoi même? Il faut donner le micro à l'autre. Ah. Donc ça déjà, c'est...
2: Depuis là, je t'ai dit de donner le micro, tu chantes quoi?
0: Ah, mais je n'ai pas compris dans ce sens. Dans ces conditions-là, vraiment, ça devient... Ça devient puissant, ça devient stressant. Je n'ai pas compris dans ce sens. Pour moi, c'est quelque chose.

parlé comme ça, c'est un peu trop fort, voilà, c'est un peu trop fort. C'est inacceptable en fait. Donc ça peut véritablement casser le moral de la personne. Et puis même quitter l'église, comme une de nos sœurs l'a dit, on va vraiment quitter l'église et on la comprend. On la comprend et puis Jésus va l'accepter quelque part. C'est vraiment bien à voir. Donc c'est au niveau des serviteurs de Dieu.

0: bien, peut-être que la personne sort d'un esprit qui ne concorde pas avec ce que tu es en train de faire.
1: Mm-hmm.
0: Ou bien peut-être que Dieu t'appelle une révélation quelconque sur la personne. Peut-être que la personne a arrêté, si il faut, bien qu'elle sorte bien. Mais il faut savoir toutefois aller vers la

0: des personnes réfléchies.
1: C'est ça. Merci. Des
2: merci
1: personnes
2: beaucoup.
1: Réfléchies. Ouais. Ça, c'est ça, je garde ça. Ça, je garde. On a tendance à l'ignorer ou à l'oublier.
0: Mm-hmm. Voilà. Donc, vraiment, c'est ce que je voulais dire.
1: Merci beaucoup. Merci beaucoup, pasteur. Merci. Et les personnes qui sont en face de nous, là, sont des personnes réfléchies.
2: Il me dit aussi, si elle devait s'excuser, si elle devait demander pardon à la soeur qu'elle a frustrée, c'est aussi en public. Hein. C'est aussi en public. En direct, devant le monde entier.
1: Ah oui, parce que là, dès que tu passes sur les réseaux sociaux, c'est au-delà des quatre murs. Hein. On voit partout. Là.

0: Ah, pour aller lui dire félicitations, bien, bravo, c'est ça?
1: Envoyer
0: un cadeau,
1: je l'ai pas fait.
0: Ah, ok. Genre, c'est qu'elle a fait là, c'est tellement bien qu'on doit aller la soutenir. Voilà, la, ok, la féliciter, d'accord.
1: La féliciter, pourquoi? Ça va encourager d'autres. Et puis, c'est dans le milieu des champs qu'on voit tous ces désordres là. Ils se combattent entre eux, ils se jalousent.

0: général. Là, c'est wow, l'ambiance générale.
1: Waouh, c'est beau.
0: Regarde,
1: ça.
0: Le pasteur Tichik a dit, quand tu formes, là, tu dois laisser la personne devenir meilleure, tu vois. Donc, allez, allez, Wendy. Allez, Wendy.
1: Non, mais trop exagéreux, c'est vraiment moi. Chaque fois, il faut la gueule, la grosse tête.
0: Non, pardon.
1: En tout cas, merci beaucoup.

0: et Tao Daniel. Nous vous donnons rendez-vous le mercredi prochain, même heure, même duo, même énergie.
1: Même radio.
0: Même radio, fréquence vie. Nous vous aimons beaucoup, mais n'oubliez pas que le Seigneur vous aime encore plus. Mm-hmm. Merci beaucoup.

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Ta parole est une lampe à mes pieds et une lumière sur mon sentier. Psaume 119, verset 105.

0: Shalom, shalom à toutes et à tous. Bienvenue dans votre émission de méditation de la parole de Dieu, ce rendez-vous privilégié avec le Seigneur. Ensemble, ouvrons nos Bibles et nos cœurs afin de recevoir la sagesse du Seigneur. Ensemble, méditons avec les
1: jeunes.
0: Alexis Plignon anime cette émission qui est réalisée par Tonton Emmanuel Yao et Tonton Edouard Yao. Nous sommes avec nos amis du Centre évangélique ébénisaire de Yopougon, Maroc, représenté ici par deux de ses membres. Ils vont saluer nos auditeurs.
2: Shalom, moi c'est Emmanuel Yao, membre du comité logistique du Centre évangélique ébénisaire Yopougon, Maroc.
0: D'accord.
3: Soyez bénis. Moi c'est le frère Ismaël Kone, membre du comité audiovisuel du Centre évangélique ébénisaire Yopougon, Maroc.
0: Merci d'être avec nous. Nous avons un Emmanuel Yao aussi. Tonton Emmanuel Yao qui salue son homonyme Emmanuel Yao. Avec nos invités de cet après-midi, nous allons méditer dans le livre de Luc, le chapitre 17, les versets 20 à 30. Nous prions le Seigneur afin de lui recommander ce temps de méditation. Et après la prière, nous passerons à la lecture de notre texte. Nous prions avec Coné.
3: Père éternel, Seigneur, nous te prions pour ce moment que tu nous accordes. Merci Seigneur d'ouvrir notre compréhension afin que nous puissions, Seigneur Dieu, comprendre et entendre de la manière dont tu le veux. Que cet enseignement, Seigneur, nous fasse du bien et fasse du bien à toutes ces personnes qui nous écoutent. Merci au nom puissant de Jésus. Amen.
0: Amen. Amen.

0: Nous sommes à Méditons ensemble pour les jeunes et nous sommes avec la jeunesse du Centre évangélique Ebenezer de Yopougon, Maroc. Nous allons passer à la lecture de notre texte qui se trouve dans le livre de Luc, le chapitre 17, les versets 20 à 30. Nous faisons la lecture avec Emmanuel Yao.
1: Je lis la parole de Dieu, Luc 17, le verset 20. Les pharisiens demandèrent à Jésus quand viendrait le royaume de Dieu. Il leur répondit: le royaume de Dieu ne vient pas de la manière à frapper les regards. On ne dira point « il est ici » ou « il est là », car voici, le royaume de Dieu est au milieu de vous. Et il dit aux disciples: « Des jours viendront où vous désirerez voir l'un des jours du Fils de l'homme, et vous ne le verrez point. On vous dira « il est ici, il est là, n'y allez pas, ne courez pas après. » Car comme l'éclair resplendit et brille d'une extrémité du ciel à l'autre, ainsi sera le Fils de l'homme en son jour. Mais il faudra auparavant qu'il souffre beaucoup et qu'il soit rejeté de cette génération. Ce qui arriva du temps de Noé arrivera de même au jour du Fils de l'homme. Les hommes mangeaient, buvaient, se mariaient et mariaient leurs enfants. Jusqu'au jour où Noé entra dans l'arche, le déluge vint et il fit tous périr. Ce qui arriva du temps de Lot arrivera pareillement. Les hommes mangeaient, buvaient, achetaient, vendaient, plantaient, bâtissaient. Mais le jour où Lot sortit de Sodome, une pluie de feu et de soufre tomba du ciel et les fit tous périr. Il en sera de même le jour où le Fils de l'homme paraîtra. Amen.
0: Amen. Amen.

0: Nous allons présenter le livre de Luc et présenter aussi l'auteur de ce livre.
1: Il s'agit de l'évangile de Luc, écrit par Luc. Le livre présente Jésus comme le sauveur et montre que le royaume de Dieu est au centre de sa mission.
0: Présentation de Luc.
2: Luc était un médecin et un compagnon de l'apôtre Paul. Il a écrit le livre de Luc, qui est le troisième du Nouveau Testament, en s'appuyant sur les témoignages des personnes qui ont vécu les événements auprès de Jésus. Le livre de Luc comporte 24 chapitres.
0: D'accord. Nous allons donner l'idée générale de notre texte du jour, Luc chapitre 17, les versets 20 à 30.
1: Ici, l'idée générale est que le royaume de Dieu est déjà à l'œuvre, mais la venue du Christ sera aussi un événement soudain que les hommes doivent être prêts à affronter.
0: Nous allons proposer un découpage pour comprendre cette idée générale.
1: D'accord, le découpage, on a du verset 20 à 21. Le royaume de Dieu est déjà au milieu des hommes. Du verset 22 à 25, les disciples entendront la manifestation du Fils de l'homme. Et du verset 26 à 30, la comparaison avec les jours de Noé et de Lot.
0: D'accord, nous allons revenir sur la première partie qui parle du royaume de Dieu et de sa présence. Nous le voyons à partir du verset 20 jusqu'au verset.

0: temps ne se préoccupaient pas de ce qui arrivait, ce qui avait été annoncé, parce que au temps de Noé, lorsqu'il était en train de bâtir l'arche, il avait prédit, annoncé le déluge, mais le peuple n'a point écouté, chacun vivait sa vie comme d'habitude, et on a vu qu'après ce qui avait été annoncé arriva. Et le Seigneur conclut au verset 30 pour dire: il en sera de même le jour où le Fils de l'homme paraîtra. Nous allons donc passer aux exemples à suivre et à ne pas suivre. Ici, c'est le Seigneur qui nous enseigne sur les événements à venir. Il nous prévient. Nous voyons que notre Dieu prévient toujours. Il nous interpelle. Il nous enseigne pour que nous puissions tirer des conséquences de toutes ces paroles qu'il nous donne. Quelles sont les vérités que nous découvrons dans ces versets?
1: Ici, on a une vérité, c'est que le royaume de Dieu est déjà au milieu de nous.
0: Le royaume de Dieu est déjà au milieu de nous.
1: Par sa parole et son Esprit Saint qui est au milieu de nous et avec nous.
2: On nous dit aussi que sa venue sera inattendue, la vérité. Parce que plusieurs sont peut-être concentrés sur leur vie,
0: leurs activités
2: en général, et non sur la venue de Dieu. Mais pourtant, il est sûr et certain que son retour s'effectuera. Donc, je pense que c'est une vérité.
0: Donc, oui, la vérité, c'est que Jésus revient et son retour va surprendre beaucoup de personnes. Parce que, comme il a dit, au temps de Lot et au temps de Noé, les gens sont concentrés sur la réalisation de leurs objectifs. Ils parlent de plantation, ils parlent des activités. Chacun est focus sur son activité. Les parents cherchent à marier leurs enfants. Les enfants cherchent à se réaliser, à eux aussi devenir des parents. Chacun est focus sur son objectif personnel. Et c'est pendant que nous serons concentrés sur nos objectifs là que le Seigneur va venir, comme il a fait au temps de Lot et au temps de Noé. Donc nous devons, ici c'est une interpellation pour que nous puissions prendre conscience que son retour est imminent et il est déjà parmi nous, son royaume est déjà parmi nous, son royaume se manifeste déjà parmi nous. On a des témoignages partout de ce que le Seigneur a sa main étendue sur son peuple et que le Seigneur opère au milieu de son peuple. Et ici il nous demande de prendre garde car il revient et son retour va surprendre beaucoup de personnes, comme ce fut le cas dans l'histoire de Noé et celle de Lot. Donc les avertissements, on le voit, on va quand même rappeler.
1: Les avertissements, c'est de prendre garde à ne pas être parmi les incrédules, ne pas être surpris quand le Fils de l'homme reviendra.
0: D'accord, donc nous ne devons pas être parmi les incrédules, mais nous devons être parmi ce peuple-là qui attend ardemment le retour du Seigneur, comme Noé et sa famille qui ont été sauvés du déluge, et Lot aussi, et ses filles qui ont été sauvées de la destruction de Sodome et de Gomorrhe. Qu'est-ce qu'on peut retenir de cette portion de la Bible?
1: De cette portion, de ce passage, on peut retenir une chose, c'est que Jésus reviendra sûrement, et son retour va surprendre un tas de personnes.
2: Et qu'il ne faudrait pas que nous soyons parmi ces personnes-là qui ne seront pas préparées à son retour, selon ma compréhension.
0: Voilà, donc nous ne devons pas laisser toutes les préoccupations de ce monde prendre la place et oublier que le Seigneur Jésus est à la porte. Nous devons rester focus sur son retour et ne pas nous laisser distraire par les occupations de cette vie terrestre là. Nous allons prier le Seigneur avec Emmanuel pour que le Seigneur puisse nous aider à être concentrés sur son retour afin de ne pas nous laisser distraire par les activités de ce monde là. Cela ne veut pas dire qu'on ne doit plus aller au travail, on ne doit plus aller à l'école, on ne doit rien faire. On va s'asseoir pour dire bon, on attend le retour de Jésus. Non, mais il ne faudrait pas que ces choses là prennent la première place dans notre vie, mais que Christ demeure la priorité dans notre vie. Nous prions avec Emmanuel.
1: Seigneur éternel, merci pour ce moment de méditation que tu as rendu possible. Merci parce que tu nous as permis de comprendre ta parole. Et Père, nous te prions pour que tu nous donnes par ton Esprit Saint de ne pas nous laisser distraire par les plaisirs de ce monde, mais d'être focus sur ton retour, de nous concentrer ardemment pour ton œuvre, afin de ne pas être surpris quand tu reviendras et d'être parmi ceux-là qui seront enlevés avec toi. Au nom puissant de Jésus. Amen.
0: Amen. Merci beaucoup. Merci à Emmanuel Yao. Merci aussi à Kone Ismaël, avec lesquels nous avons médité dans le livre de Luc, le chapitre 17, les versets 20 à 30. Vous pouvez trouver le commentaire

de ce texte à la page 264 du rendez-vous avec Dieu. Merci à tonton Emmanuel Yao, merci à tonton Edouard Yao, merci à vos chers auditeurs. Nous vous donnons rendez-vous le mercredi prochain, toujours avec nos amis du Centre évangélique Ebenezer de Yopougon, Maroc, pour méditer la parole de Dieu. D'ici là, portez-vous bien et que la paix de Dieu garde nos cœurs et que nous puissions rester concentrés et focus sur le retour de Jésus. Shalom.

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Ta parole est une lampe à mes pieds et une lumière sur mon sentier. Psaume 119, verset 105.

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1: Mathieu Ndetre, Abraham Motoué, Iwanyo.

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0: votre rendez-vous avec le bonheur chez soi. Chers amis auditeurs, nous vous espérons tous en bonne santé. Que votre journée soit des plus prospères. Le bonheur chez soi, n'est-ce pas le rêve de tous? Cette émission est destinée à tous ceux qui s'intéressent aux problèmes de la famille. Le bonheur vrai, authentique, durable, ça existe.
1: Nous l'utilisons très couramment pour faire nos emplettes, pour inscrire nos enfants.

0: Tel est le thème d'aujourd'hui. Chers amis auditeurs, c'est avec cette toute petite description de l'argent que je vous souhaite la bienvenue. Nous sommes toujours en compagnie du pasteur Thanos Salomon, qui n'est plus à présenter d'ailleurs, qui va nous parler un peu de l'argent dans le couple. Un célèbre écrivain espagnol composa un rondo satirique qui commence de cette manière. Monsieur Argent est un puissant chevalier. Il est si puissant qu'en de nombreux cas, il suffit à lui seul pour troubler les bonnes relations entre deux personnes qui, à un moment donné de leur vie, peut-être les bras enlacés et le visage rayonnant d'un bonheur ineffable, se jurèrent un amour éternel. Comme cette éternité amoureuse s'envole rapidement pour certains couples, sitôt que surgissent des problèmes d'argent. Alors, pasteur, pourquoi l'argent devient-il un réel problème dans le ménage?
1: Merci, Charline, de me passer la parole. Quand nous lisons dans le livre d'Hébreux, l'épître de Paul, il dit que l'argent est la source de tous les maux. Et à comprendre de façon littérale, ce que Paul dit, c'est que l'argent n'est pas bien utilisé. On ne doit même pas prendre l'argent, mais ce n'est pas ce qu'il veut dire. C'est ce qu'on en fait qui devient la source de tous les maux. Parce que l'argent n'est pas nécessairement une malédiction. Il possède même une grande valeur. Car s'il est bien utilisé, il peut largement contribuer au salut des âmes et nous permet de secourir ceux qui sont plus pauvres que nous. Mais s'il est utilisé sans prudence ni sagesse, l'argent devient un véritable piège. C'est pourquoi Paul a dit la source de tous les maux. Donc celui qui l'utilise en vue de satisfaire son orgueil et son ambition en retient un mal plutôt qu'un bien. L'argent met constamment à l'épreuve nos sentiments. C'est pourquoi, comme tu as eu à le dire, quand on se marie, on n'a pas trop pensé à ce défi. On n'a pas trop pensé à cette difficulté. Parce qu'au début, c'est la perfection, c'est la beauté, c'est tout. Mais le lendemain de la lune de noces, les réalités maintenant se présentent à nous. Il est vrai, la rose est une belle fleur, mais elle a les épines là-dessus. Donc c'est pour dire que l'argent n'est pas mauvais en soi, mais c'est ce qui en découle qui peut devenir un problème. Tout dépend, c'est nous qui faisons de l'argent un bien ou un mal. C'est nous les hommes. Comme j'ai dit, si c'est pour satisfaire notre orgueil, on aura toujours des problèmes. Donc celui qui gagne plus que le nécessaire doit rechercher le discernement et la grâce afin de mieux se connaître et de veiller attentivement sur son propre cœur. Il évitera ainsi de se créer des besoins imaginaires et d'être un mauvais économe dilapidant le capital que Dieu lui a confié. Je pense que je place juste un peu le décor de notre entretien.
0: Ok, merci pasteur. Bien souvent, on perd son bonheur conjugal à cause des problèmes financiers. Que faire donc? Faut-il augmenter les recettes ou diminuer les frais?
1: Oui et non. Oui et non pour les recettes. On doit augmenter les recettes. Les recettes, c'est les entrées. Si on a les moyens de réaliser auprès de notre salaire d'autres activités secondaires, il faut le faire. Maintenant, pour les frais, il faut les réduire au maximum. Parce qu'aujourd'hui, nous sommes dans une société où on crée les besoins. On crée les besoins. Il y a des choses qui ne sont pas utiles, mais on transforme ça en besoin. Nos désirs, par exemple. Le besoin qu'on a de se déplacer, c'est que aujourd'hui, l'homme a le besoin de se déplacer d'un point A à un point B. Pour cela, il faut avoir une voiture. Donc, j'ai besoin d'une voiture pour gagner du temps. Est-ce qu'on est ensemble? Mais aujourd'hui, notre société moderne va dire non. Pour te déplacer, tu as besoin d'une grosse cylindrée qui a tout le confort absolu. On veut ajouter encore d'autres besoins pour dire, comme tu veux te déplacer, ce n'est pas simplement une voiture dont tu as besoin, mais tu as une voiture dans laquelle tu ne sens pas les secousses, tu ne sens pas ceci. En tout cas, tout ce qu'il faut. Ça, c'est des choses qu'on a créées qui ne sont pas nécessaires. Donc, ça fait qu'aujourd'hui, tout le monde va avoir une voiture qui coûte au moins 100 millions. Donc, celui qui a 2 millions, c'est dit qu'il doit s'endetter pour avoir une autre voiture parce qu'on a dit que c'est la meilleure voiture qui doit l'aider à arriver à Yamoussoukro. Or, celui qui est dans une voiture 100 millions et celui qui a une voiture 2 millions, les deux quittent, ils vont arriver à Yamoussoukro. Parce que le but final, c'est d'arriver à temps, de ne pas marcher. Donc, on crée toutes sortes de besoins. Donc, pour dire qu'il faut réduire les frais. Au niveau de l'habillement, on crée toutes sortes de choses. Quelqu'un a dit, quand tu regardes la, le gazon de ton voisin qui est toujours vert,
0: mm-hmm.
1: faut pas envier cela. Parce que ça dépend de ce qu'il a dans sa poche pour payer la facture d'eau.
0: Mm-hmm.
1: Non, ne cherche pas à arroser toi aussi, parce que tu ne sais pas comment il fait pour arroser son gazon.
0: Mm-hmm.
1: Non, on doit vivre selon nos moyens.
0: Mm-hmm.
1: On ne doit pas vivre au-dessus de ses moyens.
0: Mm-hmm.
1: Et c'est papa, maman, tout le monde
0: mm-hmm.
1: à la fois. On va revenir là-dessus.
0: Mm-hmm.
1: Donc, pour que l'argent ne constitue pas un problème, mais une bénédiction, il faut vivre selon ses moyens.
0: Mm-hmm.
1: Il ne faut pas convoiter,
0: mm-hmm.
1: parce que c'est un péché, c'est ce que la parole dit. Tu ne convoiteras point.
0: Oui.
1: Si aujourd'hui nous souffrons, c'est parce qu'on convoite beaucoup.
0: Mm-hmm.
1: On convoite beaucoup.
0: Alors, pasteur, le fait de vouloir vivre au-dessus de ses moyens pourrait avoir des conséquences fâcheuses relativement à l'éducation des enfants?
1: Oui, effectivement, parce qu'aujourd'hui, on veut tout donner à nos enfants.
0: Mm-hmm.
1: Et c'est pourquoi j'ai dit, les parents devraient apprendre à vivre selon leurs moyens
0: mm-hmm.
1: et enseigner le renoncement à leurs enfants par le précepte et par l'exemple.
0: Mm-hmm.
1: C'est-à-dire, eux-mêmes doivent être un modèle.
0: Mm-hmm.
1: On doit voir en papa ce qui n'est pas nécessaire, il ne le fait pas.
0: Mm-hmm.
1: C'est ce qui est nécessaire qu'il le fait. On a besoin de manger. Il y a des choses

0: me parlait de son enfant. Son enfant de peut-être 5 ans qu'on va déposer à l'école. Qu'est-ce qu'il dit? Il dit, quand on va le déposer le matin, quand le chauffeur doit revenir à la maison, il dit au chauffeur, quand tu as venu me chercher le soir, prends l'autre voiture. Un enfant de 5 ans qui dit au chauffeur, c'est lui-même qui détermine la voiture. Et demain, s'il n'y a plus de voiture, comment sera cet enfant? Donc, on doit éduquer nos enfants à se contenter, c'est-à-dire à vivre, parce que nous ne sommes pas là éternellement. Et demain, si Dieu me retire le souffle de vie et j'ai habitué mon enfant, il y a des enfants, je ne dis pas qu'on a les moyens, il faut mettre ses enfants à l'aise. Moi, j'ai marché pour aller à l'école. J'ai marché de grandes distances. Mais aujourd'hui, ma fille ne marche pas pour aller à l'école. Si Dieu m'a permis d'avoir un vélo qui me permet de transporter ma fille à l'école, de la maison à l'école, je dois le faire. Mais je dois éduquer mon enfant à comprendre que la vie, ce n'est pas ça seulement. C'est pourquoi Salomon a dit à son fils, mon fils, ne va pas seulement là où il y a la réjouissance, mais va là où aussi il y a les funérailles, il y a les pleurs, pour que tu prennes conscience que la vie est à deux sens, le bonheur, les difficultés et autres.
1: Parlons un peu de budget familial. Nombreux sont ceux qui n'ont pas appris à équilibrer leur budget. Ils ne parviennent pas à s'adapter aux circonstances. Ils empruntent à nouveau au point d'être criblés de dettes. Finalement, ils sont découragés et déprimés. Comment s'y prendre pour calculer ou rétablir un véritable budget familial équilibré?
0: J'aurais voulu qu'un gestionnaire soit là pour nous aider à établir, mais je pense qu'avec l'aide de Dieu, on peut toujours
1: Oui, ok.
0: parler de budget familial. Le budget familial se fait à deux. Parce que je ne dirais pas si madame ne travaille pas. Même quand madame ne travaille pas, on doit amener madame à faire une activité. Et quand le mois arrive, ce qu'on a gagné, on met ensemble. Et on voit les besoins de la maison. Le loyer, les factures d'eau, factures de CIE, la popo, en tout cas, tout ce qui est premier besoin. On voit ça. Bon, en tant que chrétien, avant de faire ça, il faut enlever ta dîme et ton offrande d'abord. Oui, maintenant, le reste, on s'assoit et puis on voit. Les enfants doivent aller à l'école. On calcule en tout cas tout ce qui est priorité d'abord. L'épargne. Il y a la bienfaisance aussi qu'on doit faire. On met un peu à côté. Et on regarde les autres besoins de la famille. On doit faire ceci, on doit faire cela. On rétablit. Qu'est-ce qui passe avant quoi? C'est ça qu'il faut faire. Et quand on a fait, il faut rester dans son budget. Souvent, quand on va au supermarché ou bien au marché, on n'a pas prévu faire un achat. Donc, pour faire un budget, quand tu veux aller faire un achat, ce que tu vas aller payer, il faut écrire. Parce que souvent, quand on arrive au supermarché, on tourne dans les rayons. Avant qu'on ne s'en rende compte, on a vu les paniers déjà pleins. On a acheté des choses qu'on n'a pas prévues. Il faut tout planifier. Quand on planifie, on évite la gabegie. Souvent, on sort, on a prévu de dépenser 1000 francs. Mais parce qu'on a vu des amis, il y a 5000 francs qui sortent. C'est un trou qu'on a fait. Il faut chercher à boucher cela, à combler cela avant la fin du mois. Donc, tout doit être planifié. Et à la maison, celui qui gère mieux est celui-là qui doit garder l'argent. Souvent, là aussi, on a un problème. Entre monsieur et madame qui gardent l'argent. Il y a des hommes, même la femme ne connaît même pas le salaire de madame. Parce qu'on se dit, pourquoi moi j'ai montré le salaire à madame?
1: Ça aussi, c'est un problème.
0: J'ai reçu un couple dernièrement. Et il y avait ce problème d'argent aussi. Le monsieur a failli mourir l'an dernier. On l'a opéré d'un problème cardiaque. Et le monsieur, du coup, chaque fin du mois, il y a près de 100 000 francs qu'il met dans les médicaments. Sa femme ne connaît pas son salaire. Avant, il faisait les missions, parce qu'il travaillait dans une structure internationale. Il faisait les missions. Or, dans les missions, il y a les per diem, il y a les ceci. Donc, il y a beaucoup de choses qu'il faisait pour madame. Mais aujourd'hui, comme il ne peut plus aller en mission, c'est des choses qui ont disparu. Madame pense que peut-être il a une maîtresse, il a des choses dehors, donc ça fait que les choses ont réduit à la maison. Quand on a fini, madame ne connaît pas ça. Et ma femme, madame ne sait pas que monsieur dépense près de 100 000 francs dans les médicaments. Et il n'a plus de mission. Mais c'est son petit salaire qu'il gère. Or, dans les structures internationales, c'est les missions qui aident. On explique. Il faut expliquer à madame. Quand madame connaît ton salaire fait 75 000 francs. Elle ne va pas aller voir le vendeur de pain pour prendre un wax hollandais. Puisqu'elle connaît ton salaire. Pour elle, comme tu ne montres pas le salaire, parce que son mari a tout, elle t'envoie des dépenses de 100 000. Or, ton salaire, c'est 75 000. Or, quand on planifie et que madame connaît son salaire, on planifie sagement. Et même les enfants, souvent, sinon, ma femme va aller dire au dehors. Non, moi, je suis pasteur. C'est pas parce que je suis à une émission que je vais le dire. Quand le mois arrive, quand j'en ai ma dit mes offrandes, je donne à madame, c'est elle qui donne l'argent de poche. On planifie tout ensemble. Et tout ce qui est connu, tout le monde connaît. Mais quand je sors, quelqu'un m'a dit, ah pasteur, voilà telle bénédiction pour telle madame. Je viens de dire, ah voilà telle personne qui nous a fait don. On sait comment gérer ça. Mais si quelqu'un dit, pasteur, ça c'est pour toi. Il y a ce que je garde dans le secret, parce que quand ça ne va pas à la maison, c'est toujours vers l'homme qu'on revient. Je dépense ce que j'ai à dépenser, mais il y a un budget sécurisé qui est quelque part. Pour que quand madame viendra, je puisse faire face à sa demande. Donc à la maison, il faut s'asseoir et planifier avec madame. Et si c'est madame qui sait bien gérer, moi, l'argent ne dure pas avec moi. Quand je sors, quelqu'un m'a dit bonjour, ça passe. Donc, je préfère que madame gère bien. Voilà.
1: Ok. Alors, pasteur, tout à l'heure, vous disiez que dans la planification du budget, dans, en ce qui concerne les salaires surtout, chacun, chaque conjoint, que ce soit monsieur ou madame, doit apporter ce qu'il a gagné. Alors, comment une femme qui n'a pas d'emploi peut prendre part au budget familial?
0: Merci, c'est une très belle question, voire pertinente. J'ai eu à dire à un couple que quand on se marie, on ne cherche pas à être heureux soi-même. On cherche à rendre l'autre heureux. Et quand on a cet esprit de part et d'autre, c'est le bonheur qu'on construit dans le foyer. Je marie une femme qui n'a pas de situation. Et j'ai dit que quand j'étais élève, chez mon tuteur, on avait une famille voisine où la femme n'a pas été à l'école. Mais qu'est-ce qui s'est passé? Quand ils ont eu des enfants, dès que le premier a commencé à faire CP1, la maman a commencé aussi. On a inscrit la maman, elle faisait ça en cours du soir, ainsi de suite. De sorte que la maman a évolué avec les premiers enfants. C'est-à-dire quand il passait le bac, etc. La maman a eu le bac avec son premier fils. Pour dire quoi? C'est le devoir du conjoint qui a la meilleure situation d'aider l'autre à émerger, à sortir de sa situation. Donc pour dire, j'ai une femme qui n'a pas une situation. Ma femme peut-être n'est pas là à l'école. Elle n'a pas fait de longues études. Mais peut-être elle a le don du commerce. Je peux m'asseoir avec elle. Qu'est-ce que tu aimerais bien faire? Et ensemble, on voit ce qu'elle peut faire et on investit là-dedans. Et elle gère. Pour finir, ma femme, même peut-être même qui a fait le commerce, va même me dépasser même en recette ou en rendement. Et on investit là-dedans et elle gère. Et quand le mois arrive, après ses dépenses, ce qu'elle a eu comme bénéfice, moi aussi avec mon salaire, on met ensemble, on s'assoit et puis on voit ce qu'il y a lieu d'apporter à la maison. Donc, quand la femme n'a pas de situation, il faut toujours l'amener à faire quelque chose. Il ne faut pas être oisif. Bon, il y a certains couples où souvent le monsieur peut-être se dit qu'il est bien assis, il est bien aisé pour des raisons personnelles, peut-être jalousie et autres. Il dit non, je ne veux pas que ma femme fasse quelque chose. À la fin du mois, je lui donne un salaire. Bon, même si il te donne un salaire, fais comme si tu avais un salaire, tu peux épargner. Tu peux épargner, tu peux aussi apporter à la maison. Et puis, comme tu as un salaire, vous asseyez, vous faites. Quand le mari aussi dit non, moi, j'ai les moyens, je suis capable de faire tout à la maison. Ça, chaque foyer se caricature selon sa composition, selon ses bénédictions. Un foyer où monsieur dit qu'il a tellement les moyens que lui seul va tout supporter, bon, Dieu soit loué. Mais madame, sois sage. Parce que monsieur n'est pas éternel. Sois sage pour planifier pour le lendemain. Mais quand madame ne fait rien, on doit l'amener à faire quelque chose pour qu'elle puisse contribuer dans le foyer. Parce que quand la femme n'apporte rien, chaque fois il faut tendre la main. Elle perd sa personnalité, elle perd un peu d'elle-même et elle n'a pas d'apport. Pour finir, c'est comme j'ai grandi dans des foyers où c'est monsieur qui donne chaque jour l'argent du marché. Souvent, mais il va faire le marché, on envoie et puis on prépare. Ça, c'est pas ce que Dieu nous demande.
1: C'est malheureusement le cas de certaines femmes de nos jours, pasteur, où elles sont obligées de réclamer à chaque fois de l'argent à leur mari afin de faire face aux dépenses familiales. Que doit faire l'épouse dans une telle situation? Ou une femme qui tend tout le temps la main pour subvenir aux besoins de la maison?
0: Si c'est monsieur qui a dit à madame de ne rien faire, par conséquent, il donne un certain fonds consistant comme salaire à sa femme, elle saura comment gérer cela. Mais si c'est le cas où madame ne fait rien, il faut parler cas par cas. Il y a des femmes aussi qui n'aiment rien faire. Elles ne sont pas là à l'école, mais aussi elles sont assises à la maison parce que monsieur travaille, il apporte le salaire, c'est déjà suffisant. Ça, j'en connais. Elles ne veulent rien faire. Ça, c'est une malédiction. Et ce n'est pas bien pour le foyer. À l'heure où je parle, il y a une femme qui vient de perdre son mari. Dans ses pleurs, elle dit quoi? Elle ne connaît pas facture de CIE, facture de courant, elle ne connaît pas loyer. Ça veut dire quoi? C'est monsieur qui faisait tout. Aujourd'hui, là, elle fait quoi?
1: Parce qu'elle est bloquée.
0: Elle est... Donc, c'est pour dire qu'il faut apprendre à faire quelque chose. Parce qu'on n'est pas éternel. Maintenant, quand monsieur lui-même, madame veut faire quelque chose, mais monsieur, ça ne lui dit absolument rien. Peut-être qu'il n'a pas l'argent à donner. Si la femme vraiment est sincère et qu'elle veut faire quelque chose, il faut dire que les femmes savent toujours gérer. Je ne demande pas aux femmes de prendre l'argent de popote pour faire quelque chose, hein, pour qu'il n'y ait pas à manger à la maison. Il ne faudrait pas qu'on me comprenne mal. C'est la femme qui gère ce que le mari lui a donné. Si elle est une bonne gestionnaire, la nourriture ne manquera jamais à la maison. Et comme je sais qu'elle est une bonne chrétienne et qu'elle prie, Dieu multipliera ce qu'elle apporte à la maison. Et dans sa bonne gestion, elle trouvera quelque chose dans ce que le mari lui donne à garder pour mettre de côté et commencer son commerce elle-même. Et si elle commence et qu'elle est fidèle et qu'elle est dynamique et qu'elle est battante et qu'elle met Dieu au devant, elle verra demain. Son mari viendra prendre même faire des prêts avec elle.
1: Alors, pasteur, revenons un peu sur la bonne gestion de notre argent. Nous sommes aujourd'hui dans une société modernisée où nous rencontrons des choses attrayantes. Alors, comment arriver à gérer mon argent quand je suis face à ces genres de choses? Comment ne pas sortir de mon budget vu ce que j'ai? Je veux m'approprier ces genres de choses. Maintenant, comment est-ce que je peux m'arranger pour ne pas excéder ce que j'ai?
0: C'est une question pertinente. Mais avant de répondre, je commence avec la parole de Saint Paul qui dit « Tout m'est permis, mais tout ne m'est pas utile. » Aujourd'hui, ce dont j'ai besoin de communiquer. J'ai besoin d'avoir un portable pour jeunes à tout moment parce qu'avant, c'était le téléphone fixe. Et on a besoin de toi, tu es en déplacement. Parce que tu n'es pas quelqu'un qui est inamovible, qui est là. Il faut bouger. Aujourd'hui, le développement fait qu'on a besoin d'un portable qui est avec toi partout où tu te trouves. Pour qu'on puisse te joindre. Ça, c'est ce dont j'ai besoin. Mais je n'ai pas besoin d'un portable qui coûte 600 000 francs. Parce que ce dont j'ai besoin, c'est de pouvoir échanger. Est-ce que quand j'ai un portable qui m'a coûté 10 000, mon interlocuteur ne m'entend pas? Ça, c'est la question.
1: Bien sûr que si.
0: Est-ce que quand je roule dans une voiture qui a coûté 3 millions, je n'arrive pas à destination? Ça, en toute chose, je dois me poser la question. Est-ce que c'est vraiment utile? Est-ce que j'ai vraiment besoin de cela? Parce qu'aujourd'hui, le luxe dont tu parles, les parents, les enfants, tout le monde n'est pas à l'abri. Mais il ne faudrait pas qu'on entretienne chez nos enfants l'idée, parce qu'on les aime, on doit répondre, tolérer leurs caprices. Leur goût du luxe, de l'orgueil pour s'affirmer. Parce qu'aujourd'hui, il y a des choses qu'on prend pour dire, est-ce que tu m'as vu? On n'est pas les mêmes. Pour l'enfant de Dieu, ce n'est pas ce que Dieu attend de nous. C'est la modestie. C'est la sobriété dans tout ce que nous faisons. Quand j'ai de l'argent, ce que je dois faire, c'est de chercher ce qui est essentiel, ce qui est nécessaire. Donc, pour rester dans son budget, souvent on met le portable dedans. Il m'arrive souvent même de mettre 2000 francs de crédit dans mon portable. Mais après, je ne sais même pas ce que j'ai dit avec les gens. Mais j'ai fini de faire quoi? Causer les 2000 francs. Ça, c'est du gâchis. Donc, en toute chose, je dois voir. C'est-à-dire, quand je mets un crédit dans mon portable, c'est que j'ai fait quelque chose d'utile. J'ai appelé peut-être un membre qui était dans le besoin, ou bien pour demander qu'on fasse quelque chose, ou bien j'ai prié avec un frère. Mais j'ai prié, puis j'ai parlé de tout et de rien avec quelqu'un. Qu'est-ce que ça m'a apporté?
1: Rien.
0: Donc, quand je veux m'habiller, je dois voir. Aujourd'hui, on nous donne toutes sortes de choses. Mais je peux dire, moi, je ne suis pas encore prêt pour ça. Donc, avec tout ce que la technologie nous offre, avec tout ce que le modernisme nous donne, cherchons d'abord ce qui est utile, ce qui est bien pour ma famille. Par-dessus tout, posons-nous la question, qu'est-ce que Jésus aurait fait à ma place?
1: Ok, je me souviens aussi qu'une fois à l'école avec l'une de mes amies, nous étions en train de discuter un peu de la vie en couple. Et celle-ci m'a dit qu'elle n'aimerait pas qu'un jour son mari lui demande ce qu'elle fait de son argent. Bon, la question était un peu bizarre, mais je lui ai dit, ben écoute, si tu utilises normalement ton argent, je ne pense pas que ton mari pourrait quand même te poser des questions. Parce que si tu dépenses ton argent comme tu veux, c'est sûr qu'il te demandera après, mais qu'est-ce que tu fais de ton argent pour que tu viennes m'en demander encore. Alors, nous trouvons aujourd'hui dans certains couples, nous trouvons même que des hommes se plaignent de l'attitude de ces femmes parce que quand elles se révèlent gaspilleuses et dépensières, est-ce que l'homme a le droit de leur demander ce qu'elles font véritablement avec cet argent?
0: Oh, j'ai bien compris la question. Ce que tu voulais dire, c'est que est-ce que l'homme doit chercher à savoir ce que la femme fait, quel est son salaire, ou bien est-ce que la femme aussi doit montrer son salaire? Je pense qu'on avait touché ça un peu au cours de l'émission. J'ai dit, la Bible dit, ils deviendront une seule chair. Si on comprend bien le sens du mariage, le moi disparaît. C'est-à-dire, quel que soit l'homme, quelle que soit la femme, on ne parlera pas de « je », on ne parlera pas du moi. On parlera de nous. Comme ce pasteur qui a illustré un jour au cours d'un mariage dans son sermon, le couple qui faisait parler, je, ce qu'ils ont fait parler, ils sont allés devant le pasteur qui les a réconciliés pour dire, quand on est marié, on ne parle plus de moi, je, ton, ta, on parle de nous. Et un jour, le monsieur comme ça cherchait son dessous pour sortir, il dit à sa femme juste pour rire un peu, il dit, mais chérie, tu n'as pas vu notre slip? Juste pour dire que maintenant tout est partagé. Pour dire que la femme qui dit, le mari n'a pas le droit de savoir ce qu'elle fait, comment elle gagne son argent, n'a rien compris. Parce que quand Dieu est marié, ça veut dire quoi? Je ne fais rien sans avoir entendu l'autre. Chacun doit savoir ce que l'autre fait. Souvent on dit, ma femme n'a pas le droit de décrocher mon téléphone. C'est archi faux. Mon téléphone, ma femme le décroche. Son téléphone, je le décroche. Parce que, on dit, nous sommes un. Je ne décroche pas parce que c'est quand elle ne peut pas avoir accès au téléphone, elle est occupée, je prends, je décroche d'abord pour lui dire. Si elle est là, je prends, je lui donne. Donc, là, l'homme a le droit de savoir parce qu'on forme une seule chair.
1: Alors, pasteur, une dernière question pour terminer. Les enfants et l'argent. Comment les parents doivent-ils se comporter avec leurs enfants en matière d'argent?
0: Il y a de cela quelques jours, j'étais dans un restaurant manger avec un ami. Et puis, j'ai vu des petits garçons avec des petites caisses pour cirer des chaussures. Et ils étaient venus pour dire, ils veulent cirer des chaussures. On a dit non, c'était bon. Et ils étaient assis. Après, on leur a offert un petit repas. Et dans l'échange, on leur a demandé s'ils étaient des élèves. Ils ont dit oui. Il y a un qui était en 5, un au CM1, l'autre était au CM2. Mais ils faisaient ça pour gagner un peu d'argent. Et je leur ai demandé, à la fin des vacances, vous gagnez combien? Ils ont dit, moi je gagne 40, l'autre gagne, je gagne souvent 25 000. Souvent, parce qu'on a les moyens, on n'apprend pas aux enfants à se battre eux-mêmes aussi. Même si je suis riche et que j'ai les moyens, pendant les vacances, dans mes relations, je peux trouver une activité pour mes enfants pour qu'ils apprennent aussi à se frotter. À la maison, ils sont oisifs parce que tout c'est papa qui donne. Donc dans affaire d'argent, il faut éduquer les enfants à ne pas être dépensier. Il faut veiller sur ce qu'ils dépensent. Ce qui n'est pas nécessaire, l'enfant ne paye pas. Aujourd'hui, on voit des parents qui donnent des portables à leurs enfants qui sont au CM2. Je ne vois pas la nécessité de cet enfant puisque vous partez le déposer, vous partez le chercher, il est tout le temps à la maison. Et à l'école, s'il y a quelque chose, les maîtres sont là pour appeler qui? Les parents. Donc aujourd'hui, on veut donner une certaine liberté. Donc on ne contrôle plus rien. Il faut voir ce qui est nécessaire. Les enfants de mon voisin ont des téléphones à gauche et à droite. Mais est-ce que c'est nécessaire que mon enfant ait? En toute chose, c'est la nécessité, l'utilité, le besoin qu'il faut enseigner aux enfants. Parce que les enfants sont beaucoup dépensiers aujourd'hui. Il y a des enfants, on leur donne le goûter, on donne tout. Et en plus, on dit voilà, 2000 francs. Ma femme est dans l'enseignement. Souvent, vous voyez les enfants, ils sont en sixième, ils ont 5 000 francs pour leur récréation. Bon, l'enfant ne sent pas l'important. Pour lui, c'est la facilité. Mmh. Et cette même éducation qu'on donne aux enfants fait qu'aujourd'hui, les enfants ne veulent plus travailler à l'école. Parce que pour eux, tout est facile. On a appris à leur donner. Mmh. Ils ne veulent plus réfléchir. Mmh. Quand on leur donne les 15, les 20, sans réfléchir, mmh. ils ne veulent plus étudier. Ils ont répétiteurs, ils ont tout, mais ils n'arrivent pas à produire de bons résultats. Mmh. Parce que tout est facile. Mmh.
1: Merci beaucoup, pasteur. Alors, si malgré vos efforts honnêtes et intelligents, vous ne parvenez pas à vous débarrasser complètement de vos soucis financiers, n'empoisonnez pas votre existence ni celle de votre famille par des récriminations et des plaintes. Il ne vaut

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4: Madame et Monsieur, bonsoir. L'Église évangélique Sanctification, Fidélité, Amour, Obéissance à l'Éternel Dieu, SFAO Sangon, a accueilli le culte spécial de lancement officiel de la deuxième édition de la campagne mondiale d'évangélisation Cieux ouverts dans une atmosphère de célébration. C'était le dimanche 5 septembre dernier en présence du révérend docteur Emmanuel Esaïe Rwamba, président de l'Église SFAO et initiateur de la dite campagne, des échos dans l'édition de ce soir. La traditionnelle cérémonie de distribution de kits scolaires qui initie chaque rentrée scolaire l'ONG Minoge s'est tenue le dimanche 13 septembre dernier au siège de la dite structure Yopougon-Sojifia en présence de près de 500 enfants venus de plusieurs quartiers de la ville d'Abidjan. Allocution sensibilisation des enfants à la sécurité routière, jeux et prières pour la nouvelle rentrée scolaire ont été les temps forts de cette cérémonie de don de kits scolaires, doublée d'un grand concert animé par des chantres invités et la présidente de l'ONG Minoge, Benimat Le Pilier. Vous aurez des détails dans l'édition de 19h30. La 10e édition du RIA Rassemblement international des adorateurs se tiendra le dimanche 22 novembre prochain au stade Félix Houphouët-Boigny, Abidjan Plateau. C'est pour annoncer ces grands événements que le ministère d'adoration Geneviève Brou a tenu une conférence de presse le mercredi 8 septembre dernier dans le dit stade afin de procéder au lancement officiel de ce grand concert à venir. Le ministère des Ressources animales et halieutiques, le MIRA, et le ministère de l'Environnement et de la Transition écologique ont signé hier mardi 15 septembre 2026 à la forêt du Banco en plein cœur d'Abidjan un mémorandum d'accord visant à renforcer la surveillance de la santé de la faune sauvage dans les parcs nationaux et les réserves naturelles de Côte d'Ivoire. L'accord paraphé par les ministres Sidi Thiemoko Touré et Abou Bamba formalise un partenariat entre l'Office ivoirien des parcs et réserves OIPR et la Direction des services vétérinaires et du bien-être animal. Il prévoit notamment le renforcement de la collaboration entre les deux structures pour la détection précoce des événements zoosanitaires et l'amélioration du partage d'informations afin de permettre une alerte rapide et la mise en œuvre efficace des mesures de riposte. Dans le reste de l'actualité internationale tournant diplomatique entre la République démocratique du Congo et Israël, Kinshasa va transférer son ambassade à Jérusalem tandis qu'Israël installera une représentation permanente en RDC. L'annonce a été faite lors de la visite du président Félix Tshisekedi à Jérusalem. Vous aurez le compte rendu de nos confrères des I24 News en Israël dans le journal de 19h30. Football Liga, 6e journée, le Real de Madrid signe une deuxième victoire d'affilée en s'imposant difficilement face à Elche hier mardi sur le score de 3-2. A noter également la première passe décisive de Yann Diomandé qui s'est montré décisif pour la première fois de la saison lors de sa deuxième titularisation. Les hommes de José Mourinho récoltent au classement avec le FC Barcelone qui affronte le Racing Santander au Camp Nou ce soir à 19h30 GMT. Fin de ce journal, ne manque surtout pas l'édition de 19h30 avec Yves-Steven Djiki.
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4: Philadelphia, Philadelphia, Philadelphia, mercredi soir, vous êtes la bienvenue. Merci de nous suivre sur les 89.4 FM, la radio fréquence vie. Et nous allons donc maintenant et tout de suite vous proposer des cantiques pour enfants. Vous le savez, tous les mercredis soirs, nous parlons sujet enfants et quand nous n'achèvons pas, nous le remettons pour le traiter le lendemain. On appelle cela très souvent le riz couché, ça ne plaît pas à certains, mais oui, on le mange quand même, hein, voilà. Amis auditeurs, mesdames et messieurs, vous êtes la bienvenue. Vous avez au microphone pour vous servir Joseph Ikiyonyawa Edouard Yao, grand réalisateur, nous conduit techniquement parlant et nous faisons donc cette émission pour le bonheur des enfants. Tout à l'heure, on va mettre une thématique, mais avant, on va bien s'installer avec un cantique qui nous dit ici que il tient le monde dans sa main. Qui tient le monde dans sa main? Eh bien, il s'agit de Jésus-Christ de Nazareth. Tout à l'heure, à 17h15, on aura donc Écho de la vérité qui sera suivi de Grains de vie. Et puis, on terminera donc le sujet à 18h pour céder la place à Martinique. À 19h30, amis auditeurs, vous aurez le journal avec Maître Yves Steven Guiquet qui va s'installer. Il est en train de travailler avec toute la rédaction pour vous offrir la dernière session de l'information sur la radio fréquence vie pour ce soir. Maintenant et tout de suite, on écoute « Il tient le monde dans ses mains ».

Oui, voilà, il est 17h passé des 9 minutes. Amis auditeurs, mesdames et messieurs, comme annoncé, votre enfant, hein, la thématique de ce soir, votre enfant aime manger chez les voisins. Alors, pourquoi, que faire, pourquoi le fait-il et qu'est-ce qu'il faut faire pour donc l'amener à comprendre et à changer? Quelles sont pour vous les causes possibles et quels sont les remèdes, sinon la solution pour éviter que l'enfant aille manger chez les voisins? Mais est-ce que c'est une mauvaise chose que notre enfant soit habitué à manger avec ses camarades dans le voisinage? Vous aurez certainement la parole tout à l'heure, mais avant, on continue de dire que le savon peut laver mon visage, c'est vrai, le savon peut me laver, mais ce qui purifie, eh bien, c'est le sang de Jésus.

Ah oui. On va allègrement vers 17h15 pour suivre Écho de la vérité. Mais avant, on peut se proposer encore un autre titre pour enfants. Apprendre la Bible. Il faut apprendre la Bible. Alors, pour mieux apprendre à connaître les livres de la Bible, ça se passe en chanson. On écoute ça.

0: Oui, la Bible est le plus grand des livres et il faut le lire quotidiennement. Sinon, par semaine, il faut au moins une fois lire sa Bible. Cela est très important. Amis auditeurs, mesdames et messieurs, nous allons maintenant nous installer pour Écho de la vérité. Et c'est parti, on écoute maintenant.
1: Bienvenue à l'émission Écho de la vérité des éditions Europresse. Depuis deux semaines, nous étudions les premiers versets du chapitre 3 de la première épître de Pierre. Le sujet qui nous retient, c'est les relations entre mari et femme. Aujourd'hui, c'est la dernière émission de cette série sur les femmes. Dieu voulant, la semaine prochaine, nous commencerons à parler des maris de ces femmes qui auront beaucoup entendu et appris de Dieu, je l'espère. Si vous étiez à l'écoute les semaines passées, vous savez que nous avons regardé les versets 1 à 4. C'est donc aux versets 5 et 6 que nous nous intéresserons pendant les 15 minutes que dure notre émission. Je vous invite à suivre cependant la lecture des 6 premiers versets de 1 Pierre 3. Il est écrit « Femme, que chacune soit de même soumise à son mari, afin que, si quelques-uns n'obéissent point à la parole, ils soient gagnés sans parole par la conduite de leur femme, en voyant votre manière de vivre chaste et respectueuse. Ayez non cette parure extérieure qui consiste dans les cheveux tressés, les ornements d'or ou les habits qu'on revêt, mais la parure intérieure est cachée dans le cœur, la pureté incorruptible d'un esprit doux et paisible, qui est d'un grand prix devant Dieu. Ainsi se paraient autrefois les saintes femmes qui espéraient en Dieu, soumises à leur mari, comme Sarah qui obéissait à Abraham et l'appelait son Seigneur. C'est d'elles que vous êtes devenues les filles, en faisant ce qui est bien, sans vous laisser troubler par aucune crainte. Après avoir montré que la beauté de la femme selon Dieu est davantage une parure intérieure et cachée dans le cœur qu'une parure extérieure, l'apôtre Pierre déclare au verset 5 que c'est cette beauté qui était la parure des femmes saintes d'autrefois. Cependant, l'apôtre ne s'est pas contenté de faire une déclaration. Il vous donne, à vous femmes, des éléments pour vous tester vous-même et pour savoir si vous marchez comme Sarah qui obéissait à Abraham, son mari. Nous reprendrons tout cela tout à l'heure. Restez donc à l'écoute.

L'apôtre Pierre donne au verset 6 deux signes qui distinguent les filles et héritières de Sarah. Ces signes attestent et confirment que vous êtes une femme de foi comme Sarah et les saintes femmes d'autrefois qui espéraient en Dieu et qui étaient soumises à leur mari. Quels sont ces signes? Les filles de Sarah font ce qui est bien. Selon les Écritures, l'expression « faire le bien » a un seul sens et ne peut avoir qu'un seul sens. Romains chapitre 3, verset 12 déclare au sujet de tous les hommes qu'il n'en est aucun qui fasse le bien, pas même un seul. Toutes leurs œuvres sont donc en abomination à l'Éternel, et c'est pourquoi personne ne sera justifié devant Dieu par les œuvres de la loi. En conséquence, l'homme fait le bien seulement lorsqu'il arrête de faire et de compter sur ses œuvres pour être agréable à Dieu. C'était cela l'attitude des saintes femmes d'autrefois comme Sarah. Elles espéraient en Dieu. Cela veut dire qu'elles ne comptaient plus sur leur propre mérite pour être déclarées justes devant Dieu, mais elles comptaient sur l'œuvre de Dieu. Or le Seigneur Jésus déclare dans l'évangile de Jean, chapitre 6, verset 29, « L'œuvre de Dieu, c'est que vous croyez en celui qui l'a envoyé. » Faire le bien,

Et c'est ce que la Bible appelle la foi. Ici, nous rejoignons Jacques, le frère du Seigneur, qui déclare dans le chapitre 2 de sa lettre que la foi sans les œuvres est inutile ou morte. Cette foi morte, si elle en est une, n'est pas celle des hommes et des femmes dont Dieu rend témoignage. L'apôtre Pierre décrit les saintes femmes d'autrefois comme des femmes qui espéraient en Dieu et qui étaient soumises à leur mari. Nous devons en déduire que pour la femme mariée, la première démonstration de sa foi en Christ est sa soumission à son mari. Madame, dans vos réalités de tous les jours, faire ce qui est bien, c'est faire ce qui est juste, droit et convenable, sans regarder au mérite ou au défaut de votre mari, mais seulement parce que vous êtes son épouse. On peut aussi dire que c'est vous appliquer à mettre en pratique, dans votre relation avec votre mari, la recommandation de l'apôtre Paul dans Colossiens chapitre 3, versets 23 et 24, que je cite. Tout ce que vous faites, faites-le de bon cœur, comme pour le Seigneur et non pour des hommes, sachant que vous recevrez du Seigneur l'héritage pour récompense. Servez Christ le Seigneur. Cela nous amène au deuxième signe qui distingue les filles et héritières de Sarah. Celles qui font ce qui est bien ne se laissent troubler par aucune crainte. Par cette déclaration presque négligeable, l'Esprit Saint montre bien que la Bible est la parole du Dieu éternel, le seul vrai Dieu. Madame, je vous pose une question et je vous demande de me répondre en toute honnêteté. Qu'est-ce qui fait que vous manquez parfois ou souvent de faire ce qui est droit et convenable en tant qu'épouse? N'est-ce pas parce que vous craignez? Si, vous craignez quelque chose ou vous craignez quelqu'un. Prenons une pause musicale. Et après cela, je citerai quelques-unes de ces choses en rapport avec les filles de Sarah qui ne se laissent troubler par aucune crainte.

Les filles de Sarah font ce qui est bien et ne se laissent troubler par aucune crainte. En ce que, premièrement, elles n'ont pas peur d'être payées en monnaie de singe par leur mari. Ce qu'elles font, c'est pour le Seigneur qu'elles le font. Ce n'est pas pour leur mari, même si ce dernier en bénéficie largement. Ce n'est donc pas la recherche de la reconnaissance de leur mari qui les fait agir. Que cette reconnaissance arrive ou pas, la vie peut donc continuer. Notez cependant que je ne suis pas en train de dire que les saintes femmes sont insensibles et indifférentes à l'attention de leur mari. D'ailleurs, nous les maris, devons exprimer mieux et plus souvent notre gratitude et notre attention à notre épouse.

pour se décharger sur lui de ses soucis. Troisièmement, ces filles n'ont pas peur d'affronter les plaintes et les questions de leurs parents. Précisons que l'implication des parents est plus ou moins forte selon les sociétés et civilisations. Vous reconnaissez sans doute avec moi que bien des mariages ont été sérieusement fragilisés par l'ingérence des familles de l'homme et de la femme ou de l'une d'entre elles. Mais en se préoccupant de faire seulement ce qui est bien devant le Seigneur et pour lui, les filles de Sarah se mettent sous la protection du Seigneur contre les attaques des parents et pour la préservation de leur foyer. Je ne suis cependant pas en train de dire que cette lutte se mènera sans difficulté. D'ailleurs, puisque la relation entre mari et femme est à l'image de la relation entre Christ et son Église, nous devons nous attendre à ce que les attaques de l'adversaire contre le couple soient des plus virulentes. Quatrièmement, les filles de Sarah ne craignent pas pour le devenir de leur famille. Elles ont la foi calme et reposante de la veuve de Sarepta, qui obéit à la parole de l'Éternel portée par Élie. Il est dit d'elle en 2 Rois, chapitre 10.

sans perdre confiance dans le rocher de leur salut. Parce que les paroles du psaume 37, verset 25, sont aussi leur témoignage. Elles déclarent avec le psalmiste: « J'ai été jeune, j'ai vieilli, et je n'ai point vu le juste abandonné, ni sa postérité mendiant son pain. » Madame, avez-vous cette même confiance dans le Seigneur Jésus?

Avant de terminer cette émission, j'attire votre attention sur cette déclaration de Genèse chapitre 2, verset 18, au sujet de la femme. L'Éternel Dieu dit, « Il n'est pas bon que l'homme soit seul. Je lui ferai une aide semblable à lui. » Madame, savez-vous ce qu'est une aide? Écoutez-moi bien. C'est une personne qui intervient en faveur d'une autre, en joignant ses efforts aux siens et en travaillant sous ses ordres. Considérez donc l'homme qui cherche à se marier comme quelqu'un qui crie « Au secours, à l'aide !» Alors, si vous avez répondu à son appel au secours, veillez à être une vraie aide pour lui, et pas à le faire souffrir davantage. C'est le Seigneur Jésus qui vous ordonne ce que je vous cite à nouveau. Femme, que chacune soit soumise à son mari, afin que, si quelques-uns n'obéissent point à la parole, ils soient gagnés sans parole par la conduite de leur femme. 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Nous vous remercions pour vos remarques, mais surtout pour vos prières. 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

Matthieu, le chapitre 26, à partir du verset 30. C'est pas moi, hein, c'est la Bible qui a dit. La Bible dit que le Seigneur Jésus était assis avec ses disciples dans une maison en train de manger. Parce que c'était la Pâque. Quand ils ont fini de manger, la Bible dit que Jésus et ses disciples ont quitté cette maison et puis ils sont allés à la montagne des Oliviers. Olivier, ça va? La Bible dit que Jésus s'est adressé à ses disciples en leur disant, les gars, je vais vous casser un papou. Ce soir, je serai pour vous tous une occasion de chute. Parce qu'il est écrit dans la parole de Dieu qu'ils vont frapper le berger. Et le troupeau sera dispersé. Ça sera djinzé. Si vous ne comprenez pas ce que ça veut dire, ça veut dire que dans peu de temps, ils vont m'enlever au milieu de vous. Et vous, vous allez vous chercher. Ça dit que vous allez galoper comme des chevaux. Vous allez fuir. Chacun va se chercher. Parce qu'on dit quand la tête est là, le genou ne porte pas de chapeau. Mes frères, si la tête n'est pas là, genou peut porter boubou. Je sais de quoi je te parle. Dans peu de temps, ils vont m'attraper. Ils vont aller me jar. Ils vont me jar. Mais vous, ça dit, ça sera de là. Ça dit, mais ne vous en faites pas, mes petits. Hein? Ça dit, ils vont me vendre, moi. Mais le troisième jour, je vais ressusciter et puis je vais aller vous attendre à Galilée. Quand ils vont me prendre, vous, vous serez 15 ans, c'est vrai. Mais là, ils ressuscitent le troisième jour. Vous avez compris? Oh, ne vous découragez pas. Oh. Quand Jésus a fini de parler comme ça à ses disciples, ils sont arrêtés et puis ils font, Faut voir André. Seigneur, tu vas me manquer. Jean dit, André, il ne faut pas pleurer. André, il ne faut pas pleurer. André. Pendant que les autres disciples sont en train de pleurer parce que Jésus leur a dit qu'aujourd'hui, là, lui, ils vont le dire. Regardez ce que Pierre fait. Pierre, lui, n'a pas pleuré. C'est-à-dire, il regarde le Seigneur Jésus et puis il dit, Seigneur. C'est-à-dire, Seigneur même. Seigneur, tu me négliges. Seigneur, tu me négliges. Seigneur, même si tu deviens une occasion de chute pour tout le monde, moi, Pierre, moi, j'ai chargé ton affaire. Moi, je peux déjà à ta place. Moi, je peux me là à ta place. Je peux donner ma poitrine pour toi. Seigneur, tu me négliges. Seigneur, tu devais dire que ce soir-là, tu seras une occasion de chute pour les autres. Tu ne devais pas me mettre dedans. Parce que moi, Seigneur, quand tu... Moi-même, là, je suis la fidélité en personne. Prends ton téléphone, va sur Google, tape fidélité. C'est moi ma photo qui a sorti. Seigneur, tout le monde va te renier aujourd'hui, sauf moi, Pierre. Aujourd'hui, là, c'est aujourd'hui que tu as à savoir que moi, Pierre, je suis prêt pour toi. J'ai démontré ça. Tu as suivi ça en live. Seigneur, tu m'as négligé. Non. Tu vas négliger le Seigneur. Quand Pierre a parlé comme ça, le Seigneur Jésus dit, Pierre, calme-toi. Pierre dit, non, Seigneur, non, je ne peux pas me calmer. Non, Seigneur, je sais qui je suis. Seigneur, c'est toi, tu ne sais pas que moi, je suis prêt pour toi. Tu ne sais pas que je suis prêt pour toi. Tu m'as négligé. Moi, je te montre aujourd'hui que moi, je peux donner ma poitrine pour toi. Moi, je suis avec toi jusqu'à l'Ascaras. Tu verras. Il n'a pas venu. Ah. Quand il est parti passer, il m'a mis du quoi, Seigneur? Tu verras. En même temps, il y a un coq qui était en train de passer à côté. Jésus dit, Pierre, tu vois le coq qui passe là-bas. Pierre dit, ça a quoi à voir avec nos causeries là? Le Seigneur dit, le coq là, avant que le coq ne fasse cocorico là, toi Pierre, tu as me renié trois fois. Ça dit que trois fois, tu as dit que tu ne me connais pas, tu ne m'as jamais connu. Pierre dit, Seigneur, tu es parié. Seigneur, tu es parié, Seigneur. Ça dit, les gars, le Seigneur veut parier. Y'a pas de là. Allons ça. Tellement Pierre a affirmé avec confiance, avec certitude que lui, il peut jamais renier Jésus, que lui, il peut jamais trahir Jésus, que lui, il peut jamais abandonner Jésus, que Jésus ne pourra jamais être une occasion de chute pour lui là. Il a mis tous les autres disciples en confiance. Il a dit que eux tous, ils ont dit comme Pierre. C'est vrai. Non, c'est vrai. Aujourd'hui, ça dit, Seigneur, c'est pas Pierre seulement. Nous tous, on est avec toi. On va pas te laisser. T'as à voir. Tellement Pierre a motivé les disciples, non hein? Ils ont parlé quand le Seigneur Jésus même était débat. Et quand le Seigneur Jésus même était choqué, il dit, les gars. On verra bien. T'entends, oh Seigneur, laisse ça. Seigneur, laisse ça. Nous on était gars. Tu peux compter sur nous. La Bible dit que c'est dans ça que Jésus maintenant a rassemblé les disciples et puis il a dit, allons-y à Gethsemane. Il est allé avec eux à Gethsemane. Arrivé là-bas, il les a positionnés, il les a fait asseoir et puis il dit, asseyez-vous ici, attendez-moi. Il met devant là, il a prié et puis il revient.

7 heures passées de 37 minutes, amis auditeurs, mesdames et messieurs, où que vous soyez, recevez en tout cas notre shalom de nouveau et nous partons pour cette thématique concernant les enfants. Vous avez votre enfant qui aime manger chez les voisins, pour vous, quelles sont les causes et puis qu'est-ce qu'il faut faire pour qu'il s'en sorte, vice-versa. Vous pouvez avoir aussi un enfant du voisinage qui est toujours chez vous en train de manger. Qu'est-ce que vous faites? Vous le chassez? Vous lui parlez? Comment vous arrivez à résoudre cette équation quand vous avez l'ami d'un de vos enfants qui vient toujours manger chez vous? Est-ce mauvais? Est-ce méchant? On dira chez nous ici en Côte d'Ivoire qu'il est coco, mais est-ce que ce n'est pas normal qu'il le fasse? Amis auditeurs, mesdames et messieurs, vous avez maintenant la parole. C'est au 0758 3x21. Je rappelle que c'est 0758 3x21. Faites-le et puis Dieu nous conduira à trouver des solutions pour des parents qui se sont déjà inquiétés pour ce cas ou qui s'inquiètent même à présent par rapport à cette situation qu'ils vivent chez eux. Vous avez la parole, amis auditeurs, mesdames et messieurs. Shalom encore chez vous.

0: votre enfant aime aller manger chez les voisins, votre neveu, votre protégé, votre nièce, toujours chez les voisins, le voisinage, ou vous avez dans le voisinage, un enfant qui est toujours chez vous en train de partager le repas avec votre enfant. Quelle est votre attitude? Allô?
1: Oui, bonsoir, cher Futur.
0: Bonsoir, Daniel Akadio qui nous rejoint ce soir en premier lieu. A-t-elle déjà observé cela? Si oui, comment ça se passe?
1: Ça, c'est des trucs qui sont courants. Mais en tout cas, moi, c'est mon combat. C'est mon combat, je combats ça.
0: Mm-hmm.
1: Je ne veux pas que les enfants qui sont chez moi aillent manger chez les voisins.
0: Mm-hmm.
1: Je déteste ça du plus profond de moi-même.
0: Mm-hmm.
1: Parce que c'est dans ça là. On rend les enfants sorciers.
0: Mm-hmm.
1: L'enfant s'en va manger là-bas, tu ne sais pas qu'est-ce qu'on dit.
0: Mm-hmm.
1: Et toi, tu es assis ici. Ils sont en train de transformer ton enfant en sorcier, tu ne sais même pas.
0: Mm-hmm. Pourquoi le fait de manger, le fait de manger ailleurs, on le transforme en sorcier, ou bien?
1: Non, je vais dire quoi? C'est dans ces gens de ceux qui ont quand même réussi à initier des mm-hmm. enfants à la sorcellerie.
0: Mm-hmm.
1: Au village comme ça, ce sont des choses qui sont courantes. On l'a vu, on a quand même des témoignages.
0: Mm-hmm.
1: Des enfants qui, même si ce n'est pas chez le voisin, ils aiment demander la nourriture au voisin, je vais dire leurs camarades.
0: Mm-hmm.
1: Ça, c'est pas bon. Donc, je pense que ça doit être vraiment un combat pour les parents. Si ton enfant fait ça, il faut l'interdire, il faut être strict. Si tu vas chez le voisin qui est en train de servir la nourriture et que tu vois que les gens vont commencer à manger, sors, viens à la maison. Si mm-hmm. je t'aime en train de manger de la nourriture, je vais te frapper. Si tu menaces l'enfant et que c'est bien rentré, l'enfant ne va pas le faire. En tout cas, c'est pas joli à voir. Parce que généralement, quand l'enfant fait ça là, c'est le parent, on insulte, on dit, ton enfant est coco, vous ne mangez pas chez vous là-bas. Il y a d'autres même qui disent aux enfants, sort, mais aussi même qui ne suffit pas aux enfants, j'ai à venir manger. Tu n'as pas mangé à midi, on ne mange pas chez vous.
0: Mm-hmm.
1: C'est vraiment pas joli. Je pense que ça doit être le combat de chaque parent. Il faut interdire, il faut être strict, il faut être ferme là-dessus.
0: Mm-hmm.
1: Que l'enfant ne mange pas chez le voisin. Voilà.
0: D'accord. Pour Daniel Kadio, il faut à tout prix empêcher l'enfant de le faire. Mais s'il est dans le voisinage en train de manger, peut-être qu'il ne mange pas assez à la maison chez lui ou qu'il n'est pas à l'aise quand il mange chez lui. Voilà. Donc, vous avez la parole 0758 3x21 à tous les auditeurs qui souhaitent intervenir. Vous êtes la bienvenue.

0: Oui, auditeur en ligne, bonsoir.
1: Oui, bonsoir, monsieur.
0: Comment ça va? C'est quel nom?
1: Oui, Savadogo Daniel.
0: Savadogo Daniel nous appelle d'où là?
1: Ici, au deux plateaux au Vallon.
0: Deux plateaux Vallon, d'accord. Alors, Savadogo Daniel est votre enfant, il va manger chez les voisins toujours. Pour vous, qu'est-ce qui provoque ça? Et puis, quels sont les remèdes pour empêcher l'enfant d'aller manger si vous trouvez que c'est pas normal ou bien l'encourager à le faire?
1: Non, c'est pas normal du tout.
0: C'est pas normal?
1: Non. Si tu laisses ton enfant aller manger dehors chaque jour, pas fini, il va les voler. Le jour, s'il s'en va, il n'est pas gagné. Après, ça se devient du vol.
0: Ah, d'accord. Mais si chez les voisins, on aime préparer du riz sauce graine, que chez vous, vous faites toujours du foutou, par exemple, et qu'il a envie de manger ce qu'on prépare là-bas.
1: Oui, il s'est dit à papa ou à maman, il a envie de manger sur telle chose. Si on n'est pas fini de donner, c'est pas normal, il va les demander dehors. C'est ce que nous, on peut faire, c'est ça, on lui donne. Souvent, vous voyez l'enfant, il est mal, souvent, il y a deux enfants. Chaque jour à la fin de mois, tu viens là, tu te réfères, tu vas descendre l'enfant là, c'est tout cela qui arrive.
0: D'accord. Donc, Daniel Savadogo, on ne peut pas encourager son enfant à aller manger chez les voisins. Mais quand il y a des cérémonies, là, on les invite, il y a un qui fait son baptême et qui l'invite, c'est à force d'inviter qu'il s'habitue à manger chez les voisins souvent aussi.
1: Si les cérémonies, là, il n'y a pas de problème. Après les cérémonies, pas normal d'aller manger chez les voisins.
0: D'accord. En dehors des cérémonies, c'est pas normal que l'enfant aille manger chez les voisins.
1: Ah non.
0: D'accord. Mais en ce moment, quelle solution pour que ton enfant, si ton enfant, ou bien tu as un enfant qui vient toujours manger chez toi avec un de tes enfants dans le quartier, est-ce que tu dois le chasser?
1: Non, un jour, il a tiré ton oreille, mais de nous-là même, la façon, on va te regarder là, mais tu vas savoir qui est la personne là. Tu ne peux pas regarder normal, là,
0: tu vas savoir que tu n'es pas la bienvenue là-bas.
1: Voilà.
0: D'accord. Merci Daniel Savadogo pour cet avis. Nous continuons de chanter les merveilleux cantiques des enfants. Et puis on attend un autre appel. Merci. À la suite de Daniel Savadogo, Daniel Yoboué, ce sont les Daniels qui se suivent. Hein? Daniel Okedi, Daniel Kadjo, Daniel Savadogo. Et puis peut-être c'est Daniel Yoboué qui va venir maintenant, on ne sait jamais. Peut-être qu'un ou une Daniel est en train de nous rejoindre. Bonsoir.
2: Bonsoir.
0: C'est quel nom?
2: Oui, bien au nom de Jésus.
0: Ah oui, là, c'est pas Daniel, mais c'est Marie-France qui nous rejoint. Marie-France, comment va-t-elle?
2: Oui, Dieu fait grâce.
0: D'accord. Alors, Marie-France, là, on est en train de mener le débat sur les enfants qui aiment manger chez les voisins. Ou bien vous avez un enfant qui aime venir toujours chez vous à l'heure du repas pour partager le repas de votre fils, de votre fille. Qu'est-ce que vous faites pour l'en empêcher? Ou bien comment l'encourager à le faire si c'est bon?
2: Bon, je n'empêche pas. Pour moi, j'ai vécu le cas.
0: Mm-hmm.
2: Mais moi, pour moi, c'est un cas à part.
0: Comment?
2: C'est lointaine.
0: Mm-hmm.
2: Bon. Nos parents travaillent ensemble dans la même ville,
0: mm-hmm.
2: mais jusqu'au 5, il n'y a pas d'autre chez eux.
0: Mm-hmm.
2: Donc, ces deux enfants ont même acheté moi mes deux enfants.
0: Mm-hmm.
2: Ces deux enfants, même là, quand les fêtes, je paye les habits de mes enfants, je paye pour eux aussi.
0: D'accord.
2: Même les enfants, même là,
0: mm-hmm.
2: c'était chez moi. Donc, si l'enfant vient chez toi, c'est la nourriture, il faut donner. Il
0: mm-hmm.
2: faut donner. Si ça manque, va lui parler, pourquoi tu vas là-bas? Finalement, je dois le chasser.
0: D'accord. Mais et si tu as ton enfant qui fait ça, que tu découvres, qu'est-ce que tu fais?
2: Quand mon enfant va, quand mon enfant fait ça, quoi?
0: Oui.
2: Non, moi, ça ne va pas me plaire. Ça va me plaire.
0: Mais qu'est-ce qui provoque ça généralement? Est-ce que c'est parce qu'on ne donne pas à manger à l'enfant?
2: Voilà. Je ne veux pas permettre. Parce que moi-même, je le dis trop fort. Même mm-hmm. si je n'ai rien là. La nourriture, quand même. Après, je n'aime pas donner de l'argent à mes enfants.
0: D'accord.
2: Il y a toujours de la nourriture. Parce que lui, je n'aime pas, donner de l'argent à l'enfant. Là. Mm-hmm. Aller voler. Je fais tout mon possible pour qu'il ait de la nourriture.
0: Mm-hmm.
2: ça va pas me plaire à ce que mon enfant parte manger ailleurs. Vous me dites, toi là, ta main là, c'est pas devant moi, c'est pas devant lui, ils vont dire, mais quand ils vont s'asseoir en groupe là, c'est la même là, elle s'habille là, elle est comme ça là, tout à l'heure, son enfant est chez moi, ceci fait tout, c'est pas je l'ai à voir, idiot. C'est ma contribution.
0: D'accord, merci beaucoup Marie-France pour cette belle contribution. En tout cas, en ce qui nous concerne, nous on continue de célébrer le Seigneur avec les merveilleux cantiques enfants. Daniel Cadio, Daniel Savadogo, Marie-France. Votre enfant aime manger dans le voisinage. Vous le remarquez, quelle attitude ah pour vous, quelles en sont les causes et quels remèdes faut-il?
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1: Oui, Jésus est le rocher de ma vie. On reçoit un auditeur. Bonsoir. Il est parti. Bonsoir.
2: Hi.
1: Oui, missionnaire Kodjo Lili qui nous rejoint. Ce soir, on traite de dossier des enfants qui vont manger chez les voisins. Si vous en avez un, ou bien vous remarquez qu'un enfant vient chez votre enfant pour manger chaque fois, qu'est-ce que vous faites, missionnaire Kodjo Lili?
2: Moi, si les enfants, partout où je suis passé, les enfants des voisins de la cité viennent manger chez moi. Mm-hmm. Et moi-même, je leur donne à manger. Parce que bon, je trouve que souvent les enfants qui vont partir n'ont pas de quoi manger chez eux. Mais tu sais, les enfants ont des envies. Ils sont comme des femmes enceintes.
1: Mm-hmm.
2: Ils ont des envies. Quand, un enfant, il vient, je vous donne à manger. Mais je le force pas, s'il ne veut pas manger, il n'y a pas de problème. Mais s'il veut manger, je lui donne à manger. Et si moi aussi, mes enfants vont là-bas qu'on leur donne à manger, il n'y a pas de problème.
1: Mm-hmm.
2: Mais ça n'a rien à voir aller demander, c'est-à-dire mes enfants se lever et puis aller à chaque fois pour demander à manger. Là, vraiment, c'est pas... Bon, je ne les ai pas éduqués de cette manière. Ils ne vont pas le faire même. Oui. On va le faire.
1: Mm-hmm.
2: Et si par moment, bon, la voisine vient m'attendre, bon, je te donne à manger, bien l'enfant va là-bas. Parce que c'est les enfants, quand ils vont dans une maison, il y a leurs amis là-bas.
1: Mm-hmm.
2: Ils sont de leur âge. Donc, en même temps, on leur donne à manger. Mais ce n'est pas pourtant que ça, à chaque fois, l'enfant va aller, il devient comme un mendiant pour aller tout le temps demander, tout le temps demander. Et puis bon, là même, je te crie dessus, hein, et tu vas pas le faire même.
1: Mm-hmm.
2: Parce que tu as tout. Tu as la nourriture, je te donne. Bon, je vois pas. Et moi, je me dis que bon, il y a des choses que, moi, je me dis que ça peut pas arriver. C'est vrai, ça existe, les gens disent ça existe, machin. Mais l'apôtre Paul a dit, c'est qui craint, c'est ce qui lui arrive. Non, moi, il y a des choses que. C'est pas ça quoi. Bon, peut-être qu'ils vont dire le contraire. Bon, ça, chacun a sa manière de vivre sa foi en Christ. Et c'est ça, c'est tout.
1: D'accord. En tout cas, merci. Merci à missionnaire Kodjo Lili pour cette intervention également qui nous situe un peu le cadre. Chacun a sa manière de comprendre ce petit jeu des enfants, ces enfants qui aiment aller manger chez le chelet ou chez le voisin.
0: Papa Abraham a beaucoup d'enfants. Si tu crois en Jésus, tu fais partie de la promesse.
1: 0758 3x21, numéro de téléphone qui vous permet de nous joindre ici en studio et puis apporter votre contribution en ce qui concerne le cas des enfants, de nos enfants qui aiment aller manger chez les voisins, quelquefois dans le quartier, dans la cour commune ou bien dans le secteur. Voilà, comment est-ce que vous traitez ce cas-là quand c'est votre enfant qui le fait? Allô?
3: Bonjour, bonsoir monsieur
1: Rousseau. Bonsoir, comment ça va? C'est quel nom?
3: C'est
1: Achou. Je n'entends pas bien.
3: Le frère Achou.
1: Le frère Achou, oui, je me souviens. Ouais. Bonsoir, comment vas-tu, frère Achou? À Benjerville, j'espère. Je pense.
3: Monsieur, dans la voiture.
1: D'accord. Alors, dis-nous, frère Achou, qu'est-ce qu'il faut faire quand tu remarques que ton enfant a l'habitude d'aller manger chez les voisins ou qu'un des enfants du quartier aime à l'heure du repas venir accompagner un de tes enfants? Qu'est-ce que tu fais?
3: Bon, comme vous avez dit, vous savez, à l'époque où on était enfant,
1: mm-hmm.
3: on partait manger chez les voisins.
1: Oui, ça se faisait.
3: Manger chez nous.
1: D'accord.
3: Quand on n'avait pas, nous, quand on a un peu, on se partageait. Ça ne faisait rien. Au jour d'aujourd'hui, bon, je ne sais pas c'est quelle doctrine ou c'est qui dans la Bible. où on ne peut pas donner à manger même à l'enfant de Dieu. Le monde est devenu autre chose.
1: D'accord.
3: Donc vraiment, c'est bien de donner à manger aux enfants de Dieu.
1: Mmh.
3: Donc moi, il n'y a pas de problème. Nous, on a fait, on peut en dire aux Dieu. Ce n'est pas tous les parents qui ont les moyens. Et puis quand tu donnes enfant à un enfant, à manger à un enfant, Dieu te bénit.
1: Mmh.
3: Aujourd'hui, bon, je ne sais pas ce qui se passe dans ce monde. On ne peut même plus donner à manger à enfant d'autrui.
1: Pourquoi?
3: On trouve que c'est la sorcellerie, on trouve que c'est ceci, on trouve que c'est cela. Vraiment, on ne comprend pas. Que Dieu nous aide. C'est ce que je voulais dire.
1: Merci beaucoup, frère Achou. Je suis d'une part d'accord avec lui. Hein. Autrefois, nous le faisions, on pouvait aller de coup en coup, de maison en maison, se partager la nourriture avec nos amis. Mais aujourd'hui, il y a le risque d'indigestion, d'empoisonnement. D'abord, c'est dangereux. Et puis ensuite, dit-il, la ville, ça coûte cher. C'est pas comme au village où on pouvait s'offrir 2-3 repas par jour. Alors en ville, c'est encore un peu plus compliqué. Et les sacs de riz, les copes de riz sont calculés par rapport au mois, par rapport à la semaine, par rapport au nombre d'enfants. Quand il y en a un qui s'ajoute de plus, alors ça devient compliqué. Merci beaucoup, cher frère Achou. Je pense que l'idée est très, très bonne. On continue. On attend d'autres avis, certainement contraires. Un autre auditeur nous rejoint. Bonsoir.
4: Bonsoir.
1: Bonsoir, comment ça?

0: C'est Beda.
1: C'est Beda, oui, Beda à comment on va dire, à Yopougon, Santé 3, c'est ça, hein?
0: À Bodoumé.
1: Ah, à Bodoumé, autant pour moi.
0: Aujourd'hui, les enfants, c'est nous, mais les chrétiens, même, on a gâté aujourd'hui.
1: D'accord. Ah, ce sont les chrétiens.
0: Oui, nous-mêmes les chrétiens. Ça, il faut que
1: mais il n'y a pas que les chrétiens qui sont concernés par ça. Il y a des enfants qui ne sont pas.
0: Je vous donne un exemple terre à terre.
1: Allons-y, Béda.
0: Aujourd'hui,
1: oui?
0: ton fils va venir manger chez moi. Ça peut une coïncidence, hein. Ma femme va avoir la diarrhée.
1: Okay. Oui.
0: Tu vas me dire de n'importe quoi. Tu vas me dire de n'importe quoi. Que ouais, c'est moi, j'ai donné la nourriture.
1: Oui, qu'est-ce que vous avez donné à mon fils à manger, à mon enfant? Qu'est-ce qu'il a mangé chez vous?
0: Oui, parce qu'il a mangé chez vous. Donc aujourd'hui, ça fait que tout le monde se méfie. Et puis quand on regarde des choses, et puis ce sont des chrétiens même, j'envoie des choses, tu sais. Genre, vous faites peur encore, qu'on appelle le peuple de Dieu. Et ils n'ont pas la... C'est-à-dire, ils ont laissé carrément Jésus-Christ. Et Jésus, c'est pour montrer les photos. Souvent, on est là, c'est pour montrer des films. Comment on a fait pour empoisonner l'autre? Comment on a fait pour 7 ans? Comment on a fait pour 7 ans? Mais nous, les chrétiens, vraiment, c'est très, très grave. C'est très, très grave.
1: C'est dommage.
0: Et puis, à la plupart, ce sont les chrétiens qui font rien de tout comme ça. Mais comment aujourd'hui, un enfant qui a fait une tu as l'argent sur toi, tu as la nourriture chez toi. Comment tu vas donner ça à ton enfant? Comment tu vas donner à ces enfants?
1: Oui.
0: Parce que là, d'abord, mais c'est un péché. C'est un péché d'abord. C'est un péché, la nourriture est dans le péché. Au lieu de donner aux enfants de manger, c'est un péché. Tu donnes un enfant aussi pour manger. Lorsque le péché a eu un mal à l'aise, c'est fini. Tu as toutes sortes de problèmes. Moi, j'ai vu un cas comme ça. Un cas à propos de mais c'est que la femme a convoqué qu'on appelle ma petite soeur. Pour un terrain de tout concert. Parce que ma petite soeur, pourtant ce sont les mêmes enfants dans le même groupe, et elle avait pas le riz, ensemble elle a mis dans la même assiette, ils ont mangé. Donc l'enfant, c'est pas du coup, l'enfant a eu un mal à l'aise, l'enfant a commencé à faire diarrhée. Mais la femme a tempêté. Et pourtant elle est chrétienne. Elle a tempêté jusqu'à aller au commissariat même. Que ouais, c'est ma petite soeur qui a donné le riz à l'enfant pour manger.
1: Et puis, ah oui. Ça c'est un cas pratique que nous explique ici Monsieur Béda. Hein.
0: Tu vois, donc aujourd'hui, je pense, moi comme ça, lorsque on était petit à l'âge de 8 ans, qu'on appelle, je me souviens très bien, à manger en groupe. Les années 82, 83 là-bas, à manger en groupe. Et là, il n'y avait même pas de soucis. Même
1: après,
0: les gens qui nous prenaient dans la voiture. Vous nous déposez le cas. Aujourd'hui, il fait ça même.
1: C'est plus le cas. Voilà, M. Béda, il est l'heure pour nous. Demain matin, on va continuer le riz couché. Il est 18h, on va partir pour Martinique. Okay. Hein? Allez, merci, cher frère Béda.
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1: Marlène et Jean-Claude, sommes très heureux de te présenter une émission très spéciale afin de comprendre les faits d'actualité. Merci pour ta fidélité. Merci en vérité. Merci d'être là. Merci de venir partager le pain de vie, la parole. Nous sommes toujours en train d'étudier ce thème qu'est le pardon. Et aujourd'hui, nous verrons la condition du pardon. Condition du pardon. Notre référence se trouve au livre de Matthieu chapitre 6, les versets 14 et 15. Matthieu chapitre 6, les versets 14 et 15. J'ose espérer que tu as ton cahier, la pointe, la Bible. Car je ne le dirai jamais assez, il faut toujours lire en même temps que moi. Voilà pourquoi je lis deux fois. C'est pour que nous puissions bien intégrer la référence et que le Saint-Esprit nous aide à comprendre le plan de Dieu. C'est bon? Avant d'aborder le sujet, recherchons la présence de notre instructeur qui seul nous permet de comprendre et d'avancer, le Saint-Esprit. Saint-Esprit, nous voici une fois de plus en ta présence. Nous avons tous reçu une éducation dans différents domaines et souvent il arrive que certains déclarent que mes parents m'ont placé dans un lieu, je reste là où ils m'ont placé. Mais Seigneur, nous voulons que ce soit toi qui nous place là où tu le désires. Tandis que nous ouvrons la parole, cet esprit, merci de nous conduire dans toute la vérité. Aide-nous, jour après jour, à vivre pour toi et en toi. Cette grâce, nous te la réclamons, non pas parce que nous en sommes dignes, mais c'est au nom de Jésus et pour ta gloire éternelle. Amen. Rappelle-toi, nous avons vu précédemment, dans Proverbes 28, verset 13, la Bible déclare « Celui qui cache cette transgression ne prospère point, mais celui qui les avoue et les délaisse obtient miséricorde. » Nous avons vu que la transgression, c'est simplement transgresser la loi. Mais lorsqu'on respecte la loi, en fait, ce que tu fais, quand tu conduis ton véhicule, tu respectes le feu vert, le feu rouge, tu respectes la limitation de vitesse, tu n'empruntes pas le sens interdit, etc. Aussi longtemps que tu respectes les panneaux, aucun policier ne peut te donner une contravention. Aussi longtemps que tu marches avec Jésus et tu te rappelles que la relation qui existe entre Jésus et toi est basée sur l'amour. Parce que tu aimes Jésus, tu fais sa volonté. Parce que tu aimes ton amour, il n'aime pas que tu portes des jupes courtes, tu ne portes pas des jupes. Parce que tu aimes ton amoureuse, elle n'aime pas que ta chemise soit déboutonnée, tu attaches tous tes boutons juste pour faire plaisir. Pourquoi? Parce que tu l'aimes. Nous sommes d'accord? Bien. Quand tu aimes Jésus, tu as fait une mutation. C'est-à-dire, tu as laissé le monde et ses attraits. Tu as laissé tout ce qui est contraire à la morale. Et maintenant, tu viens dans le camp de Jésus. Dans le camp de Jésus, il n'y a pas de cortège de personnes qui organisent un groupe pour faire le carnaval. Non. Avec Jésus, quand tu es enfant de Dieu, tu ne peux pas faire partie de groupe de carnaval. Ce n'est pas possible. Pourquoi? Parce que tout ce qui est chanté dans le carnaval, ce sont des chansons qui sont opposées à la morale et à ce que Jésus ferait. En fait, quand tu vis, c'est comme dit Galates 2, verset 20, j'ai été crucifié avec Christ. Je suis mort, moi. Et si je vis, ce n'est plus moi qui vis, mais c'est Christ qui vit en moi. Donc, avant de poser une action, tu dois réfléchir et dire, que ferait Jésus à ma place? Donc, celui qui casse ses transgressions ne prospère point, mais celui qui les avoue et les délaisse obtient miséricorde. Maintenant, Jésus va dire autre chose en plus. On va dans Matthieu 6 et lisons les versets 14 et 15. Matthieu 6, versets 14 et 15 déclare « Si vous pardonnez aux hommes leurs offenses, votre Père céleste vous pardonnera aussi. Mais si vous ne pardonnez pas aux hommes, votre Père ne vous pardonnera pas non plus vos offenses. » Est-ce que c'est
2: As-tu besoin d'une explication pour ça?
3: Non.
2: Yeah. Laisse-moi te raconter un jour. Une dame avait son père qui était souffrant. Que s'était-il passé? Un collègue du père avait dit du mal de ce dernier. Et le père avait mal réceptionné cette calomnie. Il développa un cancer. Et les enfants qui connaissaient l'histoire en voulaient énormément à cet homme. Quand ce dernier prit conscience des conséquences de ses propos, il s'est rendu chez l'homme malade pour lui demander pardon, mais on lui a fermé la porte. Il a demandé à quelqu'un de faire savoir à cet homme qu'il voudrait le voir pour lui parler, pour lui demander pardon. Puisque cet homme était un chrétien, il a accepté. Il a demandé à son épouse et à ses enfants de permettre que l'homme vienne. Bien sûr, ces dernières se sont opposées. Et finalement, pour faire plaisir à l'homme, elles furent obligées d'accepter. L'homme est venu. Quand on l'a vu arriver, toutes entrèrent dans leur chambre pour ne pas le saluer. Il demanda pardon. Mais un mois plus tard, le souffrant rendit le souffle de vie. C'est un malheur funéraire. Et quand les membres de la famille le virent, ils le dévisagèrent, lui faisant comprendre qu'il n'avait pas sa place là. Et l'une des filles m'a raconté cette histoire. Un jour, accidentellement, il se retrouva nez à nez avec cet homme. Elle a fait demi-tour pour partir. L'homme lui a dit, écoute-moi. Mais elle ne s'est pas arrêtée. Elle continue. Mais l'homme marchait plus vite. Et lui a dit, écoute, tu dis être une chrétienne. Mais si le Christ revient et tu as ce comportement à mon endroit, tu seras perdu. Et il s'est arrêté net. Et elle m'a dit que pendant qu'elle marchait, elle réfléchissait à ce que l'homme lui a dit. Elle s'est souvenue de ce verset que nous venons de lire. Elle a réalisé que sa foi n'a aucune valeur. Tous les sacrifices qu'elle fait sont vains. Alors elle s'est arrêtée, elle s'est retournée. Elle a vu l'homme qui s'était déjà arrêté et qui ne l'avait jamais abandonné du regard. Elle a été vers lui. Et elle a commencé à lui relater toute la souffrance de son, toute la haine qui était en elle. Et que là maintenant, il vient comme un grand hypocrite lui dire qu'elle sera perdue, mais c'est lui qui sera perdu. Et pendant un long moment, elle lui donna un savon, un shampoing. Elle le sécha, lui donna un second shampoing, un deuxième savon, parce qu'elle avait une rage en elle. Toi qui m'écoutes, est-ce que l'attitude de ces personnes ressemble à celle que tu as à l'endroit de certaines personnes? Que je te dise, le diable provoque des schismes. Le diable provoque des situations pour qu'il y ait de la haine entre des individus. Et en tant qu'humain, je peux entendre que tu sois blessé. En tant qu'humain, je peux entendre que tu as mal. Oui, j'entends très bien cela. Je te comprends parce que je suis un humain comme toi. Mais lorsque tu sais que c'est un piège du diable qui se trouve derrière un individu pour te détruire, pour t'empêcher d'être sauvé, est-ce que tu comprends? Mais si tu comprends ce que je dis, tu comprends parfaitement, mais tu as mal. Et parce que Dieu sait que tu as mal, il a permis que je présente ce sujet pour parler à ton cœur. Et Jésus te dit, retiens ta couronne. Le diable ne veut pas que tu sois sauvé. Il a provoqué des situations afin de te plonger dans des ténèbres. Mais Dieu te dit, mon enfant, si tu ne pardonnes pas aux hommes, je ne te pardonnerai pas. Vois-tu, c'est d'abord toi qui, dans ta relation avec les hommes, dois pardonner. Et c'est quand tu as pardonné que Dieu te parle. Que penses-tu? Que penses-tu faire? Rester dans l'animosité, la haine, chercher à te venger ou encore dire « Seigneur, je veux ressembler à Jésus de Nazareth. Je ne veux pas laisser le plan du diable grandir en moi et me disqualifier pour l'éternité. Je veux te ressembler. Je veux marcher comme Jésus parce qu'il a donné sa vie sur la croix afin qu'aujourd'hui, j'ai la possibilité d'être sauvé. Je puis à tout moment rendre le souffle de vie et mourir. Alors Seigneur, je ne veux pas. Je ne veux plus laisser le diable jouer avec mon affaire. Voudrais-tu le dire à Jésus? Alors prions notre Seigneur, notre Dieu. En lisant la parole, nous avons découvert que celui-là même qui mangeait mon pain a levé le talon droit. Et bien les personnes en qui nous avons confiance ont été les instruments du diable détruire. Mais Seigneur, aujourd'hui nos yeux s'ouvrent. Maintenant nous comprenons que notre ennemi c'est pas l'homme, mais c'est le diable qui a utilisé l'homme pour nous empêcher de vivre en harmonie avec ta parole. Seigneur, merci de nous aider à garder nos yeux ouverts. Merci de nous aider à marcher dans tes voies. Merci de nous conserver ton amour et que jour après jour, puissions nous souvenir que nous sommes la lumière du monde. Cette grâce, te la réclamons au nom de Jésus pour ta gloire éternelle. Amen. Que l'Éternel continue de te bénir et il me tarde de te retrouver.
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5: Hello la famille, bienvenue dans Hip Hop pour Christ, votre rendez-vous avec le rap, le gospel, la culture urbaine. J'espère que vous y allez bien, qu'on a tous la victoire. De mon côté, Jésus est sur son trône et j'espère que c'est pareil pour vous. En première partie d'émission, comme d'habitude, on va vous préparer une sélection qui va vous faire voyager entre différentes sonorités et différents univers. Et ensuite, en deuxième partie, on aura droit à une interview et ça ne sera pas cette fois-ci avec un homme, mais avec une demoiselle qui représente à elle seule tout son groupe. C'est une grande première dans l'histoire du hip-hop pour Christ et nous sommes contents de voir les femmes se révéler dans le hip-hop gospel. En tout cas, ne quittez pas parce que hip-hop pour Christ, on n'écoute pas seulement la musique, on laisse aussi parler les artistes. Je suis Jennifer au micro, SOS Noir Sonore à la réalisation Hip-hop pour Christ, production Jeune pour Christ. On démarre avec une grande collaboration entre El George et Pasteur Marcelo, le titre Susceptible. Dans cette prod, ils abordent des réalités que beaucoup d'artistes peuvent rencontrer sur le chemin. La pression, le regard des autres et la difficulté de rester soi-même lorsque la visibilité augmente. Montez le volume, apprenons, c'est parti.

Sache que celui qui te prend au bas de la montagne sera avec toi au sommet de la montagne. Dieu ne peut t'élever pour te détruire. Il est écrit que ce n'est ni par force ni par puissance, mais c'est par mon esprit, dit le Seigneur. Tous les jours de ta vie, prie afin de ne pas tomber dans la tentation et crois en lui, compte sur lui. Ne t'agite pas, ne crains pas la tempête autour de toi. Il est dans ta barque. Aie confiance.

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0: Vaccaro.
1: Je me souviens des années en arrière, je me posais aussi toutes ces questions et on m'effrayait en me disant que tu vas tomber, tu vas chuter. C'est que j'ai compris que c'est le pronostic de Dieu qui compte, ce n'est pas le pronostic des hommes. La chair a toujours tendance à décourager, à maudire et aussi à jalouser, car la jalousie est répandue dans le monde. Ferme tes oreilles, regarde à Dieu, persévère. N'abandonne pas et chaque fois que tu tombes, relève-toi, car le sang de Jésus-Christ est toujours disponible. Tant qu'on a un cœur repentant, le meilleur ami, c'est Jésus-Christ. Fais de lui ton ami en tout temps et tu verras sa main, sa gloire, sa puissance. Aujourd'hui, je suis le témoignage de sa puissance, de sa fidélité, de sa bonté, alors que c'était très dur il y a des années passées. Je ne peux pas dire que tout est fini et que les tempêtes se sont arrêtées. Mais aujourd'hui, j'ai compris que c'est la vie de Dieu qui compte et il n'y a pas meilleur conseiller que le Saint-Esprit. Courage, continue. Il est avec toi et il achèvera certainement ce qu'il a commencé dans ta vie. Courage, fils.
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1: Si vous venez de nous prendre en marche, vous êtes dans Hip Hop pour Christ. J'espère que je suis bien installée. On vient d'écouter MKF David O'Keefe avant que Jeunesse ait le titre. Il faut savoir que ce titre a sorti en 2022 sur le projet Entre Dieu et moi. Rien que le titre de l'EP donne déjà le ton de la musique. On explore ici dans l'EP la relation personnelle avec Dieu. Et vous savez quoi? C'est David O'Keefe qui a fait le mix et le mastering. Félicitations les gars. Changement d'ambiance, c'est un avec un mot que tout le monde connaît, mais que chacun expérimente différemment. Il s'agit de La Tempête. C'est le titre proposé par The Replay. Et ça se passe de commentaires. Bon, si on veut commenter, j'ai envie de dire simplement que celui qui n'a jamais vécu la tempête match probablement avec l'ennemi. Replay dans Hip Hop pour Christ, c'est parti.
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1: De retour en studio et c'est Hip Hop pour Chris pour toi. On vient d'écouter Milo feat Rosny Kaiba sur le titre Mon ami. Très belle collaboration de voix, de sensibilité, de génération musicale. Franchement, Milo ne déçoit jamais en featuring. On poursuit avec un artiste que vous connaissez déjà. Si vous êtes abonné à Hip Hop pour Chris, on l'a reçu il n'y a pas très longtemps. Lors de son passage, nous avions découvert en intégralité OG La Lumière puisque c'est de lui qu'il s'agit. Son parcours, son univers, son actualité était au menu et aujourd'hui, on le retrouve en musique avec Solution. C'est le titre proposé. C'est parti.
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1: Bienvenue dans la Church Life, mon pote. Faut que je prie, faut que je prie, faut que je prie.
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0: This is the day, très belle sonorité, j'espère que vous avez kiffé. Une sélection qui nous fait passer maintenant la deuxième partie de votre émission. Je vous l'avais dit en début d'émission qu'on aurait droit à une pétillante demoiselle, j'ai envie de dire. Parce que quand je l'ai vue, j'ai vu comment les étoiles brillaient dans ses yeux, elle est très belle et elle est talentueuse. Elle représente aujourd'hui son groupe, je n'en dis pas plus, je vous laisse les découvrir en chanson.
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1: Et yo la famille, si vous venez de nous prendre en marche, sachez que vous êtes à Hypocrite. Et nous entamons maintenant la deuxième partie de l'émission. Et vous l'avez dit à l'entame de l'émission qu'aujourd'hui on reçoit une pétillante demoiselle remplie de talent. Elle représente son groupe qui s'intitule M4C. Elle s'appelle Matania. Bonsoir Matania.
2: Bonsoir.
1: Comment tu vas?
2: Oui, ça va bien.
1: Je suis très contente de te recevoir.
2: Merci.
1: Parce qu'on n'a pas très souvent eu de femmes dans le hip-hop gospel, donc j'espère que tu vas casser la baraque et tu vas relever le nom des femmes.
2: C'est ça.
1: Parce qu'il n'y en a pas tellement dans le gospel.
2: Mmh.
1: C'est ça. Alors, dites-nous un peu d'entre le jeu. Où sont tes amis? Parce que tu devais venir avec eux, être composé de déjà 2-3 personnes, c'est ça?
2: Oui, nous sommes au nombre de 3.
1: D'accord.
2: Une fille et 2 garçons.
1: Donc tu es... Dis-moi que tu es libre quand même parmi les hommes. Ou bien tu dois laisser la place.
2: Bon, j'aime pas trop dire que je suis le lead. J'aime pas.
1: Mais qui est le lead? C'est toi.
2: Oui.
1: Qui a dit qu'il y a la vision? Tu es décomplexé,
2: Mathieu. Oui,
1: attends,
2: comment
1: ça? C'est tout. Attends, ou bien tu es la plus âgée, c'est ça?
2: Non, je suis pas la plus âgée.
1: Mais comment c'était fait le choix?
2: Bon, le choix. Bon, parce que la plupart du temps, c'est moi qui avance les idées, c'est moi qui propose
1: le
2: mode. Je fais le premier contact, genre j'établis les bases et puis je les propose et puis ça va.
1: Ah, ok, c'est à dire qu'on voit les idées et qu'après, voilà. Donc c'est normal que tu sois le lead. Après, on est dans le Seigneur, ce n'est pas un titre que tu recherches, mais pour dominer les autres. Je pense que c'est une collaboration.
2: C'est ça.
1: Et dans un bateau, il faut un capitaine et je pense que c'est tout le monde qui t'a désigné.
2: Oui, oui.
1: Et tu portes la vision. C'est de ça qu'il s'agit. Alors, dis-nous comment vous rencontrez.
2: Bon, il faut dire qu'au début, nous avons commencé au nombre de 2.
1: D'accord.
2: Nous sommes rencontrés à l'université de San Pedro. Voilà, c'est là-bas que nous sommes rencontrés. Et je crois que, bon, l'idée ne vient pas de moi, ça venait d'un autre qui s'appelle Bassam. Voilà, Bassam devait faire...
1: Et puis enfant, coucou.
2: Voilà, je salue Bassam, voilà, depuis San Pedro. Voilà, tu es en train de faire le coup, voilà. Donc, Bassam devait faire une prestation à la cellule et il avait un peu de difficultés. Et dans ça, il y a un responsable qui lui a dit de m'approcher. Et lorsqu'il m'a approché, j'ai vu sa façon de rapper et ça m'a plu. Ça m'a plu déjà. Et j'avais déjà un son que j'avais écrit, le son qu'on appelle Sigei. Je lui ai juste proposé le son. Et il a dit que c'est... Mais c'est pas pourquoi tu...

0: il allait écrire directement
1: sa partie.
0: Sa partie de là à là. Et le prochain jour qu'on s'est rencontrés, c'est comme si c'est, tout est parti comme sur des roulettes. Et là, on a dit, pourquoi ne pas s'associer? Parce que lui, c'est quelqu'un qui est beaucoup truc. Moi, je suis truc. Donc, pourquoi...
1: J'explique les trucs pour ceux qui ne nous voient pas. Lui, il est beaucoup chaud.
0: Voilà.
1: On va dire c'est un sanguin, ou bien voilà. Il est vraiment au contact et tout ça. Et puis, toi, tu es un peu posé.
0: C'est ça. Ouais, c'est ça. Donc, c'est dans ça qu'on s'est associé. Mm-hmm. Et par la suite, Dieu, que je salue aussi, nous a rejoints. Mm-hmm. Voilà, il nous a rejoints. Et puis, on fait chemin ensemble.
1: Et ça se passe très très bien. Moi, j'ai écouté votre musique, ça se passe très bien.
0: Oui, ça se passe très bien.
1: C'est une très belle équipe. Mm-hmm. Alors, moi, j'ai envie de savoir comme ça. Vous mettez ensemble, c'est toi qui es le lead, j'ai envie de dire naturellement. Oui. Mais dans le groupe, ils ne sont pas là aujourd'hui, nous, on a envie de les connaître avec toi. Donc, ils sont quel genre de personnes? On sait déjà que toi, tu es déjà calme, qui envoie les idées, et les autres. Est-ce que ce sont les saints Thomas?
0: Bon.
1: Donne-nous un peu leur personnalité avec les gens de la Bible, les personnalités de la Bible, par exemple.
0: Bon, je vais parler d'abord de Bassam. Mm-hmm. Bon, Bassam, on peut dire qu'il est... Je vais prendre Pierre.
1: Pierre.
0: Il est un peu...
1: Chouchou.
0: Voilà.
1: Il a épée.
0: Voilà, lui, il est un peu chouchou.
1: D'accord.
0: Voilà. Et lui-même, son style de musique, c'est chouchou. À l'ivoirienne, façon.
1: C'est ça.
0: Chouchou. Et puis, il s'appelle Dune. Dune aussi, il s'appelle Dune.
1: D'accord.
0: Dune, c'est son prénom. Voilà, lui, il est docile, un peu comme moi. Souvent, il tend vers l'autre, souvent, il est comme moi. Mmh. Et lui, on peut dire que c'est l'association de nous deux.
1: Oui, il est un peu comme Jean. Voilà. Un peu équilibré, facilement.
0: Voilà, il est un peu équilibré. Okay. Voilà, donc c'est un peu ça.
1: Bon, vous formez un très très beau groupe.
0: C'est ça.
1: C'est super. Mmh. Alors, dis-nous, comment se fait la collaboration? Je veux dire, comment vous écrivez vos prods? Est-ce que c'est par le Saint-Esprit? C'est basique. Hein? Nous, on a dit que c'est le Saint-Esprit. C'est généralement la réponse qu'on donne d'abord. Mais d'abord, tu envoies l'idée et puis après, vous priez, vous écrivez. Ou bien, qu'est-ce qui vient en avance? Le vécu, c'est une méditation. C'est comment vous écrivez vos prods?
0: Bon, comment nous écrivons nos prods? La majorité des prods qu'on écrit, c'était... Et des musiques qu'on a composées, c'était suite à des moments de prière.
1: Okay.
0: Parce que faut dire qu'on se retrouvait à l'université au terrain pour aller prier. Et souvent,
1: en parenthèse, avec quel niveau déjà?
0: Bon, moi je viens d'avoir le master 2.
1: C'est ça, c'est ce que nous on aime. C'est-à-dire que l'école n'est pas incompatible à la musique et c'est super donc comme ça. Ok, allons-y. Okay.
0: Donc on se retrouve au terrain la nuit pour prier. Quand on finit, on s'assoit, on peut s'asseoir et puis on met des prods. Et quand on ne sent pas la prod, on dit « enlève ». Souvent, on passe du temps à écouter des prods et de là, on fait des top lines.
1: Okay.
0: Et la plupart du temps, c'est moi qui lance les top lines. Et de là à là, on se partage les top lines. Puis on dit « bon, ça, on garde ». On garde, on part en chambre. Si vous êtes inspiré, vous écrivez. Si on n'est pas inspiré, on n'écrit pas du tout. Mm-hmm. Et la plupart du temps, quand on part, on se rend compte que nous trois, on a fait des collaborations. Lorsqu'on se retrouve au terrain, on remet la prod et puis on pose.
1: Ça passe crème.
0: Voilà, ça passe crème.
1: Le Saint-Esprit, bien que vous soyez un peu séparés.
0: Voilà, souvent aussi, c'est moi, comme moi aussi, j'écris beaucoup, beaucoup. J'enregistre et j'envoie aux autres. Mm-hmm. Et souvent, ils disent, ouais, ça, c'est truc, ça dégage quelque chose, je vais essayer. Mais lorsqu'ils essayent de composer, que ça ne passe pas, on met une pause.
1: Donc, si je comprends bien, vous vivez sur le campus.
0: Oui.
1: Donc, comment les autres étudiants vous voient là-bas? Est-ce que vous faites les stars chrétiens? Genre, une façon, un peu d'orgueil? C'est comment? Dis-nous tout.
0: Bon, on ne fait pas les stars chrétiens, mais déjà sur le campus, on nous connaît comme des artistes chrétiens.
1: D'accord.
0: Voilà, on nous connaît comme des artistes chrétiens, stars.
1: À San Pedro.
0: Oui.
1: J'ai fait quoi? L'humilité. Je jouais à l'humble.
0: Non.
1: Mais je veux dire, oui, est-ce que qu'est-ce que vous faites en dehors de la musique? Est-ce que vous faites des évangélisations? Est-ce que vous exhortez souvent vos amis? C'est quoi? Raconte-nous un peu votre vie étudiante sur le campus.
0: Bon, sur le campus, il faut dire déjà qu'on appartient à une cellule de prière. Et à cette cellule de prière, on a des groupes d'évangélisation et tout. Donc, en dehors de la musique, on évangélise. On évangélise. Quand il y a des moments d'évangélisation, on part évangéliser. Et puis, de façon individuelle, lorsqu'on se trouve avec nos amis, je trouve quelquefois qu'on les exhorte.
1: Mm-hmm.
0: Voilà, qu'on les exhorte, qu'on partage le truc, le message du Christ.
1: Ça veut dire que vous êtes déjà stéréotypé en équipe, j'ai envie de dire.
0: Oui.
1: Donc, qu'est-ce qui est plus difficile en tant que jeune chrétien et artiste? J'ai envie de dire qu'il chante, enfin, qu'il est célèbre, pourquoi pas, mais bon. Qu'est-ce qui est difficile? L'œil, le jugement des gens, ou bien... Parce que très souvent, quand on est dans ce genre de milieu de jeunes, on nous juge beaucoup, ou bien on attend beaucoup de nous.
0: Mm-hmm.
1: Tu sais, souvent, il y a des païens, quand ils te regardent, quand, par exemple, on crie, et que toi, si tu répliques, on dit, ah, toi, tu es chrétien, puis tu répliques.
0: C'est ça.
1: Donc, moi, j'ai envie de demander souvent à ces personnes. Donc, toi, tu sais qu'on n'écrit pas. Voilà. Donc, comment ça se passe avec vous là-bas? Est-ce qu'on entend beaucoup de vous? Qu'est-ce qui est difficile sur vous? Bien, il y a eu déjà des anecdotes où on vous a demandé, on a fait un rapport entre votre comportement et votre identité spirituelle.
0: Il n'y a pas eu de rapport.
1: Mais qu'est-ce qui est difficile en tant que jeune chrétien qui chante et qui est dans un milieu assudantin?
0: Bon, ce qui est un peu difficile, c'est que les gens ne t'écoutent pas.
1: Ah bon?
0: Oui, les gens ne t'écoutent pas. Ça, c'est un peu compliqué. Parce que, je sais pas comment expliquer, les jeunes, ils sont attirés par la musique. Mais lorsque ça parle de Jésus, ils ont le déclic. Ils connaissent votre potentiel. Ils savent que vous avez ça en vous. Mais une fois que ça parle de Jésus, ils vous voient, c'est qui cela? Donc souvent c'est comme si genre, nous on veut travailler pour vous, mais c'est comme si plus nous on veut se rapprocher et ils s'éloignent.
1: Mais qu'est-ce qu'il y a entre Béliel et bon, j'ai pas envie de les juger ou bien de les traiter de tous les noms, mais du coup, est-ce que vous avez l'impression que la musique vous rapproche ou bien est plus facile pour vous d'avoir le contact avec les jeunes? Parce que si les approcher facilement comme ça, ou bien j'ai envie de dire simplement comme ça, les repousse, est-ce que vous pensez que votre musique les rapproche? Ou bien pas tant que ça, parce que vous parlez de Jésus?
0: Bon, il faut dire que, au fait, les jeunes, dans la musique, surtout chrétienne, je crois qu'ils attendent...
1: Je parle des jeunes... Étudiant
0: à San Pedro.
1: Oui,
0: dans la musique, je crois que dans le milieu chrétien, ils attendent beaucoup.
1: Mm-hmm.
0: Ils attendent beaucoup. Parce que tant que ta musique ne perce pas, c'est comme s'ils te voyaient.
1: Le camarade. Mais tu es le camarade.
0: Oui, c'est le camarade. Mais genre, c'est comme s'ils te voyaient. Tu fais quoi même?
1: Mm-hmm.
0: Genre, en mode, bon, tu chantes et puis quoi? Donc, voilà, c'est quand même difficile à ce niveau-là. Voilà. Je sais pas si je réponds à la question.
2: Pour Christ.
1: On va partir en musique, on va écouter Ziggy cette fois-ci.
0: D'accord.
1: C'est parti.

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1: De retour en studio, vous êtes à Hip-Hop ou Christ, votre émission de rap, reggae, raga, R&B, afro-trap, toute la culture hip-hop dédiée à Christ. Et aujourd'hui, je reçois pour vous...
2: Matania.
1: Voilà, son nom est très, très, très spécial. Raconte-nous un peu l'histoire de ton nom, Matania. Je suis sûr qu'il y a des chrétiens qui ne savent pas que ça fait dans la Bible. Prouve que c'est dans la Bible.
2: Bon, d'accord. Matania, c'est un prénom qui se trouve dans la Bible, effectivement. Dans les livres de 2 Corinthiens ou 1 Corinthien. Voilà. En tout cas, ça se trouve dans les livres de Corinthiens. Voilà. Il faut dire que Matania, c'était le chef des chantres. Et Matania, c'est un nom en hébreu qui veut dire don de Dieu.
1: Est-ce que tu sais pourquoi maintenant je t'ai demandé d'expliquer l'histoire de ton nom?
2: Non,
1: c'est
2: non.
1: Pour que tu fasses un lien entre le livre que tu es avec Matania, ton prénom. Bon, c'est quelque chose que je suis sur toi. Je ne suis pas pasteur, mais souvent il y a des choses comme ça qu'on arrive à lire dans la vie des gens. Mm-hmm. Ou bien. Tu n'es pas chef des chantres. On applaudit pour moi quand même un peu. Alors, c'est très intéressant. Comme je te l'ai dit, elle est très pétillante, elle est remplie de talents. En tout cas, moi, je suis très, très contente. Et puis, bon, ça se passe bien depuis le début. Mais tu es, dis-moi, tu es en cité universitaire. Est-ce que tes parents savent que tu chantes? Ils savent pas.
2: Bon, ils savent que je chante, mais ils savent pas que je prends ça au sérieux. Bon, eux chez eux, c'est un passe-temps. Concentre-toi sur ton papier. Sur ton papier. Et je me concentre sur mon papier, mais.
1: Tu fais la musique.
2: Je peux pas laisser.
1: C'est universitaire. Tu veux pas. Attends, est-ce que quand tu dis tu peux pas laisser la musique, est-ce que tu es en train d'annoncer officiellement à la radio que c'est probable que toute école tu fais là, que tu sois artiste?
2: Bon, je peux pas le prononcer.
1: Voilà. Sinon, sagesse d'en bas.
2: Je sais, Dieu sait.
1: Ce sont des choses aussi. Enfin, faut pouvoir les annoncer autant qu'on
2: une nappe. C'est ça.
1: C'est très sage, Matania. Alors, mais c'est quoi ta filière déjà?
2: C'est l'agronomie.
1: D'accord. Non, parlons de l'agronomie, parlons de ça. Tu as fini planteuse.
2: Bon.
1: Mais en fait, il faut savoir que. La radio, c'est aussi ça, un média qui informe, en fait. C'est ça, le but de la radio. Donc, informe tes amis de ce que tu fais, c'est quoi l'agronomie que tu fais, c'est pour devenir quoi?
2: Oh, d'accord. OK, l'agronomie que je fais, c'est pour sortir premièrement ingénieur agronome. Mm-hmm. Voilà, ça, c'est le premier issue. Il faut dire que moi, je fais l'agronomie biologique. C'est-à-dire qu'au niveau de l'agriculture biologique, on n'utilise pas d'étrants chimiques. C'est-à-dire que tout est bio. On utilise du compost, voilà, et tout.
1: Non, écoute, parce que moi, une fois qu'on parle de bio, moi, ça m'intéresse. Parce que je veux vraiment qu'on arrive à manger la nourriture bio. Parce qu'il faut dire qu'il y avait des maladies aujourd'hui qu'on développe qui n'existaient pas avec nos parents avant. Donc, vraiment, voilà le papa. Musique, on va te soutenir dedans. Mais il faut faire agronomie bio là aussi. Ça nous intéresse aussi. Voilà. Donc, c'est un peu ça. Et tes amis, qu'est-ce qu'ils font?
2: Mes amis. Bon, Bassam, lui, il fait, je crois, l'agro-industrie. Mmh. Et il y a Dionne qui suit une formation en infirmerie, si je me trompe.
1: Super. Ça veut dire que tes parents ne savent pas que tu prends la musique au sérieux. Donc, j'ai envie de te demander comment ton entourage, au moins tes copines, tes amis, comment ils apprennent la nouvelle et comment ils t'encouragent? Est-ce qu'ils t'encouragent ou bien, voilà. Pour moi, tu te caches?
2: Non. À la maison, mes frères, mes soeurs savent.
1: Ils savent aussi que tu prends ça au sérieux.
2: Oui, ils savent que je prends ça au sérieux.
1: Ils n'ont pas encore dit son faux parrain.
2: Non. Parce qu'ils connaissent.
1: C'est ça.
2: Voilà. Et puis, il y a mes amis. Mm-hmm. Bon, mes amis ont pris ça de façon naturelle parce que j'ai toujours été dedans. Genre, la musique, ça a toujours été quelque chose qui me caractérise. Mm-hmm. Voilà, donc de façon naturelle.
1: Est-ce que tu as fait la musique dans le monde avant de te convertir, par exemple?
2: Oui.
1: Ah, d'accord. Ça n'a pas tellement étonné tes amis et tout ça?
2: Mais dans le monde, mes amis ne savaient pas.
1: Que tu chantais? Que j'aimais la musique?
2: Bon, mes amis savaient que j'aimais la musique, mais au point où je composais de la musique, ils ne savaient pas. Mais faire la musique pour le monde, c'est quelque chose qui est vite abandonné.
1: Pourquoi? Comment s'est passé là-bas?
2: D'abord, il faut dire que je suis quelqu'un, j'ai toujours aimé la musique.
1: D'accord. Voilà,
2: depuis ma tendre enfance. Et j'ai découvert mon talent pour l'écriture lors du confinement Corona.
1: En 2020.
2: Voilà, il faut dire que je passais par une période de dépression. Parce qu'il faut dire que j'étais tout enfermé et puis il y avait trop de choses que j'avais vécues. Donc c'est à partir de là que j'ai commencé à écrire. Et écrit, j'ai essayé de poser sur un beat et puis j'ai dit, attends, tu dors. Genre, c'est quitté où quoi? Genre, en mode, c'est quitté où? Pourquoi?
1: En 2020, est-ce que je t'ai déjà converti?
2: Non.
1: Non.
2: Ah, parce sinon, que tu... je partais à l'école du dimanche. Mais j'étais pas.
1: En fait, Dieu était à cette époque-là ton grand-père.
2: C'est ça.
1: Parce que Dieu était le père de tes parents.
2: C'est ça.
1: Et toi, tu partais à l'école du dimanche par héritage. C'était ton grand-père.
2: C'est ça.
1: Et c'est après
2: ça.
1: Le confinement que tu l'as rencontré.
2: Effectivement.
1: Voilà. Parce que Dieu, c'est un père. C'est ça. Et depuis lors, est-ce que tu es sorti de la dépression? Est-ce que ce n'est plus quelque chose que tu vis?
2: Je suis sorti. Je suis sorti. Et aujourd'hui, quand je vois des personnes sombrer dans la dépression, je sais ce qu'ils ressentent. Je sais ce qu'ils ressentent. Et vraiment, si Dieu fait grâce au travers de ma musique, pourquoi ne pas m'adresser à eux? C'est voilà. Ça. Donc, tout ça, j'écris, je garde ça.
1: Est-ce que le titre qu'on vient d'écouter, No Jesus, No Life, ça a vécu aussi, est-ce que c'est dans ce contexte-là que vous avez écrit cette chanson?
2: Dans ce contexte de... Je crois que No Jesus, No Life... non, c'est pas dans ce contexte. Mmh. Ce jour, on sortait d'un moment de prière, comme je vous l'ai dit, et on écoutait des instruments, et c'est parti, bam. C'est parti, bam. C'est sorti comme ça. Vie pour lui, c'est mourir. De là à là, c'est sorti comme ça.
1: No Jesus No Life, j'avoue, c'est un truc qui me plaît bien parce que moi j'avais une marque de vêtements à l'époque qui s'appelait No Jesus No Life. Quand je me suis convertie, comme aussi j'aime la mode, donc quand je me suis convertie, j'ai dit bonjour, j'ai envie de faire le business pour Dieu. Donc j'ai créé un vêtement No Jesus No Life. Mais aujourd'hui, là, je cherche l'argent. Je sers le Seigneur, mais je dis que j'ai compris derrière ça. Souvent, le Seigneur prend tout ce qu'il a mis en nous comme des apparts pour être riche pour le royaume.
2: C'est ça.
1: Voilà, mais j'imagine hein, que c'est pareil pour toi. Tu aimes la musique, tu as fait un peu pour le monde, tu le fais pour le Seigneur. C'est pas principalement pour l'argent, mais c'est d'abord pour aider. Voilà. Mais avant, il faut dire que moi, c'était un blocage pour moi parce que je me disais que non, je suis chrétienne, donc tout ce que je dois faire doit tourner autour de Jésus. Au point où je travaillais que dans les entreprises chrétiennes. Maintenant, tu évolues, il y a combien d'entreprises chrétiennes? C'est là qu'on a besoin des ingénieurs agronomes qui vont créer la richesse, qui vont employer des chrétiens et qui vont répondre aux besoins du monde. Tu sais que je peux être je sais pas, je l'aime tellement, je sais pas. tu peux être célèbre et tout ça dans la musique et puis mais Dieu va t'ouvrir les portes de l'agronomie. Donc tu peux rencontrer des chefs d'État, pas en tant que Matania du groupe M4C, mais Matania en tant qu'ingénieur agronome et tout ça. Donc c'est là-bas maintenant qu'on va te demander, mais comment tu fais, quelles sont les solutions? Tu vas leur dire, mais c'est juste la solution. Voilà, c'est comme ça. Donc vraiment, je t'encourage à continuer les études et puis en même temps faire aussi la musique, c'est pas déjà mauvais. Du moment où tu as une bonne base dans le Seigneur, tu sais ce que tu veux, tu sais où tu vas, tu laisses le Seigneur te guider, forcément, tout cela concourir. Attends bien. Alors, dis-moi, j'ai envie de te poser un certain nombre de questions. Je vais me répondre si ça passe ou ça casse. Faire un feat avec un artiste non chrétien, ça passe ou ça casse?
2: Ça casse.
1: Pourquoi ça casse? Pourquoi ça permet souvent? D'autres disent que ça permet d'éteindre l'évangile. Dis-toi.
2: Bon. Ok, moi, j'ai l'habitude de dire que chaque son est suivi d'un esprit. Voilà, chaque son est accompagné d'un esprit. Et comme la Bible dit, la lumière et les ténèbres ne cohabitent pas ensemble. Moi, je m'inspire du Saint-Esprit. Mm-hmm. Mais celui qui vient à côté, il s'inspire de quoi pour pouvoir écrire sa chanson? Donc, si nous deux, on s'associe sur un son, c'est comme s'il y a un conflit. En mode, les anges contre...
1: C'est ça.
2: Donc, pour moi, ça casse.
1: C'est difficile.
2: Oui, c'est difficile.
1: Maintenant, un chrétien en boîte de nuit, virgule pour évangéliser. Tu ris pour répondre. Ça passe ou ça casse?
2: Ça casse.
1: Ha.
2: Ça casse.
1: Si ça passait, tu allais sortir de mon studio.
2: Ça casse.
1: Mais pourquoi déjà ça passe?
2: Parce qu'aujourd'hui, il n'y a pas quelqu'un qui va dire qu'il n'a jamais entendu parler de Jésus. Ça, c'est un. Maintenant, il y a plusieurs moyens aujourd'hui qui sont utilisés pour pouvoir parler de Dieu, de Jésus à des non-chrétiens, comme les réseaux sociaux par exemple. Voilà, au début, les parents disaient non, c'est pas un truc. Mais aujourd'hui, les réseaux sociaux sont un moyen. Donc, on peut utiliser les réseaux sociaux. Forcément, il va tomber sur la vidéo, il va voir la vidéo. Donc, moi, je vois pas pourquoi. Voilà. Souvent, c'est de la provocation et je trouve ça bon.
1: De la provocation, mais au moins devant. Au moins devant.
2: Voilà, devant, mais rentrer dedans.
1: C'est ça. Mais vous savez, moi, j'ai une anecdote. Je crois qu'on avait un département d'évangélisation. On a un département d'évangélisation et aux alentours d'une boîte de nuit, on avait des bodyguards, des agents de sécurité d'une boîte de nuit ici, aux deux plateaux, qui nous ont dit, vous évangélisez, parce que c'était en plein air. Après, il y a d'autres qui étaient de corps à corps. Et puis, ils nous ont dit qu'on a un frère qui est actuellement au CHU de Cocody, qui est mourant. Nous, on aimerait que vous nous parliez de Jésus. Et ils ont conduit une partie de cette personne-là. Cette personne est un artiste connu en Côte d'Ivoire, qui était dans la chanson aussi. Mmh. Il a donné sa vie au Seigneur sur son lit de mort, et il a rendu l'âme des minutes après. Donc, nous, on était... C'était vraiment triste pour les non-croyants, oui, pour ses parents ou bien pour tout ce qui était autour. Mais nous, on était contents parce qu'on sait qu'on va le retrouver au ciel. Mm-hmm. Il s'est repenti de tout ce qu'il a fait. Vraiment, c'est une très, très belle chose. Je suis... Ça casse clairement d'aller en bois de nuit. Mm-hmm. Mais nous allons tous le bois de nuit, pourquoi pas.
2: C'est ça.
1: Voilà. Donc, dernière question... Bon, pas forcément une dernière question.
0: Hypocrite.
1: Un artiste qui refuse un contrat parce qu'on lui demande de modifier son message chrétien, ça passe ou ça casse?
2: Ça passe.
1: Ça passe.
2: Ouais. Oui, ça passe.
1: Explique-moi, ça passe.
2: Bon, lorsque tu es un chantre, tes textes sont inspirés de Dieu.
1: C'est ça.
2: Et à part Dieu, je crois que les hommes ne peuvent pas me dire de modifier mon texte parce que la plupart du temps, les hommes ont tendance à dire, il faut diluer un peu, tu trouves pas que tu vas un peu fort. Mm-hmm. Mais c'est ce que Dieu veut, c'est ce que Dieu demande. Donc, j'obéis. Voilà.
1: C'est ça. On va aller en musique et puis on va revenir pour la dernière séquence, mais vraiment chouette, parce que j'ai envie de t'écouter en freestyle. Voilà, on va écouter Bolingo, qui signifie amour
2: en lingala.
1: Voilà.
3: Hypocrite.

0: C'est pour la fin au studio de Hip Hop Chris, votre émission de rap, reggae, raga, R&B. Je suis avec le chef des chantres, a.k.a. Matania, lead vocal, hein. Elle ne veut pas tellement le dire, elle est très humble, du groupe M4C. Aujourd'hui, elle les représente, ils ne sont pas là, on leur fait un coucou de loin. Voilà. Nous sommes partis pour la dernière partie de l'émission, hein, rapidement. Donne-nous votre actualité.
1: Bon, notre actualité.
0: Qu'est-ce que vous préparez en ce moment? Ou bien c'est l'école actuellement? C'est la promo? C'est quoi?
1: Bon, en ce moment, il faut dire qu'on est préparé. Je ne peux pas dire qu'on ne prépare rien parce que tout est déjà tracé.
0: C'est ça.
1: Tout est déjà tracé, tout est déjà établi. On sait ce qu'on doit faire. Si... En tout cas, si Dieu a ouvert la porte là.
0: Vous allez casser son nom. Vous n'allez pas casser, vous allez casser.
1: Voilà, donc pour l'instant, on peut dire en retraite.
0: C'est ça.
1: Voilà, on continue de prier, on continue de se ressourcer. Voilà, sinon pour l'instant, tout est déjà prêt.
0: Ok.
1: On attend l'ouverture.
0: D'accord, ok. J'ai beaucoup parlé parce que j'étais très contente de recevoir une jeune demoiselle intelligente et pétrie de talent. On va le vérifier, peut-être qu'on va dire parce que c'est femme. Parce qu'on va dire que c'est une première dans l'histoire du hip-hop pour qui on n'a jamais reçu de femme.
1: D'accord.
0: On va te tester sur freestyle.
1: Mm-hmm.
0: Vamos, c'est bon, tiens, votre titre, ça parle de quoi?
1: Bon, vamos, faut dire que c'est une de mes compositions.
0: Mm-hmm.
1: Parce que, en fait, ce jour-là, c'est comme si j'avais une certaine détermination.
0: Mm-hmm.
1: Et je me posais certaines questions sur l'impact des artistes chrétiens, sur l'impact des chants chrétiens sur le monde. Et je me suis dit que ça ne sert à rien de trop réfléchir, il faut chercher à agir. C'est pourquoi j'ai dit vamos, on y va.
0: D'accord, je vais te donner le mot de fin et puis on va vamos.
1: D'accord.
0: Le mot de fin, voilà, pour fermer l'émission.
1: Déjà, je suis très contente d'être ici.
0: Mais nous aussi.
1: Et voilà, je remercie vraiment Dieu pour cette occasion qu'il nous donne. Voilà, et je sais qu'il va nous emmener quelque part. Et je sais qu'ils vont mener aussi l'émission quelque part.
0: Amen.
1: Donc, que Dieu bénisse chaque personne ici présente.
0: Amen. Je vous ai dit que c'est le chef des choses. On prend. On saisit. En tout cas, nous aussi, on vous souhaite plein de bonnes choses. Et puis, n'hésitez pas à nous envoyer votre actualité, toutes vos productions. Nous, on se fera un plaisir de les faire passer ici à Hip Hop Chris parce que c'est une émission de rap, de raga, R&B, Afro-trap, toute la culture hip-hop de seulement à Christ. Vamos.

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Il est temps d'envahir la terre avec la puissance de Dieu. Apostolique. 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

Seigneur, tu nous as fait des promesses et aujourd'hui encore, nous venons à tes pieds afin d'implorer ta grâce. Nous voulons voir ta puissance se manifester, ta gloire et ton feu impacter ce

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Excellente soirée sur Fréquence Vie, mesdames et messieurs, bonsoir. Bienvenue à Fréquence Vie Soir, la dernière session d'information complète de ce 19h30 au sommaire de cette édition. Cérémonie de distribution des kits scolaires à la faveur de la rentrée scolaire 2026-2027. C'est une initiative de l'ONG Minos qui a donné l'espoir et le sourire à plusieurs enfants orphelins et démunis. Et ce, en présence de près de 500 enfants venus de plusieurs quartiers de la ville d'Abidjan. C'était le dimanche 13 septembre dernier au siège de la dite structure Yopougon Sogefia. Signature d'un mémorandum entre le ministère des Ressources animales et halieutiques et le ministère de l'Environnement et de la Transition écologique en vue de renforcer la surveillance de la santé de la faune sauvage dans les parcs nationaux et réserves naturelles de Côte d'Ivoire. Le protocole d'accord a été signé hier mardi 15 septembre 2026 à la forêt du Banco en plein cœur d'Abidjan. Des détails dans ce journal. Lancement officiel de la deuxième édition de la campagne mondiale d'évangélisation Siobert sous les auspices de l'Église évangélique Sanctification, Fidélité, Amour et Obéissance à l'Éternel Dieu. C'était récemment à l'ouverture de Semeco, dont la tenue est prévue en mai 2027. Des échos dans cette édition. À l'international aux États-Unis, quand trouvait session de l'Assemblée générale des Nations Unies en prélude de celle de 88e à New York. Un changement notable de leadership à la tête de l'organe semble poindre à l'horizon. Enfin, en sport ce soir, gros plan sur les éliminatoires de la CAN 2027. 25 joueurs convoqués pour la campagne qualificative avec deux affiches au programme. Afrique du Sud face au Kenya. Voilà pour le sommaire. Bonsoir à tous. Actualité en Côte d'Ivoire. Parlons à présent du métro d'Abidjan et des modifications temporaires de la circulation annoncée dans la zone du carrefour ancien Koumansi. Le ministère des Infrastructures et de l'Entretien routier a annoncé la construction d'un pont rail sur le boulevard de Marseille, précisément au niveau du carrefour dit ancien Koumassi, dans le cadre du projet de la ligne du métro d'Abidjan. A noter que la réalisation de ces travaux entraînera des modifications temporaires de la circulation, notamment des réaménagements de voies, des réductions de chaussées dans la zone concernée, allant du samedi 12 septembre 2026 au vendredi 7 mai 2027. Selon les différentes phases du chantier, indique le dit ministère dans un communiqué transmis récemment à Abidjan.net. Par conséquent, le communiqué invite les usagers au strict respect au plan de circulation et de la signalisation des chantiers ainsi que de l'ensemble des mesures de sécurité qui seront en vigueur. À faveur de la rentrée scolaire 2026-2027, l'ONG Minos distribue des kits scolaires à des enfants orphelins et démunis. La traditionnelle cérémonie de distribution des kits scolaires qu'initie chaque année et chaque rentrée scolaire, l'ONG Minos s'est tenue le dimanche 13 septembre dernier au siège de la dite structure Yopougon Sogefia, en présence de près de 500 enfants venus de plusieurs quartiers de la

0: Ville d'Abidjan. Allocution, sensibilisation des enfants à la sécurité routière, jeux, prières pour la nouvelle rentrée scolaire ont été les temps forts de cette cérémonie de don de kits scolaires doublés d'un grand concert animé par des chantres invités et la présidente de l'ONG Minoge, Béni Marthe Lépilier. Des enfants bénéficiaires expriment leur joie au terme de cette rencontre suivie d'un extrait de la prestation de la révérende Béni Marthe Lépilier.
1: Je me nomme Youssouma Sénange Octavie, j'ai 13 ans, je suis en classe de 3e. Aujourd'hui, nous avons organisé le concert de la rentrée. Je suis très content, j'ai reçu des livres, des cahiers, des guides scolaires. Vraiment, je suis très content. Je remercie tout le monde. Merci.
2: Je me présente, je m'appelle Faye, alors je sais pas, je suis en classe de 6e et je suis heureux de venir au contact de la rentrée de mes mères. Et je vous souhaite une bonne rentrée scolaire.

0: La révérende Bénie Marthe Lépilier, présidente de l'ONG Minouge, initiatrice principale, nous donne le sens de ce concert de rentrée scolaire en faveur des enfants démunis, orphelins, tout en relevant les innovations de cette année.
1: C'est une grande joie pour moi de célébrer chaque année les enfants orphelins, les enfants des détenus. Et cette année, le Seigneur a permis qu'on ajoute les enfants des déguerpis. C'est important, c'est une recommandation du Seigneur. Il a dit qu'il y aura toujours des indigents en notre sein. Et donc on ne doit pas fermer la main à nos frères, à ceux qui sont indigents en notre sein. Et surtout pour la rentrée scolaire, ça n'arrive pas qu'aux autres. Vraiment, ça n'arrive pas qu'aux autres. Il y a des enfants qui étaient dans une situation bonne l'année passée avec leurs parents, mais qui ont perdu des parents. Les sinistrés qui sont là, ils avaient leur maison, tout et tout, les parents, aujourd'hui sont en dehors. Nous sommes loin de faire la politique, mais il y a une réalité qui est là. Les enfants ont mal terminé l'année et encore pour cette rentrée scolaire, on s'est battu. Ce n'est pas que nous avons les moyens, mais c'est la bonne volonté qui nous a amenés à réaliser ce projet et atteindre l'objectif ce soir. Nous disons merci à tous ceux qui ont mis la main dans la poche pour nous aider à accomplir cette bonne tâche. Elle n'est pas lourde parce que Dieu pourvoit. 500 enfants, Dieu dans sa grâce nous a permis de satisfaire ces enfants. Et nous allons déployer le reste même aux enfants qui sont à l'intérieur parce qu'on ne s'arrête pas seulement qu'à Abidjan. Voilà. Je veux dire à quelqu'un qui m'écoute et surtout à ceux qui nous gouvernent qu'il y a trop d'indigents en nos sein. Aidez-nous, nous avons la volonté, nous sommes prêts à aller vers eux. Nous sommes limités, mais le peu de moyens que nous avons, nous essayons de satisfaire. Et c'est en cela que Dieu va bénir cette nation et nous allons éviter trop de catastrophes. Que Dieu nous bénisse.
0: Monsieur Kwadio Yao Kofi Laurent, directeur du complexe socio-éducatif de Yopougon, Port-Boué 2, représentant le directeur régional, apporte ici les encouragements du ministère de la Femme, de la Famille et de l'Enfant à cette rencontre.
2: Nous sommes là pour représenter notre ministère, le ministère de la Femme, de la Famille et de l'Enfant. À cette cérémonie de distribution de kits scolaires aux orphelins, initiée par l'ONG Minouge, nous sommes là pour encourager Madame la présidente de l'ONG, Madame la ministre félicite et encourage tous ceux qui œuvrent pour le bien-être des enfants.
0: La formation et la sensibilisation à la sécurité routière étaient au cœur de ce concert de bienfaisance. Monsieur Seba Modeste Élisée, vice-président de l'association Ivoire Prévention Routière, nous donne l'intérêt de cette formation auprès des enfants, au micro de notre reporter sur place, Biali Ebenezer.
3: L'AIPR, l'association Ivoire Prévention Routière, est une ONG qui a pour but principal de sensibiliser la population, les transporteurs, les usagers, afin de réduire les accidents mortels sur nos routes. Et aussi, nous avons un deuxième objectif qui est celui de la prise en charge des victimes des accidents de la route. Voilà. Et donc, ce soir, nous sommes invités avec l'ONG Minouge, qui aussi est une ONG qui milite pour les déguerpis, les enfants orphelins, les veuves. Et ce soir, nous sommes à la soirée de la rentrée, au concert de la rentrée. Et donc, vraiment, c'est une très belle initiative que nous saluons. Et nous encourageons l'ONG Minouge à continuer dans ce sens. Alors ce soir, nous avons eu d'abord présenté le matériel pédagogique de l'AIPR. Nous avons les lunettes de fatigue, les lunettes de cannabis que nous avons présentées. Et aussi, nous avons fait des simulations avec nos matériels pédagogiques innovants, les voiturettes que nous appelons les karting. Et aussi, nous avons amené les enfants à apprendre à respecter le feu tricolore, à traverser les routes, voilà, pendant qu'ils sont dans les différents établissements, qu'ils vont à l'école et tout. Comment traverser la route, nous leur avons montré cela, ce qui est très important.
0: « 19h44 minutes sur les pendules de Fréquence Vie et en temps universel. Mesdames et messieurs, vous suivez Fréquence Vie Soir, la dernière session d'information complète de ce mercredi 16 septembre 2025 sur les pendules de Fréquence Vie. Parlons à présent de la signature d'un mémorandum d'accord entre deux ministères de la place. Le ministère des Ressources animales et halieutiques et le ministère de l'Environnement de la Transition écologique ont signé mardi 15 septembre 2026 à la forêt du Banco, en plein cœur d'Abidjan, un mémorandum d'accord visant à renforcer la surveillance de la santé de la faune sauvage dans les parcs nationaux et réserve naturelle de Côte d'Ivoire. L'accord paraphé par les ministres Sidi Thiemoko Touré et Abou Bamba formalise un partenariat entre l'Office ivoirien des parcs et réserves et la direction des services vétérinaires du bien-être animal. Il prévoit notamment le renforcement de la collaboration entre les deux ministères pour la détection précoce des événements zoosanitaires et l'amélioration du partage d'informations afin de permettre une alerte rapide et la mise en œuvre efficace des mesures de riposte. Cap à présent sur la deuxième édition de la campagne mondiale d'évangélisation sur verre à travers un culte spécial. L'Église évangélique, sanctification, fidélité, amour, obéissance à l'éternel Dieu, Songon a accueilli le culte spécial de lancement officiel de la deuxième édition de la campagne mondiale d'évangélisation sur verre dans une atmosphère de célébration. C'était le dimanche 5 septembre dernier, en présence du révérend docteur Emmanuel Esaïe Rwamba, président de l'église SFAO et initiateur de la campagne qui déclare ici l'ouverture solennelle de la SEMECO, dont la tenue est prévue en mai 2027.
4: Donc, on dit allez, l'évangélisation. De toutes les nations. Donc, ça ne se limite pas au niveau local ou départemental. C'est au niveau mondial. Je dois être de l'ordre mondial. Et c'est l'ordre pour l'évangélisation. Nous, la campagne mondiale d'évangélisation. Donc, on prend Matthieu 28, verset 19, qui correspond à la campagne mondiale d'évangélisation. On ajoute Actes, verset 38, sont ouverts. Les deux versets associés nous donnent la campagne mondiale d'évangélisation sont ouverts. Parce que tu veux être passé pour notre vision. Mais de cette vision, la CNEMO, la campagne mondiale de régulation sur le gouvernement.
5: Cette vision a une heure. La CNEMO a une heure. Une mère précieuse. Une mère vive. Et cette mère est nommée l'Église SAO. Mais n'oubliez pas, la Bible

0: un mari dit, je marie un mari pour une femme, la première médaille, le commencement, la fin, le premier, le dernier, le tout puissant, l'incomparable, le tout glorieux, Jésus-Christ. Je déclare ouvert la campagne mondiale de mobilisation sociale ouverte pour l'année 2027 au nom de Jésus. Amen.
1: Le prophète docteur Emmanuel Rwamba nous parle ici de la SEMECO, campagne d'évangélisation alliant l'humanitaire et le spirituel.
2: Et Jésus m'a fait la grâce d'aller jusqu'au doctorat en économie. Et après mon doctorat en économie, j'ai eu deux doctorats en théologie et un PhD. Mais ce qui m'a mené à mettre en place cette campagne mondiale d'évangélisation, c'est une œuvre purement spirituelle. Mais quand nous regardons dans la Bible, c'est ce que Jésus faisait. Il faisait du bien, il guérissait. Il faisait du bien, il guérissait. Il donnait du poisson, il faisait du bien. Donc nous avons su que Jésus, dans tout son ministère, il travaille avec deux mains. Une main pour l'évangélisation, une main pour l'œuvre humanitaire. Et nous devons suivre les traces et les pas de notre Seigneur sauveur Jésus-Christ. C'est pourquoi, pour être vraiment des vrais disciples de Jésus-Christ, nous devons associer l'humanitaire au spirituel. Les deux ensemble correspondent à deux versets très puissamment utilisés dans la Bible. Matthieu 28, 19, qui est le plus grand commandement, la grande commission. Et nous regardons aussi et Actes 10, verset 38. Et Jésus faisait du bien et guérissait avec la compassion du Seigneur. Dans la campagne mondiale d'évangélisation sur le verre est une œuvre purement spirituelle. Et conduit par le Saint-Esprit, nous arriverons à soulager bien nombre de personnes dans cette nation, au nom de Jésus-Christ. Et nous voulons emboîter ce pas pour que les autres hommes de Dieu, les autres collègues aussi, ils font aussi de pareil. Jésus n'a pas fait seulement l'humanitaire, n'a pas fait seulement le spirituel, il a associé les deux.
1: Ce grand programme spirituel bénéficie du soutien de la chefferie du village de Songonté dans la commune de Songon.
3: Monsieur Doma Lelou Siméan, je suis chef notable de la génération Douba Sotan. Bon, j'accompagne cette évangélisation parce que c'est bien pour nous. La prière, elle est l'âme forte de l'homme. Sans la prière, il n'y a pas de vie. Une fois que tu te donnes à Jésus, c'est que tu as gagné ta vie. L'œuvre de Dieu est bien faite pour prendre ça au sérieux. Sans l'œuvre de Dieu, il n'y a pas de vie. C'est Jésus seul qui t'accompagne dans ta vie. Jésus est ton conseiller. Jésus est tout et tout. Dans ta maladie, dans ta souffrance, il faut se confier à Jésus. Si SFAO a envoyé cette édition, deuxième édition, je crois que c'est la bienvenue pour la prière. On a prié pour le village, la communauté. Les femmes ont reçu des dons alimentaires. Elles sont venues remercier l'Église. C'est bien. Donc, comme ils vont recommencer du 12 au 15 mai prochain, c'est notre grand souhait qu'ils soient les bienvenus. J'appelle toute la population de Songon et toutes les communes d'Abidjan à assister à cette grande évangélisation qui aura lieu du 12 au 15 mai à Songon Dagbega.
1: Hors de nos frontières, aux États-Unis, la 80e session de l'Assemblée générale des Nations unies s'est tenue du 9 septembre 2025 au 8 septembre 2026. Et ce grand rendez-vous diplomatique mondial, la semaine de haut niveau de l'Assemblée générale des Nations unies s'est tenue au siège de l'organisation à New York du 22 au 29 septembre 2025. La 80e session est placée sous le thème « Mieux ensemble, 80 ans et plus pour la paix, le développement et les droits humains ». L'Assemblée générale des Nations unies a été créée en 1945 par la Charte des Nations unies, organe décisionnel et représentatif de l'Organisation des Nations unies, ONU. Elle rassemble aujourd'hui 193 États membres. L'Assemblée adopte des résolutions qui participent à l'établissement des normes du droit international humanitaire sur la base de la représentativité et de la délibérance. Au terme et au centre de cette rencontre, la mise en œuvre de la solution à deux États. Il s'agit de la seule solution à même de répondre aux aspirations légitimes des Palestiniens et des Israéliens à vivre en paix et en sécurité. Oui, à cette heure, vive le sport sur Fréquence Vie. Éliminatoire Cannes 2027. Le sélectionneur du Sili National de Guinée, Paolo Duat, a dévoilé ce mercredi 16 septembre 2026 la liste pour les deux premières journées des éliminatoires de la Coupe d'Afrique des Nations Cannes 2027. Au total, 25 joueurs ont été convoqués pour cette première fenêtre internationale de la campagne qualificative avec deux affiches au programme face à l'Afrique du Sud et au Kenya. Le technicien portugais s'appuie sur un groupe composé de joueurs évoluant en Guinée, mais aussi dans plusieurs championnats étrangers, notamment en France, en Belgique, en Espagne, en Turquie, en Suède, en Suisse, en Allemagne, en Arabie Saoudite et aux États-Unis. Nous arrivons pratiquement au terme de Fréquence Vie Soir, la dernière session d'information de ce mercredi 16 septembre 2026. Merci d'être resté, mesdames et messieurs, à l'écoute de cette édition de 19h30. Allons maintenant pour le rappel des titres. Cérémonie de distribution des kits scolaires à la faveur de la rentrée scolaire 2026-2027. C'est une initiative de l'ONG qui a donné l'espoir et le sourire à plusieurs enfants orphelins et démunis. Et ce, en présence de près de 5000 enfants venus de plusieurs quartiers de la ville d'Abidjan. C'était le dimanche 13 septembre dernier, au siège de la dite structure Lyopougon Sogefia. Signature d'un mémorandum entre le ministère des Ressources animales et halieutiques et le ministère de l'Environnement, de la Transition écologique en vue de renforcer la surveillance de la santé de la faune sauvage dans les parcs nationaux et réserves naturelles de Côte d'Ivoire. Le protocole d'accord a été signé hier mardi 15 septembre 2026 à la forêt du Banco, en plein cœur d'Abidjan. Vous avez eu des détails dans ce journal. Lancement officiel de la deuxième édition de la campagne mondiale d'évangélisation Cieux ouverts, sous la houlette de l'Église évangélique Sanctification, Fidélité, Amour et Obéissance à l'Éternel Dieu. Et c'était récemment à l'ouverture de la SEMECO, dont la tenue est prévue en mai 2026. Vous avez eu aussi des échos dans cette édition. À l'international, aux États-Unis, 80e session de l'Assemblée générale des Nations Unies en prélude à celle de la 81e à New York, un changement notable de leadership à la tête de l'organe semble poindre à l'horizon. Enfin, en sport ce soir, gros plan sur les éliminatoires de la Cannes 2027. 25 joueurs convoqués pour la campagne qualificative avec des affiches au programme Afrique du Sud face au Kenya. Réalisation Ephraim Diadia, présentation Yves Steven Jiquet à ce micro. Merci de nous avoir suivis. L'information revient demain matin à 7h GMT coordonnées. Restons à l'écoute des programmes de Fréquence Vie. Excellente soirée à tous et bonsoir.

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1: La MPP Mission Pentecôtiste de la Parole organise un grand programme de restauration spirituelle du mercredi 16 au dimanche 20 septembre 2026. Thème, ce que sa bouche a dit, sa main l'accomplit. 1 Roi 8, verset 15. Le programme est ainsi conçu. Séminaire du mercredi 16 au jeudi 17 septembre 2026 de 9h à 13h. Grande veillée de prière le vendredi 18 septembre de 21h à l'aube. Culte de louange et d'adoration le dimanche 20 septembre de 8h30 à 12h. Orateur, hôte, prophète Jules Elibli. Invité, révérend apôtre Luc Séverin Dodo, lieu, temple MPP à Bobo Plaque 1, Les Grâces après le terrain dessous. Infoline, plus 225 07 15 58 97 61. Les populations d'Abidjan et environ et les auditeurs de Fréquence Vie sont conviés à ce programme. Le Centre international des familles organise le concours Bon Mari Côte d'Ivoire 2026, compétition des bons maris et des bons pères de famille, le samedi 7 décembre 2026 à 19h au Palais de la Culture de Trècheville. Date limite des inscriptions, novembre 2026. Si vous êtes de bons maris et de bons pères de famille, ce concours est le vôtre. Inscrivez-vous massivement au plus 225 07 78 48 95 38 05 06 34 13 02.
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1: L'église Ariste, le comité international ARIS, COMI HA, le comité national ARIS du Côte d'Ivoire, CNHACI, apôtre évangéliste Anoma Gwabo Jacob, chef apôtre du siège de l'église ARIS, président par intérim du CNHACI, l'ensemble de la communauté chrétienne, général Diamant Diamant Albert, chef du village de Kosou et sa notabilité, Nana Yao Kofi Goko Zaplo, chef du village de Ndoumoukro, et sa notabilité, M. Yobo Elaza, doyen des cadres Blo de Diabo, Madame Church, Fra Hélène, épouse Atcho Albert et enfant à Brébo et à Paris, M. Church, Nyan George, épouse et enfant à Abidjan et à Paris, Madame Church, Yéhi Clémence, épouse Zadi, époux et enfant à Abidjan, Madame Church, et Sipolette et enfant à Dabou et Kosrou, M. Church, John Aoui, épouse et enfant à Abidjan et à Kosrou, M. Yodo Gabriel, M. Akbali Mel Samuel, M. Diamant Victor, M. Yao Daprel, M. Dongba Lael, M. Akrémil, la grande famille Akpani Kofi de Ndoumoukro et Abidjan, les enfants de veuve Yao Miklo à Abidjan, les enfants de veuve Kwasi Aya à Dimbokro et Abidjan, M. Amani Evariste, président de la mutuelle de Ndoumoukro et l'ensemble des mutualistes en Côte d'Ivoire et dans la diaspora, les familles alliées, veuve Madame Church, Mbra Aou Marie, Louise et enfants à Abidjan et en Europe, Madame Church, Amen Elisabeth, épouse Dogoni, époux et enfants, Monsieur Church, voyez Armand, époux et enfant. Monsieur Church, Lasme, Providence et enfant. Madame Church, Dunclaire Marina, époux et enfant. Madame Church, Kieyi, Sandrine, épouse Konate, époux et enfant. Monsieur Church, Wade Aoui William et épouse. On la profonde douleur de vous faire part du rappel à Dieu de leur fils, père, oncle, cousin, époux, père, grand-père, apôtre, professeur Church Mel Félix, président du comité international ARIS, COMI HA, président du comité international ARIS du Côte d'Ivoire, CNHACI, enseignant à la retraite, ex-sous-directeur de la décentralisation culturelle, ex-chef du cabinet du ministre des Affaires culturelles, membre fondateur sociétaire du Burida, ancien vice-président du conseil administratif du Burida. Décès survenu le mercredi 29 juillet 2026, dans sa 81e année. Un serviteur s'en est allé, une œuvre demeure, une mission se poursuit. Programme du 7 au 13 septembre 2026, de 17h à 20h, présentation des condoléances au domicile du défunt à Cocody Aguin, de Plateau, Carrefour, Opéra. Mercredi 9 septembre 2026, de 19h à 21h, première veillée au domicile du défunt à Cocody Aguin, de Plateau, Carrefour, Opéra. Mercredi 16 septembre 2026, de 19h à 21h, deuxième veillée de prière au siège de l'église Aris à Angré, Durovité 2, Abidjan. Jeudi 24 septembre 2026, de 9h à 10h, levée du corps à la salle Félix Houphouët-Boigny, Ivoisin, Trècheville, Abidjan. Suivi de première escale au domicile du défunt à Cocody Aguin, de Plateau, Carrefour, Opéra. Deuxième escale au siège de l'église Aris à Angré, Durovité 2, Abidjan, pour une séance d'hommage et de témoignage. 14h30, transfert du corps au village du défunt à Koussou, sous-préfecture de Dabou. 21h à 6h, veillée funèbre. Vendredi 25 septembre 2026, de 10h45 à 11h30, inhumation au cimetière du dit village. Monsieur Mambé Beugle Robert, Premier ministre de la République de Côte d'Ivoire, Monsieur Aka Aoulé Eugène, président du Conseil économique, social, environnemental et culturel de Côte d'Ivoire, et Madame Monsieur Kobenan Kwasi Adjumani, ministre d'État, conseiller spécial à la présidence de la République de Côte d'Ivoire, et Madame Monsieur Chaba Laurent, ministre conseiller à la présidence de la République, et Madame Monsieur Kwaku Kofi Amédé, ministre de l'Hydraulique et de l'Assainissement, et Madame Monsieur Ngou Demba Pierre, ministre de la Santé, de l'Hygiène publique et de la couverture maladie universelle, et Madame Monsieur Diara Souba Souleymane, ministre du Plan et du Développement, et Madame Monsieur Ian Sié Yakuba, ministre des Infrastructures et de l'Entretien routier, et Madame Monsieur Ouattara Djibril, ministre de la Transition numérique et de l'Innovation technologique, et Madame. Madame la ministre Anne Messou, Monsieur Kwame Nzouako Jérôme, maire de la commune d'Atiguakro. Docteur Menem Messou, Tanobla Christelle, épouse Momine, époux et enfant à Abidjan et

0: Pou e Enfant Abidjan e Abengoro, mine mesou Ayemou Stéphane Raymond à Abidjan. Kwame Ndiamwa Alphonse, Madame et Famille en France, Pasteur Billy, Madame et Famille à Abidjan, la Reine des Mères Fatou Fadiga, présidente du ministère spirituel des soldats de Dieu de Côte d'Ivoire pour la délivrance mondiale et l'unification des églises et toute sa communauté, le directeur général de la radio Fréquence Vie et son personnel, les amis de la radio vous font part du rappel à Dieu de leur fille, mère, grand-mère, sœur, tante, cousine, belle-sœur, belle-mère, épouse, marraine et co-religionnaire, Conan Amenan Léontine, épouse Ménin Messou, secrétaire de direction au ministère de l'Agriculture, du Développement Rural et des Productions Vivrières à la Retraite, ami de la radio Fréquence Vie, décès survenu le jeudi 30 juillet 2026 à Abidjan. Le programme des obsèques se présente comme suit, samedi 12, dimanche 13, lundi 14 septembre 2026, présentation de condoléances, heure de 17h à 20h, lieu domicile familial, Villa Aoum-Moukansi à la Riviera Abata, derrière la cité Oribat, rue Messou-Niamia. Mercredi 16 septembre 2026, veillée d'hommage, heure de 19h à 21h, lieu salle Félix Houphouët-Boigny d'Ivoucep, Trècheville. Samedi 19 septembre 2026, levée de corps, heure de 7h30 à 8h30, lieu salle Félix Houphouët-Boigny d'Ivoucep, Trècheville, transfert à Adjouan, département d'Aboisseau, suivi de l'inhumation. Honorable Baudouin Ngoran Dominique, ex-député maire de Mbayakro. Honorable Kwame Tiali Honoré, ex-député de Mbayakro. Nanan Kofi Indri Jean-Baptiste, chef du canton Sondo, des sous-préfectures de Mbayakro et de Kondosou. Nanan Mbaya Kofi Désiré, chef du village de Mbayakro. Nanan Kwadogien Etienne, chef du village de Saebo. Nanan Kwasi Kwame, chef du village de Pendekro. La grande famille Timile Raira à Abidjan, Mbayakro, Saagikro, Canada et Italie. La grande famille Gyakonan à Abidjan, Yamsoukro, France, États-Unis et Canada ont la profonde douleur de vous faire part du rappel à Dieu de leur père, grand-père, frère, beau-père, cousin et ami, Krayao Vincent, décès survenu le mercredi 12 août 2026 au CHU de Boaké. Le programme des obsèques se présente comme suit. Du vendredi 2 au dimanche 4 octobre 2025, de 18h à 20h, réception des condoléances et de dons à la Riviera Palmeret, cité Sipim 4, Saint-Viateur, Villa, numéro 340. Le mercredi 7 octobre 2026, de 19h à 21h, veillée religieuse à Ivoucep, Trècheville, sous le préau. Le vendredi 9 octobre 2026, de 16h à 17h, levée de corps au funéranium Sefusi de Mbayakro. 21h à 0h, veillée religieuse suivie d'une veillée traditionnelle jusqu'à l'aube à Mbayakro. Le 10 octobre 2026, de 7h à 10h, cérémonie de Nzié, remise de dons et intervention religieuse suivie de l'inhumation au cimetière de Mbayakro. Suivons le pasteur Billy de Christ Faith Tabernacle International Churches, Côte d'Ivoire. Bonne écoute.
1: La terre et ses richesses appartiennent à l'Éternel. L'univers est à lui, avec ceux qui l'habitent. C'est lui qui a fondé la terre sur les mers, qui l'a établi fermement au-dessus des cours d'eau. Qui pourra accéder au mont de l'Éternel? Qui pourra se tenir dans sa demeure sainte? L'innocent aux mains nettes et qui a le cœur pur, qui ne se tourne pas vers le mensonge et qui ne jure pas pour tromper son prochain. Celui qui vit ainsi sera béni par l'Éternel et l'obtiendra justice de son Dieu qui le sauve. Ô Éternel, tel est le peuple qui se tourne vers toi et qui s'attache à toi, Dieu de Jacob.

0: déclarer quelque chose d'autre. Mais avant cela, je vais demander au pasteur Claudette de nous faire une réflexion du message dernier que nous avons écouté sur cette plateforme. Et nous allons poursuivre. Que le Seigneur vous bénisse. Amen. Prions. Éternel, je te bénis infiniment pour ce jour. Je te rends grâce parce que tu es souverain, tu es bon. Merci pour le privilège que tu nous donnes de prier, oh, de parler en ton nom, Seigneur, de prêcher ta parole et de prier pour tes enfants. Oh Dieu, nous te remercions. Nous te remercions pour ce grand privilège. Et nous prions au nom de Jésus-Christ qu'aujourd'hui, Seigneur, tu prennes le contrôle de nos langues, de nos lèvres, au-dedans de nos corps et de nos esprits comme des vaisseaux pour glorifier ton nom à travers ce que nous allons dire. Mais utilise-nous pour parler à tes enfants, Seigneur. Je déclare que, Seigneur, ceux qui entendent nos voix seront guéris de tous les maux qu'ils ont. Toute affliction sera complètement détruite de leur vie. Ceux qui nous entendent seront complètement revigorés. Ils vont retrouver le courage et l'énergie qu'il faut pour continuer leur destin afin que, Seigneur, la victoire reste dans le camp de tes enfants et l'ennemi soit vaincu les concernant au nom de Jésus-Christ. La peur quittera beaucoup d'entre eux. La peur quittera beaucoup d'entre eux. Ils vont avancer avec leur vie. Ô Dieu Tout-Puissant, je te bénis, je te rends grâce. Merci infiniment pour ta grandeur. Je recouvre toutes ces ondes du sang de Jésus-Christ afin que ces paroles ne puissent pas être picorées par les oiseaux des ténèbres sur les cœurs de tes enfants. Au nom de Jésus-Christ, nous avons prié. Amen.
1: Amen. Amen. Et donc, la dernière fois que nous étions ici, le titre, c'était « Comment demeurer avec l'Esprit de Dieu chez soi ?» Les passages que nous avons vus, c'était Jean 14, 23, Deutéronome 23, 14, Marc 11, 7 à 10, 1 Timothée 5, 23. Et donc, le pasteur nous a dit que c'est important d'avoir Dieu en soi et chez soi. Parce que nous dit Jean 14, verset 23. Il dit, Jésus lui répondit, si quelqu'un m'aime, il gardera ma parole et mon Père l'aimera. Nous viendrons à lui et nous ferons notre demeure chez lui. Donc, Dieu habite en nous, mais Dieu fait aussi sa demeure chez nous. C'est une joie pour Dieu de venir chez nous, de nous rendre visite, d'être avec nous. Donc, chers frères et sœurs, sachez que vous avez le Saint-Esprit en vous, mais le Seigneur aussi est content de venir physiquement chez nous. Et quand nous devons donc entretenir la présence de Dieu afin que la lumière de Dieu puisse croître dans notre environnement, dans notre maison. Lorsque nous entretenons la présence de Dieu chez nous, le Seigneur vient avec toute une cohorte d'anges. Donc la présence angélique remplit notre environnement. Donc à cause de toi, à cause de la façon dont le Seigneur vient chez toi, le diable ne peut pas faire ce qu'il veut dans ton voisinage, dans ton environnement, parce que Dieu est présent dans ta maison. Dans Deutéronome 23, 14, il dit, « Car l'Éternel, ton Dieu, marche au milieu de ton camp pour te protéger et pour livrer tes ennemis devant toi. Ton camp devra donc être saint afin que l'Éternel ne voie chez toi rien d'impur et qu'il ne se détourne point de toi. » Donc c'est important même que on soit conscient de là et que notre environnement, on le rende aussi potable que possible. On n'a pas dit d'être un extrémiste au point où aucune poussière ne doit passer, non. Mais il faut rendre l'atmosphère agréable. Autant que cela dépend de nous, qu'il faut rendre notre environnement propre. Propre, ça ne veut pas dire être riche forcément, mais rendre notre environnement propre, autant que cela dépend de nous. Nous devons organiser notre environnement, le maintenir, l'entretenir, afin que ça fasse plaisir à Dieu de venir nous rendre visite, d'être avec nous. Nous devons faire un effort pour mettre de l'ordre chez nous. Si Dieu vient chez toi et qu'il voit des choses impures chez toi, il va se détourner. Parfois, on a envie de faire des décorations. On s'en va chercher des objets horribles qui font peur. Dans quel but? Ces objets-là attirent les démons, attirent les mauvais esprits. Hein? On n'a rien contre les masques, c'est des œuvres d'art, c'est vrai. Mais dans des maisons, les œuvres d'art doivent être dans les musées. Quand tu commences à envoyer ça dans ta maison, tu attires des présences. Parce que tu ne sais pas dans quel contexte ils ont fabriqué tous ces objets-là. Et puis il faut choisir ce qui est des choses jolies, des choses agréables, des fleurs, des choses qui rendent l'atmosphère jolie, mais pas des choses qui créent des peurs où les enfants vont avoir des cauchemars. Et on les installe dans nos salons, et puis après on est étonné que les enfants aient des cauchemars. Ils ne peuvent pas dormir dans notre maison. Ensuite, on a vu l'entrée triomphale de Jésus. Comment les gens ont honoré la présence du Seigneur en coupant des branches, en mettant les vêtements par terre et pour l'accueillir. Donc nous aussi, nous devons nous disposer à accueillir le Seigneur dans notre maison. Parfois, dans une autre forme de décoration, dans les maisons, on a vu des globes avec un homme en bas qui porte tout le poids de la terre entière. Et à l'intérieur de ce globe-là, quand tu ouvres, c'est des boissons alcoolisées. Mais c'est un esclavage que l'ennemi nous met. C'est le symbole de l'esclavage. C'est ça. Tout cet alcool-là, c'est ça qui se trouve dans le globe qui est sous cet homme, qui est sous cette décoration-là. Mais c'est une forme d'esclavage. Nous devons éviter cela. Parfois, d'autres vont jusqu'à créer des bars. Hein, c'est très joli, selon eux. Mais c'est un hôtel pour inviter des esprits mauvais. Après, la violence s'installe. Les enfants qui sont là, ils voient comment le parent était en train de décorer la maison de l'alcool. Et après, on va leur dire de ne pas boire de l'alcool. Non, quand il va grandir, il va sortir avec ses amis. La première chose qu'il va faire, c'est d'aller vers l'alcool. Donc, il y a des choses qu'il faut qu'on évite d'avoir dans nos maisons. Parce qu'on est en train de créer des hôtels pour inviter les mauvais esprits qui vont venir affliger nos enfants ou bien les infliger de je ne sais quoi. Donc, évitons cela. Si tu as créé un bar dans ta propre maison, dans ton salon, il n'est pas tard, tu peux l'enlever. Enlève les boissons alcoolisées qui sont dedans. Mets des jus naturels, mets des fruits, mets des pots de fruits, des choses agréables que tes enfants peuvent manger à tout moment et ça sera pour la bonne santé. Dans Proverbe 23, 31 à 32, le pasteur nous a dit, ne regarde pas le vin qui paraît d'un beau rouge et qui fait des perles dans la coupe et qui coule aisément. Il finit par mordre comme un serpent et par piquer comme un basilic. Donc, cet alcool qu'on voit et puis on pense que c'est fashionable, c'est cool, ça fait beau, ça fait pas beau. Il y a des dégâts que ça va créer. Et donc, il faut éviter d'entretenir cela. Donc, dans l'ensemble, comment est-ce qu'on peut maintenir la présence de Dieu dans notre maison? C'est ça qu'on doit chercher à le faire. On doit chercher à vivre une vie de sanctification, vivre une vie propre, créer un environnement propre, un environnement qui est conducif à la présence de Dieu. On peut laisser de la musique chrétienne jouer dans le background de notre maison. Quand on rentre dans la maison, il y a des hymnes qu'on a mis. Au lieu d'écouter des musiques mondaines, des choses qui vont attirer les démons dans notre maison, il faut mettre des musiques agréables, des hymnes, des cantiques qui vont attirer la présence angélique, la présence de Dieu. Parce que Dieu habite dans notre cœur, mais Dieu aussi vient nous visiter physiquement dans notre environnement. Et là où nous sommes, nous devons attirer la présence de Dieu en créant les conditions qui soient conducives à cette présence-là. Amen. Amen.
0: Merci beaucoup, pasteur Claudette. Que Dieu te bénisse. Merci infiniment. Bien-aimé, aujourd'hui, nous allons regarder quelque chose qui

mais la crainte des hommes peut nous amener à prendre des décisions qui ne sont pas de bonnes décisions pour nous-mêmes, des décisions qui ne sont pas du tout avantageuses pour nous. Nous pouvons les prendre parce qu'on craint ce que les gens vont dire, ce que les gens vont penser, ce que les gens ont dans la tête en nous regardant, ce qu'ils pensent de nous. Donc souvent, en gérant

pas du tout à s'exprimer au niveau de l'émotion, à être ce que Dieu les a créés pour être. Parce qu'ils ont tellement peur de ce que les gens pensent, ce que les gens vont dire d'eux. Voilà, donc aujourd'hui nous voulons dealer avec ça et voir comment vaincre cette attitude de pensée. Comment vaincre ce genre d'émotion pour vivre la plénitude de la vie que Dieu nous a gratuitement donnée. La vie que nous vivons ici-bas dans la région terrestre, c'est une seule vie que Dieu nous donne, on vit, on meurt et on va rendre compte. Voilà. Donc il ne faut pas être étouffé par ce que les gens pensent et tout ça, ce qui t'empêche de faire ce que tu dois faire pour avancer. Voilà, parce que c'est à toi que Dieu donne des idées.

0: Amen. On va regarder rapidement le livre de Proverbes, chapitre 29, verset 25, qui confirme exactement ce que je viens de dire. Amen.
1: Proverbes 29, verset 25.
0: Oui.
1: La crainte des hommes tend un piège, mais celui qui se confie

en l'Éternel est protégé. Ce que la Bible est en train de nous dire ici est clair. Celui qui a la crainte des hommes, qui a tellement peur de ce que les gens vont dire, qui a tellement peur de ce que les gens vont penser de lui ou d'elle, celui-là ou celle-là est dans un piège. En anglais, ils utilisent le mot piège beaucoup plus explicite en anglais. Ils disent clairement, the fear of man is a snare. Snare, c'est un filet. La peur de l'homme est un

filet. Ce qu'ils veulent dire, en anglais, ça veut dire que c'est un filet à tous les endroits. Elle reste un filet, ça bloque partout. Donc, tu ne peux jamais sortir de là. Si tu rentres là-bas, tu vas jamais sortir de là-bas. Si tu arrives à dominer un côté et un autre côté qui t'attend, donc tu finis pas, ça devient comme un piège, tu es dedans, tu ne peux pas sortir. Donc, la Bible nous enseigne de sortir de la crainte des hommes. Voilà, on respecte les hommes, on respecte les conseils qui viennent à nous et tout, mais à la fin, c'est la volonté de Dieu qu'on recherche pour nos vies. Parce que si on vit sur la base de la crainte des hommes seulement, on ne pourra pas faire la volonté de Dieu, on ne pourra pas s'en sortir. Parce que Paul a dit,

0: clairement tout, mais Dieu voit tout. Du début de ta vie jusqu'à la fin, Dieu sait tout. Donc, je préfère me confier pleinement à Dieu, attendre la révélation du Saint-Esprit pour savoir où est-ce que je vais, que de compter uniquement sur les conseils des hommes. C'est bienvenu, oui, mais il faut les comparer aux promesses du Seigneur pour savoir si c'est le Seigneur qui parle, ou bien c'est la chair qui parle, ou c'est le diable qui parle. Parce qu'on a vu Simon-Pierre qui était à côté du Seigneur, le diable même est rentré en lui pour lui dire que réprimander le Seigneur de parler de sa fin, de sa mort et sa résurrection. Et le Seigneur lui a dit, arrière de moi Satan. Arrière de moi Satan. Parce qu'à ce moment-là, son cœur était ouvert à la chair. Donc Simon-Pierre était ouvert à la chair. Satan opère plus dans la chair. Parce qu'au niveau de l'esprit, il ne peut pas. Mais donc, il utilise la chair pour pouvoir s'exprimer à travers les hommes. Voilà. Donc, il ne faut pas lui donner ce champ-là. Il faut chercher la volonté de Dieu. Nous allons donc regarder un peu ce que ça fait. Ce que la crainte des hommes peut conduire quelqu'un à faire. Vous-même qui m'écoutez, certains d'entre vous, vous voyez que vous êtes victime d'une manière ou d'une autre de certaines choses. Voilà, c'est pas pour t'opposer à qui que ce soit, mais c'est pour que tu reviennes au vrai compas de ta vie. Afin que Jésus-Christ soit le centre de ta vie, soit le meilleur conseiller pour ta vie, pour que tu ailles de l'avant. Il peut parler à travers les hommes, oui, mais tu peux, dans ton esprit, dans ta conscience, et valider ce conseil que tu reçois. Est-ce que ça vient du Seigneur? Voilà, quand tu le fais, le Saint-Esprit va toujours te répondre. Voilà, nous allons regarder ensemble le livre de 1 Samuel, chapitre 15. Nous allons regarder ensemble, on va aller pas à pas, les conséquences de suivre les voies d'autrui quand ça ne vient pas de Dieu. C'est ça les conséquences. On va regarder ça ensemble. Le pasteur Claude va nous aider à naviguer dans cette parole-là. On va lire donc de verset 1 à 13, et puis après on va découper pour continuer. Merci, pasteur.
1: 1 Samuel, chapitre 15, mm-hmm. verset 1 à 13.
0: Voilà.
1: Samuel dit à Saül, c'est moi que l'Éternel a envoyé pour toindre roi sur son peuple, sur Israël. Écoute donc ce que dit l'Éternel. Ainsi parle l'Éternel des armées. Je me souviens de ce qu'Amalek fit à Israël lorsqu'il lui ferma le chemin à sa sortie d'Égypte. Va maintenant, frappe Amalek

0: bœuf et brebis, chameau et âne. Saül convoqua le peuple et en fit la revue à Télaïm. Il y avait 200 000 hommes de pied et 10 000 hommes de Juda. Saül marcha jusqu'à la ville d'Amalek et mit une embuscade dans la vallée. Il dit aux Kénéniens, « Allez, retirez-vous, sortez du milieu d'Amalek, afin que je ne vous fasse pas périr avec lui. Car vous avez eu de la bonté pour tous les enfants d'Israël lorsqu'ils montèrent d'Égypte. » Et les Kéniens se retirèrent du milieu d'Amalek. Saül bâtit Amalek depuis Avila jusqu'à Shur, qui est en face de l'Égypte. Il prit vivant Agag, roi d'Amalek, et il dévoua par interdit tout le peuple en le passant au fil de l'épée. Mais Saül et le peuple épargnèrent Agag et les meilleures brebis, les meilleurs bœufs, les meilleures bêtes de la seconde portée, les agneaux gras et tout ce qu'il y avait de bon. Ils ne voulurent pas le dévouer par interdit. Et ils dévouèrent seulement tout ce qui était méprisable et chétif. L'Éternel adressa la parole à Samuel et lui dit, « Je me répands d'avoir établi Saül pour roi, car il se détourne de moi et il n'observe point mes paroles. » Samuel fut irrité et il cria à l'Éternel toute la nuit. Il se leva de bon matin pour aller au devant de Saül. Et on vint lui dire, Saül est allé à Carmel, et voici, il s'est érigé un monument. Puis il s'en est retourné, et passant plus loin, il est descendu à Gilgal. Samuel se rendit auprès de Saül, et Saül lui dit, « Sois béni de l'Éternel, j'ai observé la parole de l'Éternel. »
1: Amen. Bien-aimé,

0: Israël perdait. Et Dieu, par sa grâce, a vaincu la nation des Amalek pour permettre à Israël d'aller de l'avant. Ils ont pu avoir le chemin pour continuer sur ce que le chemin que Dieu leur a tracé. Mais quelques temps plus tard, quand ils ont eu un roi, Dieu a donné une instruction ferme à Saül de retourner faire une guerre contre les Amalek. C'est Dieu lui-même qui était avec eux. Et il leur a donné une instruction ferme, voilà, de détruire tout à Amalek, dans le sang d'Amalek, que rien ne soit vivant. Mais lorsqu'ils sont allés, vous voyez bien que lorsque le pasteur Coudin lisait, quand elle est arrivée au verset 9 avec l'histoire, on entend mais ayant tout fait, mais Saül et le peuple épargnèrent Agag. Agag était le roi des Amalek. Dieu a dit, allez décimer tout, détruisez tout. Voilà, et revenez. Et les meilleurs brebis, les meilleurs bœufs, les meilleures bêtes de la seconde portée, les agneaux gras et tout ce qu'il y avait de bon, ils ont retenu. Donc on voit bien que par rapport à l'ordre, le plan, l'ordre de mission qu'on leur a donné, donc on voit bien que leur action était contraire au verset 9, leur action était contraire à l'ordre de mission que le Seigneur leur a donné. Voilà. Mais plus loin, on va découvrir ce qui a motivé le leader, le roi Saül, à faire cela. Donc nous sommes en train de parler de la crainte des hommes. Quand tu crains les êtres humains, qu'est-ce que ça fait? Les conséquences. C'est ce que nous sommes en train de voir. Quand tu crains tellement les gens que tu vis en fonction de leurs yeux, de ce qu'ils vont dire de toi, ce qu'ils vont penser de toi, il y a des conséquences. Il y a des conséquences. Donc, quand on a regardé, on se rend compte que quand Samuel était chez lui tranquillement, sans savoir ce qui se passait, le Seigneur est venu dire à Samuel que je me repens. Je me repens. En anglais, il utilise le mot I am grieved that I made Saul king over Israel. Ça dit que grieved en anglais, c'est comme on dit, ça me peine. J'ai de la peine. Bien, ça me peine. Parce qu'en français, on dit je me repens. Donc,
1: ça me fait mal.
0: Ça me fait mal. Voilà. Ça me fait mal d'avoir établi Saül comme roi sur Israël. En anglais, c'est ce qu'ils utilisent. I am grieved. I am grieved to have made Saul king over Israel. Donc, c'est comme si ça me fait mal d'avoir établi Saül comme roi sur Israël. Quand Dieu, le créateur du ciel et de la terre, dit ça, ça veut dire que Dieu a un mal émotionnel. De la même façon que vous-même qui m'écoutez, vous avez fait souvent du bien à des gens, vous avez fait des choses pour les gens, et puis les gens vous retournent ça, voilà, comme ils vous poignardent dans le dos, ils vous retournent ça mal. Vous-même, vous savez ce que ça fait émotionnellement. Ça fait mal. Ça fait mal. Il y en a parmi vous qui ont pleuré. Mais vous êtes allé demander au Seigneur de vous aider. Et Dieu vous a aidé dans l'émotion. C'est comme ça que Dieu s'est senti. Donc Dieu a des émotions aussi. Il ne faut pas penser que quand on dit de ne pas aller pécher, de ne pas aller faire le péché de l'immoralité sexuelle, aller coucher avec les femmes à gauche, à droite, aller laisser sa femme pour aller coucher avec des femmes ailleurs, ou bien des femmes qui laissent leur mari pour aller. Toutes ces bêtises que les gens font, et que tous ces mensonges, les vols, et donc, ne pensez pas que ça ne fait pas quelque chose à Dieu. Quand il t'a accepté comme fils et que tu te comportes de telle façon pour aller faire ces choses-là, ça lui fait mal au cœur. De la même façon dont toi-même, en tant qu'être humain, quelqu'un te fait quelque chose de mal, ça te fait mal. D'ailleurs, même certains d'entre vous, si ce n'est pas la grâce de Dieu, ils vont même jusqu'au coup de poing. Parce que ça leur fait mal. Dieu est comme ça. Dieu a dit, ça lui fait mal d'avoir établi Saül comme roi sur Israël. Et la Bible dit que cette nuit-là, Samuel n'a pas pu dormir. Il a crié vers le Seigneur, il a intercédé vers le Seigneur. Le Seigneur a déjà dit qu'il va l'enlever. Samuel intercédait pour la vie de Saül. Parce qu'il connaissait Dieu mieux que Saül. Il savait que cette faute était grave. Mais Dieu n'est pas content parce qu'il a donné une feuille de route. Ça vient de l'ultime esprit du monde, le Créateur, qui te dit, fais cela et tu fais quelque chose d'autre. On appelle ça grosse désobéissance en anglais. C'est une grande désobéissance. Il n'y a pas plus grand que ça. C'est une grande désobéissance. Parce que tu as reçu le plan d'action, tout le plan t'a été donné, tout ce qu'il faut faire, on t'a donné, mais malgré ça, tu es allé faire autre chose. Mais on va voir clairement ce qui l'a motivé avec ça. Donc, je suis en train de parler de ce que la crainte des hommes ou les mauvais conseils des hommes peuvent vous amener à faire. Voilà, peut vous amener à faire dans vos vies. Les conséquences, c'est de ça que nous sommes en train de parler aujourd'hui. Donc, si on continue, Pasteur Claudette, à partir du verset 14 jusqu'au verset 24, cette tranche-là nous donne aussi vraiment un contexte bien

0: pourquoi est-ce que ces choses sont arrivées? Merci.
1: 1 Samuel 15, verset 14 à 24. Merci. Samuel dit, qu'est-ce donc que ce bêlement de brebis qui parvient à mes oreilles et ce mugissement des bœufs que j'entends? Saül répondit, ils les ont amenés de chez les Amalécites parce que le peuple a épargné les meilleurs brebis et les meilleurs bœufs afin de les sacrifier à l'Éternel ton Dieu.
0: Amen,
1: et le reste, nous l'avons dévoué par interdit. Samuel dit à Saül, arrête et je te déclarerai ce que l'Éternel m'a dit cette nuit. Et Saül lui dit, parle. Samuel dit, lorsque tu étais petit à tes yeux, n'es-tu pas devenu le chef des tribus d'Israël? Et l'Éternel ne t'a-t-il pas oint pour que tu sois roi sur Israël? L'Éternel t'avait fait partir en disant, va et dévoue par interdit ces pécheurs, les Amalécites. Tu leur feras la guerre jusqu'à ce que tu les aies exterminés. Pourquoi n'as-tu pas écouté la voix de l'Éternel? Pourquoi t'es-tu jeté sur le butin et as-tu fait ce qui est mal aux yeux de l'Éternel? Saül répondit à Samuel, j'ai bien écouté la voix de l'Éternel et j'ai suivi le chemin par lequel m'envoyait l'Éternel. J'ai amené Agag, roi d'Amalek, et j'ai dévoué par interdit les Amalécites. Mais le peuple a pris sur le butin des brebis et des bœufs comme prémisse de ce qui devait être dévoué afin de les sacrifier à l'Éternel ton Dieu à Gilgal. Samuel dit, l'Éternel trouve-t-il du plaisir dans les holocaustes et les sacrifices comme dans l'obéissance à la voix de l'Éternel? Voici, l'obéissance vaut mieux que les sacrifices et l'observation de sa parole vaut mieux que la graisse des béliers. Car la désobéissance est aussi coupable que la divination et la résistance ne l'est pas moins que l'idolâtrie et les théraphèmes. Puisque tu as rejeté la parole de l'Éternel, il te rejette aussi comme roi. Alors Saül dit à Samuel, j'ai péché, car j'ai transgressé l'ordre de l'Éternel et je n'ai pas obéi à tes paroles.
0: Voilà.
1: Je craignais,
0: maintenant, il reconnaît.
1: Je craignais le peuple et j'ai écouté sa voix.
0: Il a craint le peuple. Il a craint le peuple. La dernière phrase nous dit clairement, tout ce qu'il disait au départ, c'était le mensonge. Il essayait de couvrir sa faiblesse de leadership, il essayait de couvrir. Il savait très bien, voilà, la feuille de route que Dieu lui a donnée. Il savait très bien qu'il n'avait pas fait la volonté, mais pour gagner le cœur de Samuel, il a dit, mais on a pris tous ces veaux gras, tous ces animaux-là pour aller sacrifier à l'Éternel ton Dieu. Mais Dieu n'a pas demandé de sacrifice venant de... C'est comme si quelqu'un qui va voler, il va faire des détournements d'argent et tout, et puis il va donner des grosses offrandes à l'église, croyant que ça apaise sa conscience à lui, mais croyant que ça va plaire à Dieu. Non, ça peut apaiser ta conscience, mais ce n'est pas la volonté du Seigneur. La première chose, il ne fallait même pas aller voler. Fallait même pas aller voler, fallait même pas aller détourner l'argent qui ne t'appartient pas pour venir croire que tu peux donner à l'église. Ou créer, bâtir l'église, bâtir, acheter des instruments de musique dans le temple, des chaises et tout ça, puis croire que Dieu est content de ça. Non, bien-aimé, Dieu est Dieu. Dieu n'est pas un homme. C'est pour ça que je prie ici que vous, quand je vous parle de Dieu, parce que j'ai eu le privilège de le voir, il n'est pas un homme. C'est une erreur que beaucoup de gens font sur la terre ici. Il n'est pas un homme. Nous sommes des hommes. Il nous a créés, mais il n'est pas un homme. On ne peut pas mentir à Dieu. On ne peut pas gagner le cœur de Dieu par le mensonge. Ce n'est pas possible. Il ne faut même pas aller vers là-bas. Il ne faut pas aller vers là-bas. Il faut te préserver. Quand le jugement arrive, le jugement qui arrive sur la terre arrive. La Bible dit clairement, verset 23, car la désobéissance est aussi coupable que la divination. En anglais, il dit que as disobedience, the sin of disobedience is same as witchcraft. Il dit le péché de la désobéissance est la même chose que la sorcellerie. Voilà, le péché de la désobéissance est la même chose que la sorcellerie. Voilà, ici il utilise le mot divination, mais sinon c'est sorcellerie. Donc, souvent on est là, il y a des gens qui sont assis ici, à Abidjan, ils disent que oh, je ne vais pas au village parce que ma tante qui est là-bas, là, elle est sorcière, mon oncle qui est là-bas, il est sorcier. Et c'est eux qui sont sorciers. Mais toi-même, tes actions que tu mènes devant Dieu, l'action de désobéissance que tu mènes devant le Seigneur ici, ta vie que tu vis ici devant le Seigneur, pour Dieu, c'est la même chose que la sorcellerie. C'est pour cela qu'il faut observer sa vie. Comme le livre le dit dans le livre de 2 Corinthiens chapitre 13, la Bible dit, examine-toi pour voir si tu es encore dans la foi. Examine ton cœur chaque jour pour voir si tu obéis à Dieu ou pas. Parce que le temps arrive où les trompettes sonneront. Le temps arrive où l'enlèvement commencera. Il faut être prêt, bien-aimé. Il ne faut pas attendre le jour de ta mort. Il ne faut pas attendre que le malheur arrive. Il ne faut pas attendre que les choses viennent te surprendre. Mais toi-même, prépare-toi en avance afin que le Seigneur te trouve avec une robe propre, une robe qui n'est pas souillée. Ainsi soit-il, je déclare que ceci est ta portion, Amen. Est ta part, est ton partage, Amen. Au nom de Jésus-Christ de Nazareth. Je déclare que ta robe soit complètement nettoyée. Ta robe salie est lavée par le sang de Jésus-Christ, Amen. Au nom de Jésus-Christ de Nazareth. Amen. Je déclare que les reproches et les accusations de Satan sur ta vie sont complètement détruits par Alléluia. Le sang de Jésus-Christ, au nom de Jésus-Christ de Nazareth.
1: Amen.
0: Et que le Seigneur te restaure, Amen. Que tu aies la force d'aller de l'avant, que tu renonces au péché, que tu renonces à tout ce qui t'entache et tout ce qui envoie les reproches sur toi, au nom de Jésus-Christ de Nazareth. Bien-aimé, le Seigneur nous parle. Et nous passons. Il a dit, carrément, quand Samuel l'a confronté, il a été ferme, le roi a dit, Saül a dit, alors Saül dit à Samuel, j'ai péché contre l'Éternel. Il faut arriver à un moment où tu reconnais tes péchés devant le Seigneur. Toi-même, dans ta conscience, tu reconnais.

0: connaître tes faiblesses à un moment donné, ce que tu as fait. Et tu viens devant Dieu, tu lui dis ça. Il faut confesser devant Dieu. Dans d'autres confessions, on dit non, il faut confesser aux hommes. Tu peux confesser aux hommes 1000 fois, ça n'a pas changé quelque chose. Confesse-toi devant le Seigneur d'abord. C'est lui qui pardonne. Confesse-toi devant le Seigneur. Dis, Seigneur, j'ai péché contre toi. J'ai fait ce qui est mauvais à tes yeux. David a dit ça dans le psaume 53. C'est à Dieu que David s'est confessé. Le psaume 53, c'est le psaume de la confession. David s'est confessé au Seigneur. Psaume 51, c'est le psaume de la confession où David a dit au Seigneur, pardonne-moi mes péchés. Ne retire pas ton Saint-Esprit de moi, mais prends pitié de moi. David a ouvert son cœur devant le Seigneur. C'est comme ça qu'il faut apprendre à approcher Dieu. Quand tu vois qu'il y a des choses que tu fais qui ne sont pas bonnes, qui ne sont pas bien, tu viens devant le Seigneur, tu lui dis ça. La première confession réelle qui enlève le péché, c'est ça. Voilà. Et tu te répands de cette voie-là. Tu ne vas plus là-bas. Et il dit, j'ai transgressé l'ordre de l'Éternel et je n'ai pas obéi à tes paroles. Je craignais le peuple. Je craignais le peuple et j'ai écouté sa voix. Je craignais le peuple et j'ai écouté sa voix. Nous sommes en train de parler ici de comment vaincre la crainte des hommes. Car dans le livre de Proverbes, chapitre 29, verset 25, la Bible nous dit clairement que la crainte des hommes est un piège. Hein? La crainte des hommes tend un piège. Et en anglais, ils ont dit « The fear of man is a snare. » A snare, c'est un piège, mais un piège à un filet. Si tu rentres dedans, tu ne vas jamais t'en sortir. Par exemple, on a des gens qui sont là, qui ne sont pas encore mariés. On a des jeunes dames, des jeunes filles bien jolies, bien propres, qui ne sont pas encore mariées. Et il y a des voix qui viennent dans leur tête pour leur dire, mais tu es en train de grandir, tu es en train de vieillir, tu n'es pas encore marié, tu n'as pas encore commencé à faire tes enfants. Et on met la pression sur eux, c'est de la crainte des hommes. Et si on me voit comme ça, si je ne suis pas encore marié, c'est gênant. Donc, elles se sentent obligées de subir cette pression-là pour aller prendre quelqu'un comme ça que Dieu n'a pas orchestré dans leur vie. Parce que l'impression des gens, les opinions des gens, les pensées des gens sur leur vie a une force sur leur façon de réfléchir. Donc, ils n'arrivent pas à se retenir et ils vont tomber dans ce piège-là pour aller vite se presser pour aller être en couple avec quelqu'un juste pour sentir qu'ils sont mariés. Bien-aimés, ce n'est pas comme cela que ça se passe. Il faut prier, mais tes genoux doivent payer le prix. Il faut prier. Le Seigneur qui a créé, qui t'a créé, qui te connaît, c'est l'homme qui t'a réservé pour toi. Et l'homme aussi, c'est la même chose. Il va coucher avec celle-là. Peut-être que c'est celle-là. Il la laisse. Il va coucher avec celle-là. Il va coucher. Il se promène comme ça, en train de faire des bêtises, en train de commettre le péché de la fornication ou d'adultère, comme ça sur lui. Parce qu'il veut être sûr que les gens le respectent. Les gens le respectent par ce qu'il aura acquis sur la terre. Parce comment son statut change dans le mariage et des choses comme ça. C'est pas ça. Les gens te respectent quand tu as la gloire de Dieu sur toi. Tu peux marier, tu peux avoir des enfants et tout. Les gens ne vont pas te respecter pour ça. Mais ils vont te respecter quand tu as la gloire de Dieu sur toi. Et je vous ai dit comment faire. Il faut prier au moins 5 fois par jour. Et tu attires la gloire sur toi naturellement. Et quand la gloire est là, les gens ne peuvent jamais te parler mal. Ils ne peuvent jamais te traiter comme il le faut, comme ils veulent. Voilà, parce que le Seigneur est avec toi. Donc, il faut résister. Il faut résister à ce que les gens pensent de toi. Si tu es arrivé à un âge que tu n'es pas encore marié, tu n'es pas encore... Il n'y a rien. Continue à servir Dieu. Amen. Moi, quand j'ai commencé le ministère, je n'étais pas marié. J'étais pasteur, ordonné pasteur, je n'étais pas marié. Je me suis pas vite marié avec mon épouse qui est là en ce moment, qui est aussi pasteur. Je n'étais pas marié, mais je comptais sur le Seigneur. Je priais constamment. Jusqu'au moment où le temps arrivait, le Seigneur m'a révélé ma femme et m'a dit, voici ta femme, va l'épouser. Et je ne suis pas allé la voir directement. Parce qu'elle était dans l'église à Londres. Moi, j'étais à Birmingham. Birmingham, c'est la deuxième grande ville. C'est comme Yamsoukro Bouaké. Et j'ai pris ma voiture. Je suis allé voir notre père spirituel. Je lui ai dit, le Seigneur m'a révélé que cette femme-là qui est dans l'église est mon épouse. Ce jour-là, il arrive, il m'a dit, effectivement, il y a 3 personnes qui sont venues à mon bureau qui m'ont dit que le pasteur qui est à Birmingham, là, son épouse, c'est celle-là. Et il leur a dit, ne dites rien à quelqu'un. Que le Seigneur lui-même, l'esprit de vérité va révéler à cet homme-là. Lui-même, il va venir. Et effectivement, c'est ce qui s'est passé. Bien-aimé, Dieu parle. Dieu parle. Dieu n'est pas muet comme les idoles. Il parle. Mais seulement, il y en a qui pensent qu'il parle seulement au pasteur. Dieu parle à tout le monde parce que ta vie compte à ses yeux. Donc, si tu te concentres sur le Seigneur, tu sais Dieu, tu pries régulièrement et tu poses tes problèmes devant lui, il va te parler, il va te guider. Il ne faut pas te laisser est guidé par la crainte des hommes, la crainte de ce que les gens pensent de toi, la crainte de ce que les gens vont dire de toi, pour aller prendre des mauvaises décisions, te presser et prendre des mauvaises décisions. Mais reste ferme dans le Seigneur. Reste ferme dans le Seigneur. Ma vie est un témoignage dans ce sens-là. Le Seigneur s'est glorifié.
1: Amen.
0: Voilà. Donc, il faut continuer à lui faire confiance. Voilà. Il y a des femmes qui ont du mal à s'habiller aujourd'hui. Pour sortir de la maison, elle peut passer 2 à 3 heures de temps. À cause de ce que les gens vont penser d'elle quand elles apparaissent. Mais ma soeur, tu es déjà belle.
1: Amen.
0: Là, tu es déjà belle. La Bible dit clairement dans le livre de Psaume 14 que les travaux du Seigneur sont jolis. Tout ce que Dieu a fait, c'est beau, c'est magnifique. C'est parce que tu ne vois pas bien. Tu ne vois pas bien. C'est parce que tu te compares à quelqu'un d'autre que tu penses que tu n'es pas belle. Gloire au Seigneur. Mm. Tu te compares à d'autres personnes. Sinon, regarde-toi bien. Mm-hmm. Tu vas voir comment le Seigneur t'a créé. Tu es une œuvre de tes mains. La Bible dit qu'il t'a créé. En anglais, il dit, I am fearfully and wonderfully made.
1: Amen.
0: Je suis créé dans la crainte et je suis créé avec des merveilles. De façon merveilleuse, Dieu m'a créé. Mm-hmm. Voilà. Les yeux de Dieu sont jolis. Chaque être humain que tu vois a sa beauté. C'est parce que les gens ne regardent pas bien. Et ils laissent pour eux, pour regarder pour d'autres personnes, ils se comparent à eux. Sinon, il n'y a personne que Dieu a créé qui n'est pas beau, qui n'est pas belle. C'est des erreurs. Et Satan, il aime ça. S'il peut embrouiller les gens pour leur faire croire que, voilà, Miss Côte d'Ivoire, Miss Univers, Miss Temps, c'est la forme qui est la forme et la forme du nez, des yeux, qui disent qu'on est les plus belles. C'est faux. C'est pas eux qui ont créé l'homme, c'est les êtres humains qui ont regardé leurs êtres humains, leurs prochains, et qui ont décidé que si le nez est fin, les yeux sont fins, c'est ça qui est. C'est faux. C'est celui qui a créé qui doit dire.
1: Alléluia.
0: Et la Bible nous dit, il a écrit dans sa parole, dans le psaume 14, que nous sommes bien faits. Nous sommes bien faits à son image. Nous avons été créés de façon merveilleuse. Voilà, tout ce que Dieu a fait est beau. Voilà. Et la Bible dit que pour ceux qui. They are pondered by all who delight in them. C'est-à-dire que c'est ceux qui s'apaisantissent, qui restent sur la création de Dieu, c'est eux qui voient la beauté qui est à l'intérieur. Mais ceux qui se laissent prendre par les pensées des êtres humains, ceux-là, ils tombent dans le piège. Voilà. Donc, il faut voir. Voilà. Il y a des hommes parfois qui se promènent pour mentir aux femmes, pour essayer d'attirer l'attention des gens, pour faire croire qu'ils sont des directeurs, pour faire croire qu'ils sont arrivés, ils sont des grands comptables, alors qu'ils ne sont pas. Ça, c'est la crainte des hommes qui fait ça, parce que tu veux avoir une part, tu veux te faire reconnaître par les hommes. Tu fais des erreurs. La crainte des hommes peut conduire à des péchés vraiment très, très, très graves. On a vu Saül. Saül, ça l'a conduit à un péché où il a perdu le titre de royauté à cause de cela. Il y a des conséquences. Il y a des conséquences, bien-aimé. Il y a des conséquences. Il ne faut pas te laisser diriger par la crainte des hommes. La crainte des hommes, tu cherches quoi sur la terre? Tu veux te faire avoir une bonne impression, tu vas aller louer une belle voiture, brûler pour faire croire que toi aussi tu as une belle voiture. Quand tu finis le samedi, là, le dimanche ou le lundi, tu vas déposer la voiture, tu es à pied, tu es là. Non, il faut dire aux gens que j'ai loué. Il faut leur dire la vérité. Ça, là, ce n'est pas à moi, j'ai loué. Voilà, j'ai loué, mais je réclame ma portion, ma part au nom de Jésus-Christ. Que Dieu va m'élever à ce niveau-là. Quand tu fais ces confessions-là, ça va se produire. Mais il ne faut pas aller mentir aux gens. Pour faire croire que c'est ce que tu es alors que tu n'es pas. Parce que tu veux qu'on t'accepte dans la société des hommes avec ce niveau de vie sociale. Voilà. La crainte des hommes peut te pousser à faire des bêtises. Les opinions des gens sur ta vie peuvent te pousser à faire des bêtises. Il faut éviter ça. Il y a des jeunes gens aujourd'hui qui sont prêts à fumer la drogue, à fumer la cigarette, à boire l'alcool parce que leurs amis sont là, donc ils sont en groupe. S'ils ne boivent pas, c'est comme si on dit qu'ils sont des gawas ou bien ils sont des villageois. Donc, ils sentent, il y a la crainte des hommes, de ce que les gens pensent d'eux, ce que les gens pensent d'eux les pousse à faire des mauvaises choses. Il y a des conséquences dans la crainte des hommes, bien-aimés. Il y a des conséquences et il faut faire attention avec sa vie. Il ne faut pas tomber dans le piège. Il ne faut pas tomber dans les pièges. Il faut tenir. Nous sommes en train de parler de comment vaincre la crainte des hommes, afin que tu vives selon toi-même. Tu vives selon ce que Dieu t'a créé pour être, pour que ton destin s'accomplisse. Il faut faire attention à la crainte des hommes. La crainte des hommes peut te conduire à des erreurs. Ça peut te conduire à faire des bêtises. J'ai un témoignage que j'ai partagé le dimanche quand je partageais à ma famille. On priait à la maison. On priait ensemble lors de l'adoration. Il y a un jeune homme, je ne dirai pas son nom, un jeune homme qui est allé avec nous en Angleterre. Quand je suis allé en Angleterre, il était, je crois, 2 ou 3 mois après, il est venu en Angleterre. On s'est vu là-bas. On était tous ensemble au quartier. Quand on était jeune, Et il était très content de me voir parce qu'il était plus jeune que nous. Mais son histoire peut amener quiconque à réfléchir. Alors, ce jeune homme-là, ça allait pour lui, il cherchait des boulots et tout ça pour pouvoir s'organiser, organiser sa vie et tout. Et il est tombé sur des amis, des collègues, c'est des Blancs, des Anglais, il est tombé sur eux. Et ils ont commencé à marcher ensemble et tout. Ils étaient nombreux dans leur groupe. Maintenant, un jour, ils sont arrivés dans le salon d'un d'entre eux. Et ils étaient nombreux, ils étaient peut-être plus d'une dizaine. Hein, et les jeunes Anglais ont commencé à fumer la drogue. Ils ont commencé à fumer la drogue parce qu'ils le faisaient depuis le lycée, depuis tout petit. Ils le faisaient. Mais toi qui es quitté Abidjan, tu es venu les trouver. Toi aussi, il était assis au milieu d'eux. Et quand on fume, un fume, il donne à l'autre. Donc, il se passe la drogue là, un à un, jusqu'à chacun à son tour. Et quand ça arrivait à son tour, au lieu de dire non, je ne suis pas dans ce genre de vie, mais la crainte des hommes, la crainte de ce qu'on va penser de lui, la crainte de ne pas être dans sa compagnie encore, que les gens vont le rejeter, il ne sera pas avec eux, la crainte de ce que les gens vont dire de lui s'il ne fume pas, la crainte là a fait qu'il a attrapé la drogue et pour la première fois de sa vie, il a fumé cette drogue là. Bien-aimé, ce jeune frère ne s'est plus jamais retrouvé. Je peux vous le dire, il ne s'est plus jamais retrouvé. Eh bien, il s'est retrouvé en prison. La drogue, la petite drogue qu'il a pris là, ça lui a mené

Il y a des conséquences. Je dis bien, il y a des conséquences. Vous, les jeunes qui m'écoutez, il y a des conséquences. C'est pour cela que Dieu a mis devant les jeunes tous ceux qui sont plus âgés, qui ont vécu des expériences dans la vie, pour devenir des conseillers. Voilà, aux plus jeunes, afin qu'ils ne tombent pas dans les pièges dans lesquels les autres sont tombés avant. Il ne faut pas te laisser impressionner. Quand les gens te prennent, ils disent, allons en boîte de nuit, allons, tu vas aller faire quoi là-bas? Qui t'a dit que boîte de nuit, c'est l'œuvre de Dieu? Tout le monde sait que boîte de nuit, la nuit, c'est les ténèbres, c'est pour le diable. Qui t'a dit que c'est l'œuvre de Dieu, qu'il faut aller là-bas pour danser dans le noir, on éteint toutes les lumières?

0: quoi? Donc il faut se ressaisir, bien aimé. Faut pas tomber dans ce genre de piège là. On dit tu n'es pas cool. Tu n'es pas cool. Tu n'es pas cool. Il faut te ressaisir. Amen.
1: Amen.
0: Au nom de Jésus-Christ.
1: Amen.
0: Amen. On voit la suite.
1: Maintenant je te prie, pardonne mon péché. Mm-hmm. Reviens avec moi et je me prosternerai devant l'Éternel.
0: Oh, il est revenu à ses sens.
1: Samuel dit à Saül, je ne retournerai point avec toi, car tu as rejeté la parole de l'Éternel, et l'Éternel te rejette afin que tu ne sois plus roi sur Israël.
0: Amen.

0: parce que le Seigneur Jésus intercède pour nous, mais il y a une limite. Donc, il faut se repentir. Il ne faut pas te laisser manipuler. On va regarder la vie de notre Seigneur Jésus-Christ. Comment Jésus-Christ lui-même, parce que c'est lui qui est notre référence. Comment résister donc aux opinions d'autrui? Regardons le livre de Marc, chapitre 12, verset 13 à 15. Voilà ce que les gens pensaient de Jésus-Christ. On va voir ce que ça fait.
1: Marc, chapitre 12, verset 13 à 15.
0: Oui.
1: Ils envoyaient auprès de Jésus quelques-uns des pharisiens et des hérodiens afin de le surprendre par ses propres paroles. Et ils vinrent lui dire, « Maître, nous savons que tu es vrai et que tu ne t'inquiètes de personne, car tu ne regardes pas à l'apparence des hommes et tu enseignes la voie de Dieu selon la vérité. Est-il permis ou non de payer le tribut à César? Devons-nous payer ou ne pas payer ?» Jésus, connaissant leur hypocrisie, leur répondit, « Pourquoi me tentez-vous? Apportez-moi un denier afin que je le voie. »
0: Amen. Ce qu'on retient ici, c'est ce que les gens disent de Jésus. Eux, ce ne sont pas ses disciples. Mais ils viennent dire carrément dans le verset 14 de Marc 12, et ils viennent lui dire, « Maître, nous savons que tu es vrai. » Voilà, ça c'est l'impression des gens. Et que tu ne t'inquiètes de personne. Ça veut dire que tu ne tiens même pas compte des propos des hommes sur toi, des critiques. Les gens sur toi, c'est ce qu'ils veulent dire en fait. Si on traduit, tu t'en fous des critiques des hommes. Tu t'en fous de ce que les gens pensent de toi. Tu t'en fous de ce que les gens disent de toi. Voilà, parce qu'il est vrai, il n'a rien à se reprocher. Voilà. Hein? Car tu ne regardes pas l'apparence des hommes. Donc c'est comme ça que Jésus était. Comment faire pour vaincre les opinions des gens, la crainte des hommes? Comment faire pour vaincre ça? Il faut qu'on revienne à être comme le Seigneur Jésus. On se rend compte que Jésus, les gens même disent qu'ils ne sont même pas ses disciples, l'ont observé de loin. Ils disent qu'on remarque que toi, tu es vrai. Et que toi, tu t'inquiètes même pas des regards des gens. Tu t'inquiètes même pas des critiques des gens. De ce que les gens vont penser de toi, de ce que les gens vont dire de toi. Les opinions des gens sur ta vie, ça ne te fait rien. Bien aimé, voilà la mentalité que le Seigneur nous invite à avoir aujourd'hui. Ce soir, je vous invite. Pourquoi Jésus a pu faire ça? Parce que ce n'est pas facile de dire que bon, on s'en fout de ce que les gens pensent de moi. Mais il y a quelque chose que Jésus a développé en lui qui lui a permis de faire cela. Et ces choses-là, c'est en quelques 4 points rapides que je vais vous donner. La première chose, c'est de connaître son identité. Quand tu es un chrétien, tu es un enfant de Dieu, il faut connaître ton identité, il faut accepter que tu es un enfant de Dieu. Donc celui qui donne son opinion sur toi et qui compte, c'est Dieu lui-même. Jésus savait très bien son identité. Jésus n'avait pas besoin que les gens le définissent. Il n'avait pas besoin que les gens viennent dire que ah mais tu es bien habillé aujourd'hui, ah mais vraiment tout c'est dit là, parce que les mêmes chanteurs même d'ici, il y en a qui chantent qu'aujourd'hui on te clame président, demain on dit que on t'abat. Donc les hommes peuvent t'applaudir aujourd'hui, demain les mêmes hommes là ils peuvent se tourner contre toi. Jésus connaissait le comportement des gens, donc il connaissait l'humanité. Il n'est pas impressionné par les éloges qu'on fait de sa personne. Il ne vit pas de ça, il se nourrit pas des éloges. Donc, c'est Dieu. Si tu lui fais des éloges, il va te dire, il faut rendre grâce à Dieu. Il faut, toute la gloire est à Dieu, pas à moi. Jésus va te répéter ça. Parce que quand les gens sont venus, il dit, bon maître, qui est bon, il a dit, mais pourquoi tu m'appelles bon? Mais il y a un seul qui est bon, c'est le Seigneur. Il va ramener ça vers Dieu. Parmi vous, il y en a qui acceptent les éloges des hommes. Il ne faut pas les accepter. Quand les gens te font des éloges, il faut rendre gloire au Seigneur. Rends-lui grâce. Devant eux, il faut leur dire que toute la gloire est au Seigneur.
1: Alléluia.
0: Et non à moi. Il ne faut pas accepter. Voilà. Donc, il savait qui il était. Voilà. Il avait compris sa mission sur la terre. Il faut comprendre ce pourquoi tu es ici. Sinon, les opinions des gens vont te balancer à gauche, à droite.

0: fois dans la journée. Bien-aimé, tu pratiques ça, Satan ne peut rien contre toi. Les gens ne peuvent rien contre toi, mais tu vas être en train de briller de la gloire du Seigneur. C'est une technique, une discipline très efficace. Amen.
1: Amen.
0: Voilà, si vous avez besoin, on va continuer à prêcher sur ça pour que ça nous aide. La troisièmement, c'est rejeter les impressions des gens sur lui. Jésus savait rejeter, c'est ce que j'ai dit tout à l'heure. Il n'accepte pas les éloges des gens. Quand tu lui donnes les éloges, il ramène ça au Père. Quand tu lui dis ça, il ramène au Père. Tu dis, ah, mais vraiment, vous avez une très belle voiture. Il va te dire qu'il faut bénir le Seigneur. C'est lui qui m'a donné ça. Je rends toute la gloire au Seigneur. Il ne faut pas accepter ça sur toi. Parce que c'est Dieu qui te donne le sujet de vie, c'est lui qui t'aide. Amen. La dernière partie, c'est que Jésus avait compris la nature humaine. La nature humaine, c'est ce que j'ai expliqué au départ. Aujourd'hui, tu vois, il y a des gens qui se lèvent le matin, ils sont contents. Demain, ils se lèvent, ils ne sont pas contents. C'est ça que la nature humaine. Donc, l'homme est content parfois, l'homme n'est pas content parfois. Il peut te supporter aujourd'hui, il peut être content avec toi demain, ce n'est pas le cas. Donc, tu ne peux pas mettre ta confiance sur l'homme. C'est que les impressions qu'ils ont sur toi aujourd'hui, là, ce n'est pas ça qui est garanti pour demain. Donc, bien aimé, il ne faut pas te laisser avoir. Amen.
1: Amen.
0: Il faut être fort, il faut réussir à vaincre ce que les gens pensent de toi. Nous vivons selon l'image de Christ. Mmh. Où je suis, pasteur Billy, pasteur Claudel, nous, on ne tient même pas compte de ce que les gens pensent de nous parce qu'on a compris ça. Il faut faire comme nous. Fais comme Jésus-Christ, ton Seigneur, et tu vas voir que ton chemin va se rectifier. Tu
1: Alléluia.
0: De l'avant au nom de Jésus-Christ.
1: Alléluia.
0: Prions, Seigneur. Prions. Éternel, je te bénis infiniment pour tes enfants pour ce jour. Je te rends grâce. Tu es souverain, tu es bon, tu es magnifique. Au nom de Jésus-Christ de Nazareth, je prie que la parole qui est sortie de cette plateforme aujourd'hui, dans le cœur des gens, Seigneur, porte des fruits. Je déclare que les cœurs qui ont reçu ces paroles, Seigneur, les paroles ne tomberont pas sur le sol. Les oiseaux des ténèbres ne vont pas picorer ces paroles.
1: Amen.
0: Mais ces paroles vont envoyer une transformation dans les vies de tous ceux qui nous écoutent. Au nom de Jésus-Christ de Nazareth,
1: Alléluia.
0: Ils n'auront plus peur de ce que les gens pensent d'eux.
1: Alléluia.
0: Ils n'auront plus peur de ce que les gens disent d'eux. Ils n'auront pas peur. Mais ils feront ta volonté. Ils marcheront droit. Parce que Jésus-Christ lui-même a été critiqué.
1: Alléluia.
0: À gauche, à droite. Mais ça n'a pas empêché Jésus de faire ta volonté jusqu'au bout, afin de nous sauver, nous tous. Je déclare qu'il en soit ainsi pour toi qui m'entends.
1: Alléluia.
0: Au nom de Jésus-Christ de Nazareth, les manipulations de Satan qui t'empêchent d'extérioriser la grâce, la puissance de Dieu sur ta vie, afin que tu ne puisses pas manifester et recevoir les bénédictions que Dieu t'a données, aujourd'hui je prie que le Seigneur te permette de faire sortir tous les dons qui sont dans
1: Alléluia.
0: Ta vie. Au nom de Jésus-Christ de Nazareth,
1: Alléluia.
0: Je dis à toi, tu vas réussir.
1: Amen.
0: Ta vie sera un succès.
1: Amen.
0: Contrairement à ce que Satan essaie de faire depuis des années pour créer des blocages.

0: déclare brisé au nom de Jésus-Christ. Je les déclare brisés au nom de Jésus-Christ de Nazareth. Reçois ta guérison.
1: Alléluia.
0: Reçois la puissance de cet esprit. Tu avanceras.
1: Amen.
0: Ce mois de septembre, tu vas témoigner de la
1: Alléluia.
0: Ce mois de septembre, ce sera ton mois de témoignage.
1: Alléluia.
0: Le mois d'une grâce exceptionnelle.
1: Alléluia.
0: D'une grâce spectaculaire dans
1: Alléluia.
0: Ta vie. Au nom de Jésus-Christ de Nazareth.
1: Lord.
0: Tout ce qui t'empêchait, les portes qui étaient fermées avant. Je déclare que ces portes s'ouvrent te concernant au nom de Jésus-Christ Nazareth. Au nom de Jésus-Christ Nazareth. La maladie qui t'empêche d'aller de l'avant et qui t'inquiète comme tu n'avais jamais vu auparavant. Aujourd'hui, je déclare et je décrète ta guérison au nom de Jésus-Christ Nazareth. Tu es guéri du cancer.
1: Amen.
0: Tu es guéri du cancer.
1: Amen.
0: Tu es guéri de la tension artérielle.
1: Amen.
0: Tu es guéri de tout mot d'estomac.
1: Amen.
0: Tu es guéri de toute hernie discale et toute forme d'hernie au nom de Jésus-Christ Nazareth. Tu es guéri de souffrances de nerfs sciatiques. Reçois ta guérison. Je commande aux douleurs de cesser au nom de Jésus-Christ Nazareth. Tu es guéri de tout problème de glaucome et de cataracte. Reçois ta guérison maintenant
1: Alléluia.
0: Au nom de Jésus-Christ Nazareth. Toi qui t'es dit que tu mourras, qu'il n'y a pas de solution pour toi, je déclare que le Saint-Esprit t'envoie la vie à toi.
1: Alléluia.
0: Que reçois la chaleur du Seigneur.
1: Amen.
0: Qui va traverser ton
1: Alléluia.
0: Corps. De la crainte de ta tête jusqu'à la fin des pieds. Relève-toi au nom de Jésus-Christ.
1: Amen.
0: Toi qui ne pouvais plus marcher. Je dis lève-toi et marche.
1: Alléluia.
0: Je dis lève-toi et marche.
1: Yes,
0: lève-toi et marche. Par la puissance de cet esprit.
1: Alléluia.
0: Au nom de Jésus-Christ Nazareth.
1: Thank you,
0: je te bénis, Seigneur, parce
1: Thank
0: que
1: c'est
0: fait.
1: Lord.
0: Oh Dieu,
1: Alléluia.
0: Je te rends grâce. La prochaine fois que nous allons être ici, avant ça, beaucoup vont avoir appelé cette semaine pour témoigner
1: Alléluia.
0: De la grandeur de Dieu.
1: Thank
0: J'attends
1: you,
0: vos témoignages
1: Thank
0: parce
1: you,
0: que
1: Lord.
0: Le Seigneur a fait des merveilles.
1: Thank you,
0: Bénissez
1: Lord.
0: Son nom, rendons-lui grâce.
1: Alléluia.
0: Au nom de Jésus-Christ, nous avons prié. Amen.
1: Glory.
0: Amen. Gloire
1: Glory
0: à Dieu, gloire à
1: God.
0: Dieu.
1: Bien-aimés,
0: nous ne pouvons pas partir d'ici sans que nous donnons à l'opportunité à certains de venir dans le royaume des cieux, car nous sommes là pour agrandir le royaume de Dieu. Je vais demander au pasteur Claudet de prier, de nous aider à inviter des gens dans le Seigneur. Amen.
2: Amen, frères et sœurs.
0: Amen. Merci,
2: si tu n'as jamais accueilli le Seigneur dans ton cœur, si tu n'as jamais fait cette déclaration, répète après moi simplement. Seigneur Jésus, je te remercie pour ce moment. Père, je reconnais que Jésus est mort à la croix pour le pardon de mon péché. Seigneur Jésus, pardonne-moi tous mes péchés. Aujourd'hui, j'entends ta parole. Je t'ouvre la porte de mon cœur. Viens dans mon cœur. Sois mon Seigneur et mon Sauveur. Merci de m'avoir sauvé. Amen.
0: Amen. Si tu as fait cette prière de façon sincère, c'est que tu as donné ta vie à Jésus-Christ, tu es né de nouveau. Maintenant, il faut chercher une église où on enseigne vraiment la parole de Dieu sans diluer et joindre le groupe de prière pour apprendre à te développer vite. Il faut lire la parole de Dieu tous les jours pour que ton esprit se nourrisse. Le corps se nourrit de la nourriture, du manger qu'on mange tous les jours, mais l'esprit se nourrit de la parole de Dieu. Voilà, sans ça, tu ne pourras pas te développer. Donc, vous pouvez nous joindre au 01 60 62 17 40. 01 60 62 17 40 pour partager vos témoignages avec nous quand on priait tout à l'heure. Si le Seigneur t'a touché, il ne faut pas garder pour toi seul. Appelle-nous pour dire ce que tu as ressenti, ce que le Seigneur a fait pour toi. Voilà, parce que nous sommes convaincus que le Seigneur a guéri beaucoup d'entre vous qui m'écoutent. Le Seigneur a fait des merveilles pour vous. Voilà, nous sommes à FKC. Tous les dimanches, nous prions à 10h. Tous les dimanches, nous prions à 10h. Si vous n'êtes pas loin, vous voulez nous joindre, vous êtes les bienvenus. Faites que c'est à l'entrée de Benjamin. Que le Seigneur vous garde et à la prochaine. Bless you. Bye bye. Disons ensemble, notre Père qui es aux cieux, que ton nom soit sanctifié, que ton règne vienne. Que ta volonté soit faite sur la terre comme au ciel. Donne-nous aujourd'hui notre pain de ce jour. Pardonne nos offenses, comme nous pardonnons aussi à ceux qui nous ont offensés. Et ne nous laisse pas entrer en tentation, mais délivre-nous du mal. Car c'est à toi qu'appartiennent le règne, la puissance et la gloire pour les siècles et les siècles. Amen.

0: 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Contact 01 60 62 17 40.
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4: On démarre la première partie de votre émission Une nuit sans ennui. Bonsoir, bonsoir les amis, bienvenue. Et oui, nous sommes là. Comme

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0: balade.
1: Et avant de vous donner le sujet de ce soir, je me baladais hein, après l'émission là, de cet après-midi, je me baladais sur les réseaux sociaux et je suis tombé sur une histoire assez triste quand même. Je la partage avec vous. Il s'agit de je crois que c'est une histoire qui date peut-être de mars, hein, mars 2026. Il y a un influenceur qui en parlait là sur YouTube. Un homme d'origine, est-ce que j'ai besoin de donner sa nationalité? Bon, il y a un frère qui est parti avec son épouse en Thaïlande, dans un pays à l'extérieur pour, comment je vais dire ça, maître Dia, pour faire grossir son sexe en fait, voilà, donc il est parti dans un pays pour faire grossir son sexe et l'opération a mal tourné, il en est mort, voilà, il en est mort. Et franchement, quand je suis tombé sur l'histoire, ça m'a fait mal. Et quand je parcourais, j'étais en train de scroller les commentaires, j'ai vu en fait qu'il y a chaque année au moins 3000 femmes qui décèdent à la suite de ces opérations-là pour aller modifier les seins, modifier les lèvres, modifier les fesses, modifier, etc., etc. Bon, aujourd'hui, l'homme, l'humain veut montrer à Dieu qu'il est plus fort que Dieu même, en fait. C'est comme si nous sommes en train de dire à Dieu qu'il nous a mal créés, quoi. Non, c'est bien, mais là, cette partie-là, tu as mal fait. Donc, je vais faire recours à la chirurgie esthétique pour arranger ce côté-là. C'est une insulte, frère. C'est une insulte, ma soeur. Je connais des jeunes filles qui, ou des femmes même, qui sont mariées quand elles avaient la peau noire. Mais après, le mari dit non, lui, il aime les femmes claires. Donc, pour le mari, elles sont obligées de faire des injections pour avoir la peau claire. C'est triste, mais c'est une réalité. Et donc, lui, il a voulu grossir voilà, cette partie-là de son corps. Et puis, il en est mort. Et quand je lisais les commentaires, il y a des personnes qui ont dit celle pour qui tu allais faire ça, là. Voilà, tu es parti, mais dans d'autres gens vont la récupérer après. Tel que Dieu t'a créé, frère, sois fier. Hein, quand

0: Ce soir, bon, je ne sais pas, tout le monde ne pourra pas appeler, hein, mais bon, pour ceux qui veulent rejoindre l'ambiance, un seul contact, 07 58 21 21 21, un seul contact, 07 58 21 21 21. Et voici le sujet de ce soir, ou la question de ce soir, cher ami. Comment tu appelais ton professeur ou ton instituteur ou encore ton maître en cachette lorsque tu te retrouvais avec tes amis, hein? C'est ma question ce soir là. Ah ouais, il y a des personnes comme moi, même moi on avait un professeur de mathématiques camerounais, là, on avait son surnom, hein? On ne l'appelait pas ainsi quand il était là, mais hein? Voilà, en son absence, lorsque nous nous retrouvions entre amis, on sortait son surnom. Alors ma question ce soir, quel était le surnom caché de ton professeur, de ton répétiteur ou encore de ton instituteur? 07 58 21 21 21 07 58 21 21 21. Je reprends. Quel était le surnom caché de ton répétiteur ou encore de ton maître, ton instituteur ou de ton professeur? On en parle ce soir sur la radio fréquence, on va se marrer un peu là. 07 58 21 21 21 07 58 21 21 21. Attention cher ami, Jésus revient bientôt. Et c'est Dame Eboué qui nous le chante. Jésus revient bientôt, est-ce que tu es prêt?
1: Bientôt le Seigneur va venir.
0: Es-tu prêt? Ça me rappelle un peu certains cantiques que maman chantait tous les matins, papa aussi, hein.

Il y a des personnes, lorsque nous partons évangéliser, qui nous disent « Votre Jésus, là, depuis, ne revient pas !» Mais quand tu meurs, c'est fini pour toi. Accepte Jésus maintenant. Et pour toi qui vas à l'église, je le dis, hein, je vais certainement revenir sur ce passage-là. C'est dans la Bible, c'est écrit dans la Bible, noir sur blanc. Regarde un peu tout ce qui se passe actuellement, là. Jésus disait à ses apôtres là que lorsque vous allez voir ces choses arriver, vous allez savoir que c'est déjà la fin, ce sont les. Voilà, on sera déjà. On tendra déjà vers la fin. Les hommes deviendront égoïstes. Ils vont aimer l'argent, ils vont aimer plus l'argent que leurs semblables. Est-ce qu'on ne voit pas ça actuellement? Et dans l'Apocalypse, le disciple que Jésus aimait a dit. Écrit. Je vais en parler à la fin de l'émission. Ce que tu fais là, fais le bien. Voilà, ce que tu fais là, fais le bien. Tu veux vivre dans le péché, fais le bien. Quand tu meurs dedans, tu meurs avec fierté, quoi. Voilà, tu es fier. Va vendre ton âme au diable. Faut profiter, comme certains le disent là. Profiter de la vie, quoi. Fais ça bien. Comme ça, quand tu meurs là, tu meurs bien, quoi. Au moins, voilà. L'éternité là, si tu passes l'éternité en enfer, voilà, c'est pas grave. Mais que tu passes par l'église pour aller en enfer, c'est vilain. Que tu te sois privé de sommeil les dimanches. Et puis à la fin, tu passes de l'autre côté. C'est triste. Pas comment c'est vilain, non? Dans mon moment, je t'encourage. C'est vrai que tu es sur Fréquence Vie, la radio de la vie. La radio qui te rappelle que Jésus t'aime, Dieu t'aime tellement. Mais en même temps, je te dis, mon frère, ça ne sert à rien de te cacher. Tu es là, dans l'église, après tu fais les... Après, tu prends les dessous de table, tu es dans la corruption, tu vas payer pour avoir des concours. Et puis, tu viens nous fatiguer encore à l'église, là, tu vois. Faut faire ça bien dans le monde, là-bas, comme ça. À la fin, là, tu es fier, quoi. Jésus revient bientôt. 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

quel était le surnom caché de ton professeur, de ton répétiteur ou encore de ton maître ou instituteur? Comment tu l'appelais là quand tu te retrouvais avec tes amis? 07, 58, 21, 21, 21, comment l'appelais-tu lorsqu'il n'était pas là? Hein, comment tu l'appelais là? 07, 58, 21, 21, 21, 07, 58, 21, 21, 21. Nadej Belia Zlambaye. Bonsoir à mes parents de l'ouest de la Côte d'Ivoire. Retrouve cette ambiance tous les soirs à partir de 21h sur ta radio, la radio de la vie. Bonsoir, bienvenue. Oui, bonsoir, bienvenue. Amen, amen. Là, c'est Marie-France là, qui m'appelle. Alors, Marie-France, je t'écoute. Quel était le surnom que tu donnais peut-être au professeur ou au maître ou au répétiteur? D'accord. Tu l'appelais? Aïe, attends, quand il est là, tu l'appelais monsieur tout court. Oui, d'accord. Maintenant. D'accord. Ah, pour toi, c'est easy, hein. Pour toi, c'est facile. Hein? Donc, toi, tu es resté toujours poli. Il n'y avait pas de surnom bizarre. Merci, Marie-France. Pour elle, c'est tranquille, hein, Dia, pour elle, c'est tranquille. Nous, on avait notre professeur d'histoire géo que nous appelions Big Nose. Ah, on le disait, son nez était volumineux. Il avait un gros nez, tu vois. Donc, c'est notre professeur d'histoire géo. Au CSP Jean Calvin de Dallois. En sa présence, c'est notre professeur. Mais quand on veut parler de lui, lorsqu'il n'est pas là, on dit, voilà, et attendez-vous la Big Nose, là. Et demain, il va certainement me donner une interrogation. Quel était le surnom caché de ton professeur? Comment tu l'appelais en cachette, là, lorsqu'il n'était pas là? Vous

0: Nadège Bélia sur Fréquence Vie. Bonsoir.
1: Oui, bonsoir.
0: Au nom Daniel Cadio, bienvenue. Merci de nous rejoindre. Merci de rejoindre l'ambiance. Alors, pour toi, c'est qui, instituteur ou professeur?
1: J'ai un professeur qui m'a marqué dans mon enfance. On a surnommé Tonton Flingueur.
0: Tonton Flingueur. Pourquoi Tonton Flingueur? Il avait un flingue ou bien c'était quoi?
1: Il était le roi de la sape.
0: Ah, un sapeur! Attends, il était congolais ou bien?
1: Non, le message, il porta habit deux fois. Il a porté cette tenue-là. Mm-hmm. Tu l'as vu, la tenue encore sur lui, peut-être dans deux semaines, dans trois semaines.
0: Waouh!
1: Matin, le soir. Et puis, non, c'était monsieur Nyamke, je me souviens encore de son nom. Mm-hmm. Un joli garçon, maintenant, il aimait se fourrer bien habillé, ce soulier-là. Il avait un enfant, Boris, il avait tenu tout ce nom.
0: Omo, toi, t'es sûr que tes amis n'étaient pas fans du professeur, là?
1: Mais le monsieur, il habitait, tu sais pourquoi j'ai regardé l'image?
0: Non.
1: Il habitait juste en face de notre maison. Donc, tout ce qu'il faisait, là, on voyait tout. Voilà. Donc, il envoie une femme matin, elle s'en va là, l'autre vient.
0: Ouais, mais c'est un sapeur. Les femmes, elles aiment ça.
1: Les filles aussi, c'est pas vrai.
0: Ah.
1: Il échangeait les femmes, il échangeait les habits. Je ne sais pas si c'est à force de s'habiller comme ça que c'est ce qui attirait les filles.
0: Oui, mais bien sûr, et puis il travaillait déjà, il a l'argent.
1: Ah,
0: il a un salaire pour ça, donc, mon cher.
1: Quand c'est un professeur à l'époque, là, tu vois, donc ça attirait tout. Mais c'est qui le faisait, son enfant était petit, il était petit. Son enfant était sa photocopie, joli, non, blond, mais petit comme ça.
0: Ok.
1: Et ça, la dernière fois, quand il me suis renseigné, il dit, lui, là, il est mort d'ici, dans ce matin, mal.
0: Oh, ouais.
1: Il est mort d'ici, d'abord, il a retenu Tonton Flingueur. Sinon, c'est les élèves.
0: Tonton Flingueur, parce que c'était un sapeur, c'est ça?
1: Un sapeur, voilà, c'est pour rapport à la sape, même quand on l'a.
0: Vous l'avez surnommé Flingueur. Ah, regarde ça. Chef Nel, c'est un flingueur, c'est un sapeur. Merci, Daniel Cadio. Oh, c'est triste, hein. Voilà, c'est ce que je disais tout à l'heure, là. Multiplier les conquêtes, être sorti avec telle femme aujourd'hui, demain une

0: Dans cette cantine 21-21-21, quel était le surnom que tu as donné à ton professeur ou ton répétiteur ou encore ton instituteur? On en parle ce soir sur la radio. 07-58-21-21-21. Allô?
1: Allô?
0: Bonsoir, bienvenue.
1: Bonsoir. Bonjour, Daniel.
0: Qui m'appelle?
1: Oui. Il s'appelle Hippolyte.
0: Hippolyte? D'accord, tu m'appelles d'où là, Hippo?
1: Bon, j'ai garé. Je tiens en circulation, mais j'ai garé.
0: D'accord, d'accord. Merci donc de rejoindre l'ambiance à suivre Fréquence Vie. Hippolyte, c'est un oui. C'est le professeur qui a suivi nommé là.
1: Oui, c'était notre d'enfance de l'école primaire.
0: L'école primaire. Et tu te rappelles encore, hein, Hippolyte? Ouais. T'as d'un cerveau même. Tu as une mémoire même, Hippolyte. Mais, d'accord. Mais, alors, quel était le surnom?
1: Bon. Il n'avait pas de surnom, mais Monsieur Boigny, il s'appelle Monsieur Boigny.
0: D'accord, Monsieur Boigny, ok.
1: Lui, vraiment. Quand il s'en va, c'est un grand buveur de Chapalo.
0: Ouais.
1: Quand il boit, il y a des habits quand il porte là. Le jour il vient avec ses habits là, on sait que toute la place sera remplie.
0: Hein?
1: Il y a des habits, le jour il s'habille, il vient. Il va frapper tout le monde. Il suffit d'un petit bruit, mais le juge vient, il s'assoit tranquillement, il met un exercice au tableau, et puis là, il dort. Donc, il y a un petit bruit, mais il se lève, il prend son... Il fait toute la vie.
0: attends, Hippolyte, qu'est-ce qu'il fait? Toute la classe?
1: Il chicote toute la classe.
0: Alors, il n'est pas fatigué, hein, Hippolyte? Toute la classe, vous étiez combien, peut-être si tu t'en souviens? Vous étiez combien en classe là?
1: Moi, 40, 40.
0: Il va chicoter 40 personnes.

0: Est-ce qu'après il a abandonné le Chapalon, bien, mon cher?
1: Non, il n'a pas abandonné, il est resté là juste quand il a pris la retraite avec ça.
0: Avec le Chapalon, là? Et oui, attends, il n'était pas marié? Est-ce qu'il n'y avait pas une femme à la maison?
1: Non, il avait une femme, il avait des enfants, mais... Et puis, il était bon à l'école, en tout cas, il était bien, c'était un bon enseignant.
0: Ok, mais il avait aussi épousé le Chapalon à côté.
1: Ouais.
0: Est-ce que tu as encore de ces nouvelles là, Hippolyte?
1: Non, malheureusement, il est décédé.
0: Il est décédé.
1: Il
0: est décédé il y a longtemps. D'accord. En tout cas, merci Hippolyte pour ce témoignage là. Merci. Il a garé pour nous appeler, tu vois. Merci de rejoindre l'ambiance sur Fréquence Vie. C'est pour toi ça, Hippolyte. Et puis à tous nos amis chauffeurs de VTC, bonsoir. 07 58 21 21 21 07 58 21 21 21. Il y avait le surnom caché que tu as donné à ton professeur ou ton répétiteur ou l'instituteur, ton maître là. Donne-le nous ce soir. Comment tu l'appelais en cachette avec tes amis? 07 58 21 21 21.

0: Après Nadège Bélia, on va vous offrir le dernier single des Adorateurs du Christ, les ADC. Et donc appelez maintenant 07 58 21 21 21. Ça ne sert à rien de rester à la maison. On a tous eu... bon, pas tout le monde, mais je me dis qu'il y a des personnes qui m'écoutent ce soir qui ont donné des surnoms à leur professeur. Ouais, mais ils ne le disaient pas en face. Hein, c'est quand ils se retrouvaient entre amis, là. Allô ?
1: Allô ?
0: Oui, bonsoir, bienvenue. Qui m'appelle ? Allô, allô ? Oui, je vous entends. Votre nom ? 07 58 21 21

sort dans moins d'une minute, dans moins de 60 secondes. Le dernier single du groupe Les ADC. On va les chanter avec eux, hein. Je ne peux pas vivre sans toi, Jésus. Ah, c'est

Et c'est nom d'Adès Bélia sur ta radio là. Deuxième sélection. Et lorsque nous nous retrouvons ce soir, pardon, les soirs à partir de 21h, c'est pour voilà, passer de merveilleux moments entre frères et sœurs dans la

donc retrouver le clip hein, qui est déjà disponible sur YouTube. On est là, 0758 21 21 21, 0758 21 21 21. Vous avez le bonsoir de Dame Eboué qui nous écoute. Là, j'ai reçu votre texto, Dame Eboué. Je suis connecté, hein, mon frère. Merci d'être avec nous.

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1: Alors, j'attendais de finir avec cette chanson avant de recevoir les auditeurs, mais bon. Allô, allô. Allô, mais voilà. On termine et puis on va ouvrir le téléphone. Là. Mais pour ceux qui veulent rejoindre l'ambiance, un seul contact. 07 58 21 21 21. 07 58 21.

0: ou universitaire. Comment tu surnommais avec les amis, est-ce que vous avez surnommé votre instituteur, votre répétiteur, ton répétiteur ou encore ton professeur? Appelle-nous maintenant là et donne-nous le surnom. 07 58 21 21 21 07 58 21 21 21. On est là, on passe la soirée ensemble. Allô.
1: Hi.
0: Maman missionnaire, que Dieu lui dit, bienvenue. Alors, vous, c'est instituteur ou c'est le professeur que vous avez surnommé?
1: Professeur.

0: surnom?
1: C'est le bouteille de Franklin.
0: D'accord. Vous l'avez surnommé Moulien?
1: Non, non.
0: Ok.
1: Pinocchio.
0: Hein? Pinocchio. Attends, attends, maman. Ne me dites pas que c'est à cause du nez. Parce que quand on surnommait quelqu'un Pinocchio, c'est à cause du long nez.
1: Il y a tout ça dedans.
0: Hein? Bon, d'accord. Pourquoi vous l'avez surnommé Pinocchio là? Voilà, dites-nous.
1: Vraiment, c'est quelqu'un qui nous fatigue.
0: Ah, d'accord.
1: Et dit, tant que tu n'as pas fini de cours, que c'est l'heure, je ne nous laisse pas sortir.
0: Aïe, pourquoi maintenant?
1: Et dit, tu ne vas pas nous laisser. Et tu vas prendre ton temps. Il va expliquer des choses. Il va, c'est-à-dire qu'il sort carrément même du cours. Il va parler de sa vie, des choses qui n'ont rien à voir. Et vraiment, ça me fatiguait. Ça me fatiguait. Maintenant, quand j'étais au primaire là, on avait signalé un de nos professeurs, et notre maître, M. Nabete. On a signalé Nabete.
0: Là
1: Nabete.
0: Ah, c'était un homme, non?
1: Un homme.
0: Oui, mais pourquoi on la bêté? Quand on voit la bêté, on pense automatiquement à une dame.
1: Non. On avait signé Nabete.
0: D'accord. Pourquoi?

0: comme numéro 8.
1: Oui. Il est très fort. Vraiment. C'était un maître qui était. Je ne sais pas, lui dans le direct professeur. Il connaît son travail. Travail d'instituteur là, non.
0: Il aimait.
1: Il aimait, tu connaissais. Maintenant, ce qui est marrant, c'est que il y avait des filles dans la classe. Donc quand le professeur vient comme ça là, il dit, celle qui avait deux personnes, une fille et un garçon. Donc, ils se mettent en bas de la table et puis on les cache. Donc quand l'inspecteur rentre, il se fait dire, il parle avec lui quand il finit en bas. Et puis les enfants sortent des tables, en bas des tables. On ne sait pas pourquoi il a fait ça. Il y a une aujourd'hui aux États-Unis. Mariam, on est à nous même si depuis les samedis ici et tout. C'est ma mère de dessin, moi aussi, je l'appelle en cours aussi. Donc, elle était parmi.
0: Ok.
1: Donc, on l'avait signé une ADT. Mais quand tu ne connais pas ta leçon, tu te chicotes. Ou bien sa matière, si tu n'as pas bien récité ta leçon et autres, tu te frappes. Ça, avant, on frappe. Tes parents ne peuvent pas aller. Tu arrives à la maison, tu parles de ça, tes parents te
0: frappent. Oui, ils vont ajouter.
1: Donc on l'avait semaine à l'habitude.
0: Ok.
1: Mais c'est pas bon, on a mal fait.
0: On a enregistré donc deux, hein, on a enregistré le premier là, Pinocchio. Nous, quand on se met quelqu'un Pinocchio, tu vois, c'est à cause de voilà, succès, le nez.

0: professeur. 0758 21 21 21 0758 21 21 21.
1: On t'attend, dégoûtissé. La soirée commence.
0: Je vous envoie dans quelques minutes le dernier single de Grâce Valérie. On est dans les exclusivités. Hein. On a offert le dernier ADC. Tout à l'heure, on va vous offrir le dernier Grâce Valérie. Allô?
2: Allô?
0: Oui, bonsoir, bienvenue.
2: Bonsoir, monsieur.
0: Oui, quel est votre nom?
2: Monsieur Blé.
0: Monsieur Blé, d'accord. Alors, monsieur Blé, vous avez surnommé le répétiteur, l'instituteur ou le professeur?
2: Professeur.
0: Votre professeur, d'accord, lequel des professeurs?
2: En classe de 5e, mathématiques.
0: Mathématiques, et ah, d'accord, quel était le surnom que vous lui avez donné?
2: TTCM.
0: Pardon?
2: TTCM.
0: TTCM, ça veut dire quoi?
2: Petit professeur qu'on aime mathématiques.

0: Monsieur Blé, il était transcendant en mathématiques.
1: Non, moi, pratiquement, je ne voyais rien en mathématiques.
0: Maintenant, pourquoi vous l'appelez PPCM, alors?
1: Non, PPCM, parce qu'il est tellement petit que il ne explique en long en large, mais malgré ça, moi, je ne voyais rien. Nous l'avons surnommé petit professeur qu'on aime mathématiques.
0: Ouais. C'est qu'après vous avez peut-être vous êtes tourné peut-être vers une série littéraire, c'est ça?
1: Oui.
0: Ah ben voilà, parce que ceux qui n'aiment pas les mathématiques, la même déjà ils se retrouvent après en A, A2, seconde A, voilà. Donc c'est ça hein, votre parcours là, monsieur Blé.
1: Oui, je fais seconde A, premier A, terminale A.
0: Ah ben voilà. Et là, c'est selon les littéraires là. Hein? Oui. Maintenant, donc, c'est avec les amis que vous avez donné ce surnom-là, hein, monsieur Blé.
1: Oui.
0: Est-ce que les amis aussi détestaient les maths ou c'est parce qu'il était fort en maths?
1: Bon, ensemble, parce que le professeur était fort.
0: Ok. Ok, d'accord. Maintenant, vous, vos notes, là, hein, en maths, là, c'était comment?
1: Je rien,
0: il explique bien, mais vous voyez, zéro.
1: Premier devoir, il y a eu demi.
0: Demi?
1: Demi.
0: Attends, demi sur combien?
1: Demi sur 20.
0: Non, jusqu'à ce point. Ah! Attends, même un, il n'a pas eu. Demi?
1: C'est le signe qui me fatiguait. Moins, donc plus.
0: Moins,
1: la parenthèse, ça tient et le signe dans la parenthèse, mais quand c'est une idée de voir comme ça, là,
0: donc, monsieur Blé, les moins, les plus, là, non, zéro en même temps.
1: Quatrième encore, là, c'est pire.
0: C'est pire, oui, quatrième, c'est pire. Mm-hmm. Ouais, mais donc, comment vous avez fait pour avoir le BEPC, alors, avec ces lacunes en mathématiques, là? C'est plus l'anglais, le français, les autres matières?
1: Oui, c'est les autres matières. À ce moment-là, c'était ECM.
0: ECM, oui.
1: Voilà. Les autres matières, là, qui m'ont donné le BEPC.
0: Ok. Sinon, mathématiques, là, vous-même, vous ne comptiez pas trop sur les maths, même, pour avoir l'examen.
1: Au bac, il y a eu zéro, donc...
0: Hein? Zéro? Non, monsieur Blé, non, zéro. En principe, maître, vous êtes d'accord, t'as zéro net, là, c'est fini, non? Ou bien zéro, là, les autres matières peuvent combler.
1: On n'a pas besoin de mathématiques pour avoir
0: ça. Ouais. Monsieur Blé, j'espère que vos enfants, là, ils aimeront les maths, hein, sinon c'est chaud, hein, à la maison. Ah sinon ce sera chaud hein. Wow. Merci. Est-ce que vous avez les nouvelles du PPCM?
1: Là malheureusement.
0: Non, pas vraiment. Mais c'était dans quelle ville?
1: Yamoussoukro,
0: d'accord. Mais vous ne vous souvenez plus du nom hein, du professeur même. C'est PPCM là qui est resté.
1: Ouais, c'est PPCM.
0: Merci monsieur Blé, merci. Merci pour ce témoignage. 07 58 21 21 21. Attention, garçons et filles, voici les derniers. Grâce Valérie, je veux prier. Je n'ai pas reconnu sa voix, maître Diadia. Je sais pas comment elle a voulu chanter ce cantique-là. Je n'ai pas reconnu sa voix. C'est Grâce Valérie, je veux prier.

0: Bonsoir, Caro.
1: Oui, bonsoir. Hey, qui connaît mon nom comme ça?
0: L'une des auditrices.
1: Oui, c'est le nom de l'auditrice que je cherche en fait.
0: C'est Nadège.
1: Nadège, d'accord. Nadège, tu m'appelles d'où là, Nado?
0: J'appelle de André.
1: Engrais, bon, c'est pas loin de la radio fréquence du côté d'Abidjan là. Alors, Nado, dis-moi,
0: Bon,
1: c'est le
0: une
1: professeur ou c'était un
0: répétition.
1: instituteur?
0: Non, c'est un répétiteur.
1: Un répétiteur, ton répétiteur, d'accord.
0: Le professeur de mon petit frère,
1: Ok.
0: lorsque on le voit venir, lui, on l'a nommé corps flottant.
1: Corps flottant.
0: Oui. Parce que c'est tellement de grosses chemises.
1: Attends, il était trop maigre ou bien c'est quoi?
0: Voilà. Lui, il portait les grosses chemises. Donc, quand tu le vois, tu as l'impression, au fait, l'habit flotte sur lui. Donc, on l'a nommé corps flottant.
1: Attends, lui portait les habits de son grand-père ou bien c'est comment?
0: C'est lui-même ses propres habits, mais il était tellement maigre, même tout ce qu'il portait là, même les pantalons étaient tellement trop gros sur lui, donc ça fait que c'est là qu'on a trouvé pour le temps.
1: Corps
0: Donc
1: flottant.
0: lorsqu'on le
1: Attends,
0: voit
1: Nadège,
0: venir,
1: est-ce qu'il ne faisait pas le hip-hop? Parce que nous aussi à l'époque on était maigres, mais
0: non,
1: côté hip-hop là faisait qu'on portait des gros vêtements là.
0: non, non, non, non, ce n'était pas des hip-hop.
1: Et donc c'est
0: Il y a...
1: lui-même qui a pris
0: Mais
1: la
0: c'est lui-même.
1: décision de se vêtir ainsi.
0: Voilà, c'est les chemises et puis les pantalons en tissu. En tant qu'hip-hop, là, c'est les jeans et autres, les t-shirts.
1: Oui.
0: Voilà. Donc,
1: Attends.
0: c'était les chemises et puis les pantalons en
1: D'accord. Et donc c'est le répétiteur de ton petit frère quand il était en quelle classe?
0: Il était au CE2. Classe de CE2.
1: CE2. Ah bon, d'accord. Donc CE2, c'est que il est encore tout petit, hein. Maintenant, quand vous l'appeliez ainsi, c'est toi qui as donné le surnom, mais c'est le petit frère qui a donné. Parce que c'est que c'est toi, Nadège, qui a donné le surnom là.
0: C'est moi et mon grand frère.
1: Alors, c'est-à-dire que ce n'est pas vous, ce n'est pas votre répétiteur.
0: Non, non.
1: Non, votre répétiteur. Et vous surnommez le répétiteur de votre petit frère. Hein?

0: à l'époque que j'étais, c'était les évangélistes là qui portaient les gros habits, les grosses vestes comme ça. À l'époque là, les évangélistes là s'habillaient comme ça. C'est en quelle année, Nadège?
1: C'est les années 2000.
0: Ah, tu vois, non.
1: Non, 98.
0: Mais voilà, voilà. Ça. À l'époque, là, c'était comme ça. On devait s'habiller pour savoir que voilà, la personne est bien habillée. Maintenant, vous aussi, à cette époque-là, vous avez déjà surnommé un répétiteur. Ah, Nadège.
1: Ah.
0: Hein, le grand homme, il s'appelle comment?
1: Le répétiteur.
0: Non, non, le grand homme, ton grand frère. Parce que toi et ton grand frère qui avait surnommé le répétiteur.
1: Aristide.
0: Aristide. Ok, d'accord. Est-ce que les parents étaient informés?
1: Non, du tout pas.
0: C'était entre vous seulement, quoi?
1: Oui.
0: Et le petit frère, est-ce que lui savait?
1: Non, le petit frère, non, il ne savait pas.
0: Hey!
1: C'était entre moi et mon grand frère.
0: Attends, mais déjà, tu vois, dans deux personnes même, ce n'était pas le répétiteur. Hein. Et elles se mettent ensemble hein, pour surnommer le répétiteur de leur petit frère. Hein. Ah, c'est pas ça, c'est quel. Comment on appelle ça? C'est Beren, non? Comment on appelle ça? Nadège, de toute façon, les femmes là, elles appellent ça d'une manière là. Oh, on dit Akpesmandi ou bien. Comment ils appellent ça, les femmes là? J'ai déjà trop affairé là. Elles ont une façon de.
1: Voilà.
0: De toute façon, maintenant, est-ce que au-delà de cet aspect là, Nadège, il a aidé votre petit frère quand même au niveau de.
1: Oui, oui, oui. Parce qu'elle était très brillante.
0: Ok.
1: Ouais. On a lu le temps en terminale et puis on voulait ça pour avoir un peu,
0: un peu d'argent.
1: Voilà.
0: Ouais, ok. Mais qu'il a quand même aidé. Hein. Donc, c'est le côté coffre flottant, c'est le côté maigre et puis porter les habits de son papa là que, voilà. Vous n'appréciez pas. Vous n'appréciez pas. Merci Nadège. Yeah, et salut Aristide en tout cas, et bien salut le petit frère.
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0: Allô?
1: Hi.
0: Maman, monsieur Neko, tu lui dis qu'il revient.
1: J'avais un autre, il était un maître. Lui, on avait nommé maître Gentil, notre maître du CM2.
0: Maître Gentil, il apportait les bonbons ou c'est quoi?
1: C2, pardon.
0: C2, d'accord. Il apportait les bonbons, pourquoi vous l'avez surnommé maître Gentil?
1: Il nous donnait tout, il était à l'écoute. En tout cas, il était très gentil. Mais malheureusement, l'année dernière, je l'ai vu, il est devenu fou. J'ai envoyé un jeune pour aller pour lui poser la question. Est-ce qu'il était étudié avant? Il dit oui. Je l'ai pris photo avec moi. Et puis je suis parti au port de lui. Quand j'ai relaté, il m'a reconnu, je l'ai reconnu. Il était à Port-Boué. J'ai dit, les gens, il y avait des vendeurs qui passaient les tenues. Je les a interpellés, je lui ai dit, venez. Donc quand il dit, non, c'est pas la peine. Mais je lui ai donné de l'argent, 5000 francs. Et je lui ai dit que je vais venir te voir, tu es où. Il m'a indiqué l'endroit. Je suis reparti le lendemain, je ne l'ai pas encore vu. Il est devenu fou, un maître gentil. On l'appelait parce que tonton gentil. Il est devenu fou. Il doit avoir 80 ans, mais il n'a pas changé. Il n'a pas changé, au moins il est dans la soixantaine.
0: Ah. Il y a souvent, bon, je ne sais pas, on ne va pas encourager peut-être ce message-là, mais il y a des personnes qui disent que celles qui sont gentilles, là, on arrive à les avoir facilement, on arrive à leur faire du mal facilement. Celles qui ont une discipline de vie, là, ah, pour les avoir là, c'est pas évident. Quelque chose qui ne te concerne pas là, c'est à mettre ta bouche dedans, c'est ça, non?
1: Ou bien, tu sais tout. Tu mets ta bouche dans ça, tu mélanges les gens, c'est ça qu'on appelle la presse.
0: Ah, c'est que c'est ça. C'est que j'ai trouvé.
1: Ah,
0: c'est que Jairi.
1: Voilà. Angela, nous, Angela.

0: Dieu est bon, Dieu n'est pas gentil. Je reprends, Dieu est bon, Dieu n'est pas gentil. Ça veut dire qu'il y a des choses que tu peux lui demander, il ne va pas te donner. Il est bon, il n'est pas gentil. Oh! Je veux prier sans cesse. Elle s'énorme grâce Valérie. Et c'est son dernier single. Bon, je prends la dernière personne, elle va dire allô.
1: Allô?
0: Oui, bonsoir, bienvenue sur Fréquence Vive, votre nom?
1: Oui, bonsoir, monsieur. Mm-hmm. Moi, c'est Monet.
0: Monet? D'accord, il m'appelle d'où, là, Monet?
1: J'appelle de Williamsville.
0: Williamsville, on salue tous les auditeurs de Williamsville. Quoi, Dio Pierre de Williamsville? On vous écoute, là, Monet. C'était qui, le répétiteur, l'instituteur ou encore le professeur?
1: C'était mon maître de CM1.
0: Maître de CM1? Ah, tu as vite commencé, hein, Monet? Quel était son surnom?
1: On l'appelait Benji.
0: Pardon?
1: On l'appelait Benji.
0: Benji?
1: Benji comme Benji, on dit Benji.
0: Ok, ah oui, d'accord, d'accord. Donc comme Benji.
1: Il avait beaucoup de moustaches, donc on l'appelait Benji.
0: Il avait beaucoup de moustaches, il avait comme les blancs là.
1: Comme les blancs.
0: Comme lui, Benji. Maintenant, vous avez trouvé Benji là où?
1: Un ami, c'était où? À l'EPP à Ferry, Lord à Ferry.
0: Ah, c'est où ça?
1: C'est à Poupée.
0: Ah, d'accord. Maintenant, vous étiez tout petit, là, Monet. Comment vous avez enlevé le nom Benji, en fait?
1: Non, parce qu'on avait parlé de la Côte d'Ivoire, l'indépendance de la Côte d'Ivoire.
0: Ok.
1: Dans, là, dans le livre d'histoire.
0: Mm-hmm.
1: Et quand on regarde Benji, sa moustache est comparable à celui du. À celle de notre instituteur.
0: Oui. Donc, voilà, c'est
1: mon nom. Et puis il était très mauvais, il frappait. Il nous chicotait trop. Et...
0: Mais Monet, il y a des personnes qui disent que les instituteurs ou les maîtres, ils chicotaient là, ça les a aidés.
1: Oui, ça nous a aidés.

0: Ça, c'était dit après la récréation. Après la récréation, lui-même, il nous partageait des craies.
1: Aïe.
0: Il nous partageait des bâtons de craies.
1: Okay.
0: Et voilà, on faisait les temps de multiplication, les accords. Par exemple, il dit les femmes sont pas.

0: on est tous passés par là. Ouais.
1: Voilà, ils nous approchent. Et puis ça nous a formés en tout cas.
0: D'accord.
1: On n'avait pas de problème. On est passé
0: facilement. D'accord, maintenant, est-ce que de l'autre côté, vous avez peut-être les informations, les nouvelles du maître Monet?
1: Oui, il est toujours à Péry. Parce que moi-même, je suis à Péry, je suis d'origine.
0: D'accord, donc vous voyez.
1: On se voit quand je vais au village, souvent je le vois, je passe chez lui. Puis, en tout cas, il est là. Il a pris sa retraite.
0: Ok.
1: Mais il est toujours à Péry.
0: D'accord. Ça fait plaisir hein, de revoir son maître ou son instituteur comme ça. Ça fait beaucoup plaisir. Moi, je n'ai pas cette chance-là. Mais en tout cas, si vous retournez là-bas, voilà, scannez son numéro pour faire le dépôt là.
1: D'accord.
0: Ben, on salue Benger. Vous lui dites ta haute de fréquence, vite salut, mais ne dis pas Benger là-bas, hein, Monet.

sur votre radio, là, on revient. Voilà, donc demain, Dieu voulant, c'est du lundi au vendredi à partir de 21h, de 21h à 1h du matin. Une nuit sans ennui, on ne s'ennuie pas à l'écoute de la radio. Fréquence vie, je l'avais annoncé, je termine par ce verset-là. Apocalypse 22, verset 11. Que celui qui est injuste soit encore injuste. Que celui qui est souillé se souille.

0: Voici, je viens bientôt, et ma rétribution est avec moi pour rendre à chacun selon ce qu'est son œuvre. Est-ce que je disais à l'entame de ce temps d'antenne là, en ce temps de la fin, soit tu es chrétien, bon chrétien, soit tu es païen, bon païen, mais au milieu là, c'est pas bon, franchement, c'est pas bon. Je vous souhaite une excellente soirée, ne partez pas, il y a le maître Ephraim qui arrive juste après moi à 22h30. Il sera avec vous dessus jusqu'à 1h du matin. Je vous aime très fort, mais Jésus vous aime encore plus. Bonsoir, on est ensemble.
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1: 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L'ensemble de la communauté chrétienne, général Diamant Albert, chef du village de Kossou et sa notabilité, Nana Yaokofi Koko Zaplo, chef du village de Ndoumoukro et sa notabilité, M. Yobo Elazar, doyen.

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0: dans la profonde douleur de vos pépins du rappel à Dieu de leurs fils, pères, oncles, cousins, époux, pères, grands-pères, apôtres, professeurs,
1: George
0: Mel Phyllis, président du comité international Harris, COMI-HA, président du comité international Harris.

des affaires culturelles, membre fondateur sociétaire du Burida, ancien vice-président du conseil administratif du Burida. Décès survenu le mercredi 29 juillet 2026, dans sa 81e année. 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Deuxième escale au siège de l'église Aris à André.

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1: Monsieur Mambé Beugue Robert, Premier ministre de la République du Côte d'Ivoire, Monsieur Aka Aoulé Eugène, président du

Kouassi, ministre de l'Hydraulique et d'assainissement et Madame, M. Ngou Demba-Pierre, ministre de la Santé, de l'Hygiène publique et de la couverture maladie universelle et Madame, M. Diarra Souba Souleymane.

transformation numérique et de l'innovation technologique, Madame la ministre Anne Missou, Monsieur Kwame Nzoako Jérôme, maire de la commune d'Atiguakro, Docteur Menem Missou,

du développement rural et des productions vivrières à la retraite, amis de la radio Fréquence Vie, décès survenu le jeudi 30 juillet 2026 à Abidjan. Le programme des obsèques se présente comme suit, samedi 12, dimanche 13, lundi 14 septembre 2026, présentation de condoléances, heure de 17h à 20h, lieu domicile familial, Villa Aoum-Mekansi à la Riviera Avata, derrière la cité Oribat, Brume et Sounamia. Mercredi 16 septembre 2006, veillée d'hommage, heure de 19h à 21h, lieu salle Félix Coupe-Boyer, du 7 13 juillet. Samedi 19 septembre 2006,

Honorable Baudouin Ngoran Dominique, ex-député maire de Mbayakro, Honorable Kwame Tiali Honoré, ex-député de Mbayakro, Nanan Kofi André Jean-Baptiste, chef du canton Sondo, des sous-préfectures de Mbayakro et de Kondosou, Nana Mbaya Kofi Désiré, chef du village de Mbayakro, Nanan Kwadjien Etienne, chef du village de Saebo, Nanan Kwasi Kwame, chef du village de Pendekro, la grande famille Timile Traïa à Abidjan, Mbayakro, Sahagikro, Canada et Italie, la grande famille Diakona à Abidjan, Yamsoukro, France, États-Unis et Canada ont la profonde douleur de vous faire part du rappel à Dieu de leur père, grand-père, frère, beau-père, cousin et ami, Krayao Vincent, décès survenu le mercredi 12 août 2026 au CHU de Boaké. Le programme des obsèques se présente comme suit. Du vendredi 2 au dimanche 4 octobre 2025, de 18h à 20h, réception des condoléances et de dons à la Riviera Palmeret, cité Cipline 4, Saint-Viateur, Villa, numéro 340. Le mercredi 7 octobre 2026, de 19h à 21h, veillée religieuse à Ivo-Sept-Trècheville, sous le préau. Le vendredi 9 octobre 2006, de 16h à 17h, levée de corps au funéranium Sefusi de Mbayakro. 21h à 0h, veillée religieuse suivie d'une veillée traditionnelle jusqu'à l'aube à Mbayakro. 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

Bonsoir à tous, bonsoir à toutes. Vous écoutez la radio Fréquence Vie. Nous sommes à 22h38 en temps universel coordonné. Aujourd'hui, le mercredi 16 septembre 2026. Dans un instant, mon invité sera avec nous et nous commencerons l'enseignement de ce jour, un enseignement qui nous montrera comment il faut faire confiance à notre Dieu dans tout ce que nous espérons et comment provoquer le miracle de Dieu dans notre vie. Ce soir, c'est une soirée prophétique. Restez connectés, suivez Fréquence Vie, la voix qui dit « Dieu vous aime là où le soleil ne se couche jamais ». Dans un instant, nous serons avec vous.

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1: Voilà, chers auditeurs, les nouvelles de la radio Fréquence Vie. 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Il y a OSB Restauration qui aura lieu le samedi 10 octobre 2026 de 9h à 13h. Et je tiens à vous dire merci, chers auditeurs, parce que vous écoutez la radio Fréquence Vie, mais seulement le samedi dernier, beaucoup de personnes se sont trompées et se sont retrouvées à Djamé et m'ont appelé pour me dire « Ephraïm, je suis à Djamé, pourquoi est-ce que OSB n'a pas encore eu... Pourquoi est-ce que les organisateurs de OSB n'y sont pas ?» Je leur ai dit qu'ils s'étaient trompés de date. 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Et puis le lieu, c'est à l'église des Assemblées de Dieu, la Djamé, Temple La Référence. Vous le savez, et notre orateur, c'est le pasteur Chami, que vous connaissez très bien, parce que chaque matin, à partir de 5h sur Radio Fréquence Vie, cette émission culte OSB, c'est lui qui l'anime. 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Et voilà, nous vous invitons à OSB Grandeur Nature. Voilà, nous disons l'entrée est libre et gratuite, mais c'est juste un abus de langage. En réalité, la parole de Dieu, l'entrée pour écouter la parole de Dieu n'a pas besoin d'être payante. La Bible a seulement dit qu'on ne viendra pas dans la maison du Seigneur les mains vides, mais on n'a pas dit que l'entrée est payante. Voilà, donc ça sera à l'église et assemblée de Dieu à Djamé, Temple La Référence.

0: 19. Voilà, chers auditeurs, vous prenez toutes vos dispositions. Si vous, vous sentez le besoin de jeûner pour ce moment, pour vous, jeûner, prier pour votre sujet, vous le faites et le Seigneur est là pour intervenir de manière personnelle. Je devrais dire peut-être cas par cas, le Seigneur agit cas par cas en fonction de la disposition de notre cœur, en fonction de la disposition de notre esprit. Voilà, il faut prendre à cœur ce grand moment, il faut l'écrire, il faut le garder quelque part et s'apprêter pour venir participer à OSB. Nous continuons de vous donner les nouvelles de Radio Fréquence Vie, la voix qui dit « Dieu vous aime là où le soleil ne se couche jamais ». Et voici le deuxième événement.
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0: 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Nos enfants, certainement, certains n'iront peut-être pas à l'école parce que, bon, il faut que la Radio Fréquence Vie ait les moyens pour le faire, pour payer ses agents. 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Voilà, chers auditeurs, nous reviendrons et puis nous poursuivrons notre mission. 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

0: Jésus-Christ de Nazareth, il est le roi des rois, le seigneur des seigneurs, le souverain, le Shinon, la lumière du monde, l'étoile brillante du matin, le lion de la tribu de Juda, le fils de l'homme, le berger, le bon berger, le pain de vie, la parole, il est le je suis. Jésus-Christ de Nazareth, il est le saint, il est le serviteur, il est le sacrificateur, il est le pasteur et le bon pasteur. Jésus-Christ de Nazareth, il est le soleil levant, la justice, le chemin, la vérité et la vie, le vainqueur, le guerrier, Emmanuel, l'agneau de Dieu, le commencement, la fin, l'alpha et l'oméga, c'est Jésus-Christ de Nazareth.
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2: Bonsoir chers auditeurs, bonsoir chères auditrices. Il est 22h57, je devrais dire 23h moins 2 minutes, quelques secondes en temps universel coordonné. Et nous vous demandons pardon, nous présentons toutes nos excuses pour ce retard indépendant de notre volonté. Vous savez que le combat pour cette émission, il est multiforme et nous continuons, nous sommes à la barre pour votre bien et Fréquence Vie continue d'émettre. Vous êtes sur Fréquence Vie, la voix qui dit Dieu vous aime et bienvenue dans une nuit soft power, votre rendez-vous de prière et d'enseignement, chers auditeurs. Cette nuit, nous allons parler de la manne, un miracle extraordinaire. Vous savez, dans le désert, la manne était un miracle extraordinaire que les enfants de Dieu ont vraiment aimé. Et pourtant, avec le temps, ce qui était extraordinaire est devenu ordinaire. Comment ne pas regarder autrement ce que Dieu met déjà entre nos mains, chers auditeurs? Et si cela nous arrivait qu'à force de voir Dieu agir, nous commençons à ne plus apprécier ce qu'il a déjà fait. Voilà, chers auditeurs, restez avec nous. Une nuit soft power, ça va commencer maintenant.
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0: Salut à toi, maman Marthe à Djamé, et puis à maman Anne et à maman Anna, maman Aka, qui sont des piliers à l'écoute de cette émission Unisoft Power, qui sont déjà connectés. Vous êtes toujours sur Fréquence Vie et vous écoutez Unisoft Power, chers auditeurs. Cette nuit, nous recevons le prophète Gérard Mandessou, un homme de Dieu que vous connaissez maintenant et certainement vous le connaissez, vous l'avez certainement rencontré aussi. Voilà. Prophète Adou, merci d'être avec nous ce soir.
1: Merci, homme de Dieu.
0: Et bienvenue dans Unisoft Power.
1: Merci encore.
0: Voilà, avant de commencer notre échange, comme tu es là, je voudrais simplement te demander de faire la prière d'ouverture.
1: Ok. Ensemble, nous allons nous disposer pour élever la voix et dire merci à Dieu pour le privilège et l'opportunité qu'il nous donne. Père, nous te rendons gloire, nous te disons merci pour cette plateforme, pour la radio Fréquence Vie, pour l'instant précis, pour la lucarne, pour le privilège. Et nous te demandons de nous conduire par ton esprit dès maintenant et jusqu'à la fin de cette émission, que ton règne descende, que ta volonté éternelle nous guide. Et je prie que Père, tu nous orientes pour la seule gloire de ton nom, que l'esprit de lumière illumine les cœurs et les esprits de tous ceux qui nous écoutent à travers les ondes de la radio et que leur vie soit bénie au nom de Jésus. Amen.
0: Amen, amen et amen. Voilà, homme de Dieu, nous allons partir tout droit dans l'émission, mais avant, quand même, j'ai constaté quelque chose dans ces temps-ci, beaucoup d'appelants qui m'appellent pour demander le numéro des hommes de Dieu qui sont mes invités, demandent également, tu te souviens qu'on avait fait une veillée à l'UMESSI, à l'Université méthodiste de Côte d'Ivoire, en face du CHU de Cocody? Et tous ceux qui nous appellent maintenant en privé réclament encore une veillée, certainement dans ces temps-ci. Est-ce que tu penses que la saison est propice pour sortir de chez soi et de se retrouver physiquement pour provoquer des miracles authentiques dans la prière?
1: Oui, je crois que c'est encore vraiment quelque chose de fabuleux que nous aurons à vivre, parce que faut dire que l'édition passée, la radio Fréquence Vie nous avait donné la plateforme, l'opportunité par le bien du DG de pouvoir nous retrouver physiquement hormis les ondes afin de pouvoir partager une nuit extraordinaire dans la parole, dans la présence. Et je me souviens encore de ce grand moment, de ce privilège que nous avons eu ensemble à l'université de méthodiste. Et je crois que si les auditeurs demandent, c'est que vraiment quelque part il y a eu de l'impact, et je crois que c'est une très bonne idée et ça sera encore extraordinaire par la grâce de Dieu de pouvoir se retrouver. Et je suis même l'une des premières personnes à vouloir, parce que ça sera quand même quelque chose de merveilleux qu'on se retrouve ensemble adorer le Seigneur physiquement et se voir et se toucher et se comprendre. Ça sera quelque chose d'extraordinaire.

0: Voilà, il est 23h03 en temps universel coordonné. Nous allons en venir à cette parole qui va nous accompagner toute cette nuit. Nos yeux ne voient que la manne. C'est le thème que tu nous proposes cette nuit. Et pourtant, cette manne venait du ciel. Comment on peut recevoir chaque jour quelque chose qui vient de Dieu et finir par ne plus y voir un miracle? Alors, chers auditeurs, hommes de Dieu, je devais dire, il y a peut-être des auditeurs qui regardent leur vie et qui disent, je ne vois plus rien. Je ne vois plus rien du tout dans ma vie. Quel message tu portes cette nuit pour eux, pour ceux qui ont commencé à banaliser ce que Dieu fait dans leur vie? Et hommes de Dieu, nous t'écoutons, nous te laissons toute la parole pour t'écouter. Et après quoi, nous allons passer la parole à nos auditeurs. Ils appelleront et nous prierons ensemble. Donc la première partie de cette émission, nous te laissons la parole pour l'enseignement de ce soir.
1: L'homme de Dieu, et merci encore, grand homme. D'accord, donc j'aimerais simplement que de là où nous sommes, que nous soyons disposés à l'écoute de la parole, c'est aussi une séquence très importante, parce que nous avons souvent l'habitude de constater que des gens ne viennent pas à l'écoute de la parole, mais attendent au moment des appels pour pouvoir vraiment faire surface. Il est aussi important d'écouter la parole parce que c'est une parole qui nous éclaire, comme le dit le livre de Psaumes. Alors, j'aimerais rapidement qu'on y aille ensemble dans le livre de Nombre, le chapitre 11, le verset 6 à 9, où nous avons pour thème « Nos yeux ne voient que de la manne ».
0: Nombre, chapitre 11, verset 6
1: à
0: 9.
1: « Oui.
0: Maintenant, notre âme est desséchée, plus rien, nos yeux ne voient que de la manne ». La manne ressemblait, verset 7, la manne ressemblait à de la graine de coriandre et avait l'apparence du bdellium. Verset 8, le peuple se dispersait pour la ramasser, il la broyait avec des meules ou la pilait dans un mortier, il la cuisait au pot et en faisait des gâteaux. Elle avait le goût d'un gâteau à huile. Verset 9 enfin, quand la rosée descendait la nuit sur le camp, la manne y descendait aussi. Amen.
1: Amen. Gloire à Jésus.
0: Amen.
1: Amen. Alors, comprenez ceci que dans ce verset qui est quand même bref, amen, la Bible commence par maintenant. Maintenant, notre âme est desséchée, plus rien, nos yeux ne voient que de la manne. Alors, il est important de comprendre ici que le peuple d'Israël était dans une situation, dans une configuration de désert. Amen. Et la Bible déclare ici que, alors, après avoir été libéré de l'Égypte, après avoir connu maintenant cette libération et cette délivrance, la Bible déclare qu'il était question d'atteindre et d'arriver à la terre promise. Et voilà que sur le long de ce parcours, le peuple était confronté à une situation qui était quand même réelle. Il n'y avait pas de quoi manger. Et voilà que les soucis étaient qu'ils étaient en train de dire à Moïse que tu nous as traînés dans ce lieu afin de nous livrer à la disette, de nous livrer à la faim. Et le Seigneur, dans sa miséricorde, il commence à apporter ce qu'on appelle la provision divine. Et c'est pourquoi vous verrez que lorsque la nourriture est fournie, cette nourriture que le peuple ne connaissait pas, a pour nom la manne qui a pour définition, selon le texte, selon la signification hébraïque, on parle de manne ou. Et cela veut dire quoi? Cela veut dire qu'est-ce que c'est? Donc voilà que le peuple de Dieu qui était en train de chercher de quoi manger n'avait pas spécifié le type de nourriture qu'ils avaient besoin. Ils ont simplement fait connaître le désir de pouvoir être maintenant nourris dans ce désert. Et l'Éternel apporte maintenant une solution par une provision divine. Et raison pour laquelle vous verrez que dans le texte, la Bible parle de ce qui tombait, qui était comme des grains et qui était semblable et qui avait le goût de ce qu'on appelle le miel. Et donc, ils avaient goûté à ce qui tombait du ciel. Mais vous verrez que dans le verset 9, la Bible déclare que lorsque la rosée tombait, Alors ensuite, la manne descendait. Donc c'était une provision divine. Ce n'était pas par le fait qu'ils avaient travaillé, qu'ils avaient cultivé la terre. Ce n'était pas par le fait qu'ils étaient en train de labourer le sol pour que la manne descende. Mais la manne était pourvue par Dieu. Et la nourriture qu'ils consommaient ici, qu'on appelle la manne, en vrai veut dire qu'est-ce que c'est. Donc ils mangeaient de quelque chose qu'ils ne connaissaient pas. Alors la Bible déclare que après cette grâce, après cette provision qui était quotidienne, et voilà que la Bible parle de maintenant, ce qui nous amène à nous arrêter un temps précis par rapport à la provision divine qui est relâchée par Dieu. Et la Bible déclare qu'il dit maintenant, notre âme est desséchée. Alors ma question était de savoir, comment est-il possible que ce que nous mangeons peut nous amener jusqu'à ce que l'âme soit desséchée? Donc j'ai compris ici que le peuple en avait marre, avait mangé et avait expérimenté la provision divine, avait expérimenté la grâce, la première grâce, avait expérimenté ce que le Seigneur avait pourvu pour eux à cette période. Mais alors que la Bible parle de la manne comme étant pourvu chaque jour et chaque moment et chaque jour. Et la Bible déclare que c'était de manière quotidienne. Donc ça veut dire que la manne qui était fournie le lundi ne pouvait plus servir le mardi. Telle était l'instruction laissée par Moïse. Raison pour laquelle la Bible déclare que chaque jour, le peuple sortait, se dispersait afin de ramasser la manne. Donc la manne qui était gardée périssait. La manne, même si elle avait voulu être conservée, devait périr parce que selon l'instruction de Dieu, il fallait sortir pour la chercher tous les jours. Donc ce qui revient à dire quoi? Que le peuple de Dieu était nourri. Le peuple de Dieu avait la provision divine, mais il devait sortir tous les jours de la vie afin de pouvoir ramasser encore la même chose. Et voilà que le peuple, lorsque nous lisons le texte, nous comprenons que ici la Bible nous parle d'un peuple qui était raide de cou, un peuple qui était têtu, un peuple qui était rebelle. Mais dans la question et dans l'expression de ce peuple, lorsqu'ils disent que nos yeux ne voient que de la manne, il y a aussi une question qu'on peut tirer de cette question. Il y a aussi un sens qui est profond et qui est prophétique. Le peuple était habitué à cette grâce, était habitué à la provision divine, mais jusqu'à ce qu'ils disent à Dieu, pour cette provision, nos yeux ont trop vu la manne. Pour cette grâce que nous sommes maintenant en train de vivre depuis des années, nos yeux sont habitués à la grâce. Comprenez ceci, il n'était pas question de manger de la manne pendant un mois, deux mois. Mais il est question ici des 40 années passées dans le désert. Or, les 40 années passées dans le désert, la Bible déclare qu'ils étaient habitués à la manne. Donc, comment est-il possible de rester dans un niveau de grâce, dans un niveau de provision divine qui peut demeurer après standard jusqu'à ce que tu aies l'impression que ce que tu as vu, il n'y a rien d'autre qui peut arriver. Mais ils ont compris, ils ont accepté de comprendre que malgré leur mauvais caractère, malgré leur mauvaise attitude, ils savaient que le Dieu qui avait pourvu à la manne, qui s'appelle la nourriture, qu'est-ce que c'est? Ils savaient que alors si maintenant ils demandaient, il demandait de manière spécifique, il demandait à Dieu un plat spécifique, l'Éternel serait en train de les accorder. Alors ils disent à Dieu que nous avons trop vu la manne, nos yeux ont trop vu la manne, maintenant donne-nous la viande, maintenant apporte-nous une autre provision. Ce peuple était difficile, mais le peuple savait et connaissait la capacité de Dieu de pouvoir les nourrir. Le peuple était têtu, était rebelle, mais ils savaient en eux qu'ils avaient un Dieu capable d'aller au-delà du standard, capable d'aller au-delà de la première grâce, capable d'aller au-delà de ce qui était habituel. Alléluia. Je suis venu parler à une catégorie de personnes ce soir. Je ne sais pas le type de standard, le type de provision divine dans laquelle tu te tiens. Beaucoup de personnes continuent le travail. Certaines personnes travaillent depuis 20 ans, depuis 15 ans, mais sont dans une forme perpétuelle où ils ne consomment que la manne. Sont dans une forme perpétuelle où ils ne voient que la manne. La manne, c'est le premier niveau. La manne, c'est la première provision. Mais j'aimerais te dire, dans cet environnement, même s'il est aride, même s'il est désertique, il y a une possibilité en Dieu, malgré même ton caractère, que l'Éternel te montre encore une autre provision supérieure. Je ne suis pas en train d'encourager le cœur rebelle ou le caractère qui n'est pas bien, non. Mais je suis en train de dire, malgré tes mimures, il y a une capacité en Dieu, au-delà de la manne, d'apporter de la viande. Alléluia. Il dit, nos yeux ont trop vu la manne. C'était une expression qui montrait ici leur agacement. Parce que la Bible déclare que l'âme était desséchée et leur âme était desséchée. Donc comment est-ce qu'une âme qui est intérieure peut être desséchée par le fait que la nourriture consommée de manière physique est en train d'affecter l'âme? Ce qui revient à dire quoi? Si l'âme est desséchée, ça veut dire que la nourriture qui a été donnée, qu'on appelle la manne, a même pu agacer l'âme. Alléluia. Or, si l'âme est restaurée, ça veut dire qu'il y a une provision divine qui donne à l'âme d'être restaurée pour que le corps soit restauré. Je suis venu parler ce soir afin que cette parole qui est comme la manne,

0: là de la première grâce. Il y a une grâce supérieure. Il y a une grâce continuelle. Il ne s'agit pas de la manne dont tu es en train d'entendre, mais il s'agit de ce qu'on appelle le pain de vie. Alléluia. La Bible déclare que le peuple avait l'habitude de manger la manne de manière quotidienne. Il devait sortir. Or, qu'est-ce que me dit la Bible dans le livre des Jean? Il est descendu du ciel comme étant le pain de vie. Alléluia. Tu as assez mangé de la manne. Je vais te proposer le pain de vie qu'on appelle le Christ. Alléluia. Je vais te proposer le pain de vie. Écoute-moi, la manne était consommée par Israël. Et la manne était ce qui était leur quotidien et ce qui était leur habitude. Mais ils ont compris qu'arrivé à ce moment, il fallait parler à Dieu. L'âme a commencé à décider parce que l'âme était toujours dans la même atmosphère. L'âme a commencé à décider parce que l'âme avait toujours l'odeur et avait toujours le goût de la manne. La manne avait un goût mielleux. Mais cependant, la manne a fini par dégoûter le peuple. La manne était mielleuse. Mais la manne a fini par les sortir par les ports. Alléluia. Pourquoi? Parce qu'ils avaient besoin de quelque chose d'autre. Ce qui réclamait ce besoin n'était pas d'abord le corps, mais était l'âme, parce que l'âme était desséchée. Si l'âme peut soupirer un peu, si l'âme peut aspirer un peu, si l'âme peut encore avoir le désir dans sa présence de réclamer le plus de Dieu, si l'âme peut se tenir dans la présence de Dieu pour dire: Seigneur, j'ai prié pour une heure, j'ai prié pour un jour, mais je pense que mon âme a plus soif de toi. Mon âme a plus faim de toi dans la parole. Mon âme veut expérimenter une chose nouvelle afin que je vois de nouvelles choses arriver. C'est parce que l'âme est habituée au premier nouveau. L'âme est habituée à ce qui est standard, que la grâce reste standard. Mais j'aimerais te dire, si ton âme peut être assoiffée afin que l'âme ne soit pas desséchée, si ton âme peut être désirée, si ton âme peut encore dire: je désire l'Éternel, je soupire après l'Éternel, cette présence et cette manne qui est donnée aujourd'hui, je veux voir un autre nouveau. Je vais expérimenter dans la même atmosphère une autre provision divine. Celui qui pourvoit par le ciel, qui maintenant par la manne qui descend du ciel, est le même qui pourvoira. Alors que nous avons été désireux de voir de la nourriture, il nous a donné la nourriture. Mais aujourd'hui, de manière spécifique, de manière maintenant ciblée, je veux de la viande. Est-ce que l'Éternel est capable de me donner ce que je désire maintenant, après m'avoir donné ce que lui il a désiré pour moi? Est-ce que l'Éternel est capable de me donner, même dans ce manque, de me donner même dans la situation actuelle, de me donner même dans cette position qui n'est pas élevée, dans cette situation compliquée? Est-ce que l'Éternel est capable de me donner dans ce temps aride, dans ce sol aride, dans ce sol désertique? Il est capable de me donner ce qu'on ne peut pas penser. Oui, l'Éternel est capable, mais pourvu que ton âme ne soit pas desséchée dans sa présence, pourvu que ton âme ne soit pas habituée au standard, pourvu que ton âme ne soit pas habituée à la chrétienté, habituée à l'église, parce que l'habitude de sa présence peut tuer ton âme. L'habitude et la familiarité de sa présence peut commencer à détruire ton âme. Et les gens ont commencé à dire: notre âme est desséchée, il nous faut plus, il nous faut quelque chose de nouveau. Notre âme est agacée de voir l'odeur et de sentir toujours la manne. Notre âme a besoin d'une expérience nouvelle. Notre âme a besoin d'une provision nouvelle. Ce soir, j'aimerais tirer ton âme à désirer plus de Dieu, parce que au-delà de la manne, dans le même ciel, il y a une provision élevée. Il y a aussi une grâce élevée qui peut provenir de ce ciel afin de nourrir ta vie, afin de transformer ta destinée, afin de te donner une âme regagnée et renouvelée. C'est pourquoi je parle de nos yeux entrevu la manne. Les yeux entrevu la manne. Pourquoi? Parce qu'ils avaient besoin de voir quelque chose de nouveau. Je ne sais pas ce que tu vois et ce que tu continues de voir depuis le début d'année. Cette chose que tu vois semble être comme de la manne, habituée dans le même standard, habituée au même niveau, habituée à la même grâce. Et tu as l'impression de voir cette grâce aujourd'hui comme devenir quelque chose d'habituel. Tu as l'impression de voir que ce que tu vis de Dieu est devenu maintenant une chose normale. Mais au-delà que ça soit normal, elle est surnaturelle. Parce que la manne ne descendait pas d'elle-même. La Bible déclare que c'est lorsque la nuée descendait que la manne suivait. Donc ça veut dire que la manne était localisée et descendait dans le territoire, dans le camp d'Israël, parce que la rosée descendait. Or, la Bible nous déclare que le peuple sortait le jour pour pouvoir ramasser la manne. Mais cependant, c'était la nuit que la manne tombait. Il y a une catégorie de personnes qui peut commencer à réclamer la provision d'un niveau supérieur dans leur destinée. C'est ceux qui se lèvent la nuit et qui commence à commander à la rosée. La Bible déclare que lorsque la rosée tombait sur le camp, la manne descendait sur le camp. Donc ça veut dire que la manne descend là où la rosée se pose. La manne descend là où la rosée maintenant s'installe. La manne descend là où la rosée est réclamée. Lorsque la rosée tombait sur le camp, la manne aussi suivait. J'aimerais t'appeler ce soir à rentrer dans cette nuit, à rentrer pendant la nuit, à réclamer la rosée de Dieu, à réclamer la rosée de Dieu. La rosée n'est pas une récompense ou un exaucement, n'est pas le fruit maintenant des œuvres des hommes. La rosée est un mécanisme surnaturel qui est pourvu par Dieu. La rosée vient du système divin que l'Éternel seul a le seul pouvoir. Alléluia. Et raison pour laquelle lorsque nous parlons de la rosée, j'aimerais aller rapidement dans l'histoire de Gédéon. La Bible déclare qu'alors qu'il avait été visité par un ange, il dit à l'ange, alors si exactement l'Éternel m'a appelé et m'a choisi, alors que le torchon ne soit pas mouillé, mais que le sol soit mouillé de la rosée. Il est en train de dire à l'Éternel, si la rosée peut mouiller le sol et ne pas toucher au torchon, alors je saurai que tu m'as appelé. Après encore, il expérimente avec l'Éternel. Il dit, si la rosée peut toucher le torchon et ne touche pas le sol, alors je saurai que tu m'as appelé. Alors l'une des choses que j'aimerais te dire, c'est que la rosée descend parce que tu as commandé, parce que tu as orienté la rosée de descendre sur ton sol. Je ne sais pas dans quel compartiment, je ne sais pas dans quelle vallée et dans quel endroit de ta vie où tu aimerais que la rosée descende. Mais laisse-moi te dire, peu importe ça, peu importe maintenant le fait que ça soit compliqué, peu importe que le lieu ou l'endroit ou le secteur de ta vie où tu aimerais voir la rosée tomber, j'aimerais simplement que tu t'élèves dans la nuit. Tu dis, Seigneur, que la rosée descende afin que ta provision arrive. Même le premier niveau qu'elle amène, elle dépend de la provision divine. Elle dépend du système, maintenant du mécanisme de Dieu. Parce que la rosée descend, la manne suivait. Alléluia. La manne ne descendait pas parce que les gens labouraient. Elle descendait parce qu'il y avait une rosée qui la faisait descendre. J'aimerais te tirer dans la prière afin que ta rosée te localise, afin que la rosée localise tes enfants pour cette rentrée scolaire, afin que la rosée localise ta vie familiale, afin que la rosée localise ta santé, afin que la rosée localise le ministère, les affaires et le travail. Là où la rosée localise, la provision maintenant descend au nom de Jésus. Oh, de quelle provision je parle? Puisque la Bible déclare qu'il dit ceci, nos yeux ont trop vu la manne, nos yeux ne voient que la manne. Ça veut dire que les yeux avaient besoin de voir une autre chose. C'est que je vais te dire ce soir, sur le son de ma voix, je vais prophétiser et je vais déclarer que ce que tes yeux ont vu depuis le début d'année, j'ai prié que tu commences à voir de nouvelles choses. Ce que les yeux ont vu comme mal et grâce de manière habituelle, que le niveau change parce que je commande à tes yeux, je ordonne à tes yeux d'avoir maintenant de nouvelles bénédictions, de voir de nouvelles dimensions, d'expérimenter de nouvelles atmosphères, d'expérimenter de nouvelles, maintenant intimité avec l'Éternel. Je t'appelle maintenant afin que ton âme ne soit pas desséchée à force de voir la manne, mais que ton âme commence à voir des choses nouvelles arriver, que tes yeux commencent à voir des choses nouvelles arriver, que tes yeux commencent à expérimenter de nouvelles choses. Alors que tu les expérimentes, ton âme est rassasiée. Ton âme est rassasiée dans sa présence. Ton âme est rassasiée de sa présence. Et parce que l'âme est rassasiée, alors le corps suit au nom de Jésus. Alors le corps est en bonne santé. Ainsi pouvait dire l'apôtre Jean. Il dit, je souhaite que tu prospères à tous égards, comme prospère l'état de ton âme. Si notre âme n'est pas desséchée, notre vie sera arrosée. Si notre âme peut soupirer, et peut se réguinguer, peut se renouveler les forces, peut maintenant sentir cette force de la spiritualité, de la présence de Dieu, alors le corps suivra. Et c'est pourquoi j'aimerais te dire, si ton âme était dégoûtée, si l'esprit était abattu, si tu ne croyais plus avoir de nouvelles choses, j'aimerais te dire ce soir, il y a encore une provision divine au-delà de ce que tu as déjà expérimenté. Il y a encore de la provision divine au-delà de ce que tu as vu. Oui, ce que tu vois est devenu maintenant une habitude, mais il y a une chose nouvelle qui peut aussi se faire voir. Il y a encore une grâce nouvelle que tu peux encore expérimenter. Et c'est pourquoi ce soir, je commande à tes yeux, pendant que je suis en train de parler, mets ta main sur tes yeux et dis maintenant à mes yeux que tu ne vois plus la manne, mais que tu vois une autre chose qui vient de la provision divine. Que le ciel ne te donne pas simplement que de la manne, mais le ciel a la capacité de te donner aussi la viande. Ainsi la Bible déclare, Dieu dit à Moïse, comme ce peuple est en train de me régner, comme ce peuple maintenant en train de m'agacer, dis à ce peuple qu'ils auront de la viande. Quand vous prenez le verset suivant, il dit, dis à ce peuple qu'ils auront de la viande. Mais de la viande qu'ils auront, ils n'en auront pas pour un seul jour, ils n'en auront pas pour deux jours, ils n'en auront pas pour 20 jours, mais ils en auront pour un mois, pour de longue durée. Or, la manne avait une spécificité de pouvoir être donnée pour le jour. La manne était pourvue le jour, mais la viande était pourvue pour des mois. Je prie que l'Éternel te donne maintenant la provision qui n'est pas quotidienne, mais une provision qui est de longue durée au nom de Jésus. Je prie que l'Éternel te donne une bénédiction et une disposition qui n'est pas simplement quotidienne, mais qui est de longue durée au nom de Jésus. Tu ne seras pas en train de lutter pour le quotidien, mais je te vois en train de garantir la destinée et l'avenir de tes enfants et de ta famille. Tu ne seras pas en train d'avoir une provision juste pour manger et pour dormir, mais tu seras en train de voir que l'Éternel n'est pas simplement le Dieu qui pourvoit la manne, mais il a la capacité même de donner le pain de vie. Or, celui qui a le pain de vie à Christ, et celui qui a Christ est assis dans le lieu élevé avec lui, qu'a dit la parole. Il dit, nous a ressuscité ensemble avec Christ, il nous a fait asseoir avec lui dans le lieu élevé. Ma prière ce soir, c'est que tu montes à la hauteur, c'est que tu sois dans les lieux élevés. Ma prière ce soir, c'est que tu ne vois pas seulement la dimension de la manne, mais au-delà de la manne, que tu vois le pain de vie qui peut maintenant nourrir ton âme et ton corps au nom de Jésus. Alors que tu me dis amen, que ce pain de vie, que cette manne qui vient du ciel, qui a un niveau plus supérieur que la première dimension, que ce que les pères ont mangé dans le désert, que tu puisses l'expérimenter au nom de Jésus. Je prie que tu verras et je déclare que tu verras avant la fin de l'année, peu importe le nombre de temps, qu'il reste 3 mois, 4 mois, je prie que tes yeux voient de nouvelles choses. Je prie que tes yeux voient de nouvelles choses. Je prie que tes yeux voient de nouvelles grâces. Je prie que tes yeux expérimentent de nouvelles opportunités. Expérimentent de nouvelles faveurs et bontés. Je déclare ainsi que c'est fait au nom de Jésus. Je déclare ainsi que c'est accordé au nom de Jésus. Je déclare ainsi que tes yeux verront ton miracle. Tes yeux verront ton miracle. Tes yeux verront ta grâce. Tu ne mourras pas sans l'avoir vu. Tu ne mourras pas sans avoir expérimenté le miracle. Tu ne mourras pas. Même si les gens ont eu tendance à prendre le dessus, à casser tes yeux. Écoute-moi, la vision n'est pas dépendante des yeux ouverts. Même un aveugle peut avoir une vision. La vision, ce n'est pas le fait que tes yeux soient fermés. C'est le fait que tu as reçu par la provision divine une pensée, une lumière qui te vient de l'Éternel. Et je prie ce soir, là où les yeux physiques étaient fermés, que la vision de l'esprit ne soit pas fermée. Je prie ce soir, là où les yeux physiques étaient fermés, que l'Éternel ouvre les yeux de l'esprit et que la pensée de Dieu soit ton partage au nom de Jésus. Que la lumière de Christ soit ton partage au nom de Jésus. Que la lumière qui vient de Dieu éclaire ton sentier, éclaire ta vie. Et que si les hommes avaient fermé tes yeux, mais que la vision ne met pas, tu ne mourras pas sans avoir accompli cette vision. Est-ce que je peux entendre ton amen de là où tu me suis? Je dis, tu ne mourras pas avant avoir accompli cette vision que Dieu t'a donnée. Car tes yeux seront ouverts et tu verras de nouvelles choses. Tu ne verras pas simplement que la manne, mais tu verras les fruits de l'Éternel. Tu ne verras pas simplement que la manne, tu verras une dimension supérieure de la grâce que j'appelle la grâce continue. Alléluia.
1: Amen, amen, amen. Amen. Nous allons continuer. Et juste le temps que l'orateur prenne une gorgée d'eau et puis nous continuons.
0: Alléluia.
1: Amen.
0: Alors si tu m'écoutes, que tu m'entends. Alors que tu as l'habitude de dire que je ne sais pas, que je ne comprends pas ce qui se passe dans ma vie, c'est comme ma vie est pareille. C'est que ton âme est desséchée. Et la Bible déclare que, il dit, nos yeux ne voient que de la mare. Et il disait ceci, que notre âme est desséchée et plus rien. J'aimerais te dire, là où il n'y a plus rien, il y a une capacité, il y a une possibilité de commander dans la provision divine et de commencer à expérimenter de nouvelles choses. Là où il n'y a plus rien, il y a une solution de pouvoir aller se ressuscer par l'âme et demander à ce que l'âme qui était desséchée commence à être restaurée. Et je prie ce soir que ton âme soit restaurée. Je prie ce soir que dans cette atmosphère divine, dans cette provision dans laquelle tu te tiens, que tu ne vois pas simplement que la manne, mais que tu commences à voir des possibilités possibilités en Dieu qui produisent de nouvelles choses. Tu n'es pas appelé, tu n'es pas condamné à rester dans le standard. Tu sors du standard et tu sors de tout ce qui est normal pour devenir une personne surnaturelle, une personne qui expérimente des grâces nouvelles. Et parce que tu les expérimentes, les gens ne comprendront pas le mécanisme autour de toi, mais les gens sauront que la grâce de Dieu t'accompagne, que j'appelle la grâce supérieure. Les gens comprendraient que les possibilités en Dieu sont infinies et sont immenses. Alléluia. Les gens comprendront que ce qui se produit dans ton système est insaisissable. Et c'est ce que j'appelle la grâce, le pain de vie. Alléluia. Les pères ont mangé de la manne, mais les pères sont morts. Mais ceux qui mangent du pain de vie, qui est le pain de Christ, qui est le Christ lui-même, sont ceux-là qui expérimentent ce deuxième niveau de grâce, qui expérimentent cette deuxième chose qu'ils peuvent voir. Tu ne verras pas la mort, mais tu verras la vie. Tu ne verras pas l'échec, mais tu verras la réussite. Tu ne verras pas la pauvreté, mais je prie que tu vois la richesse. Tu ne verras pas maintenant la souffrance. Je prie que tu vois maintenant la joie et le bonheur. Tu ne serais pas en train de voir tes enfants maintenant en train de souffrir. Je prie que

0: beaucoup le lait et le miel. Ma prière, c'est qu'au-delà de la manne, il y a une capacité de Dieu de produire le plus. Alléluia. C'est que ton âme ne soit pas desséchée. C'est que ton âme ne soit pas agacée. C'est que ton âme ne soit pas appauvrie. J'aimerais que tu donnes à ton âme d'être rassasiée de la présence de Dieu. J'aimerais que tu encore donnes à ton âme de pouvoir être accrochée, de pouvoir être attachée aux possibilités de Dieu, dans la provision divine, de pouvoir le rassasier. Et je prie ce soir que ton âme soit rassasiée, que ton âme soit rassasiée, que ton âme soit rassasiée, que ton âme soit bénie, que ton âme reçoive ce soir la vie de Dieu, que ton âme reçoive ce soir la lumière de Christ, alors qu'elle est restaurée, alors qu'elle voit la lumière de Christ, le corps resplendit, le corps est renouvelé au nom de Jésus, au nom de Jésus. Tu verras au-delà de ce que tu as l'habitude de voir, mais tu verras Dieu, tu verras Dieu, tu verras Dieu. Ainsi dit dans sa parole, il dit: Éternel, montre-moi ta face. Alléluia. Il y a une possibilité en Dieu où on arrive à un certain niveau avec Dieu, où on a besoin de voir la face de Dieu, où on a besoin de voir la lumière de Dieu. Même quand les hommes te tournent la face, même quand les hommes te détournent la face, l'Éternel est celui qui peut encore te présenter la face. Même quand les hommes te tournent le dos, l'Éternel est celui qui peut encore te présenter la face. Même quand l'époux te laisse, même quand l'épouse t'abandonne, même quand les enfants t'abandonnent, l'Éternel est celui qui peut encore te présenter la face. Même quand le père et la mère, les frères et les sœurs t'abandonnent, l'Éternel est celui qui peut encore te montrer sa face. Alléluia. L'Éternel est celui qui peut encore te montrer sa face. Et c'est cette face que j'appelle la grâce continue de Dieu. Tu ne seras pas en train de voir cette malédiction de ton père sur ta vie. Tu ne verras pas. Tu ne seras pas en train de voir cette malédiction de ta mère sur ta vie. Tu ne la verras pas. Tu ne seras pas en train de voir maintenant cette corvée, de voir ce que les autres ont subi sur toi, dans cette famille. Tu ne la verras pas. Je n'ai pas entendu ton amen. Là où tu me dis amen, que la grâce te localise. Là où tu me dis amen, que la parole te localise. Amen. Et que l'Éternel maintenant accomplit ces choses pour toi au nom de Jésus.
1: Amen.
0: Alléluia. Je me lèverai, je ne me tairai pas pour changer et pour affecter mes jours. Je prie que l'Éternel te donne cette capacité spirituelle, cette force de Dieu qui vient pour animer.

0: Au nom de Jésus, au nom de Jésus.
1: Chers auditeurs, notre fil rouge cette nuit, c'est ceci. Eu égard au message, à la prédication que nous sommes en train d'écouter, quand Dieu devient trop quotidien, ne laisse pas l'habitude te faire oublier le miracle de Dieu. Voilà. Donc, nous allons repasser la parole à l'homme de Dieu et nous allons continuer le message et il va conclure le message au moment opportun. Mais nous l'écoutons.
0: Amen, amen, amen. Alors, je crois que jusqu'à ce niveau de ce message, si tu m'écoutes, tu dois comprendre qu'il y a encore la possibilité de changer ce que tu vois. Et ce qui mesure ce que tu vois est dépendant de ce que tu peux puiser dans sa présence. Ne laisse pas ton âme dessécher. Ne laisse pas ton âme être affamée de sa présence. Et c'est dans ce lieu-là que la provision divine peut être manifeste. Alléluia. Beaucoup de personnes sont restées au premier niveau. Beaucoup de personnes ont commencé à voir certaines grâces arriver depuis le mariage, ont quitté le lieu de la présence, n'ont pas encore vu d'autres choses. Beaucoup de personnes, après le mariage, ont commencé à dire à Dieu, mais je n'ai pas compris pourquoi est-ce que je suis marié. Et depuis que je suis marié, il y a des différentes batailles. La vie est compliquée, je ne comprends plus rien. Parce que tu es resté au même niveau. Tes yeux sont restés là où ce qu'ils avaient l'habitude de voir. Ils sont restés au même niveau. Les yeux ont vu la manne, les yeux ont vu le niveau du mariage, mais pas plus que ça. Alors que ce que tu venais de voir appelait une chose nouvelle que tu devais encore expérimenter, tu devais encore voir. Et c'est pourquoi je vais t'étirer ce soir dans ce message, à pouvoir entrer davantage dans le lieu secret afin que ton âme ne se dessèche pas. Écoute-moi, le corps peut être desséché, mais que ton âme ne se dessèche pas. L'esprit peut être abattu, mais ne permet pas que l'esprit soit complètement atténué. Il faudrait que tu restes dans sa présence afin de pouvoir nourrir ton âme, nourrir l'esprit et de ressortir afin de redonner du poids, du volume à ta vie. Alléluia. Et c'est pourquoi j'aimerais te dire, ne sois pas habitué, ne sois pas familier à ce que Dieu a déjà fait. Parce que ce qu'il a déjà fait, il peut encore aller plus, il peut faire plus de ce qu'il a déjà fait. Seulement si ton âme peut être désireuse, si ton âme peut être en train de chercher, assoiffée de lui, en train de chercher de comprendre que si j'ai expérimenté cela dans ce désert et dans ce lieu aride, il est capable de me pouvoir encore et de pouvoir des choses pour encore que je n'ai pas encore l'habitude de voir. Si je suis chrétien et que je suis dans l'œuvre depuis un certain moment, que

yeux ne voient que la manne. Et qu'est-ce que tu peux dire à l'Éternel pendant que tu m'écoutes? Qu'est-ce que tes yeux ont l'habitude de voir? Certainement, il y a un palais dans lequel tu es et ça devient maintenant, ça devient un standard. Certainement que tes yeux ont trop vu ce niveau. Il faut que tu quittes là. Il faut que tu sois de là. Il faut que tu dises à Dieu, gloire à Dieu pour ce que tu as fait. Mais c'est devenu quotidien, c'est devenu habituel. Je ne vais pas sortir souffrir à cause de la manne que j'ai besoin de prendre. Beaucoup de personnes s'appuient encore sur le premier niveau. Veut sortir tous les jours pour avoir le pain de vie. Veut sortir tous les jours pour les efforts et commencer à ramasser comme on ramassait la manne. Mais il y avait une autre catégorie de personnes. Pendant que les autres continuaient de ramasser, ils ont dit à Moïse, nous sommes fatigués et nous avons trop vu la manne. Parce que le même Dieu qui nous a donné ces mannes est capable de nous donner plus que ça. Alléluia. Et quand ils ont expérimenté, quand ils ont exprimé cela, la Bible déclare que Dieu a dit, je vous donnerai le type de choses que Dieu donne. Et puis que ça commence à devenir une bénédiction comme il lance comme un sort. Il dit, vous mangerez de la viande, mais cela vous sortira par les pores. Si Dieu peut te gifler et te punir avec une bénédiction, que cela soit ton partage au nom de Jésus. Si Dieu peut te punir avec une bénédiction avant la fin de l'année, pour dire tellement que tu m'as demandé, tellement que tu as murmuré, tellement que tu as dit tu voulais voir, il dit si tu peux encore, si vous pouvez encore voir la viande, il dit ma main n'est pas courte pour vous secourir, ni maintenant mon pouvoir de vous aider, mais si vous voulez la viande, vous en mangerez jusqu'à ce que vous soyez dégoûté. Je prie que l'Éternel te donne le plus que tu n'as pas encore expérimenté, jusqu'à ce que tu aies les dégoûts. Je prie que l'Éternel te donne de voir le niveau supérieur que tu n'as pas encore expérimenté jusqu'à tu aies les dégoûts, parce que l'Éternel n'a aucun problème de pouvoir nos besoins. Alléluia. Et je prie que cela soit ton partage, cela soit ta part, que cela soit ton héritage, que la grâce supérieure, qui est le pain de vie, qui est le Christ, te soit donné avant la fin de l'année. Je prie que le niveau de la puissance spirituelle te soit accordé au nom suprême de Jésus. Je prie que ce que ton cœur désire et que ta main n'a pas encore touché, que tu l'obtiennes au nom de Jésus. Que l'Éternel te bénisse fortement au nom de Jésus.

0: incurables vont guérir. Parce que Jésus, il est toujours le même, il est vivant. Par les maîtrises de Jésus, nous sommes guéris. Les situations bloquées, Jésus les débloque.
1: Chers auditeurs de Radio Fréquence Vie, nous venons d'entendre la parole. La parole a été libérée sur ce thème qui nous interpelle. Nos yeux ne voient que de la manne. Voilà, donc je vous l'ai dit, notre fil rouge, quand Dieu devient trop quotidien dans notre vie, ne laissons pas l'habitude nous faire oublier le miracle que Dieu est dans notre vie. Alors, c'est maintenant l'heure de la prière et cette prière peut devenir le point de départ de tout un changement dans ta vie, cher auditeur. Nos lignes sont ouvertes, je devais dire notre ligne est ouverte, c'est le 07 58 21 21 21 07 58 21 21 21. Nous allons revenir, mais avant, nous continuons cette émission et voici ce que nous vous proposons avant de prendre le premier auditeur.

0: Voilà, chers auditeurs, nous avons notre premier auditeur appelant. Nous allons le recevoir. Allô?
1: Oui, allô, bonsoir, monsieur.
0: Bonsoir, mon frère. Bienvenue sur Radio Fréquence Vie. Nous vous écoutons.

0: spirituelle, avec ma relation avec le Seigneur et ma percée financière aussi.
1: Ok. Percée financière, percée spirituelle. D'accord. Homme de Dieu,
2: Oui.
1: il veut que tu pries pour lui, pour sa percée financière et pour sa percée spirituelle.
2: Je crois que c'est le frère Ismaël, c'est ce qu'il a dit.
1: Oui.
2: Ok, sois béni, frère.
0: Amen.
2: Que le ténèbre soit davantage avec toi, afin que ce soupir-là soit exaucé au nom de Jésus. D'accord, j'ai aimé la première phrase qu'il a dit, que le message l'a béni, c'est très important de le signifier. Et alors que ton âme est désireuse de pouvoir connaître encore davantage l'Éternel, je prie que cela soit donné et exaucé au nom de Jésus. Et que l'Éternel te donne, alors que l'âme est renouvelée, restaurée, que les percées surnaturelles, les percées financières te soient accordées au nom de Jésus. Et que la grâce de Dieu soit fortement sur ta vie au nom de Jésus. Amen. Est-ce qu'on peut parler juste quelques minutes rapidement, quelques secondes?
0: Oui, je vous écoute.
2: D'accord. J'avais vu dans mon esprit une dame qui était comme une personne proche. C'est-à-dire que quelqu'un avec qui vous avez partagé ou partagé la vie, ben, j'ai vu cette femme s'éloigner de vous. J'ai vu comme s'il y avait une séparation.
0: Oui, c'est ma maman.
2: Il y a une séparation. Elle est où exactement?
0: Elle est là. Elle est là, mais nous ne sommes pas proches.
2: D'accord. Est-ce que cette séparation est due à des problèmes de famille ou bien c'est juste à la distance?
0: Bon, c'est problème de famille.
2: Parce que je vois la dame séparée comme ça de vous. C'est
0: Oui,
2: ça?
0: oui. Oui.
2: D'accord. Et c'est une des choses que vous voudrez vraiment que ça s'arrange.
0: Oui, c'est ça.
2: D'accord. Je prie que le Seigneur vraiment touche le cœur de maman, afin de pouvoir laisser tout tomber et que votre cœur soit réconcilié au nom de Jésus, votre vie se réconcilie pour la gloire de Jésus. En réalité, je vous pose une question, vous ne partez pas trop dans les détails, vous me dites oui ou non simplement, et puis voilà, je vais vous aider, ok? Comme le Seigneur
0: Ok,
2: m'aide.
0: ok.
2: D'accord,
0: D'accord.
2: d'accord. Vous avez une femme. Vous avez la mère de votre enfant.
0: La mère de mon enfant,
2: Oui.
0: de...
2: Non, vous avez une femme qui a eu un enfant avec vous.
0: Non, non.
2: Elle n'a pas eu d'enfant.
0: Non, non.
2: Cette dernière.
0: Non, non, elle n'a pas eu
2: Elle n'a
0: d'enfant.
2: pas eu d'enfant. Et d'accord. Et actuellement, elle est à côté ou elle est partie?
0: Bon,
2: C'est
0: elle est
2: quoi?
0: là actuellement, mais on ne vit pas ensemble.
2: Elle est là actuellement,
0: En fait,
2: vous ne vivez pas
0: mais
2: ensemble.
0: on n'est pas mariés, on n'est pas mariés.
2: Je comprends, je comprends. Vous entretenez la relation à distance, le temps de mettre les choses au point, c'est ça?
0: C'est ça, oui.
2: D'accord. J'avais juste besoin de savoir ce volet-là avant de pousser. D'accord. Alors, pendant que je suis en train de parler, j'ai vu cette maman-là, j'ai vu cette dame-là qui s'est séparée de vous, comme il y avait eu des problèmes comme ça, elle s'est séparée de vous. Et le Seigneur, vous désirez vraiment que ça soit fait, ça soit qu'il y ait une réconciliation de la part de Dieu. Et parce que, non simplement, il y a des personnes qui sont d'accord avec vous, il y a des personnes qui ne sont pas d'accord. C'est comme si dans la famille, il y a comme ceux qui comprennent votre position et il y a ceux qui ne comprennent pas. C'est ça?
0: Oui, c'est ça.
2: D'accord. Mais cependant, je vois une sœur, une de vos sœurs qui, elle, je la vois liée à vous, je la vois vous comprendre. Et c'est pas comme une grande sœur.
0: Oui, ma grande sœur.
2: Oui, elle comprend la situation, elle vous soutient, c'est ça?
0: Oui, effectivement.
2: Elle vous soutient. Et votre grande sœur en question, je la vois avec deux enfants comme ça à côté d'elle. Elle en a combien? Je la
0: Oui,
2: vois
0: elle a,
2: deux
0: elle
2: enfants.
0: a, elle a, elle, elle a un enfant, mais je ne sais pas si, bon, tu vois, parce que ça fait un peu longtemps qu'on ne cause pas trop comme ça.
2: D'accord. Le première fois, c'était un garçon.
0: C'est bon, c'est une fille,
2: Une fille,
0: en tout
2: d'accord.
0: cas.
2: Je vois deux enfants
0: Oui.
2: comme ça à côté d'elle. Et je pourrais pas dire si elle est mariée légalement, mais je vois comme si elle est en couple.
0: Vous, elle n'est pas mariée légalement.
2: Voilà, je vois comme si elle est en couple. C'est ça?
0: Oui, c'est ça.
2: D'accord. Avec elle, vous parlez de beaucoup de choses, même de projets et tout ça.
0: Oui.
2: D'accord. Que le Seigneur vienne vous aider parce que je vois une complicité entre vous et je vois des projets que vous énumérez, mais le problème c'est que vous avez besoin aussi des finances. Des finances. C'est elle qui veut faire le commerce là.
0: Oui, elle-même voulait faire le commerce, même elle voulait faire le commerce. On est la même, elle nous aider.
2: Oui, oui.
0: Mais il y a eu des difficultés parce que ma maman, elle s'est mise avec un homme marié.
2: Non, n'allez pas trop en profondeur. Allons-y pas à pas. Je vais vous aider par l'esprit de Dieu, ok? Oui. D'accord. Donc, votre soeur est d'accord avec vous et je suis en train de voir, comme je disais, elle parle de projet, il y a même le commerce. Et vous-même, pendant qu'on parle, et je vois un autre projet qui vous concerne. Est-ce que c'est la voiture, c'est le permis? Je vois un projet.
1: Waouh.
2: Il est parti. Bon, oui. On voulait l'aider, mais bon, apparemment, quand vous voulez appeler, mettez les unités.
3: Ce que Christ a fait est puissant pour chacun d'entre nous. Ce que Christ a fait, il a déjà fait. Il ne va plus le refaire. Première chose, Dieu ne viendra pas faire ce qu'il m'a dit de faire. Deuxième chose, Dieu ne te demandera jamais de faire à sa place ce qu'il t'a dit dans sa parole, que c'est lui qui va faire ça. Troisièmement, Dieu ne viendra pas refaire ce qu'il a déjà fait en Jésus pour moi. Dieu a situé les responsabilités. C'est pourquoi si Dieu te dit qu'il fera quelque chose dans la Bible, ne prends pas sa place, c'est à lui de faire. Si Dieu aussi te dit de faire quelque chose, n'essaie pas de l'amener à faire ça à ta place.
1: Allô?
4: Allô?
1: Oui, bonjour mon frère. En attendant de récupérer celui qui est parti, nous l'attendons. Voilà, donc nous te prenons. Bonjour mon frère. C'est qui? Vanga. Frère Vanga, oui. Voilà, frère Vanga, nous t'écoutons.
4: Bon, j'ai été édité, hein.
1: Amen.
4: Ouais. Amen. Ça a rasé tout mon âme même.
1: Amen. Ton âme était desséchée alors.
4: Hein?
1: Ton âme était desséchée alors.
4: Vraiment.
1: Gloire à Jésus. Si, ouais. Si ça a désaltéré ton âme, nous sommes contents.
4: En tout cas, nous, le pasteur,

0: Oui, c'est souvent intéressant de rappeler les sujets parce que peut-être que moi j'ai un peu une idée de ton sujet, mais le prophète, il peut oublier parce que il prie pour beaucoup de personnes. Voilà. Donc, je sais que tu es une personne très âgée et que tu es à la retraite. Tu voudrais la longévité, tu voudrais que le Seigneur te rende solide et que tu sois encore présent pour voir et revoir tes enfants, tes petits-enfants et tes arrière-petits-enfants.
1: Juste pour les yeux de Dieu.
0: Voilà.
1: Voilà.
2: Amen. Que Dieu te bénisse, papa.
1: Amen.
2: D'accord. Comme Simeon l'a dit, il dit, tant qu'il n'a pas vu la promesse, il ne pourrait pas mourir, il ne pourrait pas partir sans avoir vu la promesse. Le jour où il a vu le Christ dans le temple, il dit, maintenant, les yeux de ton serviteur ont vu le Messie, ont vu le salut. Donc, je prie que le Seigneur, pour toute promesse qu'il a mis dans votre vie, que vous le voyez au nom de Jésus, vous ne mourrez pas sans avoir vu tout ce que Dieu a promis pour vous sur la terre des hommes. Amen. Que ce soit de la génération après vous jusqu'à la troisième génération. Je prie que l'Éternel donne de voir des propres yeux. Au nom de Jésus, chaque promesse qui a été libérée par la parole de Dieu, que l'Éternel renouvelle les forces, que l'âme soit rassasiée de sa présence, que l'âme soit renouvelée de force, que l'âme soit bénie et que l'âme prospère au nom de Jésus. Et je prie que maintenant l'Éternel, alors qu'il donne de voir de nouvelles grâces, de nouvelles choses dans sa présence, que l'Éternel fasse maintenant miséricordieux à tous ceux qui sont attachés à votre vie et qui puissent aussi le connaître au nom de Jésus, que par votre canal, le salut se répande dans votre maison au nom de Jésus, que par votre canal, la lumière soit au nom de Jésus, comme David a dit, moi et ma maison, nous servirons l'Éternel.
1: Amen.
2: Que Dieu vous bénisse.
1: Amen.

0: des hommes mouraient, toutes sortes de situations. Mais toi, quand tu as crié à l'Éternel, au travers de cette aubaine que nous donne la radio Fréquence Vie, Dieu a entendu ton cri et ton Dieu t'a répondu favorablement.
1: Allô? Allô?
2: Allô, bonsoir, homme de Dieu.
1: Bonsoir.
2: Excusez-moi, la sœur Lorraine.
1: La sœur Lorraine, d'accord. Nous Lorraine, t'entendons, Lorraine. Nous t'entendons très très longtemps. Est-ce que tu peux rapprocher ton portable? Je ne sais pas si c'est vraiment ça. Rapproche
2: Lorraine,
1: un peu.
2: Lorraine.
1: Oui, oui, mais rapproche ton portable de ta bouche pour qu'on t'entende vraiment bien. Je ne sais pas si c'est vraiment ça qui cause le problème.
2: Oui, allô, vous m'entendez maintenant?
1: Oui, on t'entend maintenant. La sœur Lorraine, on t'écoute.
2: Lorette, Lorette.
1: Lorette, Lorette, d'accord. Sœur Lorette, nous t'écoutons.
2: Bon, papa, vraiment, j'aimerais qu'on prie mon fils. Voilà, depuis l'année passée, il a eu bac. Mon père l'a pas mis à l'école jusqu'à la fin de cette année encore. Mon père n'a pas mis à l'école. On lui demande, c'est toujours les histoires. Je veux que Dieu te sorte pour que tu puisses mettre ton enfant à l'école. Et puis, qu'après, pour moi, j'ai la vision.
1: Tu as la vision floue.
2: Oui, oui.
1: Voilà, donc, ces deux sujets, son enfant vient d'avoir son bac l'année dernière et elle demande à ce qu'on prie pour que son papa puisse s'occuper de lui et que l'enfant ne reste pas à la maison cette année. Et puis, elle-même, elle a la vision floue.
3: Ok, ma soeur Lorette, que Dieu te bénisse.
2: Amen.
3: D'accord. Tu nous appelles d'où, s'il te plaît?
2: Pardon?
3: Tu nous appelles d'où, s'il te plaît?
2: Je vous appelle de la Riviera, bon, pas là précisément, au niveau du grand sujet.
3: D'accord.
2: Oui.
3: Après, tu prendras mon numéro avec l'homme de Dieu.
2: D'accord. Bon.
3: D'accord. Je vais prier. Mais je vais poser une question. Pendant que le père n'a pas pu, à ton niveau, tu ne pouvais pas le faire?
2: Moi, je suis en train de faire des mères. Puis la vision tout le temps. Avec mon petit, ma grande, la personne qui vous aide.
3: Oui, la personne pour vous aider. D'accord.
2: Voilà.
3: Ok. Que le Seigneur te fortifie et que l'aide te vienne de Dieu au nom de Jésus.
2: Amen.
3: Et je prie que le Seigneur dispose des aides et destinées, des hommes et des phares qui répondent à cet appel au nom de Jésus.
2: Amen.
3: Je prie que la grâce de Dieu soit sur toi. Que tu sortes des ténèbres, que tu viennes à la lumière. Que l'enfant soit exaucé, que le parcours scolaire ne s'arrête pas par défaut et par manque de moyens.
2: Amen.
3: Je prie que l'Éternel lui donne de poursuivre son rêve et que son cœur ne se détache pas, son cœur ne se loigne pas de ses rêves et que le Seigneur amplifie les rêves et l'ambition dans son cœur au nom de Jésus.
2: Amen.
3: Je prie que l'Éternel puisse t'aider fortement. Je veux parler de ton père. Avant qu'il ne décède, tu l'as quand même connu, non?
2: Oui, oui. Il vivait à lui.
3: Je viens. D'accord. Il est parti, tu étais encore très jeune ou bien tu étais encore grande?
2: J'étais déjà grande.
3: Tu étais déjà grande, d'accord.
2: Oui.
3: D'accord. Je vois de la douleur, je vois de la souffrance du côté papa. Tu comprends un peu?
2: Je pense.
3: D'accord. C'est comme si je vois que ce qui a été porté par papa, tu es en train de le porter aussi. La douleur. J'ai pris que comme Ruth qui a donné à Naomi de faire passer la douleur, la perte de ce qu'elle avait connu à l'étranger. À cause de Ruth, que le Seigneur essuie tes larmes, que le Seigneur te fasse passer de la douleur à la joie au nom de Jésus. Tu ne porteras pas les corvées de cette famille. Tu ne porteras pas la douleur de ta famille. Tu ne marcheras pas dans les pas de ton père. Mais l'Éternel est celui qui te donne de connaître des pas nouveaux au nom de Jésus. L'Éternel est celui qui conduit tes pas dans de vrais pâturages. Je bénis ta vie au nom de Jésus. Et je prie que la vue soit restaurée. Et que la vue n'empêche pas la vision. Que la vision soit restaurée. Et que l'Éternel te donne de te prendre en main par son Esprit Saint et de t'apporter l'aide qu'il faut au nom de Jésus.
2: Amen.
3: Que sa grâce soit sur toi. Que ta foi reste affermie au nom de Jésus.
2: Amen.
3: Que Dieu te bénisse.
2: Amen.
3: Je t'en prie.
4: la femme était de l'église. Il est fort probable que tu es responsable d'une assemblée. Il est fort probable que tu appartiens à une communauté. Il est fort probable que tu exerces le ministère. Mais tu te vois courbé. Tu vois que la vie t'a courbé. Tu vois que la situation de la vie t'a rendu infime. Tu te vois incapable. Tu te vois affaibli. Et cependant, le défi au devant de toi est en train de malmener ta vie. Peu importe ce que tu es en train de traverser. Tu dois comprendre que si tu as eu un premier élèvement, ce que tu peux connaître un relèvement. Celui qui a été une fois élevé dans la vie peut être relevé dans la vie. Alléluia. Celui qui a connu une première gloire peut connaître la seconde gloire. La Bible dit que la seconde gloire de la maison, elle sera plus grande que la première gloire.
1: Amen. Allô?
5: Allô, papa.
1: Oui, bienvenue sur Fréquence Vie.
5: Bonsoir, papa.
1: Bonsoir. C'est qui? Tu nous appelles d'où?
5: C'est Sokouri Marc.
1: Sœur Marc.
5: Oui, papa.
1: D'accord, nous t'écoutons.
5: Et vraiment, je remercie le Seigneur pour la prière que vous avez faite.
1: Mm-hmm.
5: Et vraiment, je traverse à un moment difficile.
1: Pardon, pardon, est-ce que tu peux couper ton poste radio à côté de toi pour qu'on puisse vraiment t'entendre? Il y a de l'arsène là.
5: D'accord, papa.
1: Mm-hmm. Donc, nous attendons un tout petit peu. Que tu coupes ton poste. Quand tu finis de couper ton poste, tu nous dis que tu as coupé, puis voilà, on va te redonner l'antenne. C'est fait?
5: Oui, c'est fait, papa.
1: D'accord, donc nous t'écoutons.
5: Je remercie le Seigneur.
1: Mm-hmm.
5: Justement, je travaille un moment.
1: Pardon encore, hein. Est-ce que tu peux tourner la face de ton portable vers ta bouche pour qu'on entende pleinement ce que tu es en train de dire?
5: J'ai compris, papa. J'ai fait.
1: D'accord.
5: Je traverse un moment difficile avec mes petits-enfants et mes enfants.
1: Mm-hmm.
5: Parce que, bon, ma fille, elle était mariée, mais maintenant, son mari l'a laissée. Et mon garçon, mes deux garçons ne travaillent pas. Mm-hmm. Bon, c'est devenu, mais pas ça. Donc, je suis dans la maison, je n'arrive pas à payer. Donc, je veux déménager. Donc, je veux que Dieu m'aide pour pouvoir donner l'argent et puis, bon. Il y a mon frère qui est malade.
1: Mm-hmm.
5: Ce vendredi, là, je dois aller au village. Je dois aller avec mes deux petits-enfants.
1: Mm-hmm.
5: Donc, vraiment, je veux que vous priez. Il y a ma petite fille aussi, la grande, là. Elle n'a pas eu de côté. Manque de moyens. Donc, elle ne pourra pas aller à l'école parce que son papa dit qu'elle va faire cours du soir.
1: Mm-hmm.
5: Donc, tout ça, ça me travaille.
1: C'est ça. Il y a de quoi.
5: Vraiment... Pardon?
1: J'ai dit il y a de quoi, oui. Vas-y.
5: Donc vraiment, comme je voyage avec les enfants, je vais au village à Gagnoua.
1: Mm-hmm.
5: Donc je voulais que vous priez pour moi, parce que arriver là-bas, voir quelque chose va les arriver. Et c'est manque de moyens, puis ils allaient rester, mais je ne peux pas les laisser aussi. Et puis moi, je traverse aussi un moment difficile, je n'ai plus rien. Bon, j'avais fait la prison, après la prison de courant 2002.
1: Mm-hmm.
5: Donc, 2022, voilà.
1: Mais
5: donc,
1: tu as fait la prison pourquoi?
5: C'était à propos de courant.
1: Mm-hmm.
5: Voilà,
1: tu as utilisé le courant de CIE sans payer, ou de manière frauduleuse, ou bien quoi?
5: Bon, c'est le propriétaire qui avait mis, mais moi, je ne savais pas. Donc, quand ils sont venus,
1: mm-hmm.
5: je dormais, et puis les enfants ont ouvert la porte. Bon, ils sont allés chez le propriétaire, lui, il n'a pas ouvert. Donc, c'est nous, on était deux. Deux, comment on appelle, locataires.
1: Mm-hmm.
5: Donc, c'est nous qui avons pris le pot cassé.
1: Ouais,
5: donc, tout ce qu'on avait gardé, vraiment, on a payé plus qu'un million, même. Donc, vraiment, ça m'a mis en faillite avec les enfants parce qu'il n'y avait personne qui m'aide. Donc, actuellement, ça s'appelle sur moi, clairement. Donc, vraiment, que je veux que vous priez pour moi, avec mes enfants. Et que mes enfants, en tout cas, saisissent le Seigneur, quoi. Parce qu'après Dieu, il n'y a personne. Donc, c'est ce que je voulais. Que Dieu me donne la moyenne aussi. Que rien ne manque dans la maison pour pouvoir manger avec les enfants.
1: D'accord. Donc, j'étais homme de Dieu. Voici la requête de cette dame. La sœur Marthe.
3: Ok, la sœur Marthe, que Dieu vous fortifie.
5: Non.
3: D'accord. Vous appelez de